0: Être grande, mais être petite, c'est aussi bien parce que, enfin, on peut passer partout, c'est un peu plus pratique, c'est tout ça.
1: Juste être un peu plus grand, mais pas beaucoup.
2: Je rêve que je sors avec mes copines, que j'ai 15 ans et que j'ai mon portable.
3: Donc, en fait, quand on est grande, on a...
2: un portable, et mon père, il m'avait donné son portable qu'il avait cassé quand il était grand. J'ai envie d'avoir un portable parce que comme ça, je pourrais appeler mes copines, je pourrais envoyer des messages et je pourrais envoyer des photos.
4: Moi, ça, j'ai envie d'avoir un portable pour faire des jeux, pour faire plein de choses.
2: Bah, moi, j'ai un téléphone rose, mais il est pour enfants. Il y a des jeux, des vidéos, de la musique... pour envoyer des messages, on peut envoyer des photos et je peux jouer à mes jeux. Et même, j'ai envie d'avoir un portable pour de vrai, comme ma mère, vu que ma mère, elle a un jeu de Disney et un jeu pour construire des manèges.
1: Moi, j'ai trop envie d'en avoir un.
3: Pour faire quoi ?
1: Je sais pas.
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6: Caroline Oscari, cadre de production audiovisuelle et accessoirement présidente de l'association Le Vrac, café de Champnétrie.
7: Les Limousins sont formidables. Stéphane Pigateau.
6: Une enfance plutôt classique, mais avec un bagage d'immigration, d'un côté l'Italie et de l'autre la Croatie.
8: Votre première envie dans la vie, c'était d'être traductrice internationale. Est-ce que c'est ce côté fille d'immigré qui vous a donné cette envie d'être traductrice ?
6: C'est effectivement ce bagage fait d'immigration qui m'a ouvert les yeux sur le monde. Et puis, en bonne belge que je suis, j'ai évidemment lu Tintin. Et ça m'a confirmé dans l'idée d'ailleurs, de voyage.
8: Premier voyage, entre guillemets, premier départ aux États-Unis pour apprendre l'anglais.
6: Voilà, donc à 17 ans. Un regard à la fois critique et admiratif de ce que sont les États-Unis. J'ai fait le tour des États-Unis. Voilà.
8: Et comme ça ne vous suffisait pas et que vous êtes pour le rapprochement des peuples, Caroline, vous avez décidé de faire la même chose cette fois-ci, mais en Russie.
6: J'ai entamé des études de philologie slavistique à l'Université libre de Bruxelles à l'époque, à l'issue desquelles j'aurais dû me rendre effectivement à Moscou. Et puis ben, l'histoire en a décidé autrement, puisqu'en 1991, je ne peux pas partir en URSS et donc je suis obligée de revoir mes plans.
8: Alors qu'est-ce qui se passe à ce moment-là dans la tête de la jeune Caroline ?
6: Je décide de quitter la Belgique pour une formation plus professionnalisante, information et communication, et j'atterris à Bordeaux.
8: Et là, vous travaillez dans l'audiovisuel ?
6: À l'issue de mes études en information et communication, je suis recrutée à France Télévisions, donc sur le site de Bordeaux, France 3. Puis, ben, un jour, j'en ai eu marre de la ville. Ça faisait très longtemps qu'on rêvait de vivre autre chose et de redonner du sens à nos vies. J'ai été mutée, effectivement, à la station de Limoges.
8: Aujourd'hui, donc, à Champnétrie, avec Le Vrac.
6: Voilà.
8: Cette épicerie, plus qu'une épicerie, un vrai lieu de vie au centre du village. Comment vous est venue l'idée et l'envie d'ouvrir ce lieu ici à Champnétrie ?
6: Alors, c'est effectivement l'aboutissement, on va dire le couronnement de toute une vie d'engagement et de désir de solidarité, de main tendue vers l'autre, qui date effectivement de mon adolescence. J'ai été très soucieuse très vite des injustices et des inégalités territoriales. J'ai souhaité effectivement donner à Champnétrie un lieu de vie, un lieu de rencontre, un lieu où tout un chacun pouvait s'exprimer librement, un lieu de vie, un lieu de joie.
8: Si on se replonge un petit peu dans le temps et qu'on rencontre la jeune Caroline de 18 ans, des envies de voyage à travers le monde plein les yeux, qu'est-ce qu'elle penserait de la un peu plus vieille Caroline d'aujourd'hui qui vit en Limousin?
6: J'étais en plus très citadine, voilà, très avide des bars, des cafés, des théâtres, du cinéma. Je me dis qu'on peut aussi voyager en rencontrant toutes ces riches personnalités locales qui font aussi la richesse du territoire. Je pense que c'est vraiment l'aboutissement d'un cheminement, de réflexion, de désir, de goût, de... Non, je ne changerai rien. Je pense qu'il y a une forme de cohérence entre ce que j'étais à 18 ans et ce que je suis aujourd'hui.
8: Champnétrie jusqu'au bout, quoi.
6: Champnétrie à fond.
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9: Bonjour Serge Papagali.
10: Oh monsieur Thomas, que faites-vous là? Bah si en fait c'est votre boulot, vous êtes là.
9: Vous êtes là.
10: Puis je pense, depuis minuit vous avez pas quitté.
9: Au moins ça.
10: Dauphinoise, bien le bonjour également. Alors aujourd'hui, allons chez les Dolomoises et les Dolomois, dans la bonne ville donc de Dolomieux. Il doit y avoir des amoureux, parce que c'est la Saint-Valentin aujourd'hui.
9: Oui.
10: Il y a des amoureux pendant tout le Dauphiné, on est tous amoureux. Ça tombe bien parce que ce soir, moi j'y joue justement à Dolomieux. Ben oui, donc moi j'y suis vraiment en chair et en os. Plus en chair qu'en os d'ailleurs, enfin c'est autre chose. Bah. Dolomieux, la commune natale de... Alors prenez des notes.
9: Oui.
10: Prenez des notes les gars. La commune natale de Déodat Grattet de Dolomieux.
9: Rien que ça.
10: Déjà un gars qui se prénomme Déodat... Chapeau bas. Je crois même que la Saint-Déodat n'existe pas, à mon avis. Bon, c'est vous dire, hein, moi. Mais bravo à ce géologue célèbre qui a découvert la Dolomie et laissé son nom au massif des Dolomites en Italie. Ben, je suis sûr que vous n'êtes même pas quatre à le savoir, ça. Ben, maintenant, vous serez des millions, parce que vous êtes des millions à nous écouter. Bon. C'est ça aussi, ici, Isère, le savoir à portée d'oreille, bien sûr. Je continue. La Dolomie est une roche sédimentaire carbonatée. Bon, d'accord, j'arrête. J'en vois deux qui roupillent, monsieur Thomas. Non, il rigole, ça va, bon. N'empêche, ça fait plaisir de savoir que le nom Dolomieux a un rapport avec les Dolomites dauphinoises, celle-là, bien sûr. Nous sommes bien sûr...
9: Quand même.
10: Ah ben oui, quand même. Nous sommes sur les terres froides iséroises. Les fameuses terres froides, vous savez, qui n'existent pas vraiment. En fait, puisque personne n'accepte de reconnaître qu'il habite bien dans cette terre pas chaude. Moi, j'y ai tourné beaucoup, mais là, la réponse est toujours « Non, mais les terres froides, non !»
9: C'est plus loin.
10: Ça commence plus loin. Après le ruisseau. Mais je m'en fiche. Moi, j'aime bien tous les Dauphinois, même celles et ceux qui sont au pôle Nord. Attention, j'ai pas dit le Groenland, hein, parce que oulala.
9: Oula, oui, attention.
10: Oulala.
9: En ce moment.
10: Ouais. Laissons tomber. Si Trump s'intéresse aux Dauphinois, on est foutus. Non. Pas d'iceberg à Dolomieux. Mais en revanche, dans le secteur de l'étang, un ruisseau qui s'appelle le Pissou. Ah bon, ça va. Ouais, mais ça va prêter à rire, bien sûr. On va éviter
9: ah bah
10: de se
9: voilà.
10: Ne nous moquons pas. Le Pissou passe donc à côté de Dolomieux et on y trouve, écoutez-moi bien, une espèce protégée. Mais oui, madame, mais oui, monsieur, l'écrevisse à patte blanche qui peut donc aller où elle veut puisqu'elle peut la montrer.
9: Eh ben oui.
10: Sa patte blanche. Elle en a même plusieurs qu'elle peut aller où elle veut, en fait. Tout ça se passe en Dauphiné et dans le Pissou qui n'est pas un très, très grand comme ruisseau, hein. C'est juste un petit Pissou.
9: Oh
10: non,
9: là
10: mais
9: là.
10: J'ai pas pu. Non, mais je me suis dit, je la fais pas, puis j'ai dit, si, il faut que je la casse, parce que c'est un
9: ruisseau. Vous allez la garder pour ce soir, celle-là, Serge.
10: Un petit Pissou, mais ce soir, je vais peut-être le refaire. Tiens, pendant que j'y pense, en parenthèse, demain, 15 février, après notre départ, hein, aura lieu une vente au boudin dans les Halles. Aucun rapport avec notre venue, parce que c'est un pur hasard. C'est pour ça que j'ai bien précisé, après notre départ. Hein. Bon, j'embrasse tous les Dolomoises et les Dolomois, même celles et ceux qui ne viendront pas nous voir ce soir. Moi, je suis comme ça, moi. Moi, j'embrasse tout le Dauphin. Finnois, tous les Dauphinois qui existent, parce que dans le coin, bien sûr, vous le savez,
9: on n'est pas des quand même.
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1: Et alors pour le coup, est-ce que les clichés, c'est vrai, quand vous avez des belges qui arrivent, vous mettez des super bonnes bières au frigo. Quand vous avez des anglais, vous mettez du vin.
2: Ah oui. Nice. Ce ne sont pas des clichés, c'est des clichés, mais des clichés qui se vérifient.
3: Virginie et vous.
0: Laure a ouvert son gîte en 2020. La maison 1634 est en plein cœur de Pézenas. 130 mètres carrés qu'elle a restauré du sol au plafond. Le contraste entre l'extérieur en pierre et l'intérieur hyper confort et moderne est parfait. On arrive pendant le petit déjeuner. Trois couples sont installés sur la terrasse donnant sur un petit jardin. Des petits guéridons sont dressés avec de la vaisselle soignée. Les produits sont de qualité, locaux, ça se voit et ça se sent. Les langues différentes se mélangent. Du suédois, de l'anglais et du français avec l'accent suisse. L'ambiance est calme et souriante.
4: Vous avez mis votre verre d'eau.
1: Je regardais un peu, il y a un petit jardin. Ça, c'est le petit jardin. Les gens, ils ont accès. Je vous remercie beaucoup.
4: Les gens ont accès à la piscine, à la petite terrasse. Et en fait, le jardin, comme le jardin est souvent occupé par deux mes enfants.
1: Deux petites personnes.
4: Ils vont un peu moins dans le jardin.
1: C'est ça le principe de la chambre d'hôte des gîtes, c'est que vous partagez votre espace perso, ou là vous habitez ailleurs et ça c'est vraiment vos gîtes.
4: On habite nous juste à côté.
1: D'accord.
4: Normalement, la distinction entre les gîtes et les chambres d'hôtes, les gîtes c'est peut être complètement indépendant d'une habitation personnelle, alors que chambre d'hôte on est légalement obligé d'habiter sur place.
1: Et
4: d'être ici et de proposer le petit déjeuner.
1: D'accord.
4: Alors nous, on a fait une configuration. Les chambres d'hôtes un peu à l'ancienne, il y avait souvent l'espace salon, cuisine. Petit déjeuner était partagé. Nous, pour la tranquillité des hôtes avec nos deux enfants, on a volontairement fait un accès distinct de notre maison.
1: Oui.
4: On a chacun une porte d'entrée, ce qui permet aux hôtes de profiter. On a mis la cuisine à disposition.
1: Oui, c'est ça que j'avais vu.
4: Donc en fait, même si on est chambre d'hôte, voilà, si les gens veulent manger un bout, grignoter un morceau, n'importe quand, ils ont accès à la cuisine et ils peuvent profiter. Ils ont un accès indépendant si jamais ils arrivent à 16h30 dès que je suis partie chercher mes enfants à l'école. Ils ont le digicode, ils peuvent rentrer dans la maison.
1: Ouais.
4: On a voulu faire quelque chose de à la fois confortable, à la fois je suis ici et à la fois je peux être complètement discrète.
1: Oui, c'est ça.
4: Parce qu'en fait, ça dépend vraiment de la personnalité des personnes aussi. Bon, y a des personnes qui pensent parfois réserver un hôtel en fait. Mais arrive ici. Ah ok, vous habitez à côté, donc ils voient ça comme quelque chose de très positif parce qu'ils savent que je suis disponible.
1: Oui.
4: Mais en même temps, je sens qu'ils souhaitent être tranquilles.
1: Oui.
4: Et après, des personnes, pour le coup, lorsqu'ils réservent par des plateformes comme Gîtes de France, s'attendent à ce que je sois là pour les accueillir.
1: Aye.
4: Et quand je leur dis qu'il y a un digicode, du coup, c'est une surprise inverse dans le sens où, ah ok, vous êtes là et en même temps, on peut être autonome. Donc, essayer de satisfaire tout le monde.
1: C'est pas évident, c'est un vrai truc de sentir chaque personne, effectivement, le besoin de distance et le besoin de présence.
4: Exactement.
0: La maison de l'or est labellisée Gîtes de France 3 épis, ce qui l'oblige à respecter un certain cahier des charges.
4: Mais de toute façon, dans tous les cas, c'est parfait, vous inquiétez pas. C'était très bien, merci, c'est bon.
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5: Si vous portez le nom de famille Salin, restez à l'écoute. Mais avant cela, je vais vous parler d'un bretonisme bien connu qui est le lagen.
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5: Moi, je suis dans le lagen. Bon, voilà une expression typique dans le français local. C'est inspiré par notre belle langue bretonne. On l'entend souvent aujourd'hui, en particulier les lendemains de fête. Quand on est un peu dans le brouillard, on a tendance à dire « ouais, je suis dans le lagen ». Alors ce mot a pourtant une signification un petit peu différente en breton. En breton, « lagen », c'est en général de la boue bien collante, impossible à cultiver, dans laquelle on a difficulté à marcher, voire on s'enfonce un peu. Mais pas que ça, ça désigne donc les fondrières, les mares d'eau boueuse. Donc « bea el lagen », être dans le lagen, c'est devenu une expression permettant de dire que l'on est dans un état qui n'est pas des plus sympathiques. Vous saurez maintenant que lagen, c'est pas la gueule de bois, mais c'est de la boue en langue.

0: que l'adaptation bretonne du prénom Salomon. Salomon, fils de David, roi d'Israël. Donc, un nom de famille biblique aujourd'hui. Salomon, devenu Salahun en breton, mais aussi Salou ou encore Salik. C'est la même origine pour ces noms de famille. Salin ou Salomon, si vous voulez, fut d'ailleurs le nom d'un autre roi, mais de Bretagne, cette fois-ci au 9e siècle. Donc un nom de famille plus que royal. Les Salins pourront à l'avenir se vanter d'avoir un nom de famille prestigieux. Je vous dis à demain, même heure, même radio, en Mans. Ici Evel Just, Canemarquois.
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3: Désolé de vous décevoir, si des Marseillais écoutent la radio, vous avez le droit de rester. Voilà, Jules Pernaut, ce nom ne vous dit sans doute pas grand-chose, vous explique. Nous sommes en 1915, dans le quartier de la rue des Teinturiers, à Avignon. Jules-François Pernaut, 89 ans, est furax. L'État vient de publier une loi interdisant l'absinthe. Problème, l'usine de Jules-François Pernaut produit une liqueur qui a justement un succès fou à base d'absinthe. Le fiston Jules-Félix Pernaut, oui, ils ont quasiment le même nom, âgé lui de 43 ans, décide alors de contourner cette loi et de lancer une nouvelle boisson, l'anis Pernaut. Nous sommes en 1918. Une boisson constituée à partir d'une essence proche de l'absinthe, sauf que là, c'est de l'anis. 6 ans plus tard, le succès est fou. Il est tellement important que les usines déménagent à Montfavet et puis la firme quitte le Vaucluse pour la région parisienne. Alors jusque-là, tout allait bien pour les Pernaut, mais Paul Ricard est arrivé. En 1932, le Marseillais Ricard fait son entrée sur le marché et obtient le droit de vendre sa boisson, anisée à 40 degrés, soit 10 degrés de plus que la bouteille Pernaut. Et puis le génie de Paul Ricard, c'est aussi le marketing. Hein. Le nom générique à sa boisson sera Pastis, tiré de pastisson. Voilà, ça veut dire mélange en provençal. Et puis il y rajoutera aussi une promesse inédite, le vrai pastis de Marseille. C'est pour ça qu'on pense en fait que le pastis vient de Marseille. Bref, c'est une boisson qui fait penser au sud, aux vacances et à la Provence. Alors je vous passe des années et des années de guerre, il faudra attendre 1975 pour justement enterrer l'âge de guerre entre Pernaut et Ricard, avec la fusion et la création du Pernaut Ricard, aujourd'hui leader mondial dans les spiritueux. Allez, sans rancune, c'est bien connu, l'apéro rassemble, je compte sur vous, hein, avec modération.
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2: Ici, on fête la Saint-Vincent, la grande fête des vignerons en Bourgogne. Elle est honorée officiellement le 22 janvier. Dans notre région, la tradition veut que tous les ans, les festivités changent de village. Mais qui était ce fameux Saint-Vincent ? Bonjour Sandra Amani.
3: Bonjour Charlotte.
2: Vous avez enquêté sur ce sujet si mystérieux. Et vous avez écrit un conte intitulé « La légende de Saint-Vincent », une histoire de votre ouvrage « Légende du vignoble » édité aux éditions de l'Escargot Savant. Chapitre 1, le sacre de Saint-Vincent, 3e siècle après notre ère.
3: Nous voici en Espagne, plus exactement à Huesca, petit village au pied des Pyrénées. Ici vit Vincent, un jeune homme dévoué qui s'est pris d'amour pour le christianisme, une religion toute récente et avec encore peu de croyants. Vincent a un ami qui lui est cher, c'est Valère, l'évêque de Saragosse.
4: Me voici bien vieux à présent et j'ai beaucoup de mal à m'exprimer en public. Mon cher Vincent, le brillant orateur que vous êtes sera chargé de me suppléer dans cette tâche difficile. Êtes-vous d'accord ?
2: Monseigneur, je suis honoré de devenir votre diacre. Je me réjouis d'avance à l'idée de mes voyages à travers l'Europe. J'ai hâte d'aller faire connaître notre Dieu à tous les païens. J'irai jusqu'en Gaule s'il le faut. Chapitre 2, l'Empire romain.
3: Au 3e siècle de notre ère, l'empereur romain Dioclétien entame des persécutions contre les chrétiens. La nouvelle religion prend de telles proportions que l'ordre public est bouleversé. Vincent et l'évêque sont arrêtés, puis conduits, enchaînés, auprès de Dacien, le gouverneur qui représente Rome en Espagne.
5: Évêque Valère, avouez vite toutes vos fautes, sinon vous le regretterez amèrement.
3: Mes fautes ? Quelles fautes ? Je ne vois pas de quoi vous parlez.
5: Ne vous moquez pas de moi. Avouez immédiatement les sacrilèges que vous et votre diacre avez commis contre notre empereur.
3: Vincent, voyant la grande détresse du pauvre évêque, ne parvient pas à se contenir.
5: Cessez donc de tourmenter ce pauvre homme. Moi, je vais tout vous avouer. Oui, je ne crois qu'en un seul Dieu. Oui, vos idoles me semblent ridicules. Garde, torturez ce jeune insolent. Pressez-le comme le raisin, rôtissez-le comme ces poulets que l'on immole sur les autels de nos divinités. Peu importe comment, mais montrez-lui que son Dieu ne lui sera d'aucun secours face à nos lois.
3: Les Romains se saisissent de Vincent, le ligotent nu sur un chevalet. Des ongles de fer lui déchirent le corps. On le brûle de toutes parts, on le torture nuit et jour.
2: Comment les souffrances de Vincent en Espagne vont-ils le transformer en saint en Bourgogne ?
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2: Ah, la Saint-Vincent tournante ! Une fête que nous célébrons chaque année dans les villages viticoles de Bourgogne. Mais qui était Saint-Vincent ? Voilà sa légende, racontée par Sandra Amani, auteure de « Légende du vignoble », éditée chez l'Escargot Savant.
3: Nous sommes le 22 janvier 304, le jour de la mort de Vincent. Il n'a pas survécu aux nombreuses tortures des Romains. Le corps brûlé et disloqué, on l'a ensuite accroché à une pierre de meule et jeté à la mer, à plus de 200 km de Saragosse. Mais quelques jours plus tard, son corps est ramené par les vagues sur le rivage. Des chrétiens le ramassent et l'enterrent dignement. Au cours des années 304 et 305, plus d'un millier de chrétiens périssent sous la torture. La gloire de Vincent s'étend dans toute l'Espagne et parvient jusqu'en Gaule. Bientôt, Vincent devient Saint-Vincent. Sa fête est célébrée le 22 janvier.
2: Chapitre 3, le mystère de Saint-Vincent.
3: Bienvenue en Bourgogne. Ici, la vigne fait vivre bon nombre de paysans depuis déjà des centaines d'années. Dans les villages où celle-ci foisonne, c'est chaque année la fameuse Saint-Vincent. Dans les terroirs, on décore les maisons de bannières et de fleurs multicolores qui donnent à l'hiver des couleurs estivales. Une famille de vignerons dirige la société d'entraide locale. Une grande procession a lieu suivie d'une messe. Pendant la procession, la statue de Saint-Vincent, détenue par la famille qui régit la société, est remise à celle qui organisera la fête l'année suivante. Après la messe, un grand festin est organisé, le repas de cochon. On goûte le vin sans modération, on intronise des vignerons méritants que l'on nomme chevaliers du Tastevin. On rit, on chante, on danse même lorsque tombe le soir.
5: Attendez, Sandra, cette histoire actuelle des festivités de Saint-Vincent, on la connaît cette histoire. Dites-moi plutôt pourquoi Saint-Vincent est devenu patron des vignerons.
3: En réalité, nul ne le sait. Peut-être parce que le mot vin se trouve dans le prénom du saint, vous voyez ?
5: Oui.
3: Ou parce qu'on a utilisé une roue de pressoir pour le torturer. Ça, c'est aussi une hypothèse qui a été présentée.
5: D'accord.
3: Ou parce que les diacres à l'autel versent du vin dans le calice.
5: Donc, on ne sait pas vraiment pourquoi Vincent, le jeune diacre torturé par les Romains en Espagne, est devenu si important pour les vignerons de Bourgogne.
3: C'est là le plus grand des mystères. Chaque village bourguignon raconte effectivement sa propre légende. Quelle que soit la raison, on a aujourd'hui la preuve que Saint-Vincent n'a absolument pas souffert pour rien, puisque chaque 22 janvier sonne pour lui une nouvelle heure de gloire.
5: Et rappelez-vous, même s'il peut faire terriblement froid le jour de la grande fête des vignerons,
6: à la Saint-Vincent, l'hiver perd ses dents, ou les retrouve pour longtemps.
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7: Clarisse, 51 ans, de Remorantin. Je suis coach en men training. C'est de la recherche de personnes disparues avec les chiens. On va donner une odeur de référence à un chien, l'odeur d'un humain, et il doit partir le chercher.
8: Mais c'est un sport, c'est un exercice ?
7: Il y en a qui le pratiquent en sport, il y en a qui le pratiquent pour ensuite faire du réel, moi je le pratique pour faire du réel, et après il y a des gens qui viennent simplement passer une bonne journée avec d'autres gens, et avec leur chien.
8: Quand vous dites réel, c'est-à-dire ?
7: C'est-à-dire que je fais partie d'une association, on peut être appelé par la police, on peut être appelé par les familles aussi.
8: Pour trouver des gens ?
7: Tout à fait.
8: En tout cas pour les chercher.
7: Exactement.
8: Et alors vous, vous cherchez avec quel chien ?
7: Alors moi, j'ai une Alano espagnole.
8: Et elle s'appelle comment ?
7: Macaï.
8: Et est-ce qu'elle était prédisposée justement à bien renifler, à utiliser sa truffe ?
7: J'ai pris ce chien-là parce que c'est un chien de chasse espagnol. Tous les chiens ont de l'odorat. Premier sens qui se développe chez eux, c'est le sens de l'odorat pour pouvoir trouver la mamelle. Après, il y a des chiens qui vont avoir plus de difficultés. Ceux qui sont très brachycéphales, le nez très écrasé. Parce que.
8: Petit bulldog, non ?
7: Voilà, c'est pas qu'ils ont moins d'odorat. Le problème, c'est qu'ils vont être moins capables de travailler sur des longues distances.
8: Ils ont le cou trop petit.
7: Non. Le chien est toujours tenu en longe. Cette longe, c'est un cordon ombilical. Donc si votre chien, il sent que vous n'êtes pas motivé à aller jusqu'au bout de la piste, il n'ira pas jusqu'au bout de la piste.
8: Quand vous dites la piste, c'est-à-dire que le chien doit retrouver une odeur.
7: En fait, il doit suivre le tracé qu'un autre humain a fait. Donc on lui donne l'odeur de cet autre humain et il doit suivre tout le tracé.
8: L'humain s'est frotté à des endroits stratégiques ?
7: Non, il a marché. En fait, là, vous voyez, vous et moi, tous les deux, on est en train de mélanger toutes nos odeurs. Okay. Et oui, l'air de rien, c'est pas...
8: J'ai mis du déo.
7: On mélange nos odeurs et on est en train de faire ce qu'on appelle un pool d'odeurs. C'est-à-dire que notre odeur, au fur et à mesure, là, elle grandit sur la place.
8: Alors nous, on ne le sent pas, mais le chien, oui.
7: Tout à fait.
8: Ah ouais.
7: Il est capable de parfaitement faire la distinction entre vous et moi, même si on est côte à côte.
8: Ça fait combien de temps que vous faites du men trailing ?
7: Ça fait un peu plus de 10 ans.
8: Et qu'est-ce qui vous a motivé au départ ?
7: J'avais un chien qui était sensible sur les humains, qui avait eu une mauvaise expérience dont je n'étais pas au courant. Du coup, il avait un peu peur de l'humain. J'ai commencé cette discipline pour qu'il ait un petit peu plus confiance en l'humain, en se disant c'est sympa, en fait l'humain me donne une récompense même quand je le connais pas.
8: Mais un chien fifou et tout, ça peut lui faire du bien de faire ça ?
7: Oui, parce que ça va le canaliser et ça apprend aussi beaucoup au maître à rester concentré sur son chien. Aussi, ça leur apprend à lâcher prise. On a pour habitude de contrôler notre chien tout le temps, sauf que là en fait on contrôle pas parce que c'est pas nous qui savons où est l'odeur, c'est le chien qui sait.

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1: La dernière fois que vous y êtes allé, je suis sûr que vous aviez un kawé fluo et un petit goûter dans un sac en plastique préparé par maman. Avec plus de 80 oiseaux de proie et 30 espèces différentes, et surtout un spectacle où le seul effet spécial, c'est la nature elle-même, aujourd'hui, je teste pour vous la volerie des aigles. Nous sommes dans les ruines du château de Kinsheim. C'est juste sous le Haut-Königsbourg. Et je grimpe les derniers mètres à pied vers la volerie, où je suis déjà accueilli par Eric Renaud, le directeur du site, et une équipe de soigneurs passionnés, et quelques cris que j'entends au loin, assez impressionnants, d'oiseaux qui ont l'air quand même assez gros. Et on commence par les coulisses, derrière la zone qui est accessible au public. Et Alexandre, qui est soigneur, est équipé d'un gant en cuir sur tout le bras, et surtout, il est d'un calme absolu. Et je crois que c'est nécessaire. Et autour de nous, plein d'oiseaux. Et chacun d'entre eux est identifié, suivi, observé quotidiennement. Et j'apprends d'ailleurs que les oiseaux ne sont jamais forcés à voler. Ah non, non, non. Ils participent volontairement grâce à un entraînement basé sur la confiance et le renforcement positif. On les encourage, puis on leur donne des petites gâteries pour les remercier quand même. Et c'est ainsi qu'Alexandre me propose évidemment de tenir le gant. Oui, alors pas pour sortir la tarte du four, mais pour tenir, non pas un pigeon non plus, mais bel et bien un aigle, oui, qui passe tranquillement du gant d'Alex et au mien, voilà. Battement d'ailes XXL, je sens les plumes sur ma face, oui, parce qu'il fait son petit poing, le petit bonhomme. Et heureusement que je suis accompagné, Et étonnamment, je n'ai pas eu trop peur, parce que le regard de l'aigle est si perçant que j'étais quelque peu fasciné. Même si mon bras, lui, l'était un peu moins. La volerie des aigles, c'est la première volerie créée en France. C'était en 1968. Et à l'époque, elle avait été créée surtout pour changer l'image qu'on avait des rapaces, qui ont été longtemps persécutés. Allez, hop, le spectacle commence. Je m'installe dans les gradins et je constate que pas de musique spectaculaire. Juste une voix, des explications sur la vie et les comportements des rapaces. Et soudain... lointain dans le ciel au-dessus de nous, un vautour apparaît au-dessus des remparts, silence total. Et même les enfants arrêtent de parler, ça c'est pas mal. Le soigneur explique que certains oiseaux dépassent même les 2 mètres d'envergure. Et c'est grand 2 mètres, Et il demande au public de rester bien immobile pour faire un passage encore plus près de nos têtes. Alors j'applique, je reste immobile, et sauf que ma tête, elle continue de regarder l'oiseau au-dessus de nous, un peu comme au tennis. Mauvais réflexe. Et j'entends mon voisin qui me chuchote, faut pas bouger. Ah oui, en effet, parce que plusieurs rapaces s'élancent, chouette, aigle, pigargue, et on en prend plein les yeux. En tout cas, moi, j'ai retenu une chose, c'est qu'ici, c'est pas les humains qui regardent un show d'oiseaux, c'est plutôt l'inverse, c'est les oiseaux qui nous observent en train d'essayer de rester calmes. Et ça, c'est tout un spectacle.
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2: Révolutionner un domaine, ça tient à pas grand-chose. Et le destin de l'Isérois dont on va parler en est peut-être le meilleur exemple.
3: Nom de Dieu !
2: Adolphe Pégou vient au monde le 13 juin 1889 à Montferrat, à côté du lac de Paladru, dans une famille d'agriculteurs.
4: Paysans, c'est dégueulasse !
2: Mais labourer des champs, s'occuper des semailles, c'est pas le projet pour Adolphe. Dès qu'il a 18 ans, bye bye la ferme, bonjour la grande muette, il s'engage dans l'armée et c'est là qu'il va faire une découverte qui va changer sa vie, le pilotage aérien. Revenu à la vie civile, Adolphe Pégou ne chôme pas. En moins d'un mois, il passe du statut de débutant à l'obtention du brevet de pilote.
5: Vous avez fait à 4G un piqué inversé avec un MiG-28.
2: D'ailleurs, un mois, c'est encore le temps qu'il lui faudra pour être embauché comme pilote d'essai par Louis Blériot, l'une des références de cet univers à l'époque.
6: Waouh, tout le monde se calme.
2: Mais Adolphe ne va pas s'arrêter là. C'est un enchaînement de premières qui va faire sa légende. Parce que le 19 août 1913, première, il est le premier pilote à sauter en parachute.
7: Hey Adolphe, on pensait t'attacher un gros drap dans le dos pour que tu sautes d'un avion qui pourtant fonctionne très bien en plein vol. Qu'est-ce que t'en penses ?
2: Et alors que la descente se fait tranquillement, il observe son avion qui descend tout seul. Sans personne aux commandes, Pégou voit son appareil faire des figures qu'il n'a jamais vues de sa vie. Sa première pensée, c'est de se dire
3: « C'est de toute beauté !»
2: Et la seconde, mais des manœuvres comme ça, ça pourrait permettre à un pilote de se sortir de situations désespérées. Une réflexion qu'il va mettre en application un mois plus tard, c'est décidément une constante, en réalisant le premier vol tête en bas de l'histoire. 400 mètres, la margoulette inversée. Et devant son patron, Louis Blériot.
6: Quelle histoire, ça aussi.
2: Le 21 septembre 1913, moins d'un mois après cette performance, le bougre accélère. Adolphe Pégou réalise cette fois tout un programme de figures acrobatiques qui se termine par le désormais célèbre loupé.
8: Attends que je t'explique mon idée, enfin.
2: Adolphe Pégou est-il le premier à l'avoir réalisé? Les historiens n'arrivent pas à trancher entre lui et le russe Piotr Nesterov, mais ça n'empêchera pas la légende de l'Isérois de naître à ce moment.
9: Impeccable, non?
2: Toute la presse relate sa démonstration. Il est demandé de partout, en Europe, en Russie, même en Allemagne, où on n'est normalement pas très fan des Français à l'époque. Cette star de la voltige se produit devant parfois des dizaines de milliers de personnes. Et alors que les États-Unis réclament aussi de voir Adolphe dans leurs cieux, la Première Guerre mondiale éclate. Adolphe Pégou est affecté au 2e groupe d'aviation de Reims et rapidement, le professionnel des acrobaties aériennes utilise son savoir-faire pour s'imposer dans les airs. Premier pilote à remporter 5 combats aériens de l'histoire, Adolphe Pégou devient donc le premier as de l'histoire de l'armée française.
9: Et Verboten aussi.
2: Pégou, pionnier, jusqu'au bout. Sa légende prendra fin le 31 août 1915. Il rencontre dans le ciel Otto Kandowski, l'un de ses anciens élèves et pilotes allemands, là-bas dans les airs, pas loin de Belfort. L'aviateur germain et son mitrailleur lui rendront hommage quelques jours plus tard en déposant une couronne de fleurs ornée de l'inscription « À Pégou, mort en héros pour sa patrie ». Ses inventions ne furent pas suffisantes pour lui sauver la vie. Adolphe Pégou, le pionnier de la voltige aérienne, est un Isérois, illustre Isérois.
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10: Bonjour, je m'appelle Julien Ferrandez, président du foot de l'AS Saint-Germain-Chantérac depuis 7 ans maintenant. J'habite à Saint-Germain-du-Salambre. Je travaille à Saint-Germain-du-Salambre. J'ai la chance de travailler là où je joue au foot. Du coup, je suis cantonnier. Donc je m'occupe du terrain, je m'occupe des infrastructures du stade, donc encore plus de plaisir à être président d'un club.
11: Bonjour Julien, qu'est-ce qui vous a fait entrer dans ce club? Est-ce que c'est la fonction de président ou c'est d'abord le fait de jouer au foot?
10: Non, le club, je l'ai connu avant d'être président. Je suis rentré au club en 2002 et c'était un copain à moi qui m'a dit « Viens, on va jouer à Saint-Germain, tu verras, c'est un super club ». Et effectivement, je suis tombé amoureux du club, des joueurs, de l'entente, des dirigeants surtout, parce qu'il en faut, et des supporters qui nous supportent tous les dimanches.
11: Jouer quel poste sur le terrain, Julien?
10: Alors j'ai 3 postes. C'est soit 9, parce que c'est moi qui veux. Le coach me fait jouer 5, parce que c'est lui qui veut. Et je dépanne dans les buts, parce que plus jeune, j'ai joué gardien.
11: On peut dire que vous êtes un joueur polyvalent, en fait, Julien. Comment on fait une victoire au sein de l'AS Saint-Germain-Chantérac?
10: On l'a faite avec un chant dans les vestiaires qui est un peu spécial parce que c'est un chant communiste. Alors me demandez pas pourquoi. Quand je suis arrivé, il a fallu que j'apprenne les paroles. La lutte finale. Non, après, bah, c'est se retrouver après la douche pour fêter ça avec les dirigeants, les femmes de joueurs, les enfants de joueurs dans le clubhouse.
11: Votre club, il rassemble une équipe, 28 joueurs. Vous jouez en District 4, il n'y a pas de division en dessous. Du coup, président, c'est quoi les objectifs pour cette saison?
10: Effectivement, on est au plus bas, mais on est un club qui est en reconstruction depuis 2-3 ans. Le après-Covid nous a un peu fait mal et qui a fait mal au football tout court, de toute façon, je pense. Comme objectif, c'est maintenir un club de foot dans ces deux petits villages qui est Saint-Germain et Chantérac. C'est un club de copains. Il y a des gens qui viennent, qui restent un an à cause du boulot, à cause des études. Et en fait, ils sont dégoûtés de partir parce qu'ils voient qu'on est vraiment un club qui se prend pas la tête. On n'est pas là que pour gagner. On est là pour jouer au foot et essayer de se faire plaisir.
11: C'est quoi les couleurs du club de l'AS Saint-Germain-Chantérac?
10: C'est la couleur verte comme l'AS Saint-Étienne. Je suis trop jeune pour avoir connu les grandes gloires de Saint-Étienne. Moi, c'est mon club de cœur, c'était les Girondins de Bordeaux. Après, quand je suis arrivé dans ce club, les anciens qui jouaient encore, eux étaient fans de l'AS Saint-Étienne.
11: Ouais, combien de buts inscrits depuis le début de la saison? Quand vous jouez neuf, pas quand vous jouez gardien de but.
10: Alors pour avoir fait 2-3 matchs en neuf contre les grosses équipes, je suis qu'à 2 buts en 7-8 matchs.
11: C'est pas mal. On se rapproche de Kylian Mbappé. Merci beaucoup, Julien.
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1: Et Olivier, ce matin, on retourne à l'école primaire aujourd'hui. Eh oui, et pour y trouver du gaga. Mais blé, je voudrais aujourd'hui vous parler du mémoire de Judith Boucher, réalisé l'an dernier à l'Université Jean Monnet de Saint-Étienne, et qui s'intéresse à une question rarement étudiée. Comment le parler stéphanois, le gaga, circule encore aujourd'hui dans les écoles primaires, et dans quelle mesure le parler des enseignants influence le parler des élèves? Son travail porte sur toutes les classes de l'école primaire, en milieu urbain comme en milieu rural. Judith a formulé trois hypothèses. Premièrement, le gaga serait peu utilisé par les enseignants en situation d'enseignement. Deuxièmement, lorsque les enseignants l'utilisent, les élèves auraient tendance à le reprendre. Et troisièmement, le gaga serait plus présent dans les écoles rurales que dans les écoles urbaines. Pour répondre à ces questions, elle a observé des classes, mené des entretiens avec les enseignants et avec les élèves, et elle a mené des observations dans les temps informels à l'école. Son analyse porte à la fois sur le vocabulaire gaga et sur des structures spécifiques comme le pronom neutre Y, employé comme complément direct, j'y ai fait, l'inversion des pronoms personnels après un impératif, donne-moi-le au lieu de donne-le-moi, ce qui nous vient du patois, hein, puisque Pierre Duplay écrivait déjà en 1896, à l'inverse du français, quand un verbe à l'impératif a deux pronoms pour complément, l'un direct, l'autre indirect, c'est ce dernier qui s'énonce en premier. Exemple en patois, by my loo. Et puis aussi la formation d'adjectifs à partir de participes passés. Il est trempe de chaud, ses joues sont enflent, la reloge est arrête. Donc qu'en est-il des résultats du travail de Judith? Les observations révèlent une situation un peu plus nuancée que ce qu'elle attendait. Très surprenant, 54% des enseignants utilisent au moins une fois un régionalisme en cours au cours des séances observées. Un élève sur 6 emploie spontanément un mot ou une expression gaga lors des entretiens. Et dans les classes, un régionalisme apparaît dans 20% des situations que Judith observe. Il semblerait donc que le gaga soit encore bien présent dans nos écoles. Mais quels sont les mots, les expressions, les tournures qui ressortent le plus, ou plutôt qui ressortent le mieux? Un peu de patience les amis, la suite c'est pour bientôt.
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3: Je rêvais d'avoir une maison à la campagne. Cette maison, c'est comme si j'y étais née. C'est ma maison de famille.
6: Ma maison s'appelle l'Ostao de la Mar.
12: C'est une maison un peu envoûtante.
13: Eh bien, vous voyez, des livres et trois fenêtres qui me donnent le paysage du pays, comme si c'était trois tableaux.
14: Ils ont vécu ici.
15: Thibaut Gaudry.
16: 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La chansonnette.
14: Yves Montand est un enfant de Marseille. Débarqué d'Italie avec sa famille pour fuir le fascisme quand il a 2 ans, il va y grandir et y faire ses premiers pas au Music Hall. Puis il la quitte pour Paris où sa carrière commence à décoller, notamment auprès d'Edith Piaf. Et où il noue des amitiés, comme avec Jacques Prévert, qui va lui faire découvrir en 1948 un charmant village qui va changer sa vie.
17: Je chantais dans la région et puis il y avait Jacques Prévert qui habitait la maison là au coin. J'étais arrivé ici et je l'ai monté parce que mon ami le guitariste Henri Crolla, si on allait dire bonjour à Jacques, il disait oui, oui. Alors on est monté ici, j'ai vu Jacques, j'ai vu l'endroit et puis je suis tombé amoureux de l'endroit et puis je suis revenu dès que je pouvais, tous les ans. C'était très discret, c'était à peine connu.
14: Et il ne va pas tomber amoureux que de Saint-Paul. Le 19 août 1949, il est à la Colombe d'Or, une auberge avec quelques chambres, qui est un repère d'artiste. Et Prévert, encore lui, va servir d'entremetteur entre un homme et une femme qui vont devenir un couple mythique.
18: Ça s'est passé à Saint-Paul-de-Vence, au mois d'août, en 1949. Simone était là, et puis moi j'étais dans le tournée. Et puis j'ai déjeuné là, elle a déjeuné là. Et puis il y avait du soleil, puis il y avait Jacques Prévert, et puis il y avait des copains. Et puis voilà, quoi, on ne sait pas comment ces genres de choses-là commencent, mais enfin, elles ont commencé et ça a été une belle histoire, quoi.
14: Une belle histoire qui durera toute une vie. Ils ont 28 ans. En 4 jours, Simone, mariée, plaque tout pour le Marseillais. Et désormais, ils vont construire une partie de leur vie ici, restant fidèles à la Colombe d'Or, où ils se marient même 2 ans plus tard. Prévert est encore là, il est le témoin de Simone, tandis que Marcel Pagnol est celui de Montand.
17: Puis en 1949, j'ai rencontré Simone ici, qui elle avait acheté par contre une petite maison dans le village, après son premier film. Puis elle a servi cette maison pendant très longtemps. Puis on descendait au bar de la Colombe pour boire l'apéritif, pour voir Jacques et les amis, et puis il y avait toujours quelqu'un, et puis on restait là, et puis on mangeait là, et puis on montait pas la maison. Alors un beau jour, on a mis la clé sous la porte, on donnait ça aux enfants, ou à des amis qui descendaient dans le midi, et nous on descendait toujours ici.
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14: La Colombe d'Or et Saint-Paul, où l'on se retrouve pour les vacances avec les copains, beaucoup d'artistes, dans ce village qui attire notamment les plus grands peintres, Picasso, Chagall, Matisse et d'autres.
17: C'est pourquoi je viens souvent ici à la Colombe d'Or, à Saint-Paul-de-Vence, et d'abord pour la famille Roux, qui sont des gens tellement merveilleux, Puis au mois de juin ou au mois de mai, c'est agréable, il n'y a pas trop de monde et c'est encore bien. Mais c'était une époque assez formidable avec Picasso, Braque, Prévert qui était là aussi, et Giacometti quand il a débarqué.
15: J'ai dit bon, attends de jouer, parce que je pars.
14: Mais les copains, ce sont aussi les habitants du village, avec qui Montand joue aux cartes au café de la place ou à la pétanque.
17: Et j'aime bien jouer ici au boule parce que c'est quand même un sport qui délasse bien, qui est très fatigant. Si on veut bien y jouer, c'est très très difficile. Ça ne paraît pas, surtout si on joue la Provençale.
14: C'est à Saint-Paul-de-Vence également qu'il rencontrera la dernière femme de sa vie, Carole Amiel, et qu'il achètera en 1984 un petit restaurant qu'il transforme en maison, juste en face de la Colombe d'Or.

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1: Un circuit court à Vals-les-Bains aujourd'hui avec Geoffrey Guillermin, créateur de bijoux uniques et magnifiques, vraiment. Geoffrey a lancé en Ardèche sa marque Gautro en 2018.
2: J'étais cuisinier, j'ai passé toute ma vingtaine à travailler dans des cuisines, à monter dans les échelons et à voyager, à travailler à l'étranger. Je me suis installé en Écosse, une autre fois en Allemagne. Je suis revenu en France. Et je savais qu'au fond de moi, il y avait quelque chose avec les mains, quelque chose à faire. Puis un jour, j'ai commencé à acheter des outils pour sculpter le bois. J'ai vu que j'avais une certaine facilité, enfin que ça me parlait, quoi, et que j'arrivais à faire des choses qui me plaisaient. Et petit à petit, j'ai pris plus de temps à côté de mon travail pour maîtriser un peu cette partie-là. Et puis, quand j'ai découvert, grâce à la résine, on pouvait créer un petit monde à l'intérieur, j'ai commencé à sérieusement penser à créer une marque de bijoux et je me suis lancé comme ça.
1: Et alors, ce bois dont parle Geoffrey est vraiment au cœur de chaque création. Ce n'est pas un simple décor. Chaque fibre est une empreinte, chaque vénure un relief. Et avec ces bois choisis pour leur caractère, leur histoire et leur singularité, Geoffrey crée différentes collections de pendentifs et de boucles d'oreilles.
2: Donc, il y a une collection qui est faite avec ces deux matières exclusivement. Donc, on n'en voit pas trop. Mais c'est une technique qui est super intéressante parce que ça permet de faire des mélanges de couleurs. Moi, j'utilise pas mal d'essences de bois exotiques, des bois rares, mais aussi des bois locaux comme le buis, l'olivier, le cadre aussi dans le futur. Ça permet d'utiliser pas mal d'essences. Ensuite, on a la possibilité de colorer la résine et garder cette transparence. Moi, c'est ce que j'aime bien. Je veux pouvoir voir le bois à l'intérieur. En lui rajoutant de la couleur à la résine, on peut du coup donner un thème. Et ensuite, une fois qu'on a ces deux matières assemblées, c'est sans limite d'une certaine manière, il y a une collection qui est basée sur cette technique-là. La collection entre ciel et terre, donc il y a plein de sous-collections dans celle-là. Donc la nuit d'Islande, le rêve de Dolly, le Zahir. C'est la collection bois, résine et opale de laboratoire. Une alternative à la pierre d'opale qui est super intéressante pour ce que je fais. C'est ça qui va donner cet effet d'un peu d'aurore boréale dans les bijoux ou alors le côté nacré. On a l'impression que le bijou bouge, on a l'impression que les aurores bougent à l'intérieur du bijou à cause de la lumière qui réfléchit à l'intérieur. Et j'adore ça, ça fait voyager d'une certaine manière. Et ensuite, on a la collection bois éternel qui est faite exclusivement avec des bois stabilisés. On ne voit pas trop en bijouterie, mais qui est utilisé notamment dans la coutellerie d'art. Ça consiste à imprégner le bois d'une teinte et d'une résine ultra liquide. Et le stabiliser, ça veut dire que ça va rester bloqué à l'intérieur et solidifier le bois. Donc ça le rend imputrescible et ça lui donne des couleurs. C'est incroyable, des mélanges de couleurs assez folles. On n'a pas l'impression que c'est du bois quand on les regarde, ces bijoux. On croit souvent que c'est des pierres, justement. Sauf que c'est beaucoup plus léger. Utiliser des simples morceaux de bois qui ont, a priori, pas grand-chose qu'on pourrait jeter par-dessus l'épaule. Et puis, en fait, en faire quelque chose où on y voit un monde et puis ça inspire à l'imaginaire, ça fait rêver. Je m'en rends compte avec pas mal de clients lorsqu'ils voient les pièces devant eux, ce que ça leur évoque. Par exemple, dans les nuits d'Islande, il y a des gens qui m'ont écrit récemment en me disant « Oui, on a fait 7 voyages en Islande. » Ça tombe à pic de tomber sur des bijoux comme ça qui nous rappellent ce voyage. Les mille et une nuits qui me rappellent un voyage dans le désert du Maroc. Et là, en fait, c'est un bijou où on voit comme des dunes avec un ciel de nuit à l'intérieur. Et puis pour d'autres, ça peut aller jusqu'à faire imaginer des mondes sous-marins ou d'autres choses. C'est un peu à chacun son interprétation, j'ai envie de dire.
1: Alors forcément, c'est très visuel, donc je vous invite vraiment à aller faire un tour directement sur le site de Geoffrey Guillermin. Le nom de sa marque, c'est Gautro. Comme d'habitude, je vous mets toutes les infos qu'il vous faut sur ici.fr, rubrique circuit court.
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0: avec On jettera nos montres.
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3: Et sur votre radio ici à 20h, qu'est-ce qui se passe? Ben, décibels, évidemment, toute l'actualité musicale avec ce soir un phénomène, oui, on peut le dire évidemment, quand les vues se comptent en millions, voire en milliards d'ailleurs, quand TikTok et Instagram deviennent complètement dingues d'une autrice qui en plus sait chanter. Oui, oui, c'est un phénomène, mais pas que. C'est un talent à découvrir. Elle s'appelle Manon Lisa.

0: Et là, vous dites, ah, mais oui, Manon Lisa, évidemment. Eh bien, allez, ce soir, dans Décibel, on va parler, évidemment, de son compte Instagram et de ses réécritures de chansons que vous connaissez bien et que les artistes adorent eux-mêmes. J'en veux pour preuve Youssoupha ou encore Grand Corps Malade, qui était ravi d'être réinterprété par Manon Lisa. Mais là, elle est en train de préparer ses chansons à elle, Le Petit Pêcheur. C'est le début d'une belle aventure qu'on va découvrir ce soir dans Décibel.
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0: Et dans ce Décibel du 10 juin, nous allons rendre hommage au moment de la chanson anniversaire au grand Ray Charles qui nous avait quitté un 10 juin en 2004. Au rayon coup de cœur et découverte du jour, Jean Felsine, chanteur et guitariste du groupe Mustang, désormais dissous. Il est en solo et il prépare un album qui sortira à la rentrée. On en a déjà un extrait, on va vous le faire découvrir tout à l'heure. Je pense que vous allez aimer. Le blind test de ce soir a pour thème la chance. Alors, si ça vous inspire la chance en chanson, il faut nous appeler dès maintenant pour jouer avec nous tout à l'heure. C'est Alexandra qui vous attend au standard et le numéro c'est le 0810 055 056, 0810 055 056. Et puis la bonne nouvelle aussi du jour qu'on partagera tout à l'heure, c'est Lio en tournée, ça faisait longtemps que c'était pas arrivé. Lisa, bonsoir.
3: Bonsoir.
0: Je dis votre nom avec sourire et gourmandise parce que moi, ça fait bien longtemps que je suis abonnée à votre compte Instagram.
3: Merci, ça me fait super plaisir.
0: Et que je vous suis et que j'admire votre plume et votre voix. Je ne sais pas ce que je préfère.
3: C'est trop gentil.
0: Qu'est-ce que vous préférez, vous, chez vous ? Votre plume, votre capacité à être aussi percutante en peu de mots, hein, puisqu'évidemment, on est sur des formats chansons, voire même petit bout de chanson, ou alors votre voix qui est quand même super belle et posée.
3: Je sais pas, c'est un peu difficile de se faire un retour super positif à soi-même.
0: Je vous fais pas un cadeau en vous posant la question.
3: Je peux vous parler juste de ma démarche, j'essaie qu'elle soit sincère et authentique et après les gens prennent et reçoivent ce qu'ils et elles veulent.
0: C'est vrai. Ceci dit, les réseaux, et notamment à notre époque, c'est pas comme quand les réseaux démarraient. Là voilà, en 2026, les gens ont du flair, du pif, et reconnaissent évidemment l'authenticité, et je pense que c'est pour ça que vous nous avez embarqué tout de suite. Alors au départ, pour moi et pour ceux qui étaient comme ça sur Instagram, Manon Lisa, c'était cette fille qui, face caméra, utilisait les instrumentaux de chansons qu'on connaissait, qu'on adorait, mais en y ajoutant ses paroles à elle. Exemple avec « Le temps est bon », version Manon Lisa.
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1: Manon, Lisa, oh là là. Voilà, ça donne un bon exemple, je pense, de votre travail. C'est un compte Instagram et TikTok également. 1 milliard de vues à travers le monde pour donc ces réécritures, on dit ça?
2: Je dis réécriture, oui.
1: Réécriture de chansons. Ouais. Est-ce que vous vous souvenez comment cette idée, à la fois géniale et culottée, vous est venue?
2: Ça m'est venu parce... En fait, je suis devenue maman en 2023.
1: Félicitations.
2: Merci beaucoup. Et je me suis un petit peu pris la claque de la maternité. En tout cas, c'est comme ça que je l'appelle. Ça a rebattu les cartes pour moi. Je voyais plus l'écriture de la même manière. Et surtout, quand je me suis figuré que mon fils allait grandir dans le monde tel qu'il est et tel qu'il pourrait basculer, je me suis dit que c'était chouette si je pouvais essayer de porter des messages à mon humble niveau et essayer de faire bouger les lignes, en fait. Et ouais, ça a été ça, ma source de motivation.
1: D'accord. Donc, ça explique le ton, on va dire, pas forcément toujours militant, mais en tout cas contestataire. Manon, Lisa, c'est souvent quand vous n'êtes pas d'accord avec un truc que l'inspiration vient, on peut le dire comme
2: ma
1: ça.
2: Ma psy me dit que je suis en attitude réactionnelle.
1: On embrasse votre psy, parce que visiblement, vous allez bien, parce que je vois, vous souriez, vous êtes épanouie. Et en même temps, il y a encore suffisamment de colère en vous pour aller au charbon. Et
2: ça, oui, il y a de l'engagement, oui, ça c'est sûr.
1: Ouais, ah ouais, ouais, ça c'est top. Mais alors avant, ça veut dire avant de devenir maman, vous écriviez, mais peut-être de manière moins engagée. Vous chantiez déjà avant aussi?
2: Oui, alors moi j'ai commencé la musique par la scène. J'ai eu un groupe de rock quand j'étais adolescente. Donc j'ai connu les voyages en van pour aller faire 20 minutes de première partie.
1: Ah là là.
2: Donc voilà, c'était trop bien cette période. Et puis de fil en aiguille, la vie a fait que j'ai été amenée à écrire pour d'autres artistes. Et j'ai fait ça pendant une période. J'ai adoré ce moment-là de ma vie, de me fondre dans l'univers et me mettre au service du répertoire d'autres artistes.
1: Il y en a qui vous ont particulièrement marqué ou
2: Je pense à... J'avais entendu dire que Céline Dion, donc il y a quelques années, cherchait des chansons pour son prochain album et j'ai envoyé une chanson un peu comme une bouteille à la mer. Et quelques jours plus tard, je reçois un coup de fil de sa manageuse française qui me dit Céline a écouté et elle aime bien, elle aimerait bien poser la chanson. Incroyable. Donc ça, c'était complètement fou, je ne m'y attendais pas. Et ça m'a donné l'occasion, par la suite, sur ce même album, de mettre en musique deux textes de Grand Corps Malade. Ouais. Donc ça a fini avec trois chansons sur l'album de Céline. Donc ça, ouais, c'était un grand moment pour moi parce que je suis tellement fan depuis toujours.
1: Ah voilà. Et Manon Lisa est sans doute une des rares personnes en France à savoir qu'elle aura des places pour aller voir Céline Dion en concert à la Défense Arena, du coup. Alors, normalement, elle va vous inviter.
2: Alors, j'ai eu la chance d'être invitée, vous savez, à sa soirée au Trocadéro,
1: oui, ouais,
2: où elle a annoncé ses dates et tout. Donc, on m'a remis une petite enveloppe noire que j'ai ouverte et on m'a dit, nous avons le plaisir de vous inviter à une des dates de Céline Dion. Et on vous recontactera pour savoir quelle date. Et petit message à la prod, appelez-moi quand vous voulez pour savoir quelle date, parce que je ne sais toujours pas. Et voilà, trop hâte de savoir pour être sûre que c'est gravé dans le marbre. Et je sais que, enfin, pour énormément de personnes, la majeure partie des... Enfin, c'est difficile d'avoir des places, donc je pense à ces personnes qui ont galéré galèrent encore pour avoir des places. Et c'est très dur, je sais que ça génère beaucoup de frustration. Donc voilà, je me sens vraiment... chanceuse, quoi, et je mesure cette chance-là.
1: Ah, ouais, mais voilà, c'est ça, avoir du talent. Il y a aussi des à côté fort sympathiques dont ces
2: places. Attendez, ils m'ont pas encore appelé.
1: Oui, non, mais si. On va en parler. On va dire, elle est où, Manon Lisa? Manon, donc, d'abord votre groupe de rock, ensuite, autrice de chansons ou compositrice d'ailleurs. À quel moment donc vous dites je vais quand même faire des choses solo? Est-ce que ça correspond au moment où vous êtes devenue maman, ce partage sur Instagram, etc. de vos chansons, ou est-ce que ça avait même commencé un petit peu avant?
2: Ça avait commencé un petit peu avant, pendant que j'écrivais encore pour d'autres artistes. Je pense que j'étais un petit peu arrivée à la fin de cette période-là. Ça m'animait peut-être un petit peu moins d'écrire pour d'autres. Et puis j'avais envie peut-être aussi de prendre la parole. Donc j'avais ouvert mon compte Instagram, mais c'était un petit peu anecdotique, que c'était à côté. Puis j'avais pas trop le temps en plus de faire faire des vidéos pour mon compte Insta, c'était vraiment pas la prio. Et puis comme je vous le disais tout à l'heure, en devenant maman, il se trouve que j'ai traversé une dépression du postpartum qui m'a fait perdre vraiment mes repères. Je savais plus qui j'étais, où j'allais, et surtout est né en moi ce besoin, cette envie d'essayer d'être utile. Et j'avais pas l'impression de l'être à travers mes textes, à travers mes chansons. Donc je me suis dit, je vais faire autre chose, je vais arrêter la musique. Donc en janvier 2025, j'ai dit à mes plus proches amis, que je voulais arrêter la musique. Et c'est ce que j'ai fait pendant quelques semaines, je pensais à ce que j'allais pouvoir faire d'utile en fait à l'autre. Je voulais être dans la matière, je voulais être utile. Je peux pas mieux dire que ça. Et puis quelques semaines se sont écoulées et je suis retombée sur une chanson de Youssoupha qui s'appelle Dieu est grande.
1: Sublime chanson pour sa fille.
3: Imani.
2: Oui, Imani. Donc il s'adresse à sa fille. Et je me suis dit, tiens, est-ce qu'il n'y aurait pas une possibilité pour moi de m'adresser à mon fils et de lui dire comment, selon moi, il pourrait être un vrai allié pour les femmes, pour la cause féministe, et comment, je me suis posé la question, comment je peux l'aider à devenir un homme épanoui dans son masculin, avec tout ce que ça comporte et toute la rondeur aussi que ça peut avoir et l'authenticité que ça peut avoir sans être enfermé dans quelque chose de viriliste, etc. Comment j'allais l'éduquer. Et voilà, c'est ce qui a donné
1: lieu
2: à ma première réécriture que j'ai postée en mars 2025.
1: Un an plus tard, et des poussières, mais bon, soyons dingos et arrondissons, un an plus tard, il y a 1 milliard de vues à travers le monde pour votre travail, Manon. Vous êtes incontournable et vous préparez votre premier album à vous, solo, avec vos chansons. La première, c'est Le Petit Pêcheur. On va l'écouter, si ça vous va.
2: Avec plaisir.
1: Exactement, Le Petit Pêcheur. Alors là encore, on a compris, Manon Lisa ne se met pas devant un micro pour ne rien dire. On est donc sur une ambiance conte, fable, philosophique.
2: C'est inspiré d'une fable, absolument.
1: Et normalement, ça devrait vous plaire, sauf si vous êtes très très capitaliste. Bisous.

0: était pas mal, hein, sur cette plage au bord du port avec le petit pêcheur. Manon Lisa, ce petit pêcheur, donc, est le premier extrait de votre projet à vous. Perso, ça y est, vous sautez le pas. Comment a-t-il été accueilli par votre public? Vous avez une grande communauté, hein, près d'un million de personnes qui vous suivent, qui aiment vos réécritures. Comment ont-ils accueilli votre premier titre original?
1: Déjà, je voudrais vous remercier, Émilie, parce que vous avez été la première à passer le titre à la radio dans cette émission, me semble-t-il.
0: Et le jour où il est sorti, c'était en février.
1: Oui, c'est ça.
0: Ah oui, oui, mais j'ai
1: donc,
0: trouvé ça génial.
1: Je voulais vous remercier déjà, merci. Donc merci de tout mon cœur. Et je suis super touchée d'être ici avec vous ce soir, aussi pour cette raison-là. Oh, donc merci beaucoup, ça compte beaucoup pour moi. En fait, suite à ma première réécriture dont je parlais tout à l'heure, je me suis reconnectée à cette joie d'écrire et ça m'a donné envie d'écrire plein d'autres, de faire d'autres réécritures sur plein de thèmes engagés, féministes, qui me tenaient à cœur et qui me permettaient de porter des messages importants pour moi. Et parmi toutes ces réécritures, il y a eu ce petit pêcheur qui est arrivé, qui est inspiré d'une fable que mon père me racontait quand j'étais enfant. Mon père, c'était un humaniste, c'était un instituteur qui enseignait sa vision du monde à ses élèves et qui m'a transmis aussi cette vision-là, qui est celle d'essayer parfois de faire un pas de côté par rapport à la société productiviste qu'on voudrait nous imposer à chaque instant et de pas forcément être... Il m'a enseigné de pas toujours être dans le faire et d'essayer de contacter l'être qui on est vraiment et parfois ça suffit de juste être soi et de pas... être dans quelque chose qu'on fait forcément, voilà.
0: Ouais.
1: Et donc c'est de ça que parle cette chanson là et cette chanson elle a trouvé un écho assez rapidement sur les réseaux et un tel écho, elle a même voyagé dans le monde et
0: oui,
1: tout
0: hein.
1: Voilà, je sais que les personnes voilà qui sont pas forcément francophones prennent plaisir

0: basique. Réécriture d'Orelsan. Manon Lisa, est-ce que vous pensez que les mots sont des armes?
1: Le mot arme, c'est vrai qu'il est, dur. Des armes.
0: Parce que les mots sont les armes des non-violents, alors.
1: D'accord, oui. Oui, ça me va. Je pense que les mots peuvent servir à faire passer des messages. En ça, oui, peut-être que c'est une forme de ça aide au combat, ouais. C'est clair.
0: Parce que c'est vrai que depuis tous ces chanteurs et ces chanteuses antimilitaristes qu'on adore des années 60, anti-guerre du Vietnam aux États-Unis, des Bob Dylan, des John Baez qui se battaient aussi contre la ségrégation, etc. La musique, elle a essayé de changer les choses. Je sais pas si elle a réussi à changer les choses, mais si les mots sont des armes ou les armes des non-violents, peut-être en tout cas ça fait évoluer les mentalités. J'imagine que c'est ce que vous espérez quand vous écrivez ce genre de texte.
1: Oui, clairement. Essayer de faire bouger les lignes à mon humble échelle. Je pense que l'art, d'une manière générale, c'est forcément un pas de côté. C'est ce que je disais tout à l'heure par rapport à la société productiviste. Donc, même si les choix des mots ne sont pas forcément engagés, ce qui n'est pas mon cas, moi, c'est vrai que mes thèmes sont engagés. Mais rien que le fait de faire de l'art, peu importe la forme exacte ou d'en écouter ou d'aller à un spectacle, c'est déjà en fait convoquer en soi une rébellion finalement.
0: Manon Lisa réécrit le bilan, ça va vous faire plaisir. Il y a quelques jours, on était avec les Nègres Marrons.

0: Manon Lisa, cette réécriture du bilan, je l'ai déjà dit tout à l'heure, mais quelle plume, bon sang, c'est percutant, à chaque fois ça tape juste, vous n'êtes pas donneuse de leçons, c'est ça qui est cette ligne toute fine sur laquelle vous marchez, mais avec brio, c'est-à-dire que vous faites passer des messages, mais on se dit pas, ah ça y est, on va encore se faire engueuler par Manon Lisa. Enfin,
1: non, j'essaie de pas faire ça du tout.
0: C'est fort. Expliquez-moi comment vous les fabriquez, ces réécritures-là.
1: Bah en fait, je pense que je repense à ce que vous me disiez tout à l'heure. Est-ce que les mots sont des armes ? Je pense qu'en fait, les mots, c'est des ponts. Ça sert à aller chercher l'autre, finalement. Ça sert à créer du lien. Parfois, les réécritures que je fais peuvent générer, je sais pas moi, du mécontentement en face, ou en tout cas une réaction. Parfois ça émeut, parfois oui, ça fait réagir. Et je pense que c'est ça que je cherche, parce que ça peut créer une discussion, ouvrir le dialogue, c'est ça qui est important.
0: Mais c'est super intéressant ce que vous êtes en train de me dire. Ça veut dire qu'en fait, c'est pas pour moi que vous écrivez. Parce que moi, je suis d'accord avec vous. Donc évidemment, je suis du tout cuit. En fait, vous n'avez pas peur que des oreilles pas habituées à ce genre de discours tombent sur vos chansons. En fait, ça vous ferait même plaisir.

0: Bien sûr, je pense que c'est important d'aller chercher des oreilles qui sont pas d'accord avec
1: Quel
0: soi.
1: Quel courage. Oui, oui, bah bravo. Moi, je supporte pas, mais je vous admire pour ça.
0: Après, ouais. Je suis pas mécontente non plus de me sentir soutenue par des oreilles qui sont d'accord avec moi. Et j'ai l'impression aussi de porter la voix de dans la chanson qu'on vient d'entendre, la réécriture qu'on vient d'entendre
2: des militantes,
0: de militantes. Voilà, ouais, ouais. Ça me parle aussi. Je suis très contente en fait de faire partie de la lutte.
1: C'est beau. Manon Lisa est l'invitée de Décibel. On va faire une micro pause. Enfin, nous, on part en manif, mais on revient. À tout de suite.
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1: En réécoutant vos réécritures, Manon Lisa, vous qui cartonnez sur les réseaux avec ces chansons qui font une petite minute, on va dire, et sur des instrumentaux qu'on connaît, des instrumentaux extrêmement tubesques, on se dit qu'en fait, tous ces textes, ils pourraient être dans votre album. Peut-être il faudrait composer des musiques originales pour vous, mais ça aussi, vous savez faire. Est-ce que ça va être le cas? Est-ce que sur votre premier album, qui est en préparation en ce moment, on va retrouver certains de vos textes, ces fameuses réécritures qui vous ont rendu célèbre sur les réseaux?
0: Je compte sortir un EP de ces réécritures-là, de certaines de ces réécritures. Ça va sortir en septembre.
1: Okay.
0: Et après, première moitié de l'année 2027, merci. et ben là, ce sera un album de chansons originales.
1: Et là, on retrouvera Le Petit Pêcheur, par exemple.
0: Oui, absolument.
1: Voilà. Ah oui, non, parce qu'on adore Le Petit Pêcheur. Alors, si je peux lever le doigt et dire, s'il vous plaît, madame, sur l'EP, c'est possible de mettre bye bye?

0: c'est pas le tien. Et ce sera déjà bien.
1: Bye bye.
0: Alors, être aussi efficace et faire passer les messages en une minute, on se dit du coup, pour vous, le format 3 minutes, le format chanson, c'est l'autoroute? Ou est-ce que c'est des exercices différents?
2: Je pense que ça... Non, j'ai l'habitude aussi d'écrire des chansons au format 3 ouais. minutes. Je pense que... J'ai trouvé que le plus difficile, c'était de dire plein de choses en une minute.
0: Ouais.
2: Après, faire des... Ça va bien se passer, c'est ça que je veux dire. Je vais réussir à faire des chansons.
0: C'est en train de se passer?
2: Je suis en studio, ouais. Je suis tout le temps en studio, de toute manière. Donc ouais, je suis en train de faire cet album-là.
0: Et est-ce que vous faites cavalière seule? Ou est-ce que vous avez une équipe avec vous? Est-ce que vous avez eu envie de travailler avec des compositeurs, des compositrices, producteurs, productrices? Et ça ressemble à quoi l'équipe de Manon Lisa, premier album pour 2027?
2: On est deux. Avec mon binôme de cœur de toujours qui s'appelle Silvio Lisbonne. Et on est en train de composer ensemble l'album. Donc je pars de textes et puis ensemble on les ajuste et puis on fait tous les arrangements ensemble aussi.
0: Ouais. Et est-ce que vous avez envie d'être très très proche de l'actualité, de vos combats, de votre féminisme, de votre militantisme, ou est-ce que vous vous autorisez aussi à parler d'autres choses?
2: Alors l'actualité telle qu'elle est, telle qu'elle va être les prochains mois, je ne doute pas qu'elle va me donner des choses à dire. Je vais pas manquer de sujets et aussi je vais continuer de d'écrire sur des thèmes un peu plus intimes, intimistes, parce que j'aime ces chansons-là aussi. J'ai l'impression que plus on touche à l'intime, plus ça vient toucher l'universel. Je sais pas, je pense à ma chanson Violette qui parle de PMA, de ce combat-là, de ces personnes qui sont en attente d'être enceintes. Voilà, pour être passée par ce combat-là, par ce parcours, je trouve que j'en ai fait une chanson et, ouais. Et je parle de quelque chose de très intime et j'ai senti que lorsque je l'ai sorti, ça a touché les gens. Donc non, je vais continuer à faire ce type de chanson, ouais.
0: Ouais, et puis il y a le fameux Petit Pêcheur, évidemment, qui est aussi une preuve que, sans parler d'actu brûlante, cette fable qui est sans doute millénaire, hein, je sais pas de quand
2: l'Antiquité,
0: elle date,
2: il me semble.
0: Ouais, voilà, elle peut s'appliquer à toutes et à tous et tout le temps.

0: au calme.
1: Un petit côté philo, en fait, aussi. Vous aimiez la philo au lycée?
2: J'aimais la philo, mais j'aimais pas ma prof.
1: Pas de bol.
2: Et qui ne m'aimait pas non plus. Ça s'est pas aussi bien passé que ça aurait pu se passer. J'aimais bien sur le papier, mais elle, je sais pas, j'aimais pas trop. Mais c'est pas grave, ça arrive. Non, on peut pas aimer tout le monde.
1: C'est vrai. C'est vrai. Et qu'est-ce qui vous nourrit alors? Parce qu'on a bien compris ce qui vous inspirait. Voilà, c'était des choses vraiment qui vous tenaient à cœur. Mais qu'est-ce qui vous nourrit? Surtout que vous avez l'air d'être une éponge à ce qui se passe autour de nous et que ce qui se passe n'est pas extrêmement réjouissant. J'en veux pour preuve encore cette semaine et toutes ces militantes féministes qui ont voulu aller manifester sous les fenêtres du ministre de la Justice qui les a envoyées de l'autre côté de la Seine. Parce que c'était.
2: Oui, je sais. Ouais,
1: voilà, c'était embêtant, toutes ces femmes qui crient comme ça sous ces fenêtres pour demander justice. Donc, l'actualité, elle est dure. Est-ce que vous avez des endroits pour vous nourrir? Vous parliez de votre amour de l'art tout à l'heure. Est-ce que c'est les bouquins? Est-ce que c'est les chansons d'autres artistes? Les films? Qu'est-ce qui vous nourrit?
2: Tout me nourrit. Ouais. La vie de tous les jours, être avec mon fils, ça me ressource énormément. Ouais. J'aime la peinture. Ça me nourrit. Ça nourrit vraiment mon âme. Ça me ressource beaucoup. La nature aussi. J'aime marcher en montagne. J'aime la mer. Voilà.
1: Donc il y aura un peu peut-être tout ça aussi dans l'album.
2: Peut-être que ça va induire le côté poétique de l'album, mais ouais. Les mots et la forme et les textes seront engagés. Ça dira quelque chose de précis à chaque fois. Voilà.
1: Dans le refrain du Petit Pêcheur aussi, on vous entend chanter, alors que jusqu'à présent, on vous a beaucoup entendu, je ne sais pas comment définir, slammer, rapper, parce que vous avez quand même un flow de rappeuse.
2: C'est gentil.
1: Et là encore, j'essaye de gratter des infos sur 2027, mais vous pouvez m'envoyer balader. Mais là, vous allez chanter à plein poumon ou vous allez garder ce format-là qui vous va hyper bien, évidemment.
2: Ça va rester du slam avec des refrains chantés, mais chanter à plein poumon, ce n'est pas dans mon ADN vocal. disons, ça restera doux dans la forme et je l'espère impactant dans le fond.
1: Elle s'appelle Manon Lisa. Une première date de concert a été annoncée. Vous serez Manon le 10 novembre à Paris, aux Étoiles.
2: Oui, on a annoncé ça il y a une semaine et ouais. C'est déjà quasiment complet. J'ai été hyper surprise et heureuse. Oh. Donc c'est trop bien. Je suis très heureuse.
1: C'est comme pour Céline, il faut rajouter des dates, Manon.
2: On va voir ça, ça serait trop bien.
1: Allez, 10 novembre aux Étoiles, Manon Lisa. Je parlais tout à l'heure de la chanson Seul Ensemble, qui est la plus récente en fait, la dernière sortie. Oui, ça, c'est la petite sœur du Petit Pêcheur. Alors, on se dit au revoir en l'écoutant et en vous souhaitant une belle et longue route.
2: Merci beaucoup, Émilie. Merci de m'avoir reçue.
1: Merci, à bientôt. Manon Lisa était dans Décibels.
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1: Talent. Elle s'appelle Manon Lisa. Je vous recommande évidemment de vous abonner à son compte Instagram parce que vous avez un paquet de petites chansons comme ça d'une minute à rattraper si vous ne la connaissiez pas encore. Et puis donc la bonne nouvelle, c'est un EP, un mini-album à la rentrée et un album, un vrai, en 2027.
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1: Et tiens, voilà aussi une chanteuse engagée. On l'a vu cette semaine au premier rang de la manif parisienne qui demandait à la justice d'arrêter de classer sans suite les plaintes pour viol des femmes et des enfants. L'IO a aussi annoncé, ça c'était il y a quelques semaines, mais voilà, je vous en parle ce soir, j'aurais pu en parler il y a quelques semaines. Elle a annoncé une tournée, sa première depuis longtemps d'ailleurs. Bah oui, l'IO, elle a fait beaucoup de galas, elle a aussi participé à quelques plateaux de festivals, vous savez, un petit peu nostalgique, années 80, etc. Là, c'est sa tournée à elle, c'est une drôle de bonnes nouvelles. Ça va commencer le 14 décembre à Lille, au théâtre Sébastopol. L'IO qui sera aussi le 17 décembre à Paris, à l'Olympia. Et puis, en 2027, elle jouera à Montpellier, Aix-en-Provence, au Palais des Congrès du Futuroscope, Poitiers, rendez-vous aussi à Nantes, rendez-vous à Saint-Grégoire, pas très loin de Rennes, et puis Bordeaux, et puis Toulouse, et puis Biarritz, et Lyon, et Bourges, et Metz, et Dole. Dites donc, ça n'arrête plus. Il y aura aussi Strasbourg, il y aura aussi Guy Pavard en Bretagne, Arras, Amiens et Reims. Une belle tournée partout en France pour l'IO en 2026-2027. Les billetteries sont ouvertes. Tardez pas si vous voulez pas la rater, parce que je crois qu'il y a plein de gens qui ont très envie de la voir sur scène. Et tiens, moi j'avais envie de réécouter une chanson de l'IO qui est incroyable et dont le clip est un véritable petit film. Si vous ne l'aviez pas vu dans les années 80, il va falloir rattraper ça. Ça s'appelle Fallait pas commencer. Et même les paroles, hein, c'est un vrai film. Il se passe des trucs. Il y a des rebondissements. Et je crois pas que ça finisse très bien pour le gars à la fin.

0: Modèle, quatrième album de Lio à 40 ans. Ah oui, il est sorti en 1986. Et dessus, il y a cette chanson incroyable. Fallait pas commencer. Aussi, les brunes comptent pas pour des prunes. Ou encore, je casse tout ce que je touche. C'est un grand album de Lio. Et je suis sûre qu'il y en aura de larges extraits sur sa tournée qui commence donc cet automne.
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0: Mais dites donc, il est 9h moins 20, il est grand temps de jouer au Blind Test. Je vous présente nos candidates du soir pour jouer avec nous. Il y a... Oh, tiens, Elisabeth, ça faisait longtemps.
2: Coucou, coucou, Émilie chérie, Émilie Jolie de 1977.
0: Ah oui, c'est vrai, Émilie Jolie, c'était en 1977, mais non.
2: Oui, c'est la date de ma fille Magali.
0: Ah, ça faisait longtemps qu'on n'avait pas parlé de ta fille, Elisabeth, j'aime bien. Elisabeth, je l'adore. Non, Émilie Jolie, c'est pas en 77.
2: Si, c'est l'année de ma naissance.
0: C'est vrai.
2: Si, c'est vrai, je t'assure.
0: C'est pas 79. Bon.
2: On parlera deux ans près, alors.
0: Oui, voilà. Et Muriel est là, coucou Muriel.
3: Coucou.
0: Comment ça va?
3: Ça va.
0: Bon, je suis ravie de jouer avec vous, mesdames.
3: Elle est très bavarde, alors bon, je vais essayer.
2: Oui.
0: Elisabeth, c'est notre habituée du Blind Test, c'est notre rayon de soleil.
3: Oui.
0: Mais en fait, il y a des fois, on se dit, elle appelle pas pour jouer, elle appelle pour discuter comme à l'arrêt de bus. Tu vois, on est là, on est assise, le bus arrive dans 10 minutes. Eh ben, on papote. Eh ben, voilà. Alors, du coup, Elisabeth, eh ben, franchement, depuis les débuts de Décibel, on sait tout de sa vie. On connaît sa fille Magali, évidemment.
3: Oui,
0: Elisabeth. Et ton mari aussi.
2: Alors, le mari est décédé il y a 4 ans.
0: Oh, pardon, Elisabeth. Alors, non. Mais attends, mais c'est qui le monsieur dont tu me parles? T'as un amoureux, alors?
2: Eh bien, si j'en avais un, il m'a laissé tomber comme une grosse donc il y a un an et demi.
0: Oh.
2: Donc, non.
0: Ah, mais lui, on le déteste. On va lui envoyer la chanson de Lio.
2: Et en plus, tu sais pas que c'est son anniversaire demain?
0: À ton mari qui est plus là ou à ton amoureux qui t'a largué?
2: Non, à la personne, Maxime. Ah. Qui m'a laissé tomber sans me donner d'explication.
0: Attends, voilà, c'est un truc de fou. Elisabeth, je te raconte un truc. Mon amoureux du CE1, il s'appelait Maxime, il était extrêmement cruel. Est-ce qu'il n'y a pas un problème avec ce prénom?
2: Alors, exactement, il n'est pas du tout facile.
0: Ah, voilà.
2: Il a un caractère difficile. Et pourtant, on s'entendait bien sur tous les points de vue, et je veux te dire très danse, puisque j'aime la danse, tu le sais.
0: Ah.
2: Et on s'entendait très très très bien tous les deux, et puis sur tous les sujets.
0: Mais alors, attends, je vérifie avec Muriel si elle a croisé un Maxime sur son parcours. Muriel, qu'est-ce qu'on pense des Maximes?
3: Alors moi, j'en ai pas connu du tout.
0: Non. Oh, moi, il était beau. Alors, bon, j'étais en CE1, vous me direz. Mais c'était le fils du coiffeur. Et alors, il avait des beaux cheveux bruns, bouclés.
3: Il avait forcément une belle
0: Il était incroyable. Et il était magnifique.
3: Allez, on va jouer.
0: Oui, t'as raison. On va jouer. Bon, Elisabeth, on va te trouver un amoureux. Oui. T'es toujours dans le coin de Saint-Étienne.
2: Ah, mais non, Elisabeth, je suis dans le Doubs, à Mandeure.
0: Ah, pardon.
2: Sochaux, Montbéliard.
0: Ah, mais oui, Montbéliard, excuse-moi, je me suis trompée. Bon, alors.
2: Sochaux,
0: on cherche un gars sympa autour de Montbéliard qui ne s'appelle pas Maxime. Oui. On est désolé, mais chat échaudé craint l'eau froide. Éventuellement, si vous vous appelez Maxence, ça passera.
2: Oui.
0: Mais les Maximes, vraiment, abstenez-vous. Et vous appelez donc Alexandra au standard qui fera un casting pour Elisabeth. Je pense qu'il faut qu'on fasse une présélection. Non, il faut qu'on fasse une présélection, Elisabeth. Tu ne sais pas les choisir. Les bons hommes. Ah, Muriel aussi. Ah, tu cherches dans quelle région, Muriel?
3: Moi, je suis en Touraine.
0: En Touraine. Bon, voilà. Et on a un critère, on a un petit
3: alors,
0: truc.
3: Alors, moi, qu'il ait de l'humour et puis surtout qu'il soit gentil et bienveillant.
0: Alors, ça va le faire aussi. Donc, messieurs, vous vous reconnaissez? Ou mesdames, vous reconnaissez votre frère, votre voisin, votre collègue sympathique? Appelez le standard 0810 055 056 parce qu'on cherche des gars sympas pour Muriel et Elisabeth quand même, pour pas passer les vacances en célibataire. Voilà.
2: C'est sympa comme tout. Alors écoute, là, si vraiment on a des appels, moi, je te fais un cadeau.
0: Mais bien sûr, vous allez avoir des appels. Qu'est-ce que vous croyez? Vous êtes des meufs en or. Après, il va falloir choisir.
2: Merci.
0: Donc c'est pour ça, Alexandra va faire une petite présélection, parce que je vous fais pas confiance là sur le choix des hommes, Muriel et Elisabeth. Donc, on va faire une petite présélection, un écrémage, comme on dit dans les magasins de lait. Et... Et ensuite, on vous enverra des profils. Voilà. Ceci dit, effectivement, il faut qu'on joue au blind test. Ça tombe très bien en plus, puisque le thème du blind test ce soir, c'est la chance. Alors, est-ce que vous allez avoir de la chance, mes petites dames? De toute façon, vous avez gagné, vous l'avez compris. Quand on participe au blind test, on gagne automatiquement un bouquin sur Jim Morrison, le chanteur des Doors, et c'est quelques mois qu'il a passé à Paris, et un autre sur Radiohead et le chanteur Thom Yorke.
3: Voilà. Ah, j'adore ce groupe, c'est génial.
0: Voilà, donc ça, c'est les cadeaux de ce soir. Muriel, elle est très Radiohead, et Elisabeth, elle est plus The Doors, donc c'est parfait.
2: Oui. Tout à fait, oui, c'est très bien. Bien choisi, bon choix. Alors, allons-y.
0: Allons-y, première chanson qui parle de chance. Dites-moi, les filles, qui chante ça? Et n'oubliez pas de me donner votre prénom avant de donner la réponse. Sinon, c'est de la triche et après, je m'emmène les pinceaux.
3: Muriel.
0: Goldman. Oui.

0: France, Jean-Jacques Goldman. Premier point pour Muriel. On continue.
1: Bon, ça, c'est pas sa chanson la plus connue, mais quand vous allez entendre sa voix à ce chanteur.
2: Alors, je dirais, c'est pas Elisabeth, c'est pas
1: Elisabeth.
2: Elvis Presley.
1: Non, c'est un Français.
2: Oui,
1: enfin, Muriel. Comment, Muriel?
2: Johnny.
1: Oui, c'est Johnny.

0: Danse de Johnny Hallyday.
1: Je ne la connais pas.
0: Oh bah oui. Mais c'est normal, Elisabeth, c'est vraiment pas une de ses plus connues. C'était, tu sais, au début des années 60,
1: oui,
0: je pense.
1: Pas vraiment, hein. Non, pas du tout.
0: Ouais, non, c'est 62 ou 63. Et en fait, c'est quand Johnny chantait principalement des adaptations de tubes américains
1: ou anglais.
0: Voilà, exactement.
1: Oui, c'est ça.
0: Exactement.
1: Comme beaucoup d'autres chanteurs aussi. Hein.
0: C'est vrai, tu as raison. Oui. Après, ils se sont mis à faire leur propre chanson.
1: Oui, Claude François, Franck Alamand. Oui. Oui, et d'autres, et bien d'autres.
0: Et plein d'autres. Bah tiens, je te mets un point pour Clo-Clo, un point pour Franck Alamo. Piche, ma biche.
1: Tu sais que je l'ai vu à Valentinier, hein, Franck Alamo.
0: Ah.
1: J'ai trois dédicaces de lui.
0: Trois ?
1: À la foire de Valentinier.
0: Mais quelle gourmande !
1: Ah, oui.
0: Pourquoi t'en as demandé trois ?
1: Eh bien, écoute, parce que le premier, je l'ai vu en 1963, à la foire de Valentinier. Et mon papa, qui était comme moi très fan des chanteurs et des autographes, nous sommes allés dans ses loges, dans sa loge.
0: Madame !
1: Il a bu du whisky avec mon papa.
0: Oh.
1: Et on a eu, en 1963, donc j'avais 10 ans exactement, et on a eu des autographes signés pour ma sœur Maryse qui est décédée maintenant, et pour moi en couleur, habillée en jaune et rouge, si je me souviens bien.
0: Trop
1: et
0: beau.
1: Il a donné une baguette de son batteur à mon papa.
0: Ah, oh, très beau souvenir, Franck Alamo.
1: Oui.
0: Ben voilà, donc je te mets un point pour Franck Alamo.
1: Ah,
0: et comme ça, on est à égalité de partout, Elisabeth et Muriel. Et comme le suspense est à son comble, je vous propose de passer la dernière chanson du Blind Test. Après Jean-Jacques Goldman et Johnny Hallyday, qui chante la chance? Vous allez me le dire, mesdames.
2: Muriel. Gainsbourg.
0: Ouais.
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0: Chanson triste et nécessaire de Serge Gainsbourg, les enfants de la chance. Et Muriel qui était une machine ce soir.
1: Alors je félicite Muriel. Hein.
0: Ah bah oui, ce soir.
1: Très bien joué, Muriel.
0: C'est vrai, je suis d'accord.
2: J'écoute de la musique tout le temps, j'adore ça. Alors bon.
0: Oh, bah là vraiment, Muriel était imbattable, inarrêtable.
1: Ouais, alors moi j'écoute aussi, mais là tu vois, ça m'est pas revenu. Puis comme tu m'as dit, Émilie, tu n'as peut-être pas tort. Le troisième trimestre, la fin du trimestre.
0: On se relâche au troisième trimestre. Attention,
1: exactement.
0: Le conseil de classe est la semaine prochaine, Elisabeth. Attention.
1: Tu me mettras un 10 sur 10 ou un 20 sur 20 quand même.
0: Évidemment. Évidemment, compte sur moi. 10 sur 10, 20 sur 20, et on passe tous en classe supérieure. Muriel et Elisabeth, diplômées de Décibel. Et pour la chance, y a quand même la chanson de Daft Punk, Get Lucky. Daft Punk qui savent s'entourer, puisque c'est Pharrell Williams qui chante, et Nile Rodgers de Chic qui joue de la guitare. Et de la chance, donc on en a Get Lucky sur ici.
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0: Et je vous vois chez vous danser comme des petits fous. Joli déhanché, mesdames, messieurs. Et merci d'avoir choisi ici pour passer votre mercredi soir. Daft Punk était dans vos oreilles.
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0: Il est l'un des meilleurs auteurs français. C'est aussi un super guitariste et un chanteur à la voix de velours. Jean Felsine, officier jusqu'à présent dans le groupe Mustang, parfois. Avec son ex, Joe Wedin, ils avaient un duo. Joe Wedin et Jean Felsine. Et puis, il sortait aussi des trucs en solo. Bon, là, il a annoncé la vraie fin du groupe Mustang. C'est donc en solo qu'il nous revient, Jean Felsine. Son album Cinéma Permanent sortira le 18 septembre prochain. On a un premier extrait qui s'appelle Je sais, mais qui, je pense, va vous plaire parce qu'il fait un genre de bilan de ses premières années d'artiste, tous les endroits où il est passé, ce qu'il a semé et récolté, ou pas, Jean Felsine. Tu m'as vu fumer.

0: Il s'appelle Jean Felzinek, un Z, et il sera en concert après-demain à Paris au Pop-Up. Rendez-vous le 20 juin à Marseille et à Toulon. Ouais, deux concerts le même jour. Et puis à Angers au Shabada le 3 octobre. Le nouvel album solo de Jean Felzin, Cinéma Permanent, sortira le 18 septembre.
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0: C'est l'anniversaire de la mort de Ray Charles qui nous a quittés il y a 22 ans, le 10 juin 2004. Ray Charles, son surnom, c'était Genius, le génie. Et tout est dans le surnom et dans cette chanson, Hit the Road.

0: merveille, ce genius Ray Charles était dans Décibels. Merci les amis de nous avoir écoutés, c'était bien.
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4: Bonjour la France, j'espère que tu vas bien. La France, même si ça s'est un petit peu refroidi et qu'on a que l'impression que c'est l'automne, s'il te plaît. Comment ça va Éric Bastien ? Ouais, c'est ça.
5: Il paraît qu'il y a un dôme de chaleur, enfin un dôme. En tout cas, il va faire chaud ce week-end.
4: Ah bah...
5: Ça remonte.
4: Eh bah on espère.
5: 30 degrés, on m'a dit.
4: Alors, je vous rappelle que toute la semaine, nos candidats s'affrontent pour se sélectionner pour la finale de vendredi. Je vous rappelle les petits cadeaux, les petits amis. Alors, le premier prix, c'est un séjour pour deux personnes à l'occasion de la 65e édition du Mondial La Marseillaise à Pétanque. Alors, vous allez partir à Marseille. Vous avez deux nuits à l'élégant hôtel Villa M de Marseille. C'est un petit 4 étoiles, c'est pas mal. Vous aurez plein de cadeaux, hein, des jeux de triplets, des sacs, des polos. Surtout 100€ de carburant pour rejoindre Marseille. Et si vous ne gagnez pas ça, vous gagnez quoi, mon petit chou?
5: Marseille, bébé, Valérie, tu le sais. Marseille, bébé, Joe Lanfort.
4: Tu le sais, bah oui.
5: Malongo, bébé, bah oui. Joe Malongo, originaire de Marseille, bien sûr.
4: Bien sûr.
5: Qui a installé ses bureaux dans les Calanques. Depuis Cassis, comme ça, il fabrique son café.
4: Ah oui.
5: Et chaque jour, 32 dosettes sortent de l'usine, 6 verres en verre, évidemment.
4: Ah ouais,
5: rien
4: d'accord.
5: Que pour vous, c'est le cadeau à gagner vendredi pour les perdants, donc il n'y a jamais de perdants.
4: Ok, et eh ben écoutez, ce qu'on va faire, c'est qu'on va accueillir nos deux candidats du jour, Loïc et Claudine. Bonjour les amis.
5: Bonjour.
6: Bonjour.
4: Alors, comment ça va?
6: Ça va pas trop mal.
4: Alors, Loïc, tu joues avec Ici Touraine.
6: Voilà, tout à fait.
4: Tu as 67 ans.
6: Voilà.
4: Tu habites à Saint-Laurent en Gâtine.
6: Oui, tout à fait.
4: T'es un petit gâté, mon gâté?
6: Comment?
4: T'es un gâté, donc.
6: Ah, je suis un gâté, oui, je suis un gâtiné, ouais.
4: T'es un gâtiné, néné. Alors, tu es marié avec Armel et... Vous avez un enfant qui est un ours, hein, qui est Mayana, oui. Un Terre-Neuve.
5: Ah oui.
6: Voilà.
4: Bah voilà. Alors, combien elle pèse? Parce que c'est gros, les Terre-Neuves. Hein.
6: 75 kilos.
4: Bien sûr.
5: Bah, c'est bon poids.
4: C'est... Pardon.
6: Ça m'étonnerait.
4: Voilà.
5: Oh, le salaud.
4: Merci, merci. Dis donc, eh. Bah dis donc, Loïc, il a raison. Ouais. Tout le monde sait que...
5: Hein. De toute façon, on va se faire une pesée tous les matins.
4: Voilà, on va faire une pesée. Alors, ouais. Tout le monde t'appelle Lolo, bien évidemment.
6: Ouais. Et toi, tu m'appelles même Lolo Lilic.
4: Ah bah, Lolo Lilic.
6: Tu t'en rappelles pas, il y a un an et demi?
4: Eh ben non, je m'en rappelle pas, je suis vieille, j'ai perdu la tête. Mais où, comment, pourquoi, raconte.
6: Eh ben, tout simplement, c'était la première émission de ce nouveau jeu au taquet.
5: Non.
4: Oh là là, Lolo Lilic.
5: T'as fait la première émission,
4: oui. Mon Dieu.
6: La cocotte Staub.
4: Oh, mais oui.
5: C'est la toute première semaine.
4: Oh là là. Mais comment ça va, mon petit Lolo Lilic?
5: C'est énorme.
6: Eh ben écoute, ça va pas trop mal.
4: Bon, alors t'es retraité et t'étais conducteur de tram à Tours, c'est ça?
6: Oui, c'est ça, oui, tout à fait.
4: Pop. Et alors, c'était bien, le tram? Comment c'est, le tram?
6: Ah oui, je préférais le tram qu'au bus.
4: Ah ouais? C'est plus sympa.
6: Bah oui, parce que on est en sécurité dans la cabine.
4: Ah oui, c'est vrai.
6: Parce que maintenant, dans les bus, c'est chaud.
4: Oui, c'est vrai, c'est pas faux. Ah. Mais alors, t'as pas fait que ça, parce que t'as eu plein de métiers, toi. Hein. T'as fait un CAP de menuiserie, t'as fait les compagnons du devoir à Marseille, donc tu connais Marseille.
6: Ah bah oui.
4: Et voilà. T'as été routier, t'as travaillé le béton, du don. T'as fait beaucoup de choses quand même, hein.
6: Ah bah oui, il faut se divertir dans la vie, hein.
4: Bah oui. D'ailleurs, dis donc, t'as tellement bien travaillé dans les compagnons du devoir qu'il paraît que tu bricoles pas mal.
6: Oui, je bricolais, on va dire. Oui. Hein, maintenant, j'ai levé le pied. Hein. Ouais.
4: Oui, mais enfin, t'as fabriqué quand même des armoires, t'as fabriqué un portail, tout ce qui touche au bois.
6: Ah oui, tout ce qui touche au bois. Même un casse-tête chinois.
4: Oh, bah oui, parce qu'en plus, Loïc, quand il était petit, voulait être menuisier. Voilà.
6: Ouais, tout à fait.
4: Très beau métier, menuisier, hein, c'est magnifique.
6: Ah bah. Hein? On travaille pas un être vivant, non.
4: Bon, c'est...
6: le bois est vivant.
4: Ah ouais, c'est magnifique, le bois.
6: Et ça bouge tout le temps.
4: Eh ben ça c'est bien. Alors tu vas me marquer tout de suite le premier point avec la première question, vrai ou faux, avec une petite chanson. Tiens.
0: Touche pas ma coiffure, elle est magnifique.
4: Alors, on va parler de coiffure.
6: Coiffure.
4: Ouais. Il paraît que en ce moment, hein, il y a un coiffeur toulousain qui fait le buzz sur les réseaux parce qu'il ressemble à Gilles Lelouch. Alors, est-ce que c'est vrai qu'actuellement, il y a un coiffeur toulousain qui fait le buzz sur les réseaux parce qu'il ressemble à Gilles Lelouch? Vrai ou faux? Top chrono, 5 secondes.
6: Écoute, Valou, je vais dire vrai.
4: Alors, c'est non, c'est faux parce qu'en fait, il ressemble à Pierre Ninet.
5: Mais alors, comme deux gouttes
4: comme
5: d'eau.
4: Comme deux gouttes d'eau, tire à voir.
5: Génial.
4: Et oui, et il sait, vraiment, on dirait que c'est Pierre Ninet. Tout le monde a pensé que c'était Pierre Ninet qui faisait une blague.
5: C'est fou, ça.
4: C'est pas grave, il y aura d'autres questions.
5: C'est dingue, Loïc, la casserole stove, la boucle est bouclée. C'est la première émission.
4: Oh là là.
5: C'est fou, ça.
4: C'est fou.
5: Claudine est avec nous, avec ici, Sud-Lorraine. Claudine qui a 69 ans, qui habite à Frouard, dans Meurthe-et-Moselle. Comment on appelle les habitants de Frouard? Claudine.
7: Froardaise.
5: Claudine qui a deux enfants, Céline et Guillaume, je me suis pas trompé dans les prénoms?
7: Non, pas du tout.
5: Ouais. Et tu les as eu jeunes, tes enfants, toi, Claudine, hein?
7: Très jeune.
5: Et oui, parce que...
7: Pas très jeune, jeune.
5: Bah, je vois que Céline a 47 ans, donc t'avais quoi, 20 ans, 21 ans, quelque chose comme ça?
7: 22. Quand
5: ouais,
7: 22.
5: C'est ça, 22. Bon, et j'imagine que...
7: C'est-à-dire, ma maman, elle m'a eu assez tardivement, donc voilà.
5: Ah, t'as fait l'inverse, quoi.
7: C'est pas toujours évident.
5: Bah, alors j'imagine que Guillaume et Céline t'ont laissé des petits-enfants, il y en a combien?
7: Trois petits-enfants.
5: Oh, voilà. Comment ils s'appellent? On va les citer.
7: Un petit Louis qui a 17 ans, une petite Noémie qui a 14 ans et une petite Alice qui a 11 ans.
5: Oui, donc on est sur de l'ado et puis une toute plus jeune, quoi, voilà, avec Alice.
7: Voilà.
5: Alors toi aussi, t'as un petit chien que t'as décidé d'appeler comme un moteur de recherche. Comment il s'appelle?
7: Voilà, Yahoo.
5: C'est rigolo.
7: Yahoo.
5: Mais pourquoi
7: un
5: Yahoo
7: petit Bah parce qu'on cherchait, en fait c'est mon petit neveu qui m'a, mon neveu puisque maintenant il est grand, et voilà, notre petit voisin avait un petit chien qui s'appelait Google, donc on l'a appelé Yahoo.
5: Excellent. Tu es retraitée, Claudine, mais tu continues à travailler et j'apprends que tu te lèves tous les jours à 2h du matin, mais pour faire quoi?
7: Pour distribuer le journal quotidien, l'Est républicain.
5: Mais c'est génial, voilà. Tous les jours, 2h du matin, tu te lèves pour aller distribuer le journal. Mais quelle force incroyable. Alors que tu pourrais être tranquille à la maison.
7: Mais ça n'est pas très chaud, hein.
5: Bah oui, mais...
7: 9 degrés,
5: Mais oui, mais tu pourrais être tranquille chez toi. Bah oui, tu te lèves à 2h. Franchement, Claudine, t'as été une championne, ça fait plaisir. T'as été fonctionnaire de justice toute ta carrière. Et on parlait de coiffure. Tu voulais être coiffeuse,
8: toi. Le coiffeur, je suis allé.
7: Voilà.
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5: Claudine, bienvenue dans l'aventure. On va jouer avec un tout premier point qui arrive à présent. Et un extrait, écoute bien.
9: Skippy.
5: On se souvient tous. En Australie, Claudine, il y a deux fois plus de kangourous que d'habitants. En Australie, il y aurait deux fois plus de kangourous que d'habitants. 5 secondes, top chrono, vrai ou faux?
7: Allez,
5: Claudine.
7: Allez, je dirais vrai.
5: Ah, bah, t'as raison. Oui, c'est vrai. La population de kangourous, c'est fou. 50 millions d'animaux pour 25 millions d'habitants. Comme quoi, ça se multiplie, hein, les kangourous.
4: Comme quoi, si tu emmerdes trop les kangourous, eh ben, t'es pas dans...
5: Ah, bah, ils prennent le power, hein.
4: Alors, nous allons partir sur la route du souvenir 1986. Ah là là là là.
5: Je t'ai toujours pas aimé, hein.
4: Alors, c'est un groupe qui s'appelait Europe. Et ça, vous pouvez ne pas... C'est impossible que vous ayez oublié ce truc qu'on nous a martelé. The final countdown. Vous écoutez ici, on vous aime, à tout de suite.

0: Michel Taupin, j'ai rendez-vous avec mon destin.
1: Vous êtes résistante, vous.
0: Oh là, pfff. Allez, jingle.
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1: C'était dans Papy fait de la résistance.
0: Exactement.
1: Ça. Michel Taupin. Ouais.
0: Michel Taupin, c'est réglé comme du papier à musique. J'ai rendez-vous avec mon destin.
1: Oui.
0: Alors, Loïc n'a pas de point, Claudine a un point. Loïc, alors dis donc, ça tomberait bien que tu sois sélectionné et que tu gagnes parce que tu joues à la pétanque.
3: Oui, tout à fait. D'ailleurs, je t'attends toujours pour faire le concours.
0: Bah, c'est vrai, écoute, peut-être j'irai à Marseille. Alors, et en plus, t'aimerais bien y aller parce que tu connais quelques grands joueurs qui y seront.
3: Ah bah oui, tout à fait, oui, j'en connais quelques-uns, oui. Comme Monsieur Philippe Quintet, Dylan Rocher, Suchot, Robineau, Rizzi, Foyot, Lacroix, Fagino.
0: Ah oui, enfin, Monsieur connaît bien le sujet.
3: Oui, je crois, oui.
0: Alors, il paraît même que t'as collectionné des coupes, hein, parce que t'as gagné plein de championnats, et en 93, t'as même participé aux 24 heures du Mans de pétanque.
3: Voilà, tout à fait. En 93, ouais.
0: Dis donc.
3: Et un dur week-end. Hein.
0: Dis donc. Et ça dure quand même les 24 heures du Mans de la pétanque. T'as pas intérêt. Tu tires ou tu pointes?
3: Moi, je suis milieu.
0: T'es milieu? Oh oui, d'accord.
3: Ouais, je suis milieu. Je suis un peu les deux.
0: Eh ben, c'est pas mal.
3: Ouais.
0: Eh ben oui, ça serait bien que t'ailles là-bas. Alors, du coup, oui.
3: Oui.
0: Hein. Faut gagner.
3: Ça me rappellerait des bons souvenirs.
0: Bah oui.
1: J'ai une question. Tu avais gagné le Staube la première semaine avec nous en 2024. T'avais été le grand gagnant ou pas?
3: Eh ben non. J'avais perdu contre. Elle s'appelait Patricia.
1: Patricia.
0: Oh là là.
3: J'espère qu'elle fait de la bonne ratatouille là-bas.
1: Mais tu avais joué avec Valérie?
3: Oui.
0: Évidemment qu'il avait joué avec moi. Évidemment. Oh là
3: bah
0: là.
3: Oui, mais je vous explique en deux mots. Ma femme avait répondu, ma femme m'avait soufflé, mais elle avait parlé un peu fort.
1: Ah oui.
0: Ouais.
3: Et ma voix, moi je l'ai dit, Sauce Fork, le nom du ranch de Dallas. Et ma voix a été écrasée par vos cris.
0: Oh là là là.
1: Je sens qu'il y a un petit traumatisme à régler.
0: Bon, on va essayer de tout faire pour que tu gagnes.
3: Il y a un traumatisme là.
0: Alors écoute.
3: Remis, hein.
0: Alors écoute bien. Concentre-toi bien pour marquer le point là.
3: D'accord.
0: Alors, tiens, une petite ambiance.
1: T'as vu les progrès que j'ai fait au piano quand même.
0: Ah là là, bah oui, c'est incroyable. C'est le générique d'apostrophe.
1: Ah oui.
0: Alors écoute bien cette question. Dans le monde de l'édition, on considère qu'un livre a bien été corrigé lorsqu'il contient moins de 7 fautes. Est-ce que dans le monde de l'édition, un livre, on le considère qu'il a été très bien corrigé lorsqu'il contient moins de 7 fautes? Top chrono, 5 secondes.
3: Vrai.
0: Oui, c'est vrai, évidemment. Bon, alors l'objectif, c'est quand même 0 faute, mais le livre peut sortir, on considère qu'il a été corrigé s'il y a moins de 7 fautes. Bravo, premier point.
1: Claudine qui a déjà un point avec ici Sud-Lorraine, qui habite à Frouard en Meurthe-et-Moselle, qui est retraitée, qui se lève à 2h du matin tous les jours, et ça, bravo, pour distribuer le journal L'Est Républicain. Bah alors, je vois que t'es une retraitée très active parce que tu vas à la piscine tous les jours.
4: Oui.
1: Waouh. Mais piscine pour patauger.
4: Un peu moins en ce moment, mais oui, j'allais à la piscine tous les jours.
1: Mais combien, voilà. Tu fais combien de longueurs?
4: 25.
0: Oh là là.
4: C'est longueur.
1: Et c'est une piscine, c'est 25 mètres ou 50 mètres? C'est une grande piscine?
4: C'est 25 mètres.
1: Ouais. Mais 20 longueurs de 25 mètres, je ferai pas le calcul, mais ça fait quand même.
0: Ça fait pas mal.
1: Ça fait beaucoup trop. Et nous, on arrive au plongeoir avec Valérie, on s'arrête là.
0: Non, moi je fais des longueurs.
1: Ah bon?
0: Oui, j'ai pas le choix, hein. je suis vieille.
1: Combien, vous êtes résistante, on le sait.
0: Moi, j'ai une piscine de 50 mètres et je fais 15 longueurs et j'estime que c'est beaucoup déjà.
1: Chez vous, vous avez une piscine de 50 mètres?
0: Mais non, la piscine municipale, vous êtes fous.
1: Alors, elle aime aller avec ses neveux et sa sœur au match de foot aussi, Claudine. Et tu soutiens quelle équipe?
4: L'AS Nancy-Lorraine. Allez,
1: voilà le petit cadeau pour toi. L'hymne de l'AS Nancy-Lorraine. On salue évidemment l'équipe. Notre Claudine qui répare, qui débouche, qui vérifie les niveaux de sa voiture, qui bricole. Mais t'es manuel, tu sais faire plein de trucs, toi. Hein.
4: Oui, voilà. Bah, quand on est un peu toute seule, faut qu'on se débrouille, quoi.
1: Ouais, pas toute seule. Il y a les enfants, les petits-enfants. Mais je comprends.
4: Ouais, j'habite pas tout près. Hein.
1: Ah, ils sont un petit peu plus loin. Ah. Ok.
4: Voilà.
1: Allez, jouons à présent, Claudine. Et on parlera dans un instant de ce bœuf bourguignon et de ce veau maringo que tu es en train de nous préparer parce que tu sais cuisiner, toi. Ça, c'est l'hymne du Damidolande.
0: Ah non, l'hymne du Damidolande a déjà été créé par Nicolas.
1: C'est vrai. Un camion contenant 12 tonnes de Kit Kat, c'est le truc chocolaté là, c'est volatilisé dans la nature. Vrai ou faux? Top chrono, 5 secondes. Un camion avec 12 tonnes de Kit Kat, bah, a disparu. Vrai ou faux? Vite!
4: Elle dirait vrai.
1: On le prend, Valérie?
0: Ouais,
1: 5 secondes, il faut essayer de respecter les 5 secondes. Oui, c'est vrai, c'était récemment d'ailleurs, c'était au

0: je cours tout seul. J'ai couru après la piscine pour aller faire des longueurs, mais au final, elle était fermée. C'est vraiment dommage.
1: C'est dommage.
0: C'est William Scheller.
1: Et voilà. Alors.
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1: Ici, nous sommes avec Loïc qui a un point, Claudine qui a deux points, et là, la possibilité de marquer deux points grâce au quiz musical. Et Loïc, tu vas inaugurer un jeu musical.
0: C'est vrai, c'est une nouveauté.
1: C'est la première fois qu'on le fait, donc tu vois, là...
0: Ça nous fait plaisir que ce soit Loïc.
1: Et ça nous fait plaisir que ça soit toi. Hein,
3: Bah, bien sûr.
1: Bon, je sais que tu avais un trèfle à quatre feuilles dans le temps et que tu l'as perdu. On va essayer de penser que tu l'as, hein, d'accord ?
3: Voilà.
1: Bon, alors, écoute bien.
0: Oui, là,
1: nous allons te passer un extrait d'une chanson, mais... elle ne passe pas à la bonne vitesse.
0: Eh oui.
1: Donc...
0: elle déraille.
1: Elle déraille, ou elle s'accélère, ou elle ralentit. En tout cas, elle n'est pas à la bonne vitesse. Donc, il y en aura deux. Mais la première, tu l'écoutes bien, et c'est à toi de la reconnaître. Écoute bien, premier extrait. Alors, est-ce que c'est Claude François ou pas? Alors, c'est lui, il a dit Claude François. Est-ce que c'est Claude François? Est-ce que ce n'est pas Claude François? Allez, on écoute. Oui, tu pars à l'air. Parc sur le Nil, voile sur les filles. C'est un premier point pour toi, Loïc.
0: Oh, c'est facile.
3: Oui.
0: Hein.
1: C'est facile. Hey, tu arrêtes.
0: Parce qu'on écoute quand même un peu la version normale.
1: Oui,
0: ça, c'est pas normal.
1: Bon, mais écoutez, c'est vous qui préparez les quiz, débrouillez-vous un petit peu.
0: C'est pas moi qui les ai fabriqués.
1: Hein. Parce que je demande à quelqu'un de faire mes bingos. Non, alors. Bon. Alors écoute bien la deuxième chanson. C'est pareil, on est sur le disque des rails.
4: Il venait d'avoir 18 ans. Il était bon comme un enfant.
3: Dalida.
5: Comme un enfant.
1: Il venait d'avoir 18 ans. Alors, est-ce que c'est la belle Dalida? On écoute la version originale.
4: Il venait d'avoir 18 ans. Il était beau comme un enfant. Fort comme un homme. Bien sûr que c'est elle.
1: Eh bien, ça te fait deux points. Tu en avais un. Tu en as trois maintenant. Bravo.
0: Claudine qui a déjà deux points. Claudine, oh ma Claudine.
6: C'était facile, lui. Hein.
0: Ah ouais, je suis d'accord avec toi, Claudine. Ça sera sans doute peut-être le cas pour toi aussi.
1: Claudine, on a pris ta réponse alors que le chrono s'était arrêté.
0: C'est vrai aussi.
6: D'accord.
1: Oui.
0: Et Claudine.
6: Vous, c'est rien.
0: Avant de jouer, dis-moi un petit peu quand même la cuisine. Parce qu'on s'en est dit un petit mot. On a faim, tu sais, à cette heure-ci. Toi.
1: On a faim.
0: Bah oui, on a tous. Bah t'as pas faim?
1: Pas encore.
0: Avec les 50 longueurs que tu viens de faire.

0: rire là. Alors si tu nous fais du bœuf bourguignon, tu nous fais quoi? Du veau maringou ou de la choucroute? Parce qu'elle est bonne chez toi.
1: Ah, la choucroute elle est bonne chez moi, oui. Oui.
0: Eh ben, qu'est-ce qu'on fait à midi alors? Qu'est-ce que tu nous prépares, quoi, dans tes spécialités?
1: À midi,
0: oui,
1: à 13h. Quoi. Rien du tout. Voilà, je vous attendais, donc. Je prépare à manger.
0: Bon, donc il n'y a rien à manger. Super. Enfin, je sais que tu sais faire de bons éclairs, des gâteaux marbrés, les bœufs bourguignons, et que tu as même donné envie de cuisiner à ton filleul Benoît, qui est devenu par la suite, bravo, cuisinier de l'ambassade des États-Unis et d'Angleterre. Bravo, neveu.
2: Bravo.
0: Wow.
1: Le filleul.
0: Ah, extraordinaire, le filleul. Hein. Tu peux être fier de toi.
1: Ouais.
0: Allez. Ah, oui, oui. Voici ton quiz, l'extrait d'une chanson, tu l'as compris, qui déraille, qui ne se joue pas à la bonne vitesse, tend bien l'oreille. Ça devrait être facile pour toi, tu vas être contente.
1: C'est Charles pour la bohème. On a 20 ans. Charles Aznavour, la bohème.
0: Ah, moi je vais jusqu'au bout quand même, je félicite les techniciens qui ont fait ce petit travail. Ouais, je dis tu vas être contente parce que c'est un de tes chanteurs préférés, c'est Charles Aznavour. Ah, oui.

0: Heureux.
1: Ah bah ça fait un point de plus, Claudine, on est à 3.
2: Oui.
1: Ah, on entend un de plus. Un de plus. Ouais. Alors comme c'est la première fois qu'on fait ce jeu-là, je vous ai fait vraiment du fastoche. Mais si je le refais très bientôt, je vais compliquer. Mmh. Ça sera plus compliqué.
2: Oui,
1: non,
2: bon,
1: mais
2: ça
1: je
2: va.
1: Le dis tout de suite. Hein. Allez, on écoute.
3: Allez, venez, Milo, vous asseoir à madame.
4: Milo.
3: Ici, c'est pour
1: Milo. On envoie le chrono, 10 secondes. C'est drôle, ce truc-là. Hein.
4: Oui.
1: Alors, qui chante?
4: Edith Piaf, Milord.
1: Alors pas du tout. Pas du tout, Milord. Franchement, c'est Dara Fabian, Milord, tout le monde le sait.
2: Ouais, bien sûr.
1: Ah, Claudine, bien allez. Sûr, bien sûr, bravo.
3: Allez, venez, Milord, vous allez.
1: Ah bah j'ai bien aimé, moi, ce jeu.
2: Moi, j'adore. Alors, ça nous fait 3 pour Loïc.

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2: Je vous le rappelle, nous sommes avec Louis qui a 3, Claudine qui a 4, qui tente de se qualifier pour la finale de vendredi pour tenter de remporter un séjour pour 2 personnes à l'occasion de la 65e édition du Mondial La Marseillaise à Pétanque. Et puis avec un très beau séjour, 2 nuits à l'hôtel Villa M à Marseille, un établissement 4 étoiles. Plein de cadeaux, des jeux de triplettes, des sacs, des polos, 100 euros de carburant pour y aller. Et si vous ne gagnez pas le voyage à Marseille, vous gagnez la machine à café Malongo avec ses 32 dosettes et ses 6 verres en verre. On reprend la compétition. Alors, Loïc, il paraît comme ça qu'on a une petite anecdote bien rigolote. Il paraît que quand tu étais livreur d'engrais, tu t'es occupé d'une livraison spéciale. Qu'est-ce que c'était cette livraison spéciale chez Madame Catherine Deneuve ?
3: Eh bien, tout simplement, un géranium de 2,50 m à 3 m.
2: Ah oui, d'accord.
3: Ouais. Et c'est son ex-mari, Roger Vadim, qui a voulu lui offrir, sûrement pour se faire pardonner de quelque chose.
2: Oui, j'imagine.
3: Et quand je suis arrivé devant chez elle, elle l'a refusé.
2: Ah ! Elle a refusé le géranium.
3: Refusé le géranium de 3 mètres de haut.
2: Oh mon Dieu. Et alors, du coup, qu'est-ce que t'en as fait de ce pauvre géranium ?
3: Eh ben, j'ai téléphoné à mon patron pour lui dire, voilà, j'ai un petit souci. Madame Catherine Deneuve refuse le cadeau. Qu'est-ce que je vais pas le trimballer toute la semaine dans mon camion ? Le pauvre, il va souffrir. Donc, il a téléphoné à une grande surface, pas trop loin de Paris, et j'ai livré le géranium. Quand j'ai ouvert la porte du camion, beaucoup de gens me regardaient.
2: Ah bah oui, tu m'étonnes, 3 mètres de haut pour un géranium, c'est beaucoup quand même.
3: Oui, surtout que c'est une bouture de l'année.
2: Ah oui.
3: Ah oui, c'est pas un géranium qu'a 10 ans.
2: Ah d'accord, ok. Bon, écoute.
3: L'engrais des records du monde, Algo Flash.
2: Algo Flash.
3: Comme ça, ça y fait.
2: Alors, tu as 3. Est-ce que tu vas marquer 3 points de plus? On va le savoir tout de suite. C'est la question à choix multiples. Je te pose la question, je te propose des réponses et tu auras à mon top chrono 10 secondes pour répondre. Tiens, une petite ambiance.
4: Ah oui.
2: Le générique de Caméra Café. Alors, quel ustensile de bureau a été breveté le 10 juin 1943 ? Quel ustensile de bureau a été breveté le 10 juin 1943 ? Le trombone ? La graffeuse ? Le stylo à billes ou les fesses d'Éric Bastien?
4: Oh non!
2: Alors, c'est quoi l'ustensile de bureau breveté le 10 juin 43? Trombone, agrafeuse, stylo billes, le postérieur d'Éric Bastien, top chrono 10 secondes.
3: Le stylo billes.
2: Le stylo billes, est-ce que c'est une bonne réponse? Eh bien, oui, c'est une bonne réponse. L'inventeur Laszlo Biro, qui est hongrois, a déposé un brevet en Argentine. C'était quand même beaucoup plus pratique que le stylo plume. Et du coup, bravo, mais plus tard, il s'est fait piquer un peu le truc. Il l'a popularisé, c'est Marcel Bic qui a popularisé le célèbre Bic. Bravo.
4: Il s'appelle Marcel Bic.
2: Marcel Bic. Ouais, allez, 3 points de plus, tu as 6, Loïc.
4: Claudine, vous savez, Valérie, tu savais quoi?
2: Non.
4: Claudine fait partie d'une chorale.
2: Ah.
4: Eh oui, Claudine. Alors, elle est où cette chorale? Je veux tout savoir.
5: Alors maintenant, elle n'existe plus, mais elle était à Froire. Et puis après, je suis allée à une autre chorale qui était sur Fléville.
4: Mais alors, moi je lis, c'est énorme. Tu as fait partie des 2000 choristes qui accompagnaient notamment.
5: Les 2000 choristes.
4: Eh oui. Alors, raconte, tu as accompagné les concerts de qui?
5: Eh ben, c'était plusieurs chanteurs, donc il y avait 2000 choristes sur scène et, et j'ai fait plusieurs années. J'ai vu Patrick Fiori, j'ai vu Yannick Noah, il y avait plein de vedettes.
4: Ah, et du coup, tu faisais partie des choristes, non, mais c'est extraordinaire. T'as envie
5: de... Moi, je faisais partie des choristes.
4: J'ai bien compris. Mais
5: avec le chef d'orchestre, c'était le chef de chorale, plutôt, c'était Jacques Lox.
4: Ok.
5: Qui est de Metz.
4: Tu veux pousser une petite chansonnette ou je veux pas te forcer, hein? T'as envie d'un petit quelque chose pour nous ou pas?
5: Non, pas trop.
2: Vois sur ton chemin, la la la.
5: je suis pas trop.
4: Ah, écoute, on aura essayé. Par contre, tu danses démonstration. Allons-y avec du twist. Eh oui, parce que Claudine, elle danse une fois par mois avec des orchestres. Le rock, la valse, le sirtaki et le twist. C'est vrai?
5: C'est vrai.
4: Bah, c'est génial, ça, dis donc. Et t'as quel niveau? Genre danser avec les stars ou tu te situes comment?
5: Quel niveau j'ai?
4: Bah oui, on danse. Tu te vois bien sur un parquet.
5: Je danse, voilà, j'ai pas trop de niveau, mais bon, on n'est pas avec des amis, donc okay. Voilà, une fois par mois, on va manger, puis des fois un peu plus, hein, parce qu'on on se retrouve à certains endroits pour danser.
4: Bon, j'ai bien compris que c'est avec ce groupe de copains en plus que tu fais des voyages. Claudine, nous allons tout de suite te poser la question à choix multiples. On parlait tout à l'heure des petits plats que tu nous préparais, du veau maringo, que tu sais faire du bœuf bourguignon, on va parler de fromage.
6: Fromage râpé, le rap du fromage, fromage râpé.
4: En circonstance, bien sûr, hein, la bonne raclette ce soir qu'on fait chez toi, Valérie, puisqu'il
5: bien
4: fait
5: sûr,
4: moins 14 degrés. La cancoyotte, un fromage.
5: Oui. Hein,
4: la cancoyotte, c'est pas dans ta région, mais c'est pas très loin non plus. Et l'un, oui, c'est vrai. Et l'un des fromages français les moins riches, mais en quoi? Ça vient de la Franche-Comté. Hein. Il est les moins riches en calcium, fromage qui contient donc moins de calcium, de protéines, de matière grasse ou de matière molle. Top chrono, 10 secondes. La concoyotte est un fromage français, les moins riches en quoi? Matière grasse, matière molle, protéines ou calcium?
5: Allez, calcium.
4: Allez, le calcium. Eh bien, c'était la matière grasse.
5: Ah,
4: et oui, c'est l'un des fromages les moins caloriques en fait. Tu peux en manger, bon, pas excès non plus, mais ça, c'est trois fois rien.
2: Manger un peu beaucoup, quand
4: 4
2: même.
4: 4 à 8% de matière grasse. Voilà, ça se met sur les pommes de terre, entre autres. C'est très bon et ça vient de la Franche-Comté.
2: Et c'est l'un des fromages les plus légers, mon cher ami.
4: Oui,
2: moi, j'adore la cancoyotte.
4: C'est vrai, mais ça vaut pas le Saint-Nectaire.
2: Non, bah non, rien ne vaut le Saint-Nectaire, mon chéri. Alors, ça nous fait 6 pour Loïc, 4 pour Claudine. Et là, tout de suite, on va partir avec Indochine. Parce que moi, j'ai demandé à la Lune, j'ai demandé plein de trucs à la Lune.
4: C'est vrai, quoi donc?
2: Des trucs qu'on ne peut pas dire, sinon ça ne se réalise pas. On vous aime, à tout de suite.
4: On fait tous un vœu alors.

0: là.
1: On a tous demandé à la Lune, hein. Merci Indochine. Qu'est-ce qu'on lui voulait demander? Qu'est-ce que t'as demandé du coup?
0: Des trucs qui ne te regardent
1: pas. On peut rien savoir.
0: On peut rien savoir.
1: Tu
0: si
1: n'es pas
0: on
1: un
0: dit...
1: livre à cœur ouvert.
0: Mais
1: toi.
0: Non, si on dit son vœu, il se réalise pas.
1: Ah d'accord, ok.
0: Allez, jingle.
1: Moi, mon vœu, c'est d'avoir un candidat qui gagne.
2: C'est pas un nom qui dit ça. On est au taquet.
0: Nous sommes au taquet avec Loïc qui a 6, Claudine qui a 4. Alors, mon petit Loïc, il paraît que tu adorerais déjeuner avec lui.
3: Ah.
1: Avec un chien.
3: Des amis en non. Béton.
1: Avec Florent Pagny, quoi.
0: Il aimerait déjeuner avec Florent Pagny. Il paraît que tu vas le voir à Poitiers en octobre, c'est ça?
4: Oui, c'est ça, Valérie.
0: Et tu l'as déjà vu en concert?
4: Oui, à Tours. Oui. Avant qu'il y arrive la bêtise.
0: Ah là là là là.
4: Ouais, ouais.
0: Aïe, aïe, aïe. Bon, alors, on a entendu vaguement le jingle de 30 millions d'amis. Pourquoi? Parce qu'il paraît que si t'étais un animal, toi, tu voudrais être un gros chien.
4: Ouais.
0: Voilà, un chien. Mais voilà. Un chien comme ton ours, là, un Terre-Neuve ou autre chose?
4: Oh, un Terre-Neuve, un Spitz, par exemple.
0: Ah, ouais.
4: Hein, ouais. On en garde un en ce moment.
0: Oh là. Ah oui, d'accord, oui. Tu gardes un... Bon, d'accord, écoute.
4: Ah oui, on garde les chiens.
0: Tu gardes les chiens? Oui, il paraît que tu gardes le chien d'un basketteur professionnel.
4: Oui, tout à fait.
0: Alors, ouais. C'est quoi comme race, son petit chien?
4: Alors, c'est un Spitz.
0: Ah, voilà. Parce que il paraît que depuis longtemps, tu le gardes, parce que c'est un basketteur professionnel qui jouait à Tours. Dès qu'il avait des matchs ou pour les vacances, pof, c'est toi qui gardais le chien.
4: Hein, et maintenant, il joue à Chaland, eh ben, il nous l'a amené avant de partir en vacances.
0: Bah écoute, j'ai envie de dire...
4: C'est un Seychellien, donc il est parti en vacances 2 mois là-bas et il a fait le trajet pour nous les amener.
0: Et alors, est-ce qu'ils s'entendent bien avec Mayana?
4: Ah oh, bah tout à fait.
0: Comme la roue en foire.
4: Non, ils s'entendent très très bien. Hein.
0: Ah bah oui.
4: Et on garde même une Labrador là, jusqu'au week-end.
0: Oh bah tu tombes.
4: Et donc là, on a 3 animaux.
0: Eh ben bravo, moi j'aime bien les gens qui aiment les animaux, c'est des gens chouettes.
4: Ouais. Comment va monsieur?
0: Monsieur va très bien.
1: Oh, le souvenir.
0: Et tu sais que j'ai un nouveau chien, un nouveau cocker qui s'appelle Alfred.
4: Alfred.
0: Oui.
4: Ah, d'accord. Ok.
1: Il a quand même de la mémoire, Loïc. Hein,
0: mais bien sûr qu'il a de la mémoire.
4: Ah,
0: Loïc.
4: Bah, bien sûr.
0: Les gens qui aiment les chiens ont de la mémoire, monsieur.
4: Ouais, ouais, ouais. Ouais,
0: exactement. Alors, mon chat, on va essayer de marquer 5 points de plus.
4: Non, mon chien.
0: Non, je ne vais pas dire mon chien. Mon petit chou à la crème. Tu vas essayer de marquer 5 points de plus avec la question cash. Tiens, je te mets une petite chanson. Alors, Philippe Laville qui chante tennis. Moi, j'aime quand ma réalisatrice me trouve des chansons comme ça. Alors, écoute bien. Quel tennisman français vient de faire ses adieux à Roland-Garros? Quel tennisman français vient de faire ses adieux à Roland-Garros? Top chrono, 10 secondes.
4: Mon fils, mon chien, mon chat,
1: on n'en peut plus.
0: Ma bataille.
1: Eh oui, bien sûr.
0: C'est mon fils, ma bataille.
1: Ah,
0: oui, c'est Gaël, mon fils. Il a 39 ans et il a disputé son dernier Roland-Garros. Il a été battu au premier tour par Hugo Gaston. Et voilà, bravo, ça te fait 5 points de plus, tu as 11.
1: Là, Valérie, j'ai dû très très lourd. Mais en termes de Pierre Richard, en termes de niveau, de level, là, je tiens quelqu'un.
0: Ah,
1: c'est Claudine.
0: On adore.
1: À Claudine, je vais raconter un peu. À Claudine, un jour, elle part avec ses copains en voyage en Corse. Voilà. Alors, je sais pas pourquoi, mais Claudine veut se faire filmer les pieds dans l'eau.
0: Ah oui.
1: Alors, Claudine, elle descend sur la rampe pour que les bateaux puissent descendre dans l'eau. N'est-ce pas, Claudine?
5: Oui.
1: Ouais. Évidemment, tu as... glissé.
5: Oui.
1: Et tu t'es retrouvé complètement dans l'eau.
5: Voilà. Tout habillé, le sac, le téléphone, il y avait juste ma casquette qui flottait sur l'eau.
0: Ah bah c'est intéressant.
1: Alors, ça peut paraître rigolo, mais c'était rien à côté de ce qui est arrivé.
0: Ah.
1: Ça fait 15 jours qu'elle était mutée à la prison pour sa vie, par rapport à tout ce qu'elle faisait, parce qu'elle travaillait dans la justice. Bon, un jour, elle boit un petit thé, rien de plus normal, elle avale de travers. Bon, déjà...
0: On n'aime pas ça,
1: attends,
0: on n'aime pas.
1: Elle s'étouffe.
0: Fausse
1: première
0: route.
1: Chose, elle se lève pour ne pas cracher sur le bureau parce que elle reste humaine et courtoise.
0: Oui.
1: Voilà. Mais elle s'asphyxie.
0: Ah ben oui.
1: Elle finit par tomber sur le coin de la porte.
0: Oh là là.
1: Elle va à l'hôpital. Traumatisme, nez cassé et les yeux au beurre noir, chérie.
0: Ah oui, on est sur une personne.
1: Je vous ai dit quand on était sur du livre.
0: Ah oui, non mais les fausses routes, c'est dangereux, hein.
5: Ah oui, les fausses routes, c'est dangereux. Faut faire attention.
0: Oui. Moi, j'en fais de temps en temps et je peux te dire que à chaque fois, je manque de mourir.
5: Faut lever la tête, regarder la bouche.
0: Ouais, bah, j'essaye de faire ce que je peux pour pas crever, surtout.
1: Magnifique, en tous les cas, le niveau, là, en termes de classement, t'es pas mal, là, Claudine.
0: Ah bah oui.
1: En thème de Pierre Richard, là, voilà. On y va ?
0: Allez.
1: On joue avec cette, non pas ultime question, mais une question qui vaut cher. Là. C'est l'avant-dernière, elle vaut 5 points, question cash.
6: Ça paie comme jamais.
7: Oh, ça paie comme jamais. Loulou et Boutin. Et Chanel.
1: Quel vêtement, Claudine ? Écoute bien, et 10 secondes, hein, je te répète bien au niveau du chrono. Hein. Quel vêtement popularisé dans l'imaginaire collectif par les ouvriers et les déménageurs porte aussi un prénom masculin ? Top chrono, 10 secondes. Porté par des ouvriers, les déménageurs. Et ça porte un prénom masculin. Un vêtement.
5: Un Marcel ?
1: Oui, madame, c'est le Marcel, célèbre débardeur qui doit son nom aux établissements.
0: Regarde donc qui c'est qu'on a un là.
1: Ah, bah oui, en plus, t'as un Marcel, la Valérie.
0: Je n'ai que ça.
1: Une bonneterie de Rouen l'a popularisé au XXe siècle, c'est devenu culte, hein, le Marcel.
0: Exactement. Donc ça fait 9 pour Claudine, 11 pour Loïc.
1: Un Marcel et une paire de Birkenstock. Là, on est pas mal.
0: Stock.
1: Oui, on est bien pour l'été.
0: Voilà. Et donc, il restera le bingo pour les départager. Mais là, tout de suite, on va écouter Manon Lisa, le petit pêcheur. Vous écoutez ici, on vous aime. À tout de suite.

0: qu'on adore. Manon Lisa, le petit pêcheur, vous avez entendu cette chanson la première fois sur votre radio ici. Et c'est depuis, figurez-vous, un carton sur les réseaux sociaux. Un clip qui comptabilise, Valérie, plus d'un million de vues sur YouTube. Et notez que Manon Lisa est bien sûr à l'invité de votre émission Décibel avec Émilie Massoyer ce soir à 20h.
1: Émilie, que j'embrasse.
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1: Et ici, nous sommes avec Loïc qui est en tête avec 11 points et Claudine qui en a 9. Loïc qui joue, je vous le rappelle, avec Ici Touraine, qui habite à Saint-Laurent en Gâtine. Un petit gâté, mon gâté. Alors, nous sommes avec Loïc et tiens, je vais te mettre cette chanteuse, tu vas me dire si ça te rappelle des souvenirs.
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1: Avec ta chérie Armel, vous avez rencontré Zaz lors d'un concert que vous aviez gagné avec Ici Touraine.
4: Voilà, tout à fait. Oui. On a eu cette chance-là de gagner le concert déjà. Et on a été invité avant le concert pour rencontrer Zaz. Et dès qu'elle nous a vus, elle nous a embrassés. Et on a pu parler ensemble. Et c'est une fille vraiment formidable.
1: Ah bah oui, du dos, c'est sympa, elle vous accueille bien, Zaz.
4: Ah bah oui.
1: On adore.
4: D'ailleurs, le journaliste de France Bleu Touraine, Alain Joly, il est venu me voir après et il nous a demandé, mais il dit, vous la connaissez?
1: Ah bah, non, mais bon, elle est sympa quand même.
0: Elle est de là-bas, elle, en plus.
4: Super sympa.
1: Oui.
0: Elle est de Tours, elle.
4: Très gentille.
1: Je sais pas si elle est de Tours.
0: Je crois que si.
1: Zaz est de Tours.
4: Et elle est née à Tours. Ouais.
1: Ah bah voilà.
4: À la clinique du parc, je peux même vous dire où elle est née.
0: Ouais. Oh, à 14h23. Tout le monde s'en souvient.
1: Alors.
4: Et elle est née un 1er mai.
1: Oh, le jour de la fête du travail.
0: Ça fait un peu psychopathe quand même ton truc, hein. T'as l'air d'être fan.
1: Bah,
0: fan, hein.
1: Non, c'est un fan. Les fans, ils savent tout.
0: Oui.
1: Alors, pour t'encourager à gagner le bingo, je vais te mettre une chanson que tu adores de Florent Pagny.
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1: Oh, ah là là, Florent Pagny, on adore, moi j'adore Florent. Alors, le bingo, il est très simple, mon chat. À mon top chrono, tu vas avoir 10 secondes pour me dire toutes les choses qu'on trouve dans une pharmacie, mais pas les médicaments. Tu me dis pas Doliprane, aspirine ou je sais pas quoi.
0: Pas de marque.
1: Tout, non, pas de marque de médicaments. Je veux toutes les autres choses qu'on peut acheter dans une pharmacie. Tout ce qui se trouve dans une pharmacie, à part des médicaments. Voilà, on y va, top chrono, c'est parti.
4: Alors, dentifrice, savon, produit d'entretien, produit de beauté. Biberon, coton, pansement, brosse à dents.
1: Bon, c'est pas mal, ça fait 7, c'est très bien. Il y avait aussi des petits ciseaux, il y avait des crèmes solaires, des crèmes hydratantes, des couches, des serviettes hygiéniques, une couverture de survie, un thermomètre. Mais tu m'as donné 7 choses et c'est très bien, bravo.
0: Claudine, merci d'avoir été avec nous, c'est pas fini, on va voir ce que tu vas faire pour ton bingo. Je rappelle que tu es avec nous à Frouard, en Meurthe-et-Moselle, avec Ici Sud-Lorraine. Tu t'es montré plutôt calme pendant cette émission et pourtant... Il paraît que tu te mets vite en colère, Claudine. Hein. On l'a pas remarqué, là. Donc ça va, il est tendu.
6: Je reste calme. Ouais. Je me concentre.
0: Oui, j'ai bien l'impression. Alors, tu es calme, surtout quand tu vas voir Charles Aznavour en concert. C'est la chanson pour t'encourager. T'étais au premier rang de son concert et t'étais subjugué par lui.
6: Ouais. C'était quelqu'un, hein. C'était quelqu'un.
0: Ben,
6: et j'avais l'impression qu'il chantait que pour moi, déjà.
0: Oh,
6: le
0: premier. Beau,
6: et puis, il arrive à un moment donné, il chante une chanson, puis il a une pochette, une petite pochette. Et puis, il me tendait sa pochette. Je me disais, mais qu'est-ce qu'il fait? Et il y avait plein de gens qui étaient en bas, qui attendaient la pochette.
0: Ouais.
6: Et comme je n'ai pas bougé de mon siège, je ne savais pas ce que c'était. Mais ma sœur qui était derrière, vous croyez qu'elle m'aurait poussé parce qu'elle l'avait déjà vu.
0: Ah, je sens que tu t'énerves là.
1: T'énerve pas, Claudine, t'énerve pas. C'est mauvais pour l'attention.
0: Non, t'as pas eu la pochette, quoi. Voilà, alors que t'étais.
6: J'ai pas eu la pochette de Charles Aznavour.
0: T'étais un bol de sangria du truc, quoi.
1: Non, t'étais à ça du bol de sangria.
0: Bah oui,
1: si tu veux faire la vanne, fais-la bien.
0: Ouais, excusez-moi, c'est toujours Jean-Michel à peu près. Vous savez. Mais oui, mais ça m'énerve tout ça. Ça m'énerve.
1: Allez.
0: Ah non, on n'a pas eu la pochette, ça nous énerve. Allez, voici ton. Mais oui, ça nous énerve. vénère. Mais oui, mais oui, mais oui. Je pense que je t'ai mis dans de bonnes conditions un peu vénère, là. Score à battre, 7. C'est le bingo, il vaut 10 points. Hein. Donc si tu fais 8, t'encaisses 10 points, tu reviens vendredi, très clairement. Alors que t'as pas été en tête pendant l'émission. On te demande un maximum de choses. Encore une fois, aucune marque, s'il te plaît. Pas de marque, juste en fait des objets, hein, tu l'auras compris. Maximum de choses que l'on trouve dans un bureau de tabac. Qu'est-ce qu'on trouve dans un bureau de tabac sans marque? Merci. 10 secondes, top chrono.
6: Des cigarettes, des jeux, des grilles de jeux, des livres, des jouets, des...
0: Ouais,
1: bon, de toute façon, ça fait trois. Hein. Même
0: ça
1: si
0: suffira
1: on
0: pas, mais on pense plus à des allumettes, des briquets, des feuilles à rouler, même des timbres fiscaux, des vaporettes aujourd'hui, des bonbons ou encore des chewing-gums. Ah ouais.
1: Bien, et bien c'est pas. Bravo quand même Claudine, tu as très bien joué.
0: Oui, bravo Claudine.
1: Mais c'est notre petit Loïc qui se qualifie pour la finale de vendredi. Donc Loïc, si tu veux partir à Marseille, hein, ça sera vendredi mon chat.
4: Ok, il n'y a pas de souci, ma petite Valou.
1: Eh ben super, à vendredi mon chaton. Claudine, bravo.
0: Bravo Claudine.
1: Je remercie Mathilde à la Réal. Je remercie Maître Coupez au savoir, Océane à la technique, Sadika au standard, Maître Bastien,
0: oui,
1: Jean-Michel à peu près à la vanne.
0: Totalement.
1: Et voilà, je vous embrasse tous un par un. Je vous souhaite de passer une excellente journée. On se retrouve demain pour Au Taquet.
0: Et vive le Dami d'Hollande.
1: Et vive le Dami d'Hollande les gars. Dis donc, il n'est pas un peu l'heure d'aller se coucher ?
0: Oui, parce que là, on vient de passer un bon moment avec le best-of d'Au Taquet. Faut quand même qu'on récupère pour tout à l'heure, là. Hein.
1: Et puis surtout, c'est l'heure que Johan Guérin nous informe.
0: Il est là, Johan Guérin ?
1: Mais oui !
0: Le grand Johan Guérin ?
1: Bien sûr !
0: Il arrive tout de suite avec Ici, dès 5h.

0: Laurent Pagny pour vous souhaiter la bienvenue.
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0: Bonjour, très bon réveil. On est content après le match des Bleus hier soir, premier match de Coupe du Monde pour l'équipe de France. Info, musique, bonne humeur, ça c'est le programme du réveil avec l'équipe des Leftos. Emeline, Emma, Saveria, Mélodie et Aude Razo. Bonjour Aude.
3: Bonjour Yoann Guérin, bonjour à tous. On est tous sourires, ah oui. Et je vous propose d'écouter la joie et la prudence aussi de Kylian Mbappé après cette victoire et son record désormais meilleur buteur de l'histoire des Bleus.
0: On y revient dans le journal ce matin dans Paris et les économies. Focus sur votre carte bancaire avant les vacances, elle peut vous aider à vous retirer de nombreux frais lors de vos réservations de voitures, de logements ou même de train. Les bons conseils dans 5 minutes, mais avant, vous offre l'objet indispensable pour vos vacances et pour découvrir la France. 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
0: Mercredi 17 juin, très bon réveil, bienvenue, il est 5h. Premier match et première victoire pour l'équipe de France au Mondial de foot.
3: On a transpiré, Johan, oui. On a pesté, on s'est rongé les ongles. Première mi-temps très compliquée pour nos Bleus face au Sénégal. Et puis la délivrance, doublée de Kylian Mbappé, but de Bradley Barcola, score final 3-1. Et ses supporters absolument ravis. On est à Dunkerque.
4: Ça a été un très beau match. On a confiance en l'équipe de France qui encore une fois nous a montré qu'elle peut réussir quelle que soit l'équipe en face d'elle.
5: Franchement, c'est une bonne entrée en Coupe du Monde. Encore une fois, Mbappé, ça prouve que pendant les Coupes du Monde, il est présent. Non, ça fait plaisir, franchement. Ouais, je pense qu'on va gagner les trois matchs. On va finir premier du groupe, je pense.
6: Bah, franchement, au début, c'était un peu laborieux, mais la deuxième mi-temps, elle nous a tous rassurés. On a des individualités de dingue.
7: Champion du monde.
6: Mbappé, Olise, Doué, Cherki.
4: Mbappé sous Coupe du Monde, on adore. Vraiment, on est confiant et jusqu'au bout. Merci Kiki.
3: Kylian Mbappé qui avec son doublé, je le disais, est désormais le meilleur buteur de l'histoire de l'équipe de France. Et oui, 58 buts, il dépasse Olivier Giroud. Mais pas d'euphorie, il reste prudent le capitaine.
8: Je pense pas qu'on soit totalement lancé, mais c'est toujours important de bien commencer les compétitions. Ça donne un peu plus de tranquillité, même si on n'est jamais tranquille dans une Coupe du Monde. Mais on a vu les autres équipes, c'est compliqué de commencer par une victoire. Toutes les équipes savent que la Coupe du Monde c'est unique, donc tout le monde veut gagner, donner une bonne image de son pays. Donc on a vu qu'aujourd'hui c'était pas un match évident, mais on sait qu'à tout moment on peut marquer et faire la différence, donc ça aide.
9: Vous n'avez pas été ménagé cette saison, notamment par la presse. Ce soir c'est un petit peu une revanche personnelle. J'imagine qu'il y a un soulagement.
8: Non, il n'y a pas de revanche. Si je commence à jouer pour tous les gens qui me critiquent et les faire taire, je pense que je devrais jouer jusqu'à 80 ans. Donc non, je joue pour marquer l'histoire de mon pays et de faire en sorte que mon équipe soit en finale et gagne la Coupe du Monde. Le reste, ça fera toujours partie de mon personnage et de ma carrière en tant que joueur.
3: Et un autre record vient d'être battu, figurez-vous, cette nuit dans ce mondial. L'Argentin Lionel Messi devient le premier footballeur de l'histoire à disputer 6 Coupes du Monde. L'Argentine, championne du monde en titre, qui l'emporte 3-0 face à l'Algérie. Le match vient de se terminer et qui a marqué les 3 buts? Je vous le donne en 1000.
0: Messi.
3: Lionel Messi. Ouais. On retient aussi dans ce mondial, dans le groupe des Bleus, cette fois la victoire de la Norvège face à l'Irak, 4-1. La Norvège qui prend les rênes de la poule avec la France.
0: Allez, retour en France avec cette canicule qui se profile et qui inquiète.
3: Et cette annonce importante, l'oral de français, le grand oral du bac, pourront être reportés localement si besoin, si la chaleur est trop importante, Anne-Laure Danier.
10: Si la température devient suffocante dans un centre d'examen, les épreuves pourront être reportées de quelques heures ou de quelques jours. L'élève sera alors informé et convoqué ultérieurement. Cela concerne les épreuves orales du bac français qui démarrent en début de semaine prochaine et les grands oraux du baccalauréat. Certaines écoles, des collèges et des lycées pourraient aussi fermer leurs portes, notamment l'après-midi, si ce sont des bouilloires thermiques. Mais ça sera en dernier recours, insiste le ministre de l'Éducation nationale. Ce sont les maires, les préfets et les chefs d'établissement qui prendront ces décisions localement. L'an dernier, plus de 2000 établissements scolaires avaient été fermés à quelques jours des grandes vacances à cause de la vague de chaleur du mois de juillet.
3: Et on pense à nos ados qui sont cette semaine en pleine épreuve de spécialité, alors que la chaleur, oui, commence à grimper. Dimanche, on pourrait atteindre les 40 degrés par endroit dans le Poitou-Charentes, le centre-Val de Loire, l'Île-de-France ou encore la vallée du Rhône. Un nouveau procès se profile pour le tueur en série Francis Holm. La date n'est pas encore connue, mais Francis Saulm sera jugé pour le meurtre de Jean-Joseph Clément en 1989 dans le Vaucluse. Ce réparateur en machine agricole avait été retrouvé le crâne fracassé par une pierre. Francis Saulm avait d'abord bénéficié d'un non-lieu avant que l'instruction ne soit rouverte. Le Sénat valide le projet de loi pour permettre aux boulangers et aux fleuristes de faire travailler leurs salariés le 1er mai. Le texte part maintenant à l'Assemblée. La CGT dénonce l'acharnement du gouvernement contre le 1er mai et une obstination scandaleuse des parlementaires.
0: Bon, Aude, c'est mercredi, vous nous emmenez au cinéma ?
3: Oui, pour se rafraîchir un peu, profiter de la clim, oui, et à condition que ce soit vous qui y payez, bien sûr, Johan, pourquoi pas effectivement une petite sortie cinéma. Toy Story 5 sort aujourd'hui dans les salles obscures. Et oui, c'est déjà le cinquième chapitre de Toy Story, avec toujours, je vous rassure, Buzz l'éclair et Woody le shérif, et un petit nouveau qui vient sérieusement les concurrencer, j'ai nommé les écrans, les tablettes qu'on met entre les mains des enfants. Buzz, Woody et toute la bande ne peuvent pas laisser passer ça, ça va chauffer, je peux vous le dire. Ça chauffe aussi côté météo, la chaleur s'installe, on le dit.
0: Exactement, avec les maximales qui vont gagner quelques degrés par rapport à hier. On attend par exemple dans le sud entre 32 et 36 degrés, entre 23 et 30 degrés cet après-midi sur les bords de mer, et entre 29 et 35 degrés ailleurs sur la moitié nord du pays. C'est un franc soleil qui s'impose pour cette journée, après la dissipation d'un nuage bas matinaux sur les Hauts-de-France, la pointe bretonne, le littoral varois et l'Aude. Comme les jours précédents, des cumulus se développent sur les reliefs du sud, donnant quelques averses sur les Pyrénées, les Alpes du Sud ainsi que sur le relief corse, voire un orage sur l'est de la chaîne pyrénéenne. Et puis, côté Mercure ce matin, déjà de la chaleur à Nantes, Rouen et Reims. On a 15 degrés à Paris, Lille et Châteauroux, 16. 17 à Strasbourg, Brest, Bordeaux et Clermont-Ferrand. 19 à Toulouse, 21 degrés à Marseille.
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0: 5h06, bon réveil. Après la victoire des Bleus hier face au Sénégal, ça donne envie de danser de bon matin. On se lance dans la danse du mondial de foot, tous avec les Bleus. Et au son des Bee Gees, s'il vous plaît, you should be dancing. Très bon réveil.

0: Ah, ça fait du bien ça. You should be dancing avec les Bee Gees. 5h10, très bon réveil.
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0: Bon, sortez vos agendas pour cet été, ça peut vous intéresser. Le Daily Telegraph, un journal anglais, vient de publier son guide de l'attractivité des départements français. Et les Britanniques ont tranché. Leur grand favori, c'est le sud et c'est la ruralité. 5 départements décrochent la note parfaite de 10 sur 10. Il y a la Dordogne, l'Hérault, la Lozère, le Vaucluse et les Pyrénées-Atlantiques. En fait, ce qui fait vibrer nos voisins anglais, ce sont les paysages sans béton, la bonne bouffe, c'est vrai que franchement, on est servi chez nous en France. Et le patrimoine, loin de la foule. À l'inverse, carton rouge pour la Seine-Saint-Denis qui termine dernière avec un petit 4 sur 10, plombé notamment par son urbanisation. Conséquence directe, attendez-vous à une ruée sur les locations, à une flambée des prix de l'immobilier dans les zones primées. En tout cas, cet été, quelque chose me dit que le Sud va encore un peu plus parler anglais. 5h11 dans l'actualité ce mercredi, Aude.
3: Faut-il autoriser les chiens dans les supermarchés ? Les chiens, figurez-vous, sont les bienvenus dans un supermarché des Vosges et ça fait parler. On y sera dans quelques minutes.
0: Côté musique, on se réveille au son de Marine.
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0: Escroc avec Marine, on l'écoute dans 5 minutes. Mais avant, par ici les économies.
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0: Bonjour Valère Coréard.
6: Bonjour Johan, bonjour Aude.
3: Bonjour.
0: Chaque jour avec vous, un bon plan pour notre pouvoir d'achat aujourd'hui. Vous vouliez nous parler carte bancaire avant les vacances.
6: On pense à réserver l'hôtel, vérifier les passeports, faire la valise, mais on oublie souvent un élément essentiel, sa carte bancaire. Alors, premier réflexe, regardez la date d'expiration. Ça paraît évident, mais chaque année, des vacanciers découvrent que leur carte expire pendant leur séjour. Si c'est le cas, contactez votre banque suffisamment tôt pour obtenir un renouvellement anticipé. Ensuite, vérifiez les plafonds de paiement et de retrait entre les péages, les locations de voitures, les restos, les dépenses de vacances. On peut atteindre très vite les limites prévues. Une augmentation temporaire peut souvent être demandée directement depuis l'application bancaire. Et c'est gratuit. Autre point important, les frais à l'étranger. Selon les banques et les cartes, chaque retrait ou paiement hors zone euro peut être facturé. Alors avant de partir, prenez quelques minutes, consultez votre grille tarifaire, ça peut éviter plusieurs dizaines d'euros de frais sur le séjour.
3: Et côté assurance, Valère, est-ce qu'il y a aussi des choses à vérifier ?
6: Absolument, beaucoup de Français ignorent que leur carte bancaire inclut parfois des garanties voyage, assistance médicale, rapatriement, assurance location de voiture ou encore indemnisation en cas de retard de transport. Tout dépend du type de carte que vous détenez. Encore faut-il connaître les conditions. Dans la plupart des cas, il faut avoir payé tout ou partie du voyage avec la carte concernée pour bénéficier des garanties. Puis dernier conseil, activez les notifications sur votre smartphone et vérifiez que votre numéro de téléphone est bien à jour auprès de votre banque. En cas de paiement suspect, vous serez alerté alors immédiatement. En résumé, date de validité, plafond, frais à l'étranger, assurance, notification, 5 minutes de vérification avant le départ peuvent vous éviter de gros tracas une fois sur la plage. Si vous avez déjà eu une mauvaise surprise avec votre carte bancaire pendant les vacances, pensez à m'écrire parce qu'à la fin, ça aide tout le monde. Par ici les économies @radiofrance.com.
0: Merci Valère et évidemment, on vous met tous les liens pratiques sur ici.fr et l'application ici, page Par ici les économies.
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0: Aude, 5h14, question ce matin, faut-il autoriser les chiens dans les supermarchés ?
3: Question qui se pose notamment en ces jours de grosse chaleur avec ces pauvres toutous qui suffoquent dans la voiture en attendant qu'on ait fini nos courses. Notre reporter ici au CN du Puy nous emmène à Mirecourt, c'est dans les Vosges où les chiens sont acceptés depuis quelques jours à l'Intermarché. C'est une première chez Intermarché.
4: C'est Lucien, alias Lulu.
8: La mascotte du magasin, c'est le chien du PDG.
4: Nadège Lecomte, la directrice.
8: On est des grands amoureux des animaux.
4: Et Lulu n'est plus seule dans les rayons, car ici, les chiens sont maintenant acceptés. Depuis les grosses chaleurs du mois de mai,
8: on a eu des chiens à deux reprises enfermés dans les voitures. Donc on est allé avertir les clients de venir les libérer. Il n'y a pas eu plus de réaction que ça, donc on a dû appeler la gendarmerie, qui sont venus de suite, qui ont été très concernés par l'histoire, et les remarques qui venaient le plus régulièrement, mais c'est en même temps, qu'est-ce que vous voulez qu'on en fasse si on ne peut pas les laisser à la maison?
4: Et les clients n'y voient aucun inconvénient?
9: Ça ne me dérange pas du tout, voilà, moi j'aime bien les animaux, mais avec les grosses chaleurs, les chiens peuvent mourir.
10: Je n'ai pas d'animal, mais ça ne me dérange pas.
11: On les met de côté, les pauvres bêtes.
12: Ils ont autant droit que les humains, ils ont droit au confort.
4: Mais des chiens dans le magasin, est-ce vraiment hygiénique?
8: Que vous pouvez me garantir que toutes les mains qui touchent les fruits et légumes sont propres. Je veux dire, vous avez des gens qui sont bien moins propres que les animaux. Nous, on a voulu lancer la chose pour qu'il y ait moins d'animaux qui restent dans les voitures. C'était surtout ça au départ.
4: Des conditions ont quand même été posées.
8: Les petits chiens dans les caddies, parce qu'on ne peut pas les laisser à terre, justement, par rapport aux règles d'hygiène, parce que si vous avez malheureusement un chien qui commence à lever la patte, ça va partir dans tous les sens. Donc on essaye quand même de cadrer la chose. Justement, vu que c'est pas courant, on a mis en place un process de désinfection des caddies.
4: D'ici cet été, le magasin veut ouvrir une salle gratuite et réservée aux chiens, avec jouets, nourriture et eau.
3: Bon, faut-il autoriser les chiens dans les magasins? En fait, il n'y a pas de règle, hein, c'est l'enseigne qui décide, et ça fait donc plusieurs années que les toutous ont le droit, par exemple, de rentrer chez Decathlon, chez Jiffy, chez Truffaut, à condition d'être tenus en laisse, bien sûr. Évidemment, ça pose davantage de questions, vous l'avez entendu, pour les supermarchés et pour les boucheries, les boulangeries, pour des raisons d'hygiène.
0: Mais c'est vrai que c'est pas facile pour les toutous d'attendre dans la voiture en pleine canicule.
3: Oh,
0: 5h17, ce matin, découvrez un parcours hors du commun. Lucie, 25 ans, rêve de devenir danseuse, même si son handicap de naissance la cloue dans un fauteuil roulant. Elle se présente au casting d'une émission de talent, mais le refus du jury réduit ses espoirs en poussière. Elle va pas s'arrêter là. C'est la fiction à retrouver ce soir sur France 2. On en parle dans les coulisses télé, mais avant, place à Louis Chédid. Ainsi soit-il. Moteur.

0: Shedid, ainsi soit-il. Avec les pales de l'hélico, c'est pas mal pour faire du frais de bon matin. 5h20, l'éphéméride de ce 17 juin. Bonne fête au Hervé. On souhaite un bon anniversaire aujourd'hui à la joueuse de tennis Venus Williams, qui a 46 ans. Et puis 64 ans pour une brune qui compte pas pour des prunes. Qui a 64 ans aujourd'hui, et puis 74 ans, tiens, ça c'est pour Fabienne Thibault, pour qui on a une pensée, et puis 81 ans pour la légende Eddie Merckx. Deux dates symboliques: 1789, naissance de l'Assemblée nationale, en pleine crise des états généraux, les députés du tiers état, rejoints par quelques membres du clergé, se déclarent Assemblée nationale. C'est le premier acte révolutionnaire majeur qui transfère la souveraineté du roi à la nation. Et puis 17 juin 1885, le navire français Isère accoste dans le port de New York avec à son bord les pièces détachées de la Statue de la Liberté offerte par le peuple français pour célébrer le centenaire de la déclaration d'indépendance américaine, statue que l'on doit à Auguste Bartholdi.
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0: retrouvons Patrice Gascoigne avec ses coulisses télé. Aujourd'hui, Patrice, vous nous parlez du téléfilm proposé ce soir par France 2, directement inspiré d'une histoire vraie.
2: Quand vous avez un handicap qui vous cloue dans un fauteuil, que vous participez à un casting pour devenir danseuse, vous pouvez être confronté à ce type de réponse.
3: On tenait à vous dire qu'on avait vraiment tous énormément apprécié votre prestation. Ça manquait peut-être un peu de danse, mais c'est vraiment très impressionnant, Lucie, vraiment.
4: Pourquoi vous ne m'avez pas prise? C'est impressionnant.
5: Bon, c'est un peu délicat, mais dans l'émission, là, on a déjà sélectionné un aveugle hier. Donc voilà, on avait peur que ça fasse beaucoup.
2: Cette Lucie qui rêve depuis toujours de devenir danseuse, qui vient d'être rejetée d'un casting de talent pour la télévision, c'est le personnage principal de la fiction Danse ta vie à voir ce soir sur France 2. Le scénario a été écrit d'après l'histoire vraie de la comédienne et danseuse Magali Sabi. C'est d'ailleurs elle qui prête ses traits à cette héroïne qu'est Lucie. Lucie qui se retrouve dans un centre de rééducation où elle rencontre un danseur étoile qui accepte de la former. Mais parviendra-t-elle à réaliser son rêve? Je vous laisse le plaisir de découvrir la réponse en regardant Danse ta vie. En attendant, j'ai demandé à Magali Sabi, même si c'est pour jouer sa propre histoire, comment s'est passée l'expérience devant la caméra.
6: L'expérience de jouer devant la caméra s'est très bien passée. Alors, faut dire qu'en tant que danseuse professionnelle, j'ai une conscience du plateau, donc je pense que ça a facilité les choses. Pour moi, il était important en amont, et même si la personnalité de Lucie est très proche de la mienne, il était important de connaître ses envies, ses passions. Et puis on a eu un gros travail aussi en amont autour des chorégraphies, ce qui fait que quand je suis arrivée sur le tournage, je suis arrivée de manière apaisée.
2: Magali Sabi, histoire de nous dévoiler les coulisses du tournage, comment a été tournée la scène où le personnage de Lucie tombe dans les escaliers avec son fauteuil roulant? C'est quand même pas vous qui avez pris ce risque, non?
6: Alors non, je n'ai pas réalisé la chute, ça a été le travail magnifique d'une cascadeuse. Alors tout simplement, on fait une première prise, on filme Lucie qui avance devant les escaliers. On filme son visage, son état du moment, et on fait une deuxième prise de dos où on filme la cascadeuse qui porte les mêmes vêtements que Lucie et la même couleur de cheveux et qui s'apprête à réaliser la chute.
2: Les secrets de tournage de Danse ta vie par Magali Sabi ce soir sur France 2. À demain pour d'autres secrets dans les coulisses télé.
0: Merci Patrice Gascoigne. 5h24. Si vous avez déjà mis les pieds à Lille, vous êtes sûrement tombé sur les boulets de Lille, les boulets de canon incrustés dans les façades des bâtiments historiques. On revient d'ailleurs sur cette histoire et cette particularité avec Stéphane Bern. Mais avant, tiens, une habitante des Hauts-de-France qui est fière de sa région, c'est Marine. Et ben on l'écoute avec son titre Escroc. Bon réveil.

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1: On aime bien cet artiste, on la soutient, Marine, avec son titre Escroc. 5h27, un peu d'histoire maintenant avant l'actu. Stéphane Bern, ce matin, voyage au temps où des soldats autrichiens contribuaient, malgré eux, au patrimoine lillois.
2: Dans le vieux Lille, certaines décorations sur les façades ne sont pas de simples ornements. Ce sont des souvenirs d'une guerre victorieuse. En 1792, en pleine Révolution française, l'Assemblée législative déclare la guerre à l'archiduc d'Autriche. Rapidement, ses troupes vont avancer vers le nord de la France et finir par assiéger Lille. Les soldats encerclent la ville, les canons tonnent et plus de 30 000 boulets s'abattent sur les maisons et les rues. Une fois n'est pas coutume, ce sont des boulets qui pleuvent sur l'île, ce qui change un peu de la météo habituelle. Des toits vont être éventrés, des façades détruites, le quartier Saint-Sauveur ravagé. Saint-Sauveur qui, pour le coup, n'a jamais aussi mal porté son nom. Et pourtant, l'île résiste. Les habitants et les soldats tiennent bon face au bombardement. Au bout de 10 jours, les troupes impériales lèvent le siège. La résistance des Lillois est admirable.
3: Je vais bien, tout va bien. Je suis gai, tout me plaît.
2: Les dégâts sont considérables, mais on tient à garder une trace de cette résistance victorieuse. Alors, sur plusieurs façades, on décide d'intégrer des boulets de canon autrichiens directement dans la pierre, comme autant de cicatrices visibles. Ce que les agents immobiliers locaux appellent aussi un petit cachet historique, donc 1000 euros de plus au mètre carré.
4: Il faut vraiment susciter leur curiosité, parce que là, je leur vends pas une maison d'architecte, mais de l'authenticité à 1000%.
2: Ces projectiles d'artillerie, destinés à tout détruire sur leur passage, sont transformés en autant d'éléments décoratifs pour donner du relief aux mêmes façades. On les remarque à peine, sauf quand on connaît leur histoire. Aujourd'hui, on paye cher pour donner du cachet à une façade. À Lille, on a opté pour la version siège militaire, pour un diagnostic énergétique déplorable.
1: Merci beaucoup Stéphane Bern pour ce voyage dans le temps à retrouver sur ici.fr et sur l'application ici. C'est vrai, allez faire un petit tour à Lille parce que c'est magnifique côté architecture. 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Nous sommes le mercredi 17 juin, il est 5h30, toute l'actualité en France et dans le monde. C'est le 90 secondes qui vous est tout de suite présenté par Aude Razo.
5: L'équipe de France a tremblé, mais l'équipe de France a gagné hier soir pour son premier match au Mondial de foot. 3-1 face au Sénégal, doublé de Kylian Mbappé et record. Kylian Mbappé devient le meilleur buteur de l'histoire des Bleus.
6: Je suis très content de pouvoir rentrer un peu plus dans l'histoire de mon pays. C'est toujours quelque chose que j'ai voulu faire. J'ai toujours placé ça au-dessus de tout.
5: Pas d'euphorie chez Kylian Mbappé. Le chemin, dit-il, sera très long pour atteindre la finale de ce Mondial. Autre match, autre record. L'Argentine, championne du monde en titre, l'a emporté cette nuit face à l'Algérie 3-0. Triplé de Lionel Messi, il devient le premier footballeur de l'histoire à disputer 6 Coupes du Monde. Conséquence de la canicule qui se profile, l'oral du bac de français et le grand oral du bac pourront être reportés localement si la température est trop importante. Les écoles, collèges et lycées pourront aussi fermer, mais ce sera en dernier recours, précise le ministre de l'Éducation. Un enfant de 8 ans est mort noyé hier après-midi dans l'Eure, dans une piscine. Le garçon participait à une séance de natation scolaire encadrée par plusieurs maîtres nageurs. Les circonstances de cette noyade ne sont pas encore connues à ce stade. À suivre, aujourd'hui, la venue de Donald Trump au château de Versailles. Le président américain doit dîner avec Emmanuel Macron pour célébrer les 250 ans de l'indépendance des États-Unis. Dernier jour du G7 aujourd'hui à Évian, consacré notamment à la sécurisation de l'intelligence artificielle.
1: À l'info du jour, c'est donc la fête après la victoire des Bleus. 3-1 contre le Sénégal.
5: Vous n'avez pas suivi le match, vous êtes couché tôt ou alors vous l'avez regardé tranquillement depuis votre canapé. Je vous propose de le revivre en ambiance avec les supporters. On est dans le Cotentin à Corentin-les-Marais. Écran géant, fan zone et le micro ici de Sarah Saltiel-Rago.
0: Les supporters sont venus avec maillots et accessoires dans cette fan zone de 40 ans.
7: On espère que c'est la France qui va gagner quand même.
8: On a un fond pour la France là.
9: Bah oui, je vois, vous avez le collier, les maillots.
8: C'est la première fois qu'on vient voir un match, on rentre l'écran. Et c'est génial.
0: Côté sportif, celui qu'on surnomme dans le petit groupe, le coach François est très optimiste.
10: Serein. Mais oui, là c'est facile contre le Sénégal.
7: Si facile que ça, c'est quand même une bonne équipe.
10: Non, non, on a la meilleure équipe du monde. On va leur laisser un but, mais ça va être facile derrière.
0: Paris lancé donc, Marseillaise. Et le match démarre, de quoi faire retomber enthousiasme, peu d'occasions, quelques frayeurs, même résultat à la mi-temps, zéro partout. Laurent et Eric regardent l'écran, bras croisés, sourcils français.
11: Mais la première mi-temps, elle est fade, hein, parce que l'équipe de France, elle n'est pas au rendez-vous, puisque les Sénégalais ont tiré plus au but que les Français.
12: On a l'impression qu'ils sont à l'entraînement, un peu mou.
0: Mais en seconde période, Kylian Mbappé délivre la France, Barcola enchaîne, le Sénégal marque, mais le capitaine des Bleus en remet un troisième. Alors au coup de sifflet final, ce sont des supporters métamorphosés que l'on retrouve.
13: La deuxième partie incroyable, forcément. Ça démarre bien.
14: Pour moi, Mbappé, c'est un joueur de sélection. Il veut prouver en sélection. Il le fait. Il va le faire toute la Coupe du Monde. Donc la troisième étoile, c'est pour nous. Hein.
7: C'est sûr.
14: Sûr.
13: Complètement.
0: Alors le chemin est encore long quand même. Hein. Déjà, prochain match pour les Bleus, lundi contre l'Irak.
5: Oui. Allez les Bleus, et pour le France-Irak de lundi, deuxième match de poule, donc de ce mondial, il faudra veiller tard parce que le match, notez bien, est à 23h, bon, heure française.
1: Vous nous ferez le récapitulatif.
5: Absolument pas, j'irai dormir et vous me donnerez le résultat, Johan, le lendemain matin.
1: Et pourquoi pas, tiens, un nouveau but aussi du capitaine et recordman Kylian Mbappé. On croise les doigts, évidemment. 5h33, la météo avec un franc soleil qui s'impose pour cette journée après la dissipation des nuages bas matinaux sur les Hauts-de-France. La pointe bretonne, le littoral varois et l'Aude. Comme les jours précédents, il y a des cumulus qui vont se développer aussi sur les reliefs du sud du pays, donnant quelques averses sur les Pyrénées, les Alpes du Sud ainsi que le relief corse, voire un orage sur l'est de la chaîne pyrénéenne. Côté température ce matin, à Nantes, Rouen et Reims, on a relevé 15 degrés, à Paris 16, à Brest, Bordeaux et Clermont-Ferrand 17, 19 à Toulouse, 21 à Marseille. Il y a aussi vos messages sur la page Facebook ici, 15 degrés relevés en Alsace, à Villers, nous dit Philippe, même température près de Lille, merci Marie-André. On a 16 à Tours, on salue Claude. 19 près de Saint-Jean-de-Luz, on est dans le sud-ouest avec cette info de Marie-Pierre. Et puis, même température, tiens, 19 à Saint-Martin-de-Vinous, c'est en Isère, près de Grenoble. On salue Alexandre. Pour les maximales, on va gagner quelques degrés par rapport à hier. Des températures qui seront très chaudes dans le sud, entre 32 et 36 degrés. On attend 23 à 30 sur les bords de mer et entre 29 et 35 degrés ailleurs, sur notamment la moitié nord du pays.
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1: 5h34, merci de démarrer cette journée avec la grande famille ici. Profitez de la fraîcheur matinale parce que ça va grimper, vous l'avez compris aujourd'hui. Pensez à bien vous hydrater. Pour la musique, on s'occupe de tout avec Daniel Balavoine. Bon mardi.

0: Aimer est plus fort que d'être aimé. Joli message qu'on vous délivre ce matin avec Daniel Balavoine, 5h38. Soyez les bienvenus.
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0: Le matin, on est là pour vous alerter face aux arnaques du moment dans votre rendez-vous, c'est pas vrai?
3: Des faux acheteurs, attention, sévissent sur Le Bon Coin, Facebook, Vinted et autres. Ils font semblant d'être intéressés par le joli maillot de bain que vous vendez, Johan, mais ils veulent surtout siphonner votre compte en banque.
0: On en parle dans un instant. Côté musique, je vois arriver Eddie Mitchell et Coldplay. Le groupe mené par Chris Martin, Coldplay, arrive. Le temps de retrouver Brigitte qui est dans le département de la Dordogne. Bonjour Brigitte.
4: Bonjour tout le monde, bonjour l'équipe.
3: Bonjour.
0: Comment ça va Brigitte ce matin?
4: Très bien, je n'ai pas dormi mais ça va.
0: Formidable. Eh ben comme ça on va être plusieurs à ne pas avoir très bien dormi cette nuit Brigitte. Qu'est-ce qui s'est passé?
4: C'est parce que j'avais pas sommeil et puis j'ai fait de la peinture sur un panier en bois. Voilà, je fais beaucoup d'activités.
0: Qu'est-ce que vous faites d'ailleurs? Alors, il y a la peinture, il y en a d'autres?
4: Sur des toiles, mm-hmm. je pose le carrelage, je bouche les trous, je mets des pierres, je fais le sable avec la pierre pour que ce soit sorti à la cheminée.
0: Ouais.
4: Non, je m'occupe. Je retape les meubles, je mets du carrelage dessus, voilà. Voilà.
0: Mais vous êtes une touche à tout, Brigitte, ça tombe bien. On a des petits travaux. Alors, chez Aude et chez moi, on va faire appel à vous, à vos services, Brigitte.
4: Qui sait?
0: Bon, on est en région parisienne, mais franchement, on vous paye le billet et comme ça, on va passer un super moment.
4: J'ai été à Paris, j'étais à Courbevoie.
0: Ouais.
4: Je vais voir 12 ans avec les bonnes sœurs.
0: ça vous laisse des super souvenirs, visiblement.
4: Vous savez ce que je faisais? On avait la avec ma copine qui donnait sur le trottoir et ouais. Ils attrapaient les jambes. On attrapait les jambes des chats. J'avais 12 ans. Voilà, mon canon. J'avais 12 ans, j'étais plus jeune. Et après, quand je suis allée travailler à Montmorency, j'étais plus vieille. J'avais 10 ans.
0: J'adore votre façon de raconter ce matin, Brigitte. Elle est unique, elle est exceptionnelle. Dites-nous, Brigitte, qu'est-ce que vous nous conseillez de découvrir là près de chez vous en Dordogne? Alors, même s'il fait chaud, un petit coin justement pour se rafraîchir peut-être?
4: Ben, les grottes, mais prenez un kawé et un pull parce que ça caille. Hein. Oui. Vous marchez tout, après vous pouvez faire du bateau, de la barque, quoi.
0: Ouais.
4: Et le gouffre de Padirac, c'est très beau à voir. Il y a les grottes des Aisies où il y a l'homme de Cro-Magnon.
0: Ah oui.
4: Alors, si vous avez de la chance, et s'il n'y est pas l'homme de Cro-Magnon, c'est parce qu'il est descendu pisser.
0: Ah, parfait. En plus, voilà, Brigitte, elle est guide aussi, c'est formidable. On va passer les vacances avec vous. Brigitte, nous, on vous offre ce matin un exemplaire du guide de voyage Michelin qui fête ses 100 ans. On vous embrasse bien fort, Brigitte, et merci pour le sourire ce matin.
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0: C'est pas vrai, le rendez-vous anti-arnaque. Aude, ce matin, on s'adresse à ceux qui vendent des vêtements ou des objets sur Facebook ou Le Bon Coin.
3: Oui, parce qu'un nouveau piège est apparu pour nous piquer de l'argent. Pas mal d'internautes racontent leurs mésaventures dernièrement. Cette femme, par exemple, elle vend des couches pour bébés sur la marketplace de Facebook, plateforme très utilisée. Un certain Clément la contacte, il est intéressé, il propose de payer tout de suite et de passer chez elle ensuite pour récupérer les couches. J'ai l'habitude, dit-il, de payer en avance. Il veut payer avec Wero. Alors Wero, W-E-R-O, tendez l'oreille si vous ne connaissez pas, parce que ce système est de plus en plus utilisé justement par ceux qui achètent ou vendent ici ou là sur Internet. En fait, c'est un système de paiement instantané qui permet d'envoyer de l'argent directement via un simple numéro de téléphone sans avoir à donner son RIB. C'est très rapide et c'est très pratique.
0: Donc, rien d'alarmant jusqu'ici, mais Aude, notre vendeuse est quand même en train de se faire piéger.
3: Oui, parce que l'acheteur, en fait, est un gros menteur. Notre vendeuse de couches donne son numéro de téléphone, ça c'est normal, et elle reçoit un texto. On lui demande de cliquer sur un lien pour récupérer les 20 euros. Stop, pause, retenez bien, Wero n'envoie jamais de SMS ou de mail à ses utilisateurs pour valider une transaction, jamais. Tout se passe via l'application Wero ou via votre appli bancaire. Là, le lien dans le texto renvoie en fait vers un faux site qui essaye de piquer à sa victime des données confidentielles, des données bancaires notamment. Pour sécuriser vos transactions sur Internet, restez sur les plateformes de vente, n'en sortez pas et si vous le pouvez, demandez de l'argent liquide que l'acheteur vous remettra en main propre quand il viendra chercher l'article.
0: Merci beaucoup Aude, et si vous souhaitez nous alerter, on vous a mis une adresse email qui est à votre service, ici.arnaque avec un s@radiofrance.com. Vous êtes nombreux d'ailleurs à nous écrire, chronique à partager, retrouver sur ici.fr, page C'est pas vrai. 5h44, voici Coldplay, Feels Like I'm Falling in Love.

0: Coldplay, Feels Like I'm Falling in Love. Tiens, ce matin, on revient sur le premier match de l'équipe de France dans ce mondial de foot France-Sénégal. On débrief avec le journal L'Équipe. Soyez avec nous. Rendez-vous dans moins de deux minutes. 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Bonjour.
1: Bonjour Johan, bonjour à tous. On va reparler de Frédéric Péchier ce matin. L'ex-anesthésiste pourra-t-il préparer libre son procès en appel ou devra-t-il rester en prison? Réponse le 23 juin prochain pour le Bisontin condamné en décembre à Besançon à la perpétuité pour 30 cas d'empoisonnement dont 12 mortels dans deux cliniques bisontines entre 2008 et 2017. Sa demande de remise en liberté était donc examiné hier par la chambre d'instruction de la cour d'appel de Lyon. Pour cette audience, le docteur Péchier comparaissait en visioconférence depuis la maison d'arrêt de Besançon. Le docteur Péchier libéré, eh bien pour les parties civiles, c'est en tout cas impensable, estime le maître Frédéric Bernat, avocat de l'association de victimes Avapolis.
2: La majorité des victimes ne comprendrait absolument pas qu'après ces 3 mois et demi de débat et tout ce que nous avons pu mettre sur la table, cet homme-là puisse être libre avec simplement un contrôle judiciaire. Ce message ne pourrait être entendu par les victimes.
1: Un reportage en longueur à suivre à 7h30. Beaucoup plus joyeux cette fois-ci, on reviendra bien sûr sur la victoire de l'équipe de France de football hier soir pour son premier match de la Coupe du Monde face au Sénégal. Les Bleus se sont imposés 3-1. Un match qui nous a tenus en haleine, puisque les 3 buts ont tous été inscrits lors de la deuxième mi-temps. Alors comment les supporters bisontins ont-ils vécu ce match? Eh bien, vous l'entendrez à 6h. Et puis on va monter la planche des belles filles aussi à 6h50 dans les puces ici Besançon, mais en voiture à pédale, et le tout pour la bonne cause. Oui, s'il vous plaît, ce sera Louis Pain qui nous rejoindra pour nous présenter ce projet complètement fou. 6h50, notez l'heure.
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0: 5h49, la une de la presse spéciale Coupe du Monde. Ce matin, on rappelle ce score 3-1 hier soir pour la France face au Sénégal.
4: Et la photo de Kylian Mbappé s'affiche en une ce matin du journal L'Équipe avec ce titre bien trouvé, Captain America.
0: C'est vrai que ça lui va plutôt bien, lui qui a signé un doublé hier soir. En débrief avec Pierre Prenu, rédacteur en chef adjoint à L'Équipe. Bonjour Pierre.
5: Bonjour Johan, bonjour à tous.
0: Merci d'être avec nous ce matin. Déjà, qu'est-ce que vous retenez de cette entrée en matière des Bleus?
5: Qu'est-ce qu'on retient? On retient qu'on a eu un petit peu peur au début et puis que tout s'est décanté derrière. Donc on retient surtout qu'on a un génie et un buteur efficace et que ça pourrait suffire à nous emmener loin déjà.
0: Ouais, Mbappé justement, est-ce qu'il va faire briller les Bleus dans ce mondial à nouveau après ces difficultés? J'ai même envie de dire malgré ces difficultés récentes en club. On le rappelle, Kylian Mbappé qui est meilleur buteur de l'histoire de l'équipe de France maintenant.
5: Et ça y est, ouais, il a dépassé Olivier Giroud hier. Maintenant, son prochain objectif sera de rattraper Miroslav Klose, qui est le meilleur buteur de l'histoire de la Coupe du Monde, à égalité avec Messi depuis quelques minutes. Et tout ça, ça pourrait arriver lors de sa 100e sélection contre l'Irak, le prochain match. Donc, Kylian Mbappé, c'est un homme de grands événements, visiblement, et j'ai l'impression que celui-là, il voudra pas le rater. Et qu'ensuite, ça pourrait durer. Donc, les difficultés de la saison d'Mbappé sont pour l'instant derrière lui. Il faudra voir si l'équipe de France n'a pas les mêmes soucis qu'a connu le Real en termes d'équilibre. Mais pour l'instant, dans l'histoire de Kylian Mbappé et de la Coupe du Monde, en général, il a plutôt aidé les Bleus qu'il leur a porté préjudice.
0: Ouais. Bon, en tout cas, le spectacle, c'est vrai, s'est retrouvé après la mi-temps. Sur quel point est-ce qu'on doit faire attention? Quel point on doit améliorer?
5: L'expression collective, parce que effectivement en première mi-temps, l'équipe de France a eu l'air d'être une équipe assez neutre malgré ses immenses talents. Et puis il va falloir aussi que son gardien la rassure, Mike Maignan, qui était il y a encore quelques mois un des meilleurs gardiens du monde et qui sur un match comme celui d'hier soir n'a pas totalement rassuré, un peu coupable sur le but. Il a refait douter l'équipe de France derrière. Il a failli se marquer un but contre son camp. Donc, on ne gagne pas une Coupe du Monde avec un gardien qui n'est pas en pleine forme. Donc, il faudra aussi que l'équipe de France se rassure de ce côté-là.
0: Ça, c'est clair. Et problème de précision, on l'a notamment vu sur la première mi-temps.
5: Oui, alors après, l'avantage avec cette équipe de France, c'est que elle aura suffisamment de cartouches et suffisamment de talent pour se remettre de son manque de précision. Mais effectivement, il va falloir régler deux, trois choses collectivement dans l'expression générale. Mais les individualités ont montré hier que même quand c'est moyen, ça peut suffire. Alors si en plus l'équipe de France se monte en qualité au fil des matchs, la concurrence peut avoir un peu peur.
0: Bon, est-ce que on peut dire aussi que pour Didier Deschamps hier c'était un match de plus de gestion que de démonstration au final?
5: Alors c'est souvent ça avec Didier Deschamps dans les grandes compétitions. Mais il faut se méfier parce qu'en fait la France a quand même une poule un peu plus dense que d'autres qu'on a vu jusqu'ici. Donc la victoire contre le Sénégal c'était pas du tout acquis, la victoire contre la Norvège ce n'est pas acquis, et après au gré du classement on peut se retrouver dans des parties de tableau moins agréables, alors qu'en terminant premier on peut partir du principe que 16e voire 8e, ça doit rouler.
0: C'est vrai.
5: Donc il n'y a pas vraiment de match tranquille, même si c'est long et que tout le reste paraît loin.
0: C'est ça, en tout cas, prochain match, ce sera lundi prochain, France-Irak. Pierre Prignaud, merci pour ce décryptage ce matin.
5: Merci à vous, bonne journée.
0: Rédacteur en chef adjoint à l'équipe, la une ce matin du journal Captain Américain avec la photo de Kylian Mbappé. C'était la une des kiosques. Tous les matchs, évidemment, on les débriefera le lendemain matin sur votre radio ici avec le journal L'Équipe. 5h54. Après le foot, parlons musique avec nos vieux tubes de l'été qui ont le vent en poupe auprès des ados notamment. C'est vrai que ça fait plaisir. On voit ça avec Muriel Jordan, mais avant, c'est le grand Eddie Mitchell.

0: du réveil, c'est parfait. Tu peux préparer le café noir. Eddie Mitchell, 5h56, c'est Tendance, votre rendez-vous entre info et humour avec Muriel Jordan. Et on s'offre une cure de nostalgie car les années 80 et 90 sont plus que jamais tendance et surtout l'été, Muriel.
1: Oui, à cette période de l'année, moi j'aime bien me plonger dans les vieux tubes de l'été vu que dimanche, justement, ce sera le début officiel de l'été. Ah, j'aime bien tester sur les jeunes les chansons qui ont fait nos périodes estivales il y a 30 ou 40 ans. Si vous entendez ça, vous pensez forcément aux tubes de l'été, ces titres qui traversent les générations, qui fédèrent tout le monde, comme la Macarena, gros succès de l'été 96, avec cette chorégraphie qu'on ne se lasse pas de refaire aux mariages et aux anniversaires. Mais avec les plateformes de streaming et les réseaux sociaux, il n'y a plus vraiment de tubes de l'été. Il y a plein de hits, mais plus vraiment un qui se démarque. Une communauté aura sans doute son tube de l'été, oui, mais ce ne sera pas forcément celui d'une autre communauté. Mais je me pose tout de même cette question. Que penseraient les jeunes d'aujourd'hui de nos tubes d'été qui ont eu tant de succès? Si je leur fais écouter quelques morceaux, est-ce que je vais passer pour une ringarde? Micro et enceinte portable en bandoulière, je pars faire écouter à 19-20 ans quelques morceaux qui, forcément, vous diront quelque chose. Qu'est-ce que t'en penses de ce tube de l'été?
2: Je pense de ce tube de l'été que c'est pas forcément la chose que j'écoute dans mes écouteurs, mais c'est trop cool pour danser en soirée, c'est trop bien.
3: Pour moi, c'est le Francky Vincent, mais soft.
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1: Je sens que ça vous rappelle des souvenirs. Et ça me fait penser à un truc.
5: Tu vois, le monde se divise en deux catégories.
1: Il y a ceux qui ont connu les années 80 et ceux qui auraient bien voulu.
6: Donc Muriel, si je comprends bien, ça veut dire qu'on peut faire écouter du Zouk Machine ou la Macarena à nos ados, à nos neveux, à nos nièces, sans passer pour des gros ringards.
1: Oui, et il y a quelques semaines, souvenez-vous, j'avais fait ce même test avec du Barbie Girl et du Didier Barbelivien et ça passait crème. Allez, cette fois poursuivons avec ce classique.
7: J'adore cette chanson. Mais c'est les chansons qui ont un bon rythme, ça te fait penser au soleil. Et c'est pour ça que ça marche si bien. Tous les ans c'est la même chose, hein, clairement. T'as la formule, et ben là, c'est t'as tout.
8: Moi je kiffe, j'adore.
9: Ouais, moi aussi.
10: Moi je connais pas.
11: La lambada.
12: Non.
1: Allez, on enchaîne avec ce titre sorti l'été 1990, 500 000 exemplaires vendus.
2: C'est le lavabo. Je connais Beau le lavabo de la gaffe. C'est incroyable. Et il a quand même fait numéro 1 du top 50 pendant super longtemps et ça c'est bravo. Avec du recul, je pense que c'était visionnaire de réussir à choper les codes des musiques qui marchent déjà à l'époque pour faire une caricature et que la musique marche premier degré.
1: Voilà, vous pouvez vous rassurer au moment de balancer vos prochaines playlists au barbecue. Nos vieux tubes de l'été restent tendance. La nostalgie a le vent en poupe et reste une valeur refuge quand notre monde actuel nous plaît moins. Faut-il s'en réjouir? Eh ben, je vous laisse cogiter et on s'en reparle, je sais pas moi, dans 20 ans.
0: Muriel, sont complexes. Et tiens, sur votre radio ici, on a un tube, nous, info, musique, bonne humeur, et c'est celui que vous propose l'équipe d'ici matin. Très bon mercredi.
13: Oh, le tube de l'été, quoi. Attention, hein, l'équipe d'ici Besançon, le tube de l'été arrive, je vous le dis. Ouais, bonjour Anne Fauvarc.
14: Bonjour.
13: Vous serez la voix de l'information ce matin. C'est Émilie qui sera aux manettes du Boeing, du Airbus, on peut l'appeler comme ça. C'est vrai que ça ressemble un peu à un grand cockpit, hein, quand on est derrière la console, notre technicienne. Je salue Richard qui vous accueille au 03 80 833 311, et puis Baptiste allumera les caméras pour que nous puissions passer à la télé. Ce sera à 6h29 exactement tout à l'heure. En tout cas, nous sommes en place. C'est parti pour cette nouvelle journée en Franche-Comté.
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13: 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Il est 6h. Le journal avec vous, Anne Fauvarc. La France de Mbappé réussit son entrée au Mondial de football.
16: Grâce à sa victoire face au Sénégal, 3 buts à 1, Kylian Mbappé, double buteur hier soir, devient le meilleur buteur de l'histoire des Bleus devant Olivier Giroud. À Besançon, les supporters réunis dans un bar du centre-ville sont soulagés.
17: Ah, c'est vrai que la première mi-temps a été compliquée, mais la deuxième mi-temps, je pense que Deschamps a fait du bon travail, il s'est adapté, il a fait ce qu'il fallait, donc on est content. On peut aller travailler demain matin en étant content.
18: Bah, ce match, plein d'émotions, hein. Première mi-temps, on était un peu fébrile, on était un peu stressé, mais la deuxième mi-temps, ils ont commencé à mettre un but, deux buts, on était serein, ils ont mis un autre là, et là Mbappé, il a cloué le clou.
19: J'avais parié 2-0, mais 3-1, ça me va aussi.
1: Que rêver de mieux que 3-1? C'était incroyable, l'ambiance incroyable, franchement, incroyable. J'ai rien à dire d'autre.
14: C'était une folie au bar, il y avait de l'ambiance, avec tous les copains, tout ça, c'était génial.
12: Une deuxième mi-temps au top, vraiment. Après, un match de contraste. Mais ouais, c'était beau. À la fin, on est tous très contents, on a passé un très bon moment, et bon, on espère que ça va continuer, quoi.
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13: La justice se prononcera mardi prochain, le 23 juin, sur une remise en liberté de l'ex-anesthésiste Frédéric Péchier.
16: Interrogé en visioconférence depuis sa prison de Besançon, le docteur Péchier a de nouveau clamé son innocence et a demandé de pouvoir travailler hors d'une cellule pour la prouver hier devant la chambre de l'instruction de la cour d'appel du Rhône à Lyon. En décembre 2025, à Besançon, le docteur Péchier a été condamné à la prison à perpétuité pour 30 cas d'empoisonnement, dont 12 mortels, dans deux cliniques byzantines entre 2008 et 2017. Un bûcheron de 51 ans a fait un arrêt cardiaque alors qu'il coupait du bois dans le bois de la Haie sur la commune de Clairon, dans le Doubs, hier. Les pompiers arrivés très rapidement ont pu lui délivrer un choc électrique et le cœur est reparti. L'homme a été élitreillé puis transporté au CHU de Besançon dans un état jugé grave. À J, en Haute-Saône, un apprenti agricole de 16 ans a été victime d'un accident du travail hier après-midi. Il se trouvait dans un chariot télescopique pour déplacer des bottes de foin lorsque l'engin agricole s'est retourné sur le toit. Le chemin était instable. Légèrement blessé au bras, il a fallu le recoudre. Il a donc été transporté à l'hôpital de Besançon. En Haute-Saône, où les pompiers sont intervenus en fin d'après-midi à chasser les montbosons pour une noyade dans l'Ognon. Un homme d'une cinquantaine d'années tombé dans l'eau a été secouru par un civil avant l'arrivée des secours. Considéré blessé grave, il était conscient au moment de l'appel au secours, selon les pompiers.
13: À Dole, dans le Jura, une pétition et un clip sur YouTube pour soutenir une lycéenne menacée d'expulsion avec sa famille.
16: Ayomide est arrivée en France fuyant le Nigeria avec sa mère, son petit frère et sa petite sœur il y a 2 ans. Elle ne parlait pas du tout français mais termine sa première générale au lycée Duhamel de Dole avec d'excellentes notes. Elle vient de passer les épreuves anticipées du bac, français et maths. Mais après le rejet de leur demande d'asile, la lycéenne de 19 ans et sa famille risquent l'expulsion. Ils seront déjà obligés de quitter fin juin le centre d'accueil d'Aulois où ils sont hébergés. Une pétition a été lancée pour les soutenir et un clip vient de sortir sur YouTube, une chanson interprétée par Ayomide elle-même, car non seulement c'est une élève modèle, mais elle est en plus une chanteuse talentueuse. C'est Damien Mollet, le CPE du lycée Duhamel, le conseiller principal d'éducation, également musicien, qui a composé la chanson du clip.
8: Je me suis demandé ce que je pouvais faire avec ce que j'ai, quoi. Et donc l'idée d'écrire une chanson est venue comme ça, et c'est parti comme ça. Et l'idée de faire un clip, c'est du bon sens. Comme l'objectif est de faire connaître son talent et puis qu'elle puisse acquérir une popularité grande et rapidement, le clip c'est le moyen idéal. C'est une chanson d'espérance où elle dit qu'elle remercie la France, enfin elle ne le dit pas comme ça, mais elle dit « je suis dans cette patrie qui m'a accueilli et que j'aime ». Et l'idée c'était de se mettre à sa place, j'ai essayé de me mettre à sa place pour exprimer ce qu'elle peut ressentir. J'aimerais juste garder mes amis, j'aimerais juste pouvoir apprendre un métier, j'aimerais me sentir libre. C'est les valeurs fondamentales de notre pays qu'elle aspire à vivre, quoi.
16: La pétition pour que Ayomide et sa famille puissent rester en France a déjà recueilli près de 3600 signatures. En Haute-Saône, après l'incendie de la maison du Trépeau à Gré, dimanche après-midi, 2 des 4 mineurs de 14 ans interpellés seront convoqués devant un tribunal pour enfants d'ici la fin de l'année. Les 2 autres sont ressortis libres de garde à vue. Dimanche, l'incendie de la maison du Trépeau, une bâtisse du XVIe siècle, s'est propagée aux 2 maisons mitoyennes, toutes inhabitées, mais une dizaine de riverains ont dû être relogés.
13: 6h05 sur ICI Besançon. À Besançon, la bibliothèque d'objets est ouverte à l'Arsenal dans les locaux de Hop Hop Hop.
16: L'idée, emprunter plutôt qu'acheter des équipements du quotidien comme une tondeuse, une perceuse, mais aussi un siège bébé, un robot de cuisine ou un appareil à raclette. Moins de dépenses, moins de déchets et plus de partage. Donc se félicite Florian Verger, l'un des fondateurs de la bibliothèque d'objets de Besançon.
9: Une étude qui a montré que le temps d'utilisation dans la vie d'une perceuse, c'est 12 minutes. Donc une perceuse tourne 12 minutes, et vous voyez, c'est quand même pas beaucoup, donc l'idée c'est de les faire tourner un peu plus que ça, et de mutualiser, on a tous, il y a beaucoup de gens qui ont des perceuses chez eux, qui dorment dans un placard, donc là, l'idée c'est plutôt de l'emprunter, et plutôt que de l'avoir dans son placard, quoi. Pourquoi acheter quelque chose dont on va avoir une utilité très ponctuelle? Donc autant faire profiter les autres et puis de ne pas avoir à dépenser ça. Et puis il y a clairement aussi une visée écologique, de se dire pourquoi acheter et que tout le monde ait la même chose et surconsommer alors que ça existe déjà ailleurs. Quoi.
16: La Bob à l'Arsenal est ouverte le mercredi et le vendredi après-midi. Pour emprunter, il faut adhérer à l'association. Ça coûte 5 €, auquel s'ajoute la location de l'objet en question, de 0 à 7 € la semaine selon le matériel.
13: On jettera un œil à l'actualité en France et dans le monde. Ce sera à 6h30 dans le 90 secondes d'info, Anne.
16: Les oraux du bac pourront être reportés localement en raison des fortes chaleurs, annonce du ministre de l'Éducation nationale. Au mondial de foot, cette nuit, l'Argentine a battu l'Algérie 3-0 avec un triplé de Messi historique.
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16: Donc il ne va pas faire chaud, mais très chaud maintenant.
13: Ah oui, c'est ça, très très chaud. C'était un échauffement quelque part hier. Cette fois-ci, le soleil est bien là ce matin comme cet après-midi avec de fortes températures. On ira jusqu'à 32 degrés pour Besançon, Gré, Baume-les-Dames, à Vesoul, Luxeuil et Lons-le-Saunier, 33 annoncés par Météo France, jusqu'à 29 à Pontarlier et Valdaon, 31 dans le secteur de Morteau, 27 dans les secteurs de Mèche, de Charquemont, dans ce coin-là du département du Doubs, ou encore 34 si vous êtes à Dole. Et demain, ce sera à peu près la même chose avec encore un peu plus de degrés. On pourra franchir la barre des 35 selon les secteurs. Sur la route, toujours ces ralentissements sur la départementale 6. On est après les fours pour passer la frontière suisse. Ça coince pas mal. Une vingtaine de minutes de bouchons et puis aussi quelques coups de frein au niveau de Jougne sur la nationale 57, comme souvent à cette heure-ci pour passer la douane de Valorbe. Ailleurs dans la région, ça semble rouler. Sinon, vous appelez Richard, 03 81 833 111.
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13: Si vous écoutez bien, on entend quelques paroles d'une femme dans cette chanson qui parle juste simplement. Et puis à la fin des chœurs aussi, cette femme, c'est Kim Wilde. L'histoire que nous raconte Laurent Voulzy avec des paroles écrites par son ami Alain Souchon. La composition, c'est par lui. Les Nuits sans Kim Wilde, 6h08 sur Ici Besançon. Excellente journée.

0: Laurent Voulzy qui était fan de Kim Wilde, et c'est pour ça qu'il l'a invité aussi à chanter dans cette chanson Les Nuits sans Kim Wilde sur Ici Besançon.
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0: Alors avec le match de foot qui a eu lieu hier entre la France et puis le Sénégal, j'ai pensé à la dernière Coupe du Monde aux States, c'était en 1994. Elle commençait à Chicago le 17 juin, justement, hein, donc c'est aujourd'hui, avec la cérémonie d'ouverture, et cette chanteuse avait chanté. Avec une scène plutôt cocasse, parce qu'en fait elle devait tirer un penalty dans le but, dans les cages, et qu'ensuite la cage se casse en deux pour faire un peu l'effet spectacle juste avant de chanter. Sauf que voilà, elle n'a pas réussi à cadrer son tir. Le tir est parti complètement à côté des cages, ça n'a pas empêché les cages de se casser en deux. Voilà, donc la scène est assez cocasse, on peut la retrouver facilement sur internet. Bon, cette année-là, le Brésil avait gagné donc la Coupe du Monde. On verra ce qui se passe cette année. En tout cas, pour l'instant, la France a réussi son premier match. Nous, on va retrouver David Aubry dans quelques instants, non pas pour parler de l'équipe de Suisse côté football, mais pour parler des riches en Suisse qui apparemment ont un souci d'argent. Oui, c'est possible.
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0: Allez, on file côté Suisse. Bonjour David Aubry.
4: Louise, bonjour à tous.
0: Les riches Suisses auraient-ils des soucis d'argent ?
4: Ben écoutez, moi ça commence à m'inquiéter. Je me demande si ce serait pas un petit peu de la poudre aux yeux, leur histoire de Suisse plus riche que les autres. Des fois, faut se méfier de la vitrine et aller voir ce qui se passe dans l'arrière-boutique, hein. Et heureusement pour ça, il y a la presse suisse, par exemple avec un article sur le Charles. Ce jeune homme, figurez-vous, ben il roule pas en Dacia, hein, comme les gens du peuple. Non, lui, son papa lui a acheté sa première Porsche dès qu'il a pu conduire. Question de standing. Et en Suisse, hein, de toute façon, le premier élément bling-bling, c'est la bagnole. Pour beaucoup, c'est un peu la seule façon de briller. Bref, une Porsche Panamera, c'est bien. Mais en benzine, comme en entretien, ben ça coûte un bras. Hein. Donc le Charlie, il a commencé à avoir des petits soucis de finances.
0: D'où une tentative de fraude à l'assurance, vous nous dites.
4: Eh oui, avec un complice, il a en effet inventé un accident. Alors évidemment, hein, le pote était lui aussi un bourgeois du coin, donc il n'a pas simulé un carton entre la Porsche et une vulgaire Peugeot. Mais ce serait une grosse Audi qui serait en cause et aurait abîmé le joujou offert par le papounet. Bilan, selon le fiston, 18 750 francs réclamés à l'assurance. Oui, mais voilà, dans les bureaux, il est tombé sur un employé un peu plus malin que les autres. De Louis, hein, j'en déduis donc que c'est sûrement un frontalier. Face à un petit coco tout pleurnichard, sans papa pour le défendre, il a compris qu'en fait, le charlou, il s'était envoyé un pilier dans un parking, sûrement en faisant le beau devant les copains en mocassin. En tout cas, sans le sou pour payer ses conneries, il a tenté sa chance en fraudant comme un pauvre gars du peuple et il a perdu.
0: Donc forcément, la sanction est tombée derrière.
4: Eh oui, en fait, les dégâts se chiffraient à 2000 balles seulement. Mais le vilain garçon a dû se dire, quitte à jouer les escrocs, ben autant en se faire aussi un petit peu d'argent de poche. Eh ben c'est perdu, Charlie, et va falloir passer à la caisse. Déjà les 2000 pour réparer son carrosse, et puis 3400 pour l'amende.
0: Ah.
4: Puni comme un gueux, comme un gueux. La honte à la prochaine garden party organisée par papa. Alors, s'il veut pas que ça se reproduise, le daron, il a plus qu'à acheter vite fait une compagnie d'assurance au fiston. Sinon, il risque bien de tomber définitivement dans la délinquance.
0: Et puis, s'il espérait que l'information ne fuite pas, eh bien, c'est loupé. Maintenant, tout le monde le sait. Merci beaucoup, David Aubry. À demain.
4: À demain.
0: Excellente journée. C'est un garagiste en Haute-Saône que nous présentera Thierry M dans les gens d'ici après Jane Birkin et Didouda. Un petit titre bien sympa, tiens, pour commencer une journée tout en douceur sur Ici Besançon.

0: Ça fera bientôt 3 ans qu'elle nous a quittés. Jane Birkin sur Ici Besançon avec Didouda. C'est un moment que vous êtes nombreux à attendre et à apprécier, on le sait, hein, c'est votre moment quelque part, puisqu'on parle de vous, hein, comme toujours, j'ai envie de vous dire, mais là, c'est en vous écoutant. Les gens d'ici n'ont pas fini de s'exprimer sur Ici Besançon, et tant qu'il y aura des Franc-Comtois, croyez-moi, cette chronique aura sa place. Alors ce rendez-vous, on le doit à vous, hein, Thierry M, vous partez discuter directement avec des gens pas comme les autres, hein, qui ont tous une histoire à raconter, comme notre homme du jour. Thierry, vous êtes où et avec qui aujourd'hui ?
1: Alors je suis dans un garage, hein, parmi les gens d'ici, Gérard est avec nous, ici à Beaumont-Aubertin. Et ce garage, c'est pas n'importe quel garage, c'est celui de Shrek, Shrek's Old Garage, de voiture américaine, mais c'était pas la vocation du garage à l'époque.
2: À l'époque, c'était un garage automobile et matériel agricole. C'était agent Peugeot, c'était le garage Philippe, à Aubertin.
1: Voilà. Combien d'années vous avez fait ?
2: Eh ben, j'ai fait 26 ans. Voilà, exactement.
1: Ok. Ouais. Et vous vous souvenez de notre passage ici avec la radio ?
2: Absolument. Ah oui, oui.
1: Dans
2: oui.
1: Votre garage ?
2: Dans le garage, voilà, c'était. Ça devait être en 2000 ou 2001 ou plus tard, oui.
1: C'était la fin des jeux intervillages à l'époque.
2: Oui, oui, ça devait être ça un petit peu, oui. C'était Aubertin au Toison. Le duel, et puis voilà.
1: Et qui a gagné ?
2: C'est passé. Aubertin qui a gagné. Oui.
3: Normal.
2: Voilà.
1: On disait Beaumont-Aubertin, on disait Aubertin.
2: Ben, on disait Aubertin, hein. Puis malheureusement, on dit toujours un petit peu Aubertin.
1: Et maintenant, il y a Soran les Cordiers en plus.
2: Ah ben, c'est oui, Soran les Cordiers, c'est Roche sur les Notes maintenant.
1: Ouais. Ouais. Quel souvenir vous avez de l'activité au garage ici ?
2: Ah ben, c'était un souvenir, c'était faramineux parce qu'on a démarré à zéro et puis après, on a fini au bout de 25 ans. Quand on faisait des portes ouvertes, on vendait plus d'auto que de la concession. On arrive à vendre dans un week-end, on arrive à vendre 30 voitures. Alors qu'à la concession, ils en vendaient une quinzaine, une vingtaine.
1: Puis sur le matériel agricole, il y avait déjà la concurrence de Rio.
2: Il y avait un concurrent à Rio. Et puis après, autrement, on était sur le secteur, on était seul, quoi. Après, il fallait repartir sur Vesoul, Pagocapu. Alors, sur le terrain, on était à l'époque agent Massé-Vercusson et c'était Renault anciennement, qui est repassé classe quelques temps après. Voilà. On a même vendu quelques Fentes aussi à un moment donné. Et puis après, ben, ça s'est terminé. C'est le fils qui a repris, qui est donc reparti au garage à Rio, qui a remonté un garage neuf à Rio, en Peugeot.
1: Bon, et puis Gérard, alors, vous êtes toujours un peu dans le coin quand même, ça vous manque,
2: non ? Toujours, non, ça ne me manque pas, au contraire, ça me conforte un petit peu. J'ai à faire mon petit tour presque tous les jours.
1: Ça vous stimule, ça fait quoi ?
2: Un petit peu, oui, mais de temps en temps, il a besoin d'un petit coup de...
3: Bah, j'ai donné un petit coup de pouce, quoi. Aussi, hein.
2: Hein ?
3: Des belles choses.
2: Ah ben oui.
3: Ça change de nos voitures de maintenant. Hein.
2: Voilà, exactement. Ça nous rappelle le temps des 403.
3: Des fois, je lui demande des conseils.
1: Ouais.
3: La 404, je lui demandais des conseils.
2: Les anciennes Peugeot, oui.
3: Ah, oui.
2: Mes premiers stages, c'était sur les 204, dans les années 70, quoi.
3: Il n'y a pas de miracle, hein. De toute manière, mon métier de travailler sur des anciennes, je l'ai appris avec des anciens mécanos. Et je les remercie parce qu'il y avait un vrai savoir-faire.
0: Un savoir-faire qui perdure, hein, qui se passe de génération en génération. Bravo à Gérard, hein, qui répare donc de vieilles Peugeot et d'autres voitures. Et pour découvrir les images de ces belles voitures, vous allez sur ici.fr ou l'application ici. Alex Warren pour la musique avec Fever Dream. Et puis dans un instant, l'horoscope avec Catherine Figuet sur Ici Besançon.

0: Ah, ça réveille, il fait du bien ce titre Fever Dream, signé Alex Warren, qui est de retour avec un tout nouvel album en ce moment qui s'appelle Wild Child et que je vous conseille. Dans un instant, Catherine Viguier nous rejoint, ce sera pour l'horoscope matinal et apparemment il y a quelques tensions sur certains signes aujourd'hui.
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0: L'horoscope, c'est avec vous, Catherine Viguier. Je le disais, à nouveau des tensions pour certains.
4: Pour certains, oui, mais en soirée surtout. Bélier, vous êtes un peu plus vulnérable que d'habitude, plus sensible à ce qui se passe et à ce qui se dit. Et vous, cher Taureau, il vous faudra envisager de vous détendre. Une simple conversation vous fera du bien. Gémeaux, tout ce qui est matériel et d'actualité, y compris l'argent, avec dépenses et économies. Cancer, malgré les tumultes de l'existence, on vous aime en tout cas une personne, c'est sûr. Lion, vous aurez le premier rôle ce soir. Toutefois, ça risque d'être pesant, mais vous êtes fort. Vierge, où que vous soyez, vous n'aurez pas peur d'assumer votre différence. Balance, on vous apprécie pour votre diplomatie, mais aujourd'hui, vous prendrez position. Scorpion, journée lumineuse, en partie grâce à votre force intérieure, et vous en aurez d'ailleurs besoin. Sagittaire, vous êtes sur le bon chemin, super impliqué et vous donnez le meilleur de vous. Capricorne, ce mercredi nécessite de votre part beaucoup d'énergie, veillez à ce que cela ne nuise pas à votre santé. Verseau, le soir est important avec un ou une autre qui vous sollicite, mais rien n'est simple. Poisson, on a plaisir à vous écouter, vous serez l'un des plus zen du zodiaque. Et pour nous tous, à l'écoute de nos sensations, de nos ressentis.
0: On s'écoute, c'est toujours très important. Merci beaucoup Catherine Viguier. L'horoscope à retrouver sur ici.fr et sur l'application Ici.
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0: Bonjour la Franche-Comté, bonjour Anne Fauvarc.
5: Bonjour tout le monde.
0: On commence cette journée du bon pied puisque la France a réussi son entrée dans la Coupe du Monde avec 3 buts à 1 face au Sénégal, on va en reparler ce matin. On va continuer de faire du sport aussi mais avec autre chose que du foot. On parlera un peu de cyclisme et de voiture à pédale en particulier. On va monter la planche des belles filles, oui, à voiture à pédale, ce sera à 6h50 tout à l'heure. Et en plus pour la bonne cause, Louis Pain nous expliquera pourquoi on fait ça. Et puis également, on va retrouver notre vétérinaire, Pierre Fabin, ce sera à 6h45. Pour parler de la tortue de Floride aujourd'hui. Avant ça, place à l'info d'ici Besançon, Anne Fauvarc.
6: Un élan de solidarité à Dole dans le Jura pour soutenir Ayomide et sa famille menacée d'expulsion. Dans un clip, la lycéenne de 19 ans chante son rêve de rester en France.
0: Ce sera après le 90 secondes info. C'est l'actualité en France, dans l'Hexagone et puis aussi partout dans le monde. Et ce matin, c'est présenté par vous, Audrey Azo.
7: Premier match et première victoire pour l'équipe de France au Mondial de foot. 3-1 contre le Sénégal, doublé de Kylian Mbappé. Il devient du même coup le meilleur buteur de l'histoire des Bleus. Je suis très content, dit Kylian Mbappé, de rentrer un peu plus dans l'histoire de mon pays. Autre match, autre record. L'Argentine, championne du monde en titre, l'a emporté cette nuit face à l'Algérie. 3-0, triplé de Lionel Messi. Il devient le premier footballeur à disputer 6 Coupes du Monde. Conséquence de la canicule qui se profile, l'oral de français et le grand oral du bac pourront être reportés localement si la température est trop importante. Les épreuves doivent commencer la semaine prochaine. Jusqu'à 40 degrés sont attendus dimanche dans le Poitou-Charentes, le centre-Val de Loire, l'Île-de-France et la vallée du Rhône. Un nouveau procès se profile pour le tueur en série Francis Saulme. La date n'est pas encore connue, mais Francis Saulme est renvoyé devant les assises pour le meurtre de Jean-Joseph Clément en 1989, retrouvé le crâne fracassé par une pierre dans le Vaucluse. Le Sénat valide le projet de loi pour permettre aux boulangers et aux fleuristes de faire travailler leurs salariés le 1er mai. Le texte part maintenant à l'Assemblée. La CGT dénonce un acharnement du gouvernement contre le 1er mai. La sortie du jour dans les cinémas, c'est Toy Story 5 et le retour sur grand écran de Buzz l'éclair, Woody, Jessie et toute la bande. Toy Story, franchise la plus rentable de Pixar avec plus de 5,5 milliards de dollars de recettes en 30 ans.
6: Merci Aude, à tout à l'heure 7h30. L'info d'ici Besançon, c'est ce clip qui sort aujourd'hui sur YouTube pour soutenir une lycéenne de Dole dans le Jura menacée d'expulsion avec sa famille. Ayomide est une lycéenne modèle, Christophe May, mais aussi une chanteuse talentueuse.
5: Ayomide arrive en France, fuyant le Nigeria avec sa famille il y a 2 ans. Et au lycée Duhamel de Dole, la jeune femme fait des progrès fulgurants. Damien Mollet est conseiller principal d'éducation au lycée Duhamel.
8: Elle parlait pas français il y a 2 ans et elle a passé son bac. Ses profs sont époustouflés, quoi. Voilà. Et aussi, elle est connue de par son talent de chanteuse. On a conscience quand on l'écoute, quand on parle avec elle, quand on découvre qui elle est. Voilà, il y a quelque chose d'exceptionnel.
5: Un talent de chanteuse que Quentin Besançon, l'un de ses professeurs, a découvert presque par hasard.
9: Chaque année, on essaye de faire s'exprimer nos élèves différemment, par la danse, par le chant, par le théâtre. Et quand Ayomide a chanté pour la première fois dans une salle de classe, on a tous eu les frissons et on s'est dit, bon, il faut qu'on fasse découvrir son talent.
5: Aujourd'hui, Ayomide est aussi élève au conservatoire de Dole, mais depuis fin mai, la famille risque l'expulsion. La maman s'est vue refuser sa demande d'asile et toute la famille va être obligée de quitter fin juin le centre d'accueil d'Aulois où elle est hébergée. Une situation difficile, mais Ayomide garde espoir.
10: C'est dur. Moi, j'espère qu'on va puisse rester ici en France, à Dole. J'espère que je vais continuer mes études, finir le lycée ou aller à l'université, faire des choses que j'ai envie de faire. Rester avec mes amis, être heureuse de vivre.
5: Une pétition est lancée et un clip vient de sortir sur YouTube. Ayomide y interprète une chanson spécialement composée pour l'occasion.
9: On voit beaucoup d'élèves passer dans des situations difficiles. Malheureusement, des fois, on se sent impuissant, mais là, on a une voix et puis on a un caractère exceptionnel, une intégration, des capacités. On s'est dit que là, grâce à sa voix, on pouvait porter le message plus loin.

0: Magnifique. Hein. Sachez que la pétition en ligne pour que Ayomide et sa famille puissent rester en France a déjà recueilli près de 3600 signatures.
1: Et dans le journal de 7h, de quoi parlerons-nous, Anne Fauvarque?
0: La justice se prononcera mardi prochain sur une remise en liberté de l'ex-anesthésiste Frédéric Péchier. Nous reviendrons sur l'audience qui avait lieu hier à Lyon. Emprunter plutôt qu'acheter, c'est l'idée de la BOB. La BOB, c'est la bibliothèque d'objets de Besançon. Le soleil est toujours là, bien présent.
1: Ah, toujours là, et il va rester là toute la journée, matin comme après-midi, et forcément il va apporter avec lui aussi quelques degrés. On ira jusqu'à 32 à Besançon, Grez, Baume-les-Dames et Lure hein, cet après-midi, 33 même annoncé pour Vesoul, Luxeuil et Lons-le-Saunier, 29 à Pontarlier et Valdaon, 31 à Morteau et puis 27 à Metz et Charquemont. Je vais quand même vous donner aussi la température du côté de Dole parce que c'est le sauna du jour, 34 degrés annoncé par les prévisionnistes. Demain, toujours la même chose, hein, du soleil matin comme après-midi, et puis les températures qui continueront, oui, encore de grimper.
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1: Enfin, toujours des bouchons sur la départementale 6 après les fours et puis également sur la nationale 57 au niveau de Jougne pour passer donc cette frontière suisse. Actuellement, vous comptez une vingtaine de minutes dans le secteur des fours et puis presque une demi-heure au niveau de la douane de Valorbe. Ailleurs dans la région, ça semble rouler et puis sinon vous nous appelez 03 81 833 111.
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1: J'anticipe tout à l'heure à 9h, c'est Cyril Seguin qui sera avec vous et on parlera des collections. Si vous faites des collections en tout genre, eh bien vous aurez la parole au 03 81 833 111 également. Bienvenue chez vous en Franche-Comté, c'est pas tout de suite. Pour l'instant, on écoute Frédéric Goldman & Jones avec À nos actes manqués.

0: que c'est bon. Bah, nos actes manqués, Frédéric, Goldman et Jones sur Ici Besançon. 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
0: Il est petit, mais peut devenir très grand, et je ne parle pas de Roland Botte.
2: Non, on parle du ficus elastica. Ses feuilles, sa taille, sa robustesse ont tout pour plaire.
0: Bonjour Roland.
3: Bonjour à tous.
0: Le ficus elastica, donc elastica, on imagine élastique, caoutchouc, plastique.
3: Oui, on l'appelle le caoutchouc d'ailleurs, parce qu'on prélevait avant sa sève, etc., pour faire du caoutchouc. Et donc le ficus elastica est une grande plante d'intérieur. Alors d'intérieur, mais quand on va dans le sud de la France, on peut en voir qui sont à l'extérieur. Donc le ficus elastica, c'est une plante qui tient même à des températures un peu basses l'hiver. Quand je dis un peu basse, vous voyez là. La côte provençale, plutôt sur côté Italie, là il fait quand même chaud, ça descend pas en dessous de 0 degré, mais il est capable en situation protégée de vivre dehors dans ces coins-là. C'est pas le cas chez nous, évidemment. Et donc le caoutchouc, le ficus elastica, eh bien c'est une très grande plante d'intérieur avec des feuilles très larges et très brillantes, qui nous donnent un peu de boulot d'ailleurs, et qui on appelle ça les meubles, parce que ça prend vraiment beaucoup de place, beaucoup d'ampleur dans la maison. Il faut prévoir une grande place, un coin où on va l'installer, où il ne va pas bouger, et il va pousser de façon exubérante, quelquefois.
0: Oh là, exubérante. Alors comment on explique qu'il revient à la mode ?
3: Parce que c'était effectivement une plante de grand-mère. On appelait ça les plantes de grand-mère parce que c'était les toutes premières plantes qui sont arrivées en Europe, et donc ça faisait partie des grands classiques. On trouvait pratiquement que ça dans les magasins, et puis ils étaient très vieux, donc des fois chez les grand-mères, moi je dis les grand-mères mais c'est chez tout le monde, il y avait c'est une expression, hein, on est bien d'accord. Donc il y avait le pot, il y avait la tige qui partait, et puis au bout il y avait deux feuilles. C'était tout moche, mais grand-mère disait ne le touche pas, c'est très joli, c'est ton arrière-grand-mère qui me l'a offert.
0: Ah oui.
3: Donc, mais il est revenu à la mode parce que c'est une plante extrêmement facile à cultiver, c'est facile à tenir, et donc c'est vraiment la plante idéale, et surtout elle prend de la place, quoi.
0: Ouais, et puis c'est vrai que c'est mignon, c'est sympa, quoi. C'est assez joli à regarder. Vous la mettez où, vous, pour qu'elle se plaise bien? Enfin, vous le mettez où, parce que c'est le ficus?
3: Oui, le ficus elastica, eh bien on va le positionner, alors si possible près de la lumière, mais il est capable de pousser où il y a un peu moins de lumière. Alors par contre, il y a des variétés panachées, avec le feuillage panaché, eux ils ont besoin d'un peu plus de lumière, et puis bon, on le met surtout dans un angle. Encore une fois, c'est surtout la place. Donc la lumière, ça c'est important, et puis la place.
0: De la place, et encore de la place pour
3: oui.
0: Le ficus elastica. Merci beaucoup Roland.
3: Je vous en prie, les 3 minutes sont écoulées.
0: Exactement, je vous dis à demain.
3: À demain.
0: On va passer 3 minutes avec Pierre Fabin à présent. Alors là, ça prend beaucoup moins de place que le ficus, on va parler de la tortue de Floride aujourd'hui.
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0: Alors quand on adopte un animal de compagnie, on imagine rarement accueillir une espèce invasive, mais c'est parfois le cas avec la tortue de Floride par exemple. Bonjour docteur Pierre Fabin.
7: Bonjour Loïs.
0: Du coup, comment elle est arrivée chez nous, cette tortue ?
7: En fait, dans les années 90, c'était l'animal de compagnie à la mode. À l'achat, c'était adorable. Un petit bébé grand comme une pièce de 2 euros, avec des jolies taches rouges sur les tempes. On pensait la garder dans un petit bocal en plastique, avec un faux palmier. Mais ce minuscule reptile grandit très vite. En quelques années, la petite tortue de 5 cm atteint la taille d'une grosse assiette à pizza et pèse près de 3 kilos. Le petit bocal ne suffit plus. Elle a besoin d'un immense aquarium avec une filtration très puissante car elle pollue beaucoup l'eau. Et surtout, son alimentation change. Elle devient vorace et carnivore, et ça devient souvent ingérable pour les propriétaires, et certains ont du coup fait le choix de la relâcher dans la nature.
0: Et elles peuvent survivre seules dans la nature? Est-ce qu'elles ont réussi à s'adapter par la suite?
7: En fait, c'est un redoutable prédateur. En la relâchant, on crée une catastrophe écologique majeure. La tortue de Floride s'adapte à tout. Elle survit à nos hivers en s'enfouissant dans la vase. Au printemps, elle dévore tout, têtards, petits poissons, insectes et les œufs d'oiseaux nichant sur les berges. Elle détruit la chaîne alimentaire complètement. Le pire, c'est son impact sur notre tortue locale, la cistude d'Europe. La Floride est beaucoup plus grosse, plus agressive et plus rapide. Elle vole la nourriture de la cistude et la pousse de ses branches en été où elle bronze. Résultat, notre tortue locale meurt à petit feu et frôle aujourd'hui l'extinction.
0: Et du coup, si on a cette tortue à la maison et qu'on ne peut plus s'en occuper, on fait quoi, docteur ?
7: Alors, la règle d'or, c'est zéro abandon dans la nature. C'est d'ailleurs un délit pénal. Si vous êtes dépassé, vous devez impérativement vous tourner vers des structures spécialisées. Il existe en France des refuges pour reptiles et des parcs zoologiques qui ont aménagé des bassins de récupération totalement sécurisés. Les tortues y vivent sans pouvoir s'échapper ni se reproduire. Vous pouvez les retrouver assez facilement en tapant « refuge pour reptiles » sur Internet. Et si vous la gardez clôturée solidement votre bassin de jardin, elle est experte en évasion et creuse très bien pour rejoindre les rivières.
0: C'est noté. Merci beaucoup Pierre Fabin, le vétérinaire d'ici Besançon, qui vous laisse plein de conseils sur notre site ici.fr et également sur l'application ici. On ne change pas. On va monter la planche des belles filles. Alors pour ceux qui l'ont déjà fait en vélo, c'est déjà difficile, mais imaginez en voiture à pédale. On va le faire pour la bonne cause, heureusement, avec Louis Pain dans quelques instants. Pour l'instant, place au roi de la pop, Michael Jackson et Rock With You.

0: If You, vous écoutez ici Besançon, Michael Jackson, on se met en mode sport hein, à présent, en partant peut-être aux 24 heures de karting. 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Quand je vous dis qu'on parle de sport, c'est vraiment vrai. Du lundi au vendredi, Louis Pain parle donc des événements sportifs entre 18h45 et 19h. On découvre aussi des athlètes, des clubs et puis des belles initiatives. C'était le cas hier soir et ça vaut bien une nouvelle mise en lumière ce matin dans le plus d'ici Besançon. Louis qui était avec Ludovic Bell, écoutez.
1: Ludovic, vous êtes le vice-président de l'association des greffés sportifs franc-comtois. Vous êtes d'ici, ça fait 16 ans d'ailleurs que vous êtes fait greffer un rein, Ludovic. Alors là, comme ça, les gens se disent, mais pourquoi ils parlent de greffe, de sport? Eh bien parce qu'il y a la journée nationale du don d'organes qui arrive et vous fêtez ça le 21 juin avec un super événement. Faut m'expliquer, c'est du sport, c'est du défi. Qu'est-ce qui est prévu dimanche, Ludovic?
2: Voilà, donc dimanche 21, donc en fait nous allons monter la planche des belles filles en voiture à pédale et en vélo.
1: Ah oui. Alors donc, ça va être plutôt compliqué. Parce qu'à vélo, déjà, c'est pas facile. Ma voiture à pédale, là, franchement, faut y aller. Elle vient d'où, cette idée, Ludovic? Pourquoi vous avez voulu monter la planche des belles filles en voiture à pédale? Ça vient d'où, cette histoire, Ludo?
2: Non, en fait, avec la CES, on participe en fait à des courses de voiture à pédale. Et donc, le président de la Fédération française nous a dit un jour sur un podium, eh ben écoute, on va faire quelque chose d'un petit peu irréel, on va s'attaquer à la planche. Donc voilà, donc le président s'appelle Cédric Perrin, il habite dans le Doubs en plus, à Foucheron, et en fait il a une équipe autour de lui, donc c'est la Team Audou. Ils vont partout en France en fait pour organiser des courses de voitures à pédales.
1: Oh mais franchement c'est trop bien. Alors vous allez monter la planche des belles filles, vous allez le faire, on peut venir vous soutenir, vous observer. Mais est-ce qu'on pourrait essayer nous aussi de monter cette planche des belles filles avec une voiture à pédales?
2: Après en fait il y aura plusieurs voitures à pédales, donc il y en aura trois. Donc il y aura notre voiture à nous donc qui s'appelle la Dragon Dawn.
1: OK, ouais.
2: Donc ensuite il y aura Tigrou et Bibip qui seront là. Donc il y aura trois voitures à pédales. Donc si les gens veulent essayer, il y aura aucun souci hein.
1: C'est où le rendez-vous? C'est en bas de la planche des belles-filles, mais il y a un lieu exact hein, j'imagine.
2: Ouais, c'est ça. Ouais, donc on donne rendez-vous à tout le monde à plancher bas donc à la mairie à partir de 9h30. Ensuite, il y aurait un départ à 10h, donc tous ensemble, entre les voitures à pédales et les cyclistes qui veulent venir partager cette aventure. Et, voilà, on estime bon, arriver au-dessus de la planche. Bon, je pense qu'on va arriver avant midi.
1: On espère.
2: Mais, ouais,
1: et dites, Ludovic, j'ai entendu parler de Thibaut Pinot aussi sur l'événement. C'est une vraie ou une fausse info, ça, hein, Thibaut Pinot?
2: Oui, ça, c'est vrai. Alors, Thibaut Pinot est parrain donc, de notre association, des cool. sportifs comtois, et cool. Il est engagé à être présent avec nous dimanche.
1: Ah, voilà. Bah, franchement, ça va être très bien. En plus, c'est gratuit, donc vraiment, faut venir. Déjà, vous soutenez le don d'organes, vous soutenez toutes ces personnes qui sont transplantées, et en même temps, vous passez une belle journée où on se marre, où on monte la planche des belles filles, donc en voiture à pédale.
0: En voiture à pédale. Il faut être complètement fou. Thibaut Pinot qui vient sur place. Moi, je trouve ça vraiment stylé, quoi. Le coureur franc-comtois qui sort un peu de l'ombre ces derniers temps. Et qui sera sur place. Vous retrouvez les informations à propos du don d'organes sur dondorganes.fr. Il y a aussi les ADOT dans les différents départements qui vous donnent des conseils, qui vous expliquent aussi comment ça fonctionne, évidemment. C'est un sujet qui peut paraître tabou, mais c'est important d'en parler. Merci beaucoup, Louis Pain. On vous retrouve tout à l'heure, 16h, 19h, avec de jolis cadeaux. Vous offrez vous aussi une montre à l'occasion des 24 heures du temps qui reviennent ce week-end. Et nous serons sur place, je le rappelle, avec ici Besançon. On va se demander si les proverbes sont toujours vrais. Apparemment, c'est pas toujours le cas. Vous le verrez avec Fred Ballard dans l'humour en tube et ses meilleurs humoristes après Maxime Le Forestier et Né quelque part.

Ça fait partie des classiques ici Besançon qu'on aime bien vous sortir. Comme ça, on a plein de tiroirs en fait, avec plein de musique à l'intérieur et on vous les ressort pour se rappeler des souvenirs. Maxime Le Forestier avec Né quelque part. On aura aussi dans la prochaine demi-heure Super Tramp pour les titres anglophones, Michel Berger et puis Lily Cube aussi. Au

0: Rêve, c'est le soleil, on profite du beau temps en Franche-Comté. D'ailleurs, vous aurez un point sur la météo juste après les infos de 7h. Pour l'instant, on va s'intéresser aux proverbes. Est-ce que les proverbes disent toujours vrai? Ce n'est pas certain, on va le voir dans l'humour en tube de Fred Ballard.
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3: Est-ce que vous connaissez le dicton du jour ? Soleil à la Saint-Hervé laisse présager un bel été. Bon, on vérifiera la justesse de cet adage en septembre prochain, j'ai envie de vous dire. Mais en attendant, Fred Ballard s'est intéressé à la véracité de certains proverbes dans l'humour en tube avec ses experts.
4: Eh bien oui, le vieux dicton a raison. Chihuahua bouillu, chihuahua foutu.
5: Alors, faut faire gaffe avec les proverbes, hein. Ce qui est valable pour le café n'est pas valable pour les chihuahuas. Donc, on les laisse tranquilles, hein. Chat échaudé craint l'eau froide, mais chihuahua ébouillanté craint l'eau chaude. Et puis, proverbe éculé craint le pire des proches aussi.
6: Quoi de plus réconfortant en ce siècle glacé, figé, engoncé dans son froid rigorisme, que de constater encore l'exquise sagesse de ces vieux dictons populaires que nos ancêtres, gorgés de vin rouge et boursouflés d'idées reçues, jetait jadis dans l'âtre, au cœur paisible des soirées campagnardes.
5: Voilà, ben ça se confirme, c'est dans les vieux proverbes qu'on révèle les meilleurs humoristes. Et c'est aussi parfois grâce aux journalistes africains qu'on découvre les proverbes les plus coquins.
7: Et comme on dit au Zimbabwe, l'éléphant ne peut courir et se gratter les fesses en même temps. Et comme on dit au Mali, rire de l'anus de son voisin n'est pas un crime. Mais convier toute sa famille à le faire est inadmissible. C'était e-Afrique et comme on dit en Côte d'Ivoire, qui avale une noix de coco fait confiance à son anus. Merci.
5: Voilà, nous on dit faut pas mettre la charrue avant les bœufs ou mieux vaut prévenir que guérir. L'image est plus sage, mais le résultat est beaucoup moins marrant que les fameux dictons africains dénichés par Joseph Anjou. Donc, au jeu des dictons, rira bien qui rira le dernier.
3: Je suis bien d'accord avec vous. Merci beaucoup Fred Ballard. À demain pour une nouvelle compilation des meilleurs sketchs.
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3: Ici votre radio locale numéro 1 dans le Doubs et la Haute-Saône, il est 7h. Le journal avec vous, Anne Fauvarc, bonjour.
8: Bonjour.
9: Content de l'équipe de France, en plus c'est mon pays, c'est ma patrie. Je suis heureux. Demain, je vais me réveiller en étant un homme heureux.
8: Maximin, venu de Lons-le-Saunier dans le Jura. À Besançon, pour suivre le match de l'équipe de France face au Sénégal au Mondial, ils sont des dizaines, bien évidemment, des dizaines de milliers à se réveiller contents. Ce matin, sourire aux lèvres, puisque les footballeurs tricolores ont souffert, mais ont fini par s'imposer 3-1. Kylian Mbappé, double buteur hier soir, devient même le meilleur buteur de l'histoire des Bleus, devant Olivier Giroud, but également de Bradley Barcola, on ne l'oublie pas. Vidéo à retrouver sur ici.fr et sur votre appli ici.
3: 7h01 sur Ici Besançon. La justice se prononcera mardi prochain, le 23 juin, sur une remise en liberté de l'ex-anesthésiste Frédéric Péchier.
8: En décembre 2025, à Besançon, le docteur Péchier a été condamné à la prison à perpétuité pour 30 cas d'empoisonnement, dont 12 mortels dans deux cliniques byzantines entre 2008 et 2017. Il a fait appel et sera jugé à Lyon fin 2027. Le médecin très amaigri et la barbe blanchie s'est présenté hier en visio conférence depuis la maison d'arrêt de Besançon devant la chambre de l'instruction de la cour d'appel du Rhône. Toujours déterminé à prouver son innocence, a rappelé son avocate, maître Emmanuel Franck.
10: C'est difficile pour tout prisonnier d'être incarcéré dans les conditions qui sont les siennes, à l'isolement. Sur ce risque de fuite, je réponds qu'il ne suffit pas de l'évoquer de façon péremptoire pour qu'il existe. Nous n'avons absolument rien dans le dossier, rien dans la personnalité de cet homme, rien dans la famille de cet homme qui laisse présager qu'il pourrait avoir des velléités de fuite ou aujourd'hui des velléités suicidaires. C'est un homme qui clame son innocence et qui entend voir celle-ci reconnue devant une juridiction. C'est un homme qui est fatigué, qui est épuisé et avec des conditions carcérales qui sont très dures et qui le sont pour tout le monde. Et il n'est pas épargné, il n'est pas au quartier VIP.
8: Une libération qui reste inconcevable pour les parties civiles, selon Maître Bernat, qui représente l'association de victimes Ava Polvi.
11: Le risque de fuite, je sais pas. Moi, ce qui me pose le plus de problèmes, c'est l'idée quand même que cet homme puisse être en liberté après tout ce que l'on a découvert pendant ces 3 mois et demi de procès. Ça, c'est une première chose. Et la deuxième, surtout, c'est qu'on a vu à quel point il était capable de tenter d'instrumentaliser les témoins, la justice, et à quel point il était capable de tricher pour essayer de s'en sortir à tout prix parce que il ne veut pas que la vérité éclate. Et moi, je considère que si le maintenir en détention, c'est le seul moyen de s'assurer qu'il ne tentera pas de manipuler des témoins ou de manipuler le processus judiciaire alors qu'il reste en détention.
8: Réaction au micro de Dimitri Imbert, qui a aussi rencontré plusieurs des familles de victimes présentes hier à l'audience à Lyon. Vous les entendrez dans l'info d'ici Besançon tout à l'heure à 7h32. Plus de 20 pompiers sont intervenus hier en début de soirée sur la commune de Pays de Montbenoît dans le Haut-Doubs pour un incendie de garage. La propagation à la maison était stoppée à leur arrivée, mais des opérations de ventilation et de déblai ont été réalisées car des produits de piscine ont été touchés par l'incendie. Une équipe spécialisée en risques chimiques a été dépêchée sur place pour des contrôles. Il n'y a pas eu de blessés, mais les 5 occupants ont dû être relogés. En Haute-Saône, après l'incendie de la maison du Trépeau à Gré dimanche après-midi, 2 des 4 mineurs de 14 ans interpellés seront convoqués devant un tribunal pour enfants d'ici la fin de l'année. Les 2 autres sont ressortis libres de garde à vue. Dimanche, l'incendie de cette maison, une bâtisse du 16e siècle, s'est propagé aux 2 maisons mitoyennes, toutes inhabitées, mais une dizaine de riverains quand même ont dû être relogés. Un bûcheron de 51 ans a fait un arrêt cardiaque alors qu'il coupait du bois dans le bois de la Haye sur la commune de Cléron dans le Doubs hier. Les pompiers arrivés très rapidement ont pu lui délivrer un choc électrique. Le cœur est reparti. L'homme a été élitreuillé puis transporté au CHU de Besançon dans un état jugé grave. Agi en Haute-Saône, un apprenti agricole de 16 ans lui a été victime d'un accident du travail. Il se trouvait hier après-midi dans un chariot télescopique pour déplacer des bottes de foin lorsque l'engin agricole s'est retourné sur le toit. Le chemin était instable. Légèrement blessé au bras, il a fallu le recoudre. Il a donc été transporté à l'hôpital de Besançon.
3: Emprunter plutôt qu'acheter, c'est l'idée de la bibliothèque d'objets de Besançon.
8: La BOB, c'est son nom, permet aux adhérents de mutualiser et d'emprunter à petit prix des équipements du quotidien qui coûtent souvent cher. Mais Christophe May, ces objets sont en fait rarement utilisés.
12: Sur les rayonnages, pas de livres, mais un choix très varié de matériel. Près de 80 objets différents. Florian Verger est l'un des fondateurs de la bibliothèque d'objets.
13: Il y a plein de choses, bricolage, jardinage, loisirs. Par exemple, on a pas mal de ponceuses, des scies. On a en loisir des raquettes à neige, des tentes. On a des friteuses, on a une caisse à chat, plein de choses.
12: Alexis est le tout premier client. Le jour de l'ouverture, il est venu emprunter une ponceuse.
14: L'idée, ça sera de retaper un plan de travail. J'ai zéro outil chez moi. Puis c'est vrai que moi, ça m'intéresse vraiment de soutenir ce genre de projet. Là, je vois qu'il y a des puzzles aussi, donc trop bien. Enfin, ce genre de truc qu'on fait une fois et qu'on entrepose ensuite, c'est un peu l'occasion.
12: La BOB cherche déjà de nouveaux locaux car Hop Hop Hop va devoir quitter l'arsenal. Des locaux plus grands parce qu'il y a déjà un projet d'extension.
13: On aimerait aussi avoir des ateliers sur place pour pouvoir faire du bricolage, avoir des outils stationnaires dans un atelier. Mais il nous faut beaucoup plus d'espace.
12: Pour emprunter une perceuse, une tondeuse ou un siège bébé, il vous en coûtera 5€ d'adhésion et de 0 à 7€ la semaine selon l'objet.
8: La bibliothèque d'objets de Besançon est ouverte le mercredi après-midi et puis le vendredi après-midi dans les locaux d'Hop Hop Hop, donc à l'Arsenal, à Besançon. Quel nom pour les habitants de Danemarie-sur-Crète entre Saint-Vite et Besançon? Les habitants avaient jusqu'à hier pour faire des propositions. Alors parmi les plus retenues, voire les plus cocasses, les Dany Brillants. Et puis les Dalmatiens. Un jury composé de membres du conseil municipal, du conseil intercommunal des jeunes et d'habitants dits historiques retiendra ce soir 4 à 5 propositions. Elles seront ensuite soumises au vote et le résultat sera dévoilé le 14 juillet.
3: Bon, nous on va regarder aussi ce qui se passe dans le monde et puis en France dans le 90 secondes info, ce sera à 7h30, Anne.
8: Oui, avec les oraux du bac qui pourront être reportés localement en raison des fortes chaleurs de quelques heures ou de quelques jours, annonce le ministre de l'Éducation nationale. Un Lionel Messi record cette nuit lance idéalement le mondial de l'Argentine face à l'Algérie. Victoire 3-0, triplé donc signé Lionel Messi.
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8: Alors la mauvaise nouvelle, c'est que même la nuit, il fera pas très frais.
3: Ça va commencer à être compliqué de trouver le sommeil, moi je vous le dis. Vous pouvez enlever la couette, vous gardez juste le petit drap, ça suffit largement. Ça augmente aujourd'hui encore les températures, du soleil ce matin, cet après-midi, là-dessus, pas de surprise, on vous l'avait déjà annoncé hier. On ira jusqu'à 32 en fait, dans la basse vallée du Doubs, donc secteur de Besançon, de Baume-les-Dames. 32 degrés aussi annoncés à Gré et à Lure. Si vous êtes à Vesoul, Luxeuil, Lons-Saussonnier, 33 annoncés aujourd'hui, jusqu'à 29 d'après d'après Météo France à Pontarlier et Valdaon en deuxième partie de journée, 31 à Morteau, 27 à Mèche et Charquemont, et puis même 34 la maximale aujourd'hui à Dole, Arbois et Poligny. Demain, même chose, encore plus chaud, oui, du soleil toute la journée et les degrés qui seront encore bien nombreux. Pour ce qui est de la route actuellement en Franche-Comté, ça commence à se calmer, ça y est, sur la départementale 6 juste après les fours pour passer la frontière suisse. Ça se calme aussi sur la nationale 57 au niveau de Jougnes et des Tavins par exemple, pour ensuite passer la douane donc de Valorbe. Sinon, ça semble aussi rouler autour de Besançon, quelques petits coups de frein par-ci par-là, mais rien de bien méchant. 03 81 833 111, vous êtes nombreux sur la route, on fait la route ensemble avec Ici Besançon.
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3: Je vous l'avais promis et je tiens toujours mes promesses. Voici Lily Cube sur Ici Besançon avec un voyage en Italie qui nous fera plaisir, j'en suis sûr.

0: voyage en Italie et ça tombe bien, on va continuer de parler un petit peu d'Italie.
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0: On parle beaucoup de la Coupe du Monde, c'est vrai qu'on peut féliciter nos Bleus qui ont bien entamé cette épreuve, cette nouvelle étape donc en 2026 pour espérer gagner peut-être la Coupe du Monde avec 3-1 hier contre le Sénégal. Mais je voulais vous parler aussi d'un autre sportif de cyclisme cette fois-ci. Alors il avait l'habitude de ce bruit forcément, le bruit des supporters hein, sur le Tour de France, mais cette fois-ci il va entendre ça. On change complètement d'ambiance. Je parle de Christopher Froome, le coureur britannique hein, qui a remporté quand même 4 fois le Tour de France en 2013, 2015, 2016 et 2017. Et bien figurez-vous qu'il va participer à une épreuve de pédalo. Oui, c'est possible. Les 19 et 20 juin prochains, il va traverser la mer Ligure, c'est donc au sud de l'Italie, à pédalo hein, avec une compétition qui s'appelle The Crossing. Hein, je me dis quand même le vainqueur de la grande boucle à 4 reprises qui va faire du pédalo, je trouve ça assez fou. Retrouvez l'information très facilement hein, sur internet. Lui aussi, il traite information tous les jours. C'est David Ossio qui va arriver dans quelques instants. On va voir que les colorants sont très présents dans les sirops et ça peut causer des soucis.
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0: Bonjour David Ossio. Alors après le jambon trop rose, le sirop de menthe trop vert devient suspect. L'application Yuka appelle les industriels à retirer un colorant jugé trop dangereux pour notre santé.
5: Alors ce vert-là, vous le connaissez, vert fluo qui fait penser à la fraîcheur, à la menthe, à l'été. Sauf que la menthe dans la nature, elle est grise verte, un peu terne. Ce vert vif vient d'un colorant artificiel, E133, qui est présent dans 65% des sirops de menthe vendus en France. À quoi ça sert ? À rien, ni pour le goût, ni pour la conservation, uniquement pour que le produit soit beau, vendable. Sauf que cet additif est suspecté aujourd'hui de favoriser l'hyperactivité et les troubles de l'attention chez l'enfant. Et il se trouve que, évidemment, c'est une boisson d'enfant par excellence. C'est un peu la même histoire vécue avec le jambon qui était trop rose grâce au nitrite pour simuler la fraîcheur, comme le saumon trop orangé. Je vais pas vous faire toutes les couleurs, d'autant que les industriels ne mentent pas toujours pour nous tromper. Le beurre, par exemple, il est naturellement plus jaune en été quand les vaches broutent de l'herbe fraîche et plus pâle en hiver sous la paille et le foin. Alors, on ajoute là de l'annatto qui est un colorant végétal pour que votre plaquette ait toujours la même couleur dans le rayon. Pour le sirop à la menthe, Yuka fait donc pression sur les industriels, 60 millions d'utilisateurs quand même hein, en Europe, des gens qui pointent leur téléphone sur un code-barre avant de mettre un produit dans leur caddie et qui reposent la bouteille si le score est mauvais. Yuka a gagné des batailles dans le passé, notamment contre les nitrites dans le jambon. Conclusion de l'histoire, méfiez-vous, c'est parfois trop vert pour être vrai. Il y a des industriels, comme le chantait Eddy, qui en font un peu trop.
0: Merci David Ossio. J'étais certain que vous alliez mettre du Eddy Mitchell pour terminer cette chronique. En tout cas, affaire à suivre. Vous pourrez suivre tout ça sur ici.fr. Vous pouvez également suivre ce qu'il se passe chez nous avec les projets qui marchent bien et puis les festivals aussi. On parle souvent des festivals de musique, mais il y a aussi le festival des jardins qui revient à la scène royale d'Arcachon. On va vous le présenter si vous ne le connaissez pas encore. Et puis, pour ceux qui le connaîtraient déjà, vous allez voir les nouvelles choses à découvrir sur place. Après Michel Berger et la groupie du pianiste. Et là, je vais vous voir chanter, je vais vous voir danser partout en Franche-Comté. Allez, c'est parti!

0: Michel Berger, la groupie du pianiste sur ici Besançon. Deux entrées pour le parc Nicolas Hollande. Ça continue, on vous l'offre toute la semaine. Juste avant 7h30 dans le Comté ou pas Comté, vous pouvez nous appeler 03 81 833 111 pour aller dans l'Aube à Dolencourt, pas très loin de la Franche-Comté, et profiter de toutes les attractions de Nicolas Hollande. Et c'est reparti pour le Festival des Jardins à la Salle Royale d'Arquesnan.
1: Les insectes, le monde de la métamorphose, c'est le nom de cette nouvelle édition. Les visites et les activités d'ailleurs ont déjà commencé.
0: Le responsable jardin et biodiversité à la Salle est avec nous. Bonjour Denis Duquet.
2: Oui, bonjour.
0: Alors, c'est reparti pour cette 26e édition avec vous. L'objectif premier cette année, c'est lequel pour le Festival, Denis?
2: Ah ben, c'est...

0: la libellule.
1: Alors, plusieurs thématiques, mais comment ils vont nous transmettre tout le savoir autour des insectes et des plantes? Est-ce que vous avez déjà quelques petites infos à nous donner?
0: Ils vont recréer des milieux. Alors voilà, si je prends la thématique de la métamorphose, ils ont voulu imager quelque part les différents stades de l'insecte. Donc on commence le jardin par des petites cabanes finalement qui symbolisent l'œuf de l'insecte. Ensuite on passe par des installations qui parlent de la mue. Et puis on termine par un platelage en bois en forme un petit peu de spirale qui symbolise, si vous voulez, l'envol de l'insecte.
1: Alors, ce festival il va continuer encore jusqu'au 18 octobre, Denis. Est-ce qu'il y a des événements, des activités à ne pas manquer dans la période qui vient, là, pour l'été peut-être?
0: Ah oui, alors, moi je n'ai pas toute la programmation.
1: J'imagine.
0: En tête. On a une magnifique exposition en ce moment sur le cinéma, mystification, architecture et cinéma, la quête de l'illusion. Donc c'est vraiment une exposition qui aborde des grands classiques du cinéma, mais qui donne aussi envie d'aller en découvrir découvrir d'autres films.
1: Ouais, c'est le top. Non, mais c'est génial. C'est vrai qu'à la Seine Royale, on peut déguster, on peut trouver plein de choses dans la culture, hein, que ce soit pour les jardins, que ce soit pour le cinéma, vous le disiez. Puis, pour terminer, si on revient sur ce festival des jardins, pour ceux qui ont peur des petites bêtes, je pense les sauterelles, les araignées, ce genre de choses, ça va aller. Ils vont pas avoir trop peur.
0: Non, ça devrait aller. Et puis quelque part, on a tout un équilibre qui fait que on a des chauves-souris, on a des
1: ouais.
0: on a des grenouilles, etc., qui s'occupent de la surpopulation, on va dire.
1: Ouais, c'est génial, c'est bon. Au moins comme ça, la chaîne alimentaire continue. Le 26e festival des jardins de la Seine Royale est de retour, hein, encore jusqu'au 18 octobre. Je le disais, ça vient de commencer et c'est toujours très sympa à découvrir. D'autres informations sur seineroyale.com. À très vite et puis merci beaucoup, Denis.
0: Je vous en prie, belle journée, au revoir.
1: Excellente journée. Le compté ou pas compté arrive dans un instant, ce sera après Supertramp et Dreamer sur Ici Besançon.

0: son et dans un instant, le compter ou pas compter.
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0: Allez, on part à Dolencourt, c'est parti.
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0: Dolencourt, c'est dans l'Aube et c'est là-bas que se trouve le parc Nigloland. J'ai deux entrées pour Valérie ce matin qui nous appelle de Besançon. Bonjour Valérie.
5: Bonjour.
0: Quel est le programme du jour pour vous?
5: Je vais aller travailler.
0: Travailler? Ah bah dis donc. Dis donc, vous travaillez en quel domaine, Valérie?
5: Dans une grande surface.
0: Une grande surface, eh bien écoutez. Eh bien, on vous souhaite une bonne journée. Ça vous prenez à quelle heure? 8h?
5: 8h, je vais pour 8h30.
0: Ah, vous allez pour 8h30. Bon, ça va, on a un peu le temps de discuter. Rassurez-vous, je ne retiens pas une heure non plus. Je vous retiens juste deux petites minutes pour se compter ou pas compter. Trois affirmations. Vous me dites à chaque fois compter quand c'est vrai, pas compter quand c'est faux. À la fin, s'il y a de bonnes réponses, ce sera gagné. On va parler un peu cyclisme ce matin, parce que c'est vrai qu'on parle beaucoup de la Coupe du Monde, mais il y a aussi le Tour de France qui arrive petit à petit. Et on va s'intéresser notamment à Christopher Froome, ex-vainqueur du Tour de France. On espère que tout va bien se passer pour vous. C'est parti. Première affirmation, Chris Froome a gagné 14 fois le Tour de France. Est-ce que pour vous, c'est compté ou pas compté?
5: Pas compté.
0: Chris Froome roulait à l'époque de ses victoires sur le Tour de France pour la Groupama FDJ. Compté ou pas compté?
5: Compté.
0: Compté. Et puis enfin, Chris Froome va participer à une course de pédalo au mois de juin.
5: Pas compté.
0: Vous êtes certaine de ça? Valérie, entre nous, Chris Froome sur un pédalo, ce serait pas mal, non?
5: Ah oui, oui, oui,
0: hein, compter,
5: oui,
0: pourquoi oui, pas, oui, hein, oui, oui, c'est ça, compter, c'est gagné, c'est bon. Ah, j'aime bien vous faire changer d'avis comme ça. Oui, Chris Froome, alors ça c'est assez fou, qui va participer à une course de pédalo, ça s'appelle The Crossing, avec mon superbe accent, et ce sera les 19 et 20 juin prochains, c'est-à-dire ce week-end. Chris Froome, qui roulait non pas pour la Groupama FDJ, c'est la petite erreur que vous avez faite, mais pour la Sky à l'époque, et il n'a pas gagné 14 fois le Tour de France, comme Rafael Nadal a pu gagner 14 fois Roland Garros. Il a déjà gagné 4 fois, c'est pas mal, hein, 2013, 2015, 2016 et 2017. Donc c'est gagné, les deux entrées sont pour vous, Valérie.
5: Oh, très bien, merci.
0: Rappelez-moi, quelle est la radio numéro 1 dans le Doubs et la Haute-Saône déjà?
5: Ici Besançon.
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0: Et nous, à présent, on va se pencher sur l'info d'ici Besançon. Ce sera avec vous dans deux petites minutes, Anne Fauvarquin.
6: Réponse mardi prochain, 23 juin, sur la demande de remise en liberté de Frédéric Péchier. Réaction des victimes, famille de victimes de l'ex-anesthésiste à suivre.
0: Pour l'instant, place aux 90 secondes info. L'actualité en France et dans le monde qui, ce matin, est bien présentée par vous, Aude Razzo.
7: L'équipe de France a tremblé, mais l'équipe de France a gagné pour son entrée en lice au Mondial de foot. 3-1 face au Sénégal, doublé de Kylian Mbappé. Et record, Kylian Mbappé devient le meilleur buteur de l'histoire des Bleus.
8: Je suis très content de pouvoir rentrer un peu plus dans l'histoire de mon pays. C'est toujours quelque chose que j'ai voulu faire. J'ai toujours placé ça au-dessus de tout.
7: Kylian Mbappé qui reste concentré. Le chemin sera très long, dit-il, pour atteindre la finale de ce mondial. Lionel Messi, lui, s'offre un triplé. Victoire 3-0 des champions du monde argentins cette nuit face à l'Algérie. Messi devient le premier footballeur de l'histoire à disputer 6 Coupes du Monde. Conséquence de la canicule qui se profile, l'oral du bac de français et le grand oral du bac pourront être reportés localement si la température est trop importante. Les écoles, collèges et lycées pourront aussi fermer, mais ce sera en dernier recours, précise le ministre de l'Éducation. Jusqu'à 40 degrés sont attendus dimanche dans le Poitou-Charentes, le centre-Val de Loire, l'Île-de-France et la vallée du Rhône. Météo France prévient que la vague de chaleur sera plus intense que celle du mois dernier. Un enfant de 8 ans est mort noyé hier après-midi dans l'Eure, dans une piscine. Le garçon participait à une séance de natation scolaire, encadrée par plusieurs maîtres nageurs. Les circonstances de cette noyade ne sont pas encore connues. À suivre, aujourd'hui, la venue de Donald Trump au château de Versailles. Le président américain doit dîner avec Emmanuel Macron pour célébrer les 250 ans de l'indépendance des États-Unis.
6: Le 90 secondes info en France et dans le monde avec vous, Aude Razo, qui revient à 8h30, bien évidemment. L'info d'ici Besançon, c'est cette demande de libération du docteur Frédéric Péchier, condamné en décembre à la perpétuité pour 30 cas d'empoisonnement, dont 12 mortels dans deux cliniques de Besançon. Une requête examinée hier par la chambre d'instruction de la cour d'appel du Rhône. Pour cette audience, à Lyon, donc, Dimitri Imbert, plusieurs familles de victimes avaient fait le déplacement.
9: Bien sûr, elles étaient moins nombreuses qu'à Besançon, mais elles restent unies, solidaires et déterminées dans l'attente du prochain procès en appel de l'ex-anesthésiste qui se dessine pour fin 2027. Dans la salle, Florimond Bauger, qui a perdu sa maman, Sylviane, en 2015, c'est toujours une froide colère qui l'anime.
10: On veut bien attendre 2 ans pour un procès en appel, on veut bien venir à Lyon, mais subir à nouveau un procès dans lequel il comparaîtrait libre, ce serait vraiment insupportable pour nous et on comprendrait pas cette remise en liberté. Donc vraiment, on fera tout et on veut que tout soit fait au niveau judiciaire pour qu'il reste en prison parce que sa place est en prison.
9: Car, rappelle Florimond, cette incarcération du docteur Péchier, elle apporte un peu d'apaisement aux familles.
10: Nous, on a perdu nos proches, on a perdu gros dans toute cette histoire. Ça fait 10 ans aussi qu'on attend qu'il soit mis sous les barreaux, donc c'est un vrai accomplissement pour nous de le savoir derrière les barreaux. Ça nous apaise aussi de savoir qu'il est privé de liberté. Pour nous, il ne nous reste que le deuil. Dans le deuil, il n'y a pas de liberté conditionnelle, donc on veut vraiment qui reste en prison et je pense que c'est le juste retour de tout ce qu'il nous a fait subir pendant toutes ces années.
9: Hervé, c'est le papa de Teddy, la plus jeune des victimes. Son fils a survécu, mais il garde des séquelles. Lui craint une fuite du docteur Péchier.
11: Il y a 30 tentatives d'assassinat, dont 12 mortels, dont un gamin de 4 ans qui est le nôtre. Si jamais il vient ressortir, premier risque, la fuite. Deuxième chose, très grave, si monsieur veut rejouer de la seringue d'or, qui va l'empêcher ? Troisième chose, les représailles. Faut pas les oublier.
9: En aucune façon, mon client n'a l'intention de mettre fin à ses jours ni de fuir. Voilà ce qu'a clamé à l'audience son avocate, maître Emmanuel Franck.
12: C'est un homme qui est combatif, qui clame son innocence et qui veut que cette innocence soit reconnue en appel. Un procès qui est assez loin, hein, qui est en fin d'année 2027 et procès auquel il entend se préparer et certainement pas se dérober.
9: Apparu très amaigri en visio depuis la maison d'arrêt de Besançon, Frédéric Péchier a réclamé les moyens de préparer correctement sa défense. Argument inacceptable selon les parties civiles pour qui il en a tout le loisir en prison, tout comme le temps de méditer aux conséquences de ses actes.
6: La Cour rendra sa décision mardi prochain, 23 juin. Témoignage à retrouver sur ici.fr Besançon et votre appli ici.
0: Frédéric Péchier est détenu à la maison d'arrêt de Besançon. L'un des surveillants de la prison serait l'invité d'ici matin à 7h45.
6: Christophe Verneret, délégué local et régional adjoint du syndicat UFAP UNSA Justice, surveillant de prison à la maison d'arrêt de Besançon. Donc, nous verrons avec lui quelles sont les conditions de détention des détenus et quelles sont les conditions de travail du personnel, alors qu'un épisode de forte chaleur d'ailleurs est annoncé. Un élan de solidarité à Dole dans le Jura pour soutenir Ayomide et sa famille menacée d'expulsion. Dans un clip, la lycéenne de 19 ans chante son rêve de rester en France. Nous entendrons l'un de ses enseignants à 8h. On prend chaque jour des degrés.
0: On n'a pas fini de transpirer.
6: On ne sait pas jusqu'à quand. Ça commence à faire beaucoup là, non ?
0: Ah bah, ça commence à faire pas mal. Hein. Une pensée pour tous les vendeurs de brumisateurs, de déodorants qui là, ils vont gagner de l'argent. Je vous le dis parce que pour les prochains jours, il va faire chaud en Franche-Comté encore aujourd'hui. Soleil ce matin, cet après-midi jusqu'à 32 degrés pour Besançon, Grès, Baume-les-Dames-et-Lure. À Longs-Saunier, Vesoul-et-Luxeuil jusqu'à 33 annoncés. 29 pour Pontarlier et Val-d'Aon. 31 dans le Val-de-Morteau. Secteur de Mèche, Charquemont, Ascoilà, 27 degrés et même jusqu'à 34 dans le nord du Jura pour Dole, Poligny et puis par exemple Arbois. Demain, même chose, encore plus de soleil et encore plus de degrés en Franche-Comté.
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0: 30 minutes pour passer la douane de Valorbe actuellement depuis la Nationale 57 au niveau de Jougne et puis environ 10 minutes pour descendre la voie des Mercureaux ou la côte de l'Arnaud dans le secteur de Besançon pour aller vers les ronds-points de Beurre. C'est tout ce que j'ai à vous dire. Sinon, vous appelez Richard à l'accueil d'ici Besançon au 03 81 833 111.
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0: Ben moi, je vous le dis, dès que le vent soufflera, on respirera un petit peu en Franche-Comté. Voici Renaud, juste heureux ici Besançon.
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0: Oui, Renault, dès que le vent soufflera, celui-ci, Besançon.
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0: Et après Renault, voici Arnaud. Bonjour Arnaud.
2: Bonjour Loïs, bonjour Anne, bonjour à tous.
0: Arnaud Fromage pour la nécessaire minute comtoise. Aujourd'hui, il est encore question de Pasteur. Décidément, vous n'avez que lui en tête ou quoi là, c'est quoi l'histoire?
2: Peut-être, mais je ne vais pas vous parler de Pasteur le Jurassien, de Pasteur le scientifique, de Pasteur le découvreur. D'ailleurs, je ne vais même pas vous parler de Louis Pasteur, mais du SS Pasteur. Et là, je sens qu'il faut que je précise un peu les choses, sinon ça peut être mal compris. Puisque je parle évidemment d'un bateau, que dis-je? D'un paquebot. Voilà, ça fait tout de suite moins peur. Là, ça fait rêver. Là, ça donne des envies de voyage. C'est quand l'été, nom de Dieu.
0: Alors désolé, il va falloir attendre encore un petit peu, hein, mon petit pote. Bon, comment ça, il y a vraiment eu un bateau de croisière qui s'appelait le Pasteur, alors?
2: Là, vous pouvez pas me laisser vivre un petit peu dans le déni, s'il vous plaît? Eh bien, oui, le moins qu'on puisse dire, c'est même que le Pasteur a été lancé en grande pompe, une campagne de publicité massive en partenariat avec une grande marque de café, un timbre-poste, une inauguration fastueuse en présence de Madame Valérie Radeau, l'épouse du petit-fils de Louis Pasteur, suivie d'une croisière sur la Manche avec 500 invités triés sur le volet. Mais vous aurez noté que jusqu'à présent, je ne vous ai pas encore dit quand ce navire était sorti des chantiers de Saint-Nazaire. Parce que comment dire, c'est là-dessus qu'il n'y a pas eu de bol, puisque le premier voyage commercial du Pasteur était censé avoir lieu le 9 septembre 1939. Or, le 3 septembre, une semaine avant, la France entrait à son tour dans la Seconde Guerre mondiale.
0: Ouais, en effet, j'imagine que ça a bouleversé pas mal les plans.
2: Et c'est le moins qu'on puisse dire, hein. Finito les croisières direction l'Amérique du Sud, oui c'était pour ça les pubs avec des marques de café, mais ça donne des situations étonnantes. Ainsi, dans le magazine L'Illustration du 9 septembre, on trouve en parallèle les discours à l'Assemblée nationale concernant la déclaration de guerre à l'Allemagne et un dossier complet concernant le Pasteur accompagné de magnifiques images en couleur. Alors que dans le même temps, le vrai bateau, lui, était réquisitionné par l'armée, envoyé à côté de Brest, repeint en gris, équipé de deux canons de 90 mm, et de quatre mitrailleuses anti-aériennes. La première réelle mission du SS Pasteur, les initiales SS signifient Screw Steamship, bateau à hélice, bref, sa première mission aura été en avril 1940, le transport de troupes destinées à la campagne de Norvège. À la suite de la capitulation de la France, le Pasteur est saisi par les Anglais, son nouveau port d'attache est Liverpool, mais sa mission ne change pas, si bien qu'à la fin de la guerre, on estime que le SS Pasteur aurait transporté environ 300 000 soldats. Après la guerre, il est rendu à la France, mais pas à la vie civile, puisqu'il continuera à servir l'armée dans les guerres d'Indochine et d'Algérie. Le Pasteur est revendu à une compagnie civile, cette fois en 1957, et après de gros travaux, il est enfin apte à effectuer des traversées vers New York. Ironie du sort, la compagnie en question était une compagnie allemande et le Pasteur avait été renommé le Bremen. Et pas sûr que tous les passagers étaient au courant de son histoire.
0: Nous maintenant, on la connaît, l'histoire du Pasteur, grâce à vous. Merci beaucoup Arnaud Fromage et je vous dis à demain.
2: À demain.
0: La musique d'ici Besançon arrive avec Pink dans 30 petites secondes.
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0: Le docteur Frédéric Péchier pourrait être remis en liberté le 23 juin prochain et on va en discuter avec Christophe Verneret, surveillant à la maison d'arrêt de Besançon depuis 2003, où est actuellement justement interné le docteur Péchier. Il sera l'invité d'ici Besançon juste après Pink pour la musique All Out of Fight.
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0: Pink sur Ici Besançon avec All Out of Fight.
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0: 7h48, alors qu'on se prépare à des températures caniculaires ce week-end, l'invité d'ici matin est le délégué local et régional adjoint du syndicat UFAP UNSA Justice, Christophe Verneret, surveillant à la maison d'arrêt de Besançon depuis 2003.
3: Bonjour Christophe Verneret.
4: Oui, bonjour.
3: Alors, un mot tout d'abord sur la maison d'arrêt où Frédéric Péchier est incarcéré, l'ex-anesthésiste qui a participé hier à son audience de demande de remise en liberté à Lyon depuis la prison, donc en visio. Est-ce que c'est une pratique courante, la visio, aujourd'hui ?
4: Oui, tout à fait. Peu importe le détenu, ce sont des pratiques qui sont devenues courantes avec un système, une installation technique qui a été mise à la maison d'arrêt depuis quelques années. Donc voilà, rien de particulier pour cette situation.
3: Est-ce que vous nous confirmez que Frédéric Péchier, finalement, est un détenu comme les autres ?
4: Oui, effectivement, c'est un détenu comme les autres, malgré l'aspect médiatique.
3: Oui.
4: Il est traité voilà, comme l'ensemble des détenus à la maison d'arrêt de Besançon.
3: Et vous avez combien de détenus actuellement ?
4: Nous sommes environ à 470 détenus sur l'établissement de la maison d'arrêt de Besançon.
3: Pour combien de places ?
4: 272 places.
3: Combien de surveillants ?
4: Environ 90, voilà, sur l'établissement, donc bien en dessous de ce qui est préconisé, mais c'est comme ça.
3: Alors, je répète, 470 détenus pour 272 places et 90 surveillants. Vous faites comment au quotidien ?
4: Au quotidien, on fait comme on peut. Les conditions de détention sont forcément indignes pour un État comme la France, mais c'est aussi indigne pour les conditions de travail des personnels. On est dimensionné pour 272 détenus, tous les jours, on galère comme on fait comme on peut. Voilà, on fait du boule-bou, comme on dit.
3: Mais galérer pourquoi, concrètement, ça veut dire quoi ?
4: Vous vous rendez bien compte qu'un collègue qui est à l'étage, qui doit gérer une trentaine de détenus, se retrouve avec 80 détenus parfois. Avec les chaleurs qui arrivent, les tensions augmentent. Tout est dimensionné de l'eau à l'électricité, à l'alimentation. On est obligé de faire des rallonges. Et cela devient de plus en plus compliqué.
3: Oui, vous parliez des températures, j'allais y venir. Les fortes chaleurs, visiblement, vous les appréhendez, vous les craignez. Pour quelles raisons ?
4: Vous vous doutez bien que dans 9 mètres carrés, quand on doit mettre un détenu et qu'on en met 3, les conditions sont pas forcément, comme je vous le disais, elles sont indignes. Les températures montent de plus en plus dans un lieu qui est complètement fermé.
3: Mais ça crée quoi ? De la tension, du stress ?
4: Alors clairement, oui.
3: Des deux côtés ?
4: Ça crée du stress pour les détenus qui font, comme je vous disais, 3 détenus dans une cellule. Ça crée aussi des tensions entre détenus tous les jours. Et les collègues, ils arrivent à gérer comme ils peuvent. Les températures montent à plus de 30 degrés dans les cellules. Donc voilà, donc vous pouvez vous douter que quand vous êtes chez vous, vous arrivez à aérer un petit peu, à vous promener, à vous rafraîchir, et un détenu ne peut pas.
0: L'invité d'ici matin, c'est Christophe Verneret. Il est surveillant à la maison d'arrêt de Besançon depuis 2003.
3: Alors, vous aviez manifesté, c'était le mois dernier, donc mois de mai. Vous avez même bloqué la prison pour dénoncer cette fameuse surpopulation carcérale, les mauvaises conditions de travail. Est-ce que les choses ont changé, vont changer ?
4: Alors, les choses n'ont pas changé du tout, elles ont même empiré. Les annonces de M. Darmanin, notre garde des Sceaux, elles ont été un petit peu du vol au vent. On a eu une trentaine de détenus supplémentaires. Alors qu'on manifestait contre la surpopulation pénale,
3: d'accord.
4: On voit que l'effet n'a pas été escompté.
3: Et est-ce que vous avez des consignes pour gérer la situation au quotidien et puis la situation à venir lorsque justement on annonce de fortes chaleurs, voire même la canicule ?
4: Alors oui, effectivement, on a des consignes, des consignes ministérielles, des consignes interrégionales. La direction locale aussi a mis en place un dispositif qui est à peu près le même que dans les hôpitaux ou dans les EHPAD, c'est-à-dire de pas faire beaucoup de sport, de se protéger, de boire beaucoup. Les consignes ont été données aux détenus, donc on va faire ce qu'on peut pour cet été. Les collègues aussi ont quelques consignes pour eux, parce qu'ils font un travail exceptionnel dans les coursives. On voit qu'ils sont en galère totale avec peu de moyens, et puis on va quand même réussir à faire notre travail comme tous les ans.
3: Oui, quand même réussir, ça veut dire que vous, surveillant de prison, vos collègues, vous gardez la foi.
4: Alors on est un petit peu, on est un petit peu fataliste. On a une impression d'abandon, pas local, pas de notre direction, mais vraiment un abandon national. Le garde des Sceaux fait des annonces avec des jugements plus rapides. ce qui va avoir pour conséquence une incarcération aussi un peu plus grandissante. Mmh. On est un petit peu inquiet, on le reconnaît, mais le professionnalisme des collègues est là. On va tenir encore la baraque, comme on dit, tous les ans. À chaque période estivale, les chaleurs vont monter, les tensions vont augmenter, mais nous, on sera toujours là.
3: En une phrase, Christophe Verneret, qu'est-ce que vous souhaitez ?
4: Clairement, on souhaite, c'est un peu utopique, on aimerait revenir comme dans les années 2010-2015 à 250 détenus ou 300 détenus dans nos établissements, revenir à une gestion humaine, c'est-à-dire pouvoir discuter avec les détenus, faire notre travail pur, pouvoir un petit peu être un peu plus attentif et privilégier au-delà de la sécurité, privilégier un petit peu les relations humaines qu'on a perdues depuis quelques années.
3: Merci beaucoup pour votre témoignage, Christophe Verneret, donc surveillant à la maison d'arrêt de Besançon, délégué local et régional adjoint du syndicat UFAP UNSA Justice. Une interview en réécoute sur ici.fr Besançon et votre appli ici.
0: Un peu d'histoire à venir avec Stéphane Bern. On va parler des fameux boulets de Lille. Leur histoire, ils ont marqué l'histoire après Louise Attaque. Et je t'emmène au vent sur ici Besançon.

0: Louise Attaque, je t'emmène au vent sur ici Besançon, juste avant de retrouver Stéphane Bern pour parler un peu d'histoire et notamment des boulets de Lille.
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0: Notre professeur d'histoire, Monsieur Bern, est avec nous et ce matin on voyage au temps où des soldats autrichiens contribuaient malgré eux au patrimoine lillois, Stéphane.
3: Dans le vieux Lille, certaines décorations sur les façades ne sont pas de simples ornements. Ce sont des souvenirs d'une guerre victorieuse. En 1792, en pleine Révolution française, l'Assemblée législative déclare la guerre à l'archiduc d'Autriche. Rapidement, ses troupes vont avancer vers le nord de la France et finir par assiéger Lille. Les soldats encerclent la ville, les canons tonnent et plus de 30 000 boulets s'abattent sur les maisons et les rues. Une fois n'est pas coutume, ce sont des boulets qui pleuvent sur Lille, ce qui change un peu de la météo habituelle. Des toits vont être éventrés, des façades détruites, le quartier Saint-Sauveur ravagé. Saint-Sauveur qui, pour le coup, n'a jamais aussi mal porté son nom. Et pourtant, Lille résiste.
4: Que tu existes.
3: Les habitants et les soldats tiennent bon face au bombardement. Au bout de 10 jours, les troupes impériales lèvent le siège. La résistance des Lillois est admirable.
5: Je vais bien, tout va bien. Je suis gai, tout me plaît.
3: Les dégâts sont considérables, mais on tient à garder une trace de cette résistance victorieuse. Alors, sur plusieurs façades, on décide d'intégrer des boulets de canon autrichiens directement dans la pierre, comme autant de cicatrices visibles. Ce que les agents immobiliers locaux appellent aussi un petit cachet historique, donc 1000 euros de plus au mètre carré.
6: Il faut vraiment susciter leur curiosité, parce que là, je ne leur vends pas une maison d'architecte, mais de l'authenticité à 1000%.
3: Ces projectiles d'artillerie, destinés à tout détruire sur leur passage, sont transformés en autant d'éléments décoratifs pour donner du relief aux mêmes façades. On les remarque à peine, sauf quand on connaît leur histoire. Aujourd'hui, on paye cher pour donner du cachet à une façade. À Lille, on a opté pour la version siège militaire, pour un diagnostic énergétique déplorable.
0: Et aujourd'hui, ça marque encore l'histoire. Hein. Merci beaucoup Stéphane. D'autres histoires, d'autres anecdotes historiques à retrouver sur ici.fr Besançon et à réécouter aussi sur l'application ici.
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0: Ici votre radio locale numéro 1 dans le Doubs et la Haute-Saône, il est 8h. Le journal avec vous, Anne Fauvarc. Les Bleus, solides vainqueurs des Sénégalais pour leur entrée en lice à la Coupe du Monde de football.
8: Victoire de l'équipe de France, 3 buts à 1 dans un match stressant que vous avez suivi aux côtés des supporters franc-comtois et Léonore Richard dans un bar du centre-ville de Besançon.
9: Le bar est rempli et il fait très chaud, mais les supporters ont des sueurs froides pendant la première période. Tom, étudiant en kiné, a du mal à voir cette équipe de France en souffrance face au Sénégal.
10: On est trop nul, c'est atroce. On n'attaque pas, on défend pas, on se prend des trous partout, c'est atroce.
9: Toujours 0-0 en commençant la deuxième mi-temps, puis un tacle sur Kylian Mbappé. Sans pénalty finalement. Puis le capitaine de l'équipe tricolore inscrit enfin le premier but de la soirée à la 66e minute.
11: Magnifique, Mbappé, je t'aime.
9: Mathias et sa compagne Lise Marie sont reboostés.
12: C'est trop bien l'ambiance et tout, t'es forcément emporté. Et je trouve ça trop cool de pouvoir partager ça avec plein de monde qui supportent la même équipe. C'est vraiment un sentiment de bonheur et d'extase, c'est incroyable.
9: Avec les deux autres buts de la France, le Sénégal ne reviendra pas malgré un but marqué. Maxime, venu de Lons-le-Saunier pour voir le match avec ses amis, n'aura pas fait le déplacement pour rien.
13: Content de l'équipe de France, en plus c'est mon pays, c'est ma patrie. Je suis heureux. Demain, je vais me réveiller en étant un homme heureux.
8: Les Bleus qui remettent ça dès lundi. France-Sirac, c'est à 23h, heure française. française.
0: 8h01 sur ICI Besançon. Frédéric Péchier, condamné à la prison à perpétuité, réitère sa demande de pouvoir sortir de prison avant son procès en appel.
8: L'ex-anesthésiste byzantin, condamné en décembre 2025 pour 30 cas d'empoisonnement, dont 12 mortels, dont deux cliniques de Besançon, se dit fatigué. Le docteur Péchier demande de pouvoir travailler hors d'une cellule pour prouver son innocence devant la cour d'assises du Rhône fin 2027. Hier à Lyon, son avocate, Maître Franck, a assuré que son client ne prendrait pas la fuite en cas de libération et qu'il ne tenterait pas non plus de se suicider, car Frédéric Péchier est déterminé, dit-elle, à prouver qu'il est innocent. Mais pour les parties civiles, une libération est tout simplement impensable, estime de son côté Maître Bernat, qui représente l'association de victimes Ava Polvi.
14: La majorité des victimes ne comprendrait absolument pas qu'après ces 3 mois et demi de débat et tout ce que nous avons pu mettre sur la table, cet homme-là puisse être libre avec simplement un contrôle judiciaire. Ce message ne pourrait être entendu par les victimes. Monsieur Péchier, à ce stade, est coupable de 30 empoisonnements. Il a été condamné à la réclusion criminelle à perpétuité. Le principe de sa détention a été fixé par la cour qui l'a condamné. Il peut faire une demande de mise en liberté, c'est un fait, mais personne ne comprendrait que quelqu'un qui a été condamné pour 30 cas le faisant encourir à la perpétuité, puisse être remis en liberté aujourd'hui. Je ne sais pas quel message la justice ferait passer, mais en tout cas, ça jetterait un discrédit profond sur le travail de la cour d'assises de Besançon, et ça ne serait pas très sérieux à mon sens.
8: La décision sur la demande de remise en liberté de Frédéric Péchier sera rendue mardi prochain, le 23 juin. L'affaire Péchier est à retrouver en intégralité sur ici.fr Besançon et votre appli ici. Plus de 20 pompiers intervenus hier en début de soirée sur la commune de Pays de Montbenoît. On est dans le Haut-Doubs pour un incendie de garage. La propagation à la maison a été stoppée à leur arrivée, mais des opérations de ventilation et de déblai ont été réalisées car des produits de piscine ont été touchés par cet incendie. Une équipe spécialisée en risque chimique a d'ailleurs été dépêchée sur place pour des contrôles. Il n'y a pas eu de blessés, mais les 5 occupants ont dû être relogés. En Haute-Saône, après l'incendie de la maison du Trépeau à Gré dimanche après-midi, 2 des 4 mineurs de 14 ans interpellés seront convoqués devant le tribunal pour enfants d'ici la fin de l'année. Les 2 autres sont ressortis libres de garde à vue. Dimanche, l'incendie de la maison du Trépeau, une bâtisse du XVIe siècle, s'est propagé aux 2 maisons mitoyennes, toutes inhabitées, mais une dizaine de riverains quand même ont dû être relogés. 3 jeunes jurassiens condamnés, eux, à respecter un couvre-feu. Tous mineurs, ils font partie d'un groupe de 5 mis en cause à Dole pour des faits de dégradation et de violence aggravée suite à la victoire du PSG en Ligue des Champions de football. Ils seront jugés le 13 juillet et en attendant, 3 d'entre eux font l'objet de mesures de sûreté. En l'occurrence, interdiction d'être sur la voie publique au-delà de 22 heures sans être accompagné de leurs représentants légaux, parents ou tuteur. En Haute-Saône, un homme a failli se noyer hier. Les pompiers sont intervenus en fin d'après-midi à chasser les Montbozons. Un homme d'une 50aine d'années est tombé dans l'Oignon. Il a été secouru par un civil avant l'arrivée de ses pompiers. Gravement blessé, il était conscient au moment de l'appel au secours, estiment les pompiers.
0: À Dole, dans le Jura, une pétition et un clip sur YouTube en soutien à une lycéenne menacée d'expulsion avec sa famille.
8: Oui, il s'agit d'Ayomide qui est arrivée en France, fuyant le Nigeria avec sa mère, son petit frère et sa petite sœur il y a 2 ans. Elle ne parlait pas du tout français à ce moment-là, mais elle termine sa première générale au lycée du Hamel de Dole avec d'excellentes notes. Elle a passé la semaine dernière les épreuves anticipées du bac, français et maths. Ayomide est une excellente élève, mais aussi une chanteuse talentueuse. Dans un clip mis en ligne aujourd'hui, elle chante son rêve de rester en France. Ses soutiens font le maximum pour médiatiser le cas de cette famille, explique Quentin Besançon, l'un des enseignants de la jeune fille au lycée du Hamel de Dole, avec une finalité.
15: Alors Ayomide, elle est arrivée il y a 2 ans avec sa famille, donc sa maman, son petit frère et sa petite sœur. Ils ont fait une demande d'asile et au mois dernier, au mois de mai, elle a reçu un refus. La maman a reçu une OQTF, une obligation de quitter le territoire français. Et ce qui est sûr, c'est qu'ils vont être expulsés du CADA, du centre d'accueil des demandeurs d'asile, là où ils résident depuis 2 ans, à la fin du mois de juin, donc d'ici très peu de temps. L'urgence, c'est vraiment qu'ils se retrouvent pas à la rue, qu'on ait des bénévoles qui puissent les aider, le temps que nous, on lance nos démarches, qu'on essaye de faire réfléchir les autorités, notamment de par leur intégration exceptionnelle. On a parlé d'Ayomide, mais son petit frère, sa petite sœur et la maman, ils sont également brillants, et ils se battent pour réussir, et on veut mettre ça en avant. Donc l'urgence, c'est l'hébergement, mais ensuite, c'est ce qu'on souhaite, c'est la régularisation.
8: La pétition en ligne pour que Ayomide et sa famille puissent rester en France a déjà recueilli près de 3600 signatures. Vous avez le lien sur ici.fr Besançon. Le clip, lui, sera mis en ligne dans la matinée. Quel nom pour les habitants de Danemarie-sur-Crète? Vous savez ce que qui sont les Dalmatiens, par exemple?
0: Les Dalmatiens?
8: Ouais, ça pourrait être les habitants de Danemarie, donc entre Saint-Vite et Besançon. Puisqu'en fait, les habitants avaient jusqu'à hier pour faire des propositions. Alors, je vous disais les Dalmatiens, mais ça peut être aussi les Danibriands. C'est l'une des propositions. Un jury composé de membres du conseil municipal, du conseil intercommunal des jeunes et puis d'habitants dits historiques retiendra ce soir 4 à 5 propositions qui seront par la suite soumises au vote. Et puis le résultat, eh bien, on le connaîtra le 14 juillet.
0: Mais vivement le 14 juillet alors. On va s'intéresser aussi à l'actualité en France et dans le monde. Ce sera dans le 90 secondes info à 8h30. Anne.
8: Les oraux du bac pourront être reportés localement en raison des fortes chaleurs de quelques heures ou bien de quelques jours. C'est ce qu'annonce le ministre de l'Éducation nationale. Au mondial de foot, outre la victoire de la France, l'Argentine a battu l'Algérie 3-0 cette nuit avec un triplé de Messi historique.
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0: Elle vous embête cette mouche. Hein.
8: Mais oh, j'ai pourtant une tapette, mais...
0: Vous l'avez eu.
8: J'ai tué une mouche.
0: Depuis ce matin, 6h qu'elle nous embêtait et enfin, on l'a eu. Voilà. Ah, est-ce que Baptiste, il peut faire un plan sur cette mouche? Enfin,
8: elle est tombée.
0: Elle est là.
8: Ah, oui, elle est là.
0: Magnifique.
8: Bah oui, c'est parce qu'il fait chaud. Elle revient.
0: Je suis soulagée. Puis c'est vrai qu'on commence à avoir chaud dans ce studio, je vous cache pas. On commence à ouvrir les fenêtres. Je vois que Émilie, notre technicienne, commence à avoir chaud aussi. Et ça va continuer parce que le soleil sera là ce matin comme cet après-midi. 32 degrés annoncés pour Besançon, Gré, Baume-les-Dames et Lure dans l'après-midi. Jusqu'à 33, même si vous êtes à Vesoul, Luxeuil et Lons-le-Saunier. Pontarlier-Valdaon avec 29 degrés annoncés dans ces secteurs-là. 31 dans le Val-de-Morteau. L'endroit où il fera le plus frais, c'est Mèche-Charquemont avec 27 degrés. Et puis la maximale, ce sera dans le nord du Jura. 34 attendus dans le secteur de Dole. Et puis demain, il fera encore plus chaud, encore plus de soleil et j'espère plus de mouches dans ce studio parce que ça commence à bien faire. La D464 est un petit peu difficile pour ce qui est de la route. Dans les deux sens de circulation, quand vous allez en direction de Nancré ou quand vous allez en direction du Trou-Loup, ça coince un petit peu ce matin. On a toujours des travaux dans le secteur. Donc là, on est dans le Grand Besançon. Toujours aussi quelques difficultés dans la voie des Mercureaux dans le sens descendant et puis dans la côte de l'Arnaud pour aller vers les ronds-points de Beurre. Sinon, ça semble rouler de nouveau tout le long de la frontière suisse. Pas de soucis en Haute-Saône, pas de soucis non plus dans le Jura. Sinon, on compte sur vous, 03 81 833 111.
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0: Ça faisait longtemps, je suis content de retrouver cette chanson. Joe Dassin, Il était une fois nous deux sur Ici Besançon.

0: Ça fait partie du titre roi du karaoké, parce qu'on a tous chanté ça en karaoké. Il était une fois nous deux, Joe Dassin sur Ici Besançon.
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0: Les Bleus l'ont fait, oui, ils ont gagné leur premier match contre le Sénégal, 3 buts à 1. Si vous avez manqué ça, eh bien allez sur ici.fr pour revoir les images avec nos commentaires. Et avec le match de foot, moi j'ai pensé aussi à la dernière fois qu'il y a eu une Coupe du Monde aux États-Unis. C'était en 1994, elle commençait justement à Chicago un 17 juin, la cérémonie d'ouverture, avec cette chanteuse qui avait chanté. Vous aurez reconnu Diana Ross, et il y a eu une scène un peu cocasse. Parce que Diana Ross, en fait, devait tirer un penalty dans les cages, hein, dans les buts. Sauf que, petit problème, elle n'a pas su cadrer. Et il y avait un spectacle qui était prévu pour que la cage se casse en deux au moment où le but est mis, quoi. Tout simplement, où le ballon entre dans les cages. Sauf que, pas de bol, elle l'a pas cadré. Et les cages ont quand même cassé en deux, et la scène est plutôt drôle. Vous retrouvez facilement sur Internet. Cette année-là, en 1994, le Brésil décrochait sa 4e étoile. Et puis, 4 ans plus tard, la France gagnait chez elle sa première étoile. C'est magnifique. On espère en chercher une 3e, nous, cette année. En attendant, on va éviter les arnaques, notamment sur le marché de l'occasion, hein, pour tout ce qui est vêtements. Avec Aude Raseau dans quelques instants, c'est le rendez-vous C'est pas vrai qui se prépare.
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0: 8h15, alors avis à tous ceux qui vendent des vêtements ou des objets sur Facebook et Le Bon Coin. Aude Raseau, il y a un nouveau piège qui est apparu pour piquer de l'argent à tous nos auditeurs.
4: Oui, des internautes partagent leurs mésaventures depuis quelques semaines. Cette femme, par exemple, elle vend des couches pour bébés sur la marketplace de Facebook, plateforme très utilisée. Un certain Clément la contacte, il est intéressé, il propose de payer tout de suite et de passer chez elle ensuite pour récupérer les couches. J'ai l'habitude, dit-il, de payer en avance. Il veut payer avec Wero. Alors, Wero, W-E-R-O, tendez l'oreille si vous ne connaissez pas, parce que ce système est de plus en plus utilisé justement par ceux qui achètent ou qui vendent ici ou là sur Internet. En fait, c'est un système de paiement instantané qui permet d'envoyer de l'argent directement via un simple numéro de téléphone sans avoir à donner son RIB. C'est très rapide et c'est très pratique.
0: Donc, rien d'alarmant jusqu'ici, mais Aude, notre vendeuse est quand même en train de se faire piéger là.
4: Et oui, parce que cet acheteur, en fait, est un gros menteur. Notre vendeuse de couches donne son numéro de téléphone, ça c'est normal, et elle reçoit un texto. On lui demande de cliquer sur un lien pour récupérer les 20 euros. Stop, pause, retenez bien. Wero n'envoie jamais de SMS ou de mail à ses utilisateurs pour valider une transaction. Jamais. Tout se passe via l'application Wero ou via votre appli bancaire. Là, le lien dans le texto renvoie en fait vers un faux site qui essaye de piquer à sa victime des données confidentielles, des données bancaires notamment. Pour sécuriser vos transactions sur Internet, restez sur les plateformes de vente. N'en sortez pas. Et si vous le pouvez, demandez de l'argent liquide que l'acheteur vous remettra en main propre quand il viendra chercher l'article.
0: Ça, c'est un bon conseil. Et il y en a plein d'autres, comme ça, sur ici.fr Besançon et puis l'application ici. Merci beaucoup, Aude Raseau. Je vous dis à demain. Lui, il est garagiste, ancien garagiste, du côté d'Aubertan. Beaucoup de Haussonnois le connaissent et on va le présenter dans Les gens d'ici avec Thierry M dans quelques instants. Il répare des vieilles Peugeot, c'est vraiment passionnant. Vous restez avec nous. Pour l'instant, on écoute U2, un groupe irlandais bien connu, avec Wizard Without You sur ici Besançon.

YouTube, with or without you, sur ici Besançon. Là, il fait beau. Vous avez peut-être envie de sortir à vélo en famille. 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

0: 6 ans, 26 ans, voilà, exactement.
1: Ok, ouais. Et vous vous souvenez de notre passage ici avec la radio?
0: Absolument, ah oui, oui.
1: Dans
0: oui.
1: Votre garage?
0: Dans le garage, voilà, c'était, ça devait être en 2000 ou 2001 au plus tard, oui.
1: C'était la fin des jeux Intervillage à l'époque.
0: Oui, oui, ça devait être ça un petit peu, oui. C'était Aubertin au Toison. Le duel, et puis voilà.
1: Et qui a gagné?
0: C'est passé. Aubertin qui a gagné. Oui.
2: Ah, normal.
0: Ben, ah ben normal. Oui. Voilà.
1: On disait Beaumont Aubertin, on disait Aubertin.
0: Ben on disait Aubertin, hein. Puis malheureusement on dit toujours un petit peu Aubertin.
1: Puis maintenant il y a Sorand les Cordiers en plus.
0: Ah ben c'est oui, Sorand les Cordiers, c'est Roche sur les Notes maintenant.
1: Ouais. Oui. Quel souvenir vous avez de l'activité au garage ici?
0: Ah ben c'est un souvenir, c'était faramineux parce qu'on a démarré à zéro et puis après on a fini au bout de 25 ans. Quand on faisait des portes ouvertes, on vendait plus d'auto que de la concession. On arrive à vendre dans un week-end, on arrive à vendre 30 voitures. Voilà. Alors qu'à la concession, ils en vendaient une quinzaine, une vingtaine.
1: Puis sur le matériel agricole, il y avait déjà la concurrence de Rio.
0: Il y avait un concurrent à Rio. Et puis après, autrement, on était sur le secteur, on était seul, quoi. Après, il fallait repartir sur Vesoul, Pagocapu. Voilà. Sur le terrain, on était à l'époque agent Massé-Vercusson et c'était Renault anciennement, qui est repassé classe quelques temps après. Voilà. On a même vendu quelques fentes aussi à un moment donné. Et puis après, ben, ça s'est terminé. C'est le fils qui a repris, qui est donc reparti au garage à Rio, qui a remonté un garage neuf à Rio, en Peugeot.
1: Bon, et puis Gérard, alors, vous êtes toujours un peu dans le coin quand même, ça vous manque?
0: Moi, je reste toujours. Ouais. Non, ça ne me manque pas, au contraire, ça me conforte un petit peu. J'ai à faire mon petit tour presque tous les jours.
1: Ça vous stimule, ça fait quoi?
0: Un petit peu, oui. mais de temps en temps, il a besoin d'un petit coup de.
2: Bah,
0: il a
2: un des petit coup de choses aussi, hein.
0: Hein?
2: Des belles choses.
0: Ah ben oui.
2: Ça change de nos voitures de maintenant.
0: Voilà,
2: hein.
0: Exactement. Ça nous rappelle le temps des 403.
2: Des fois, je lui demande des conseils.
1: Ouais.
2: La 404, je lui demandais des conseils.
0: Les anciennes Peugeot, oui.
2: Ah ouais.
0: Mes premiers stages, c'était sur les 204. Dans les années 70, quoi.
2: Il n'y a pas de miracle, hein. De toute manière, mon métier de travailler sur des anciennes, je l'ai appris avec des anciens mécanos et je les remercie parce qu'il y avait un vrai savoir-faire.
3: Et le savoir-faire, il passe de génération en génération. Hein. Bravo à Gérard pour tout son travail, pour tout son savoir-faire, justement, que vous retrouvez sur ici.fr. On joue au compter ou pas compter après Marc Lavoine et Bambou pour la musique ici, Besançon.
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0: Ah, on va faire chauffer les mollets et les cuisses, là.
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0: Parce qu'il va falloir pédaler hein, pour cette balade en vélo sur les vélorails, exactement, hein, de Vesoul vers Vèvre et Montoy, exactement, 9 km hein, d'un parcours dans la nature, en Haute-Saône, c'est tout simplement magnifique. Béatrice, bonjour.
5: Bonjour.
0: Est-ce que vous m'autorisez à donner votre nom de famille ou pas? Vous avez le droit de me dire non.
5: Oui.
0: Ah, non mais je dis ça parce que vous appelez Béatrice Seguin, on est bien d'accord?
5: C'est ça, tout à fait.
0: Est-ce que vous êtes de famille avec Cyril Seguin? Je te demande ça comme
5: pas
0: ça.
5: Pas du tout.
0: Pas du non. tout. Ah, je suis non. déçu. Je suis presque déçu. Cyril Seguin, c'est notre animateur hein, qui sera avec nous à partir de 9h tout à l'heure, qui vous accompagne pour Bienvenue chez vous en Franche-Comté, puis qui anime aussi le jeu, les défis d'ici, entre 11h et midi, et plein d'autres cadeaux à gagner. Bon, c'est pas grave, Béatrice, hein, on espère vous offrir cette balade à vélo, évidemment, du côté de Vesoul. On espère que tout va bien se passer pour vous. On va parler un peu Coupe du Monde, football ce matin. Pour le comté ou pas comté, on espère que ça va bien se passer et on est là pour vous aider si besoin. On est parti. Les États-Unis ont déjà accueilli la Coupe du Monde par le passé. Est-ce que c'est compté ou pas compté?
5: J'ai appelé un ami, je sais pas.
0: Oui, oui. Bah, l'ami vous dit peut-être que compté, non? Je sais pas.
5: Pas compté?
0: Ah, peut-être compté, moi je dirais.
5: Ah,
0: ouais, allez, on met compté, ouais. Ça marche. Diana Ross a déjà participé à une cérémonie d'ouverture de la Coupe du Monde.
5: Pas compté?
0: Pas compté, je note ça. Et puis, la France a perdu son premier match contre le Sénégal cette année.
5: Ah non, pas compté.
0: Pas compté, c'est parfait, je note ça. Bon, il nous faut de bonnes réponses, Béatrice.
5: Oui.
0: Vous pensez que ça va? Ça va le faire?
5: Oh bah avec votre aide, oui.
0: Ah bah oui, vous avez bien raison, c'est gagné, c'est bon.
5: Merci.
0: Ah mais c'est avec plaisir. Diana Ross a bien fait l'ouverture, oui, du Mondial 94 qui avait lieu aux États-Unis. Donc il y avait déjà eu une cérémonie, oui, par le passé, déjà eu une Coupe du Monde. C'est la seule erreur que vous avez faite finalement, en fait, hein, sur Diana Ross. Le reste, c'était tout bon. La France qui a gagné 3-1 contre le Sénégal. Béatrice, merci beaucoup d'avoir joué avec nous et puis surtout à très bientôt. Excellente journée sur l'antenne d'ici Besançon. Dans un instant, on va se pencher sur l'info d'ici. Pour le coup, ce sera avec vous, Anne.
6: Dole dans le Jura, solidaire pour soutenir Ayomide et sa famille menacée d'expulsion. Dans un clip, la lycéenne de 19 ans chante son rêve de rester en France.
0: Ce sera dans un peu moins de 2 minutes après le 90 secondes info. L'actualité en France, dans l'Hexagone, mais aussi partout dans le monde, qui ce matin est bien présentée par vous, Aude Razeau.
7: Premier match et première victoire pour l'équipe de France au Mondial de foot. 3-1 contre le Sénégal, doublé de Kylian Mbappé. Il devient du même coup le meilleur buteur de l'histoire des Bleus. Je suis très content, dit Kylian Mbappé, de rentrer un peu plus dans l'histoire de mon pays. Autre match, autre record. L'Argentine, championne du monde en titre, l'a emporté cette nuit face à l'Algérie 3-0. Triplé de Lionel Messi, il devient le premier footballeur à disputer 6 Coupes du Monde. Conséquence de la canicule qui se profile, l'oral de français et le grand oral du bac pourront être reportés localement si la température est trop importante. Les épreuves doivent commencer la semaine prochaine. Jusqu'à 40 degrés sont attendus dimanche dans le Poitou-Charentes, le centre-Val de Loire, l'Île-de-France et la vallée du Rhône. Le Sénat valide le projet de loi pour permettre aux boulangers et aux fleuristes de faire travailler leurs salariés le 1er mai. Le texte part maintenant à l'Assemblée. La CGT dénonce un acharnement du gouvernement contre le 1er mai. À quand la reprise du trafic maritime dans le détroit d'Ormuz? Pas tout de suite, répond l'Organisation maritime internationale. Elle appelle à la patience et elle souligne la probable présence de mines dans le détroit. La sortie du jour dans les cinémas, c'est Toy Story 5 et le retour sur grand écran de Buzz l'éclair, Woody, Jessie et toute la bande. Toy Story, franchise la plus rentable de Pixar depuis 30 ans avec plus de 5,5 milliards de dollars de recettes au box-office mondial.
6: Merci Aude Razeau. L'info d'ici Besançon, c'est ce clip qui sort dans la matinée sur YouTube pour soutenir une lycéenne de Dole dans le Jura menacée d'expulsion avec sa famille. Ayomide est une lycéenne modèle, Christophe May, mais aussi une chanteuse talentueuse.
8: Ayomide arrive en France, fuyant le Nigeria avec sa famille il y a 2 ans. Et au lycée Duhamel de Dole, la jeune femme fait des progrès fulgurants. Damien Mollet est conseiller principal d'éducation au lycée Duhamel.
9: Elle parlait pas français il y a 2 ans et elle a passé son bac. Ses profs sont époustouflés, quoi. Voilà. Et aussi, elle est connue de par son talent de chanteuse. On a conscience quand on l'écoute, quand on parle avec elle, quand on découvre qui elle est. Voilà, il y a quelque chose d'exceptionnel.
8: Un talent de chanteuse que Quentin Besançon, l'un de ses professeurs, a découvert presque par hasard.
10: Chaque année, on essaye de faire s'exprimer nos élèves différemment, par la danse, par le chant, par le théâtre. Et quand Ayomide a chanté pour la première fois dans une salle de classe, on a tous eu les frissons et on s'est dit, bon, il faut qu'on fasse découvrir son talent.
8: Aujourd'hui, Ayomide est aussi élève au conservatoire de Dole, mais depuis fin mai, la famille risque l'expulsion. La maman s'est vue refuser sa demande d'asile et toute la famille va être obligée de quitter fin juin le centre d'accueil d'Aulois où elle est hébergée. Une situation difficile, mais Ayomide garde espoir.
11: C'est dur. Moi, j'espère qu'on va puisse rester ici en France, à Dole. J'espère que je vais continuer mes études, finir le lycée ou aller à l'université, faire des choses que j'ai envie de faire. Rester avec mes amis, être heureuse de vivre.
8: Une pétition est lancée et un clip vient de sortir sur YouTube. Ayomide y interprète une chanson spécialement composée pour l'occasion.
10: On voit beaucoup d'élèves passer dans des situations difficiles. Malheureusement, des fois, on se sent impuissant, mais là, on a une voix et puis on a un caractère exceptionnel, une intégration, des capacités. On s'est dit que là, grâce à sa voix, on pouvait porter le message.

0: qu'elle voit la pétition en ligne pour Ayomi Day et sa famille pour qu'ils puissent tous rester en France a déjà recueilli près de 3600 signatures.
1: Et quel sera le sujet à la une du journal de 9h, Anne ?
0: La justice qui se prononcera mardi prochain sur une remise en liberté de l'ex-anesthésiste Frédéric Péchier. Nous reviendrons sur l'audience qui avait lieu hier à Lyon. Les prévisions de Météo France avec attention quand même des grosses chaleurs.
1: Ouais, de fortes chaleurs pour aujourd'hui. Le soleil ce matin comme cet après-midi. Et puis 32 degrés annoncés à Besançon, Grès, Baume-les-Dames et Lure. Secteur de Vesoul, de Luxeuil ou encore de Lons-le-Saunier, 33 degrés annoncés. Jusqu'à 29 cet après-midi à Pontarlier et Valdaon. 31 pour le Val-de-Morteau. 27 degrés dans le secteur de Mèche ou encore de Charquemont. Et puis 34 à Dole, Arbois et Poligny dans le nord du Jura. Demain, de toute façon, ce sera la même chose. On aura toujours du soleil et puis il fera encore un tout petit peu plus chaud en Franche-Comté.
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1: Pas de panique ou du moins plus de panique sur les routes en Franche-Comté. Ça roule le long de la frontière suisse, ça roule de nouveau autour de Besançon. Quelques petits coups de frein par-ci par-là, mais franchement, rien de bien méchant. Sinon, là, vous nous passez un coup de fil. Si vous êtes coincé quelque part, s'il y a un obstacle sur la route, 03 81 833-111, c'est Richard qui vous répond aujourd'hui.
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1: Je me suis dit qu'un duo pour la suite, c'était pas mal. Un duo de légende, s'il vous plaît. Bernard Lavilliers avec Nicoletta et Idée Edouard sur Ici Besançon.

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0: Actu locale, musique et bonne humeur, vous écoutez ici Besançon, les idées noires de Bernard Lavilliers et Nicoletta à l'instant.
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0: On passe un petit coup de fil aux affiches de la Haute-Saône, le journal hebdomadaire, bien connu dans le département. Bonjour Quentin Bitard.
2: Bonjour Loïs, bonjour à tous.
0: Vous êtes journaliste au sein de la rédaction, on va aborder deux petits sujets ce matin avec vous. À commencer par la fête de la musique, hein. Ça y est, ça arrive, ce sera ce dimanche avec un zoom sur un groupe Luron qui animera les rues.
2: Oui, tout à fait, alors il clôturera la soirée de la fête de la musique ce dimanche 21 juin avec son énergie caractéristique, programmée à 22h30 dans la cour intérieure de l'auditorium. First Warning est né en 2021 après le Covid grâce à une bande d'amis, donc ce groupe punk proposera un set de 45 minutes à 1 heure, donc 90% de composition. Et actuellement, cette formation locale travaille sur un EP de 4 morceaux en anglais qui devrait sortir au printemps 2027. Et depuis son premier concert à la brasserie atypique à Lure en 2022, eh bien le groupe a joué plusieurs fois au Pinky à Nomet, dans les bars Luron ou encore aux fêtes de la musique de Belfort et Vesoul. Et au-delà de ce quatuor, eh bien de nombreux artistes sont programmés pour animer Lure ce dimanche. C'est notamment le duo Mirella et Michel qui ouvrira les festivités à 15h30 dans la cour intérieure de l'auditorium. Puis jusqu'à la clôture avec First Warning, eh bien ils seront plusieurs à succéder sur les différentes scènes, que ce soit la cour intérieure de la mairie, la scène de la poste, ou la cour intérieure du centre social. Il y aura vraiment de quoi s'amuser ce dimanche. Et puis dans notre édition de cette semaine, eh bien vous pourrez retrouver toutes les autres animations qui auront lieu en Haute-Saône dans le cadre de la fête de la musique.
0: Ouais, ça va bouger du côté de Lure, du côté de la Haute-Saône. On a parlé un peu culture, on va parler sport aussi avec Sophia Payard, une judokate de Villers-Excel, qui part au championnat de France de parajudo. Hein.
2: Oui, tout à fait. Alors, âgée de 16 ans, Sophia Payard est licenciée au club de judo de Villers-Excel depuis 4 ans maintenant. Donc, la jeune femme est atteinte d'une maladie génétique qui a entraîné un retard de développement mental dès son plus jeune âge. Mais malgré cela, eh bien, elle s'épanouit pleinement dans le para-judo, à tel point qu'à la mi-avril, elle a décroché la médaille d'or lors de la première édition des championnats régionaux dans la catégorie des moins de 62 kilos. Et grâce à cette performance, eh bien, elle s'est qualifiée pour la finale nationale qui se déroulera à Toulouse ce samedi 20 juin. Donc, c'est une belle récompense pour elle, mais aussi pour son entraîneur Fabrice Cavalleri. Donc elle s'entraîne deux fois par semaine et cherchera à obtenir une belle performance ce week-end. Et la maman de Sophia nous a confié qu'elle est convaincue que le sport n'a que des effets positifs sur sa fille, hein, comme le dépassement de soi, la sociabilisation ou encore l'ouverture vers les autres. Mais aujourd'hui, c'est un autre problème qui se pose pour la famille, puisque après 4 ans passés au sein de la section Ulysse du collège de Villers-Excel, eh bien Sophia n'a pas encore trouvé d'établissement prêt à l'accueillir pour la rentrée prochaine. La jeune femme cherche une entreprise qui pourrait la recevoir pour travailler dans le domaine de la restauration ou de la pâtisserie.
0: Le message est passé, c'est l'avantage aussi d'en parler à la radio ce matin. On envoie plein de bonnes ondes à Sophia, à sa famille aussi pour les championnats et puis pour l'année prochaine. Merci beaucoup Quentin Bitard.
2: Merci Loïs, bonne journée.
0: Et puis à très vite, excellente journée. N'oubliez pas de vérifier votre carte bancaire avant les vacances. On va vous dire pourquoi avec Valère Coriard dans 30 secondes.
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0: Bonjour. Valère Coriard.
6: Bonjour Loïs.
0: Alors chaque jour avec vous c'est un bon plan, on augmente notre pouvoir d'achat, on essaie de faire des économies et aujourd'hui on va parler de notre carte bancaire, il faut la vérifier avant les vacances.
6: On pense à réserver l'hôtel, vérifier les passeports, faire la valise, mais on oublie souvent un élément essentiel, sa carte bancaire. Alors premier réflexe, regardez la date d'expiration, ça paraît évident mais chaque année des vacanciers découvrent que leur carte expire pendant leur séjour. Si c'est le cas, contactez votre banque suffisamment tôt pour obtenir un renouvellement anticipé. Ensuite, vérifiez les plafonds de paiement et de retrait, hein, entre les péages, les locations de voitures, les restos, les dépenses de vacances. On peut atteindre très vite les limites limite prévue. Une augmentation temporaire peut souvent être demandée directement depuis l'application bancaire. Et c'est gratuit. Autre point important, les frais à l'étranger. Selon les banques et les cartes, chaque retrait ou paiement hors zone euro peut être facturé. Alors avant de partir, prenez quelques minutes, consultez votre grille tarifaire. Ça peut éviter plusieurs dizaines d'euros de frais sur le séjour.
0: Et côté assurance, il y a aussi des choses à vérifier ?
6: Absolument, beaucoup de Français ignorent que leur carte bancaire inclut parfois des garanties voyage, hein, assistance médicale, rapatriement, assurance location de voiture ou encore indemnisation en cas de retard de transport. Tout dépend du type de carte que vous détenez. Encore faut-il connaître les conditions. Dans la plupart des cas, il faut avoir payé tout ou partie du voyage avec la carte concernée pour bénéficier des garanties. Puis dernier conseil, activez les notifications sur votre smartphone et vérifiez que votre numéro de téléphone est bien à jour auprès de votre banque. En cas de paiement suspect, vous serez alerté alors immédiatement. En résumé, date de validité, plafond, frais à l'étranger, assurance, notification, 5 minutes de vérification avant le départ peuvent vous éviter de gros tracas une fois sur la plage. Si vous avez déjà eu une mauvaise surprise avec votre carte bancaire pendant les vacances, pensez à m'écrire parce qu'à la fin, ça aide tout le monde. Par ici, leséconomies@radiofrance.com.
0: Merci beaucoup Valère. Les 24 heures du Mans, c'était le week-end dernier. Vous avez entendu parler des 24 heures de l'enclos, donc du karting. Et puis ce week-end, eh bien, ce sont les 24 heures du temps qui reviennent à Besançon. On va en parler avec Romain Parot, juste après le nouveau titre de Louane qui s'appelle Conduire sur ici Besançon. Je sais pas vraiment.

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1: Conduire, le nouveau titre de Louane sur Ici Besançon. Bonjour Romain Parot.
2: Bonjour Loïs et bonjour tout le monde.
1: Un événement bien connu revient ce week-end à Besançon, au Musée du Temps, les 24 heures du temps.
2: On est bien placé pour le connaître, cet événement-là qu'on a nous-mêmes initié. C'était il y a plus de 10 ans, beaucoup plus de 10 ans cette fois-ci, les 24 heures du temps qui sont désormais pilotées notamment par Catherine Barthelet. Bonjour Catherine. Vous êtes maire de Pelouse et première vice-présidente de Grand Besançon Métropole, et puis élue de référence et parmi le comité de pilotage pour les 24 heures du temps. Comment on se réinvente, comment on se renouvelle année après année quand on pilote les 24 heures du temps, cet événement de l'horlogerie et du temps à Besançon?
3: Alors, pour vraiment réussir ce pari-là, déjà, j'anime un comité de pilotage avec de nombreux horlogers. On est plus de 40, hein, très régulièrement à se réunir. Et c'est vraiment ensemble que le choix se fait, à la fois sur la thématique, mais aussi sur les visuels. Je pense que tout le monde a beaucoup apprécié cette année la nouvelle affiche
2: avec
3: le clin d'œil à Rod Hutchinson. Bah, par exemple, le choix du vintage et tout ça a été choisi de manière très collégiale. Et c'est très important parce qu'il faut effectivement que les horlogers, parce que c'est d'abord les 24 heures du temps, une célébration de l'horlogerie, soient parfaitement mis à l'honneur et sentent que ce sera le cas.
2: Et vous avez retenu un thème, effectivement, c'est le vintage. Pourquoi ce choix-là? Et qu'est-ce qu'il autorise? Alors, ou il permet?
3: Oui, c'est ça, on souhaite renouveler les thématiques. On a travaillé sur beaucoup d'autres choses comme l'imaginaire, par exemple, avant. Et le vintage a vraiment trouvé tout de suite, a brillé dans les yeux de tout le monde en disant chacun a vu comment il allait pouvoir s'en emparer. Donc il sera ce thème notamment porté par le parrain de l'édition, J.D.K.L. Irel, le journaliste du Figaro, là, qui est vraiment spécialisé dans l'horlogerie mousserie, l'horlogerie vintage. Et puis, on verra que tout, de Lippe à Yema, de Kelton à Festina, en passant par la manufacture Jean Rousseau qui fait plutôt des bracelets, en fait, tous les exposants, là vous savez qu'on a 100 exposants, un peu plus de 40 marques, vont vraiment jouer le jeu du vintage et proposer des expériences.
2: Cela dit, pardonnez ma question un peu provocatrice, mais est-ce que l'horlogerie n'est pas par définition devenue vintage finalement aujourd'hui?
3: Ah, c'est sûr qu'on a forcément un petit clin d'œil vis-à-vis des montres connectées, mais on voit qu'en fait les jeunes, à la limite, portent les deux. Ils sont tout à fait raccord avec les très nouveautés qui leur permettent d'analyser leur performance, par exemple dans le running, mais ils adorent ce design, et particulièrement ce design vintage, qu'on pourra retrouver d'ailleurs à la Bourse horlogère, avec, vous savez, là aussi 40 exposants qui ont des collections magnifiques, et on y voit vraiment pas que des gens de mon âge. Je vous confirme que les jeunes sont aussi très
2: intéressés. Non, ça parle à tout le monde, l'horlogerie évidemment, et ça tombe bien parce que c'est le grand événement, le grand week-end du temps, donc de la mesure du temps, qui a compté à travers l'histoire de l'humanité ô combien, mais aussi donc de la montre et des savoir-faire de Franche-Comté en termes d'horlogerie. Expo horlogère, rencontre, conférence, animation, expérience immersive, des ateliers sur place aussi, la participation du Musée du Temps, ça va sans dire, puisque c'est au cœur du Palais Granvelle et aux portes du Musée du Temps que s'installent de nouveau les 24 heures du temps à Besançon, c'est samedi et dimanche. Merci beaucoup Catherine Barthelet, bonne journée à vous.
3: Merci à vous, mais bonne journée aussi, à très bientôt.
1: 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Merci beaucoup, Romain.
2: À demain.
1: Eh bien, oui, à demain.
2: Bonne journée.
1: Avec plaisir. On va éviter le stress avant de se coucher grâce au docteur Kerzek après un immense classique, Bill Medley, Jennifer Warnes et The Time of My Life sur Ici Besançon.

0: The Time of My Life.
1: Oh là là, mais que c'est beau, que c'est beau. Bill Medley, Jennifer Warnes sur Ici Besançon. Il est bientôt 9h, bientôt l'info locale avec vous, Anne Fauvarc. Mais pour l'instant, c'est Dr Kirzek qui est avec nous pour ses conseils santé. Aujourd'hui, une habitude anti-stress que vous nous conseillez à faire le soir, docteur. Bonjour.
2: Bonjour à toutes et à tous. Vous voulez une petite habitude qui change tout? Vous connaissez cette sensation le soir quand vous rentrez du travail, vous êtes tendu, la tête pleine de mails, de réunions, de bouchons. Vous dites, je vais me poser 5 minutes. Et finalement, vous passez la soirée à ruminer ou à scroller sur votre téléphone. Eh bien, il existe une astuce simple, gratuite, rapide, qui peut littéralement décompresser votre stress en quelques minutes. Et non, ce n'est pas le verre de vin, même si je ne juge pas. Mais avant de vous dévoiler cette astuce, reconnaissons que les symptômes du stress accumulés dans la journée, vous en avez sûrement fait l'expérience. Des épaules qui remontent vers les oreilles, une nuque raide, une respiration courte, la mâchoire serrée, les pensées qui tournent en boucle dans la tête, impossible de décrocher, et puis une fatigue étrange à la fois physique et mentale, mais sans réussir à dormir. Tout ça va être un véritable cercle vicieux et ce n'est pas juste dans la tête. C'est votre système nerveux sympathique, celui de la lutte et de la fuite qui reste activé des heures après la fin du travail. Et si on ne lui donne pas le signal d'arrêt, le stress s'installe durablement avec des risques pour le sommeil, pour la tension artérielle, pour l'humeur et même pour le système immunitaire.
1: Alors, on fait quoi pour ne pas trop stresser en soirée ?
2: Alors, il n'y a pas une habitude, mais il y a 4 habitudes minutes. Littéralement, vous n'en avez que pour 2 à 5 minutes au total à tester dès ce soir. Habitude numéro 1, la pause des pauses en rentrant. Avant même d'ouvrir la porte, arrêtez-vous une minute. Posez votre sac, coupez le moteur, fermez les yeux, respirez 3 fois lentement. Vous inspirez par le nez et vous expirez par la bouche. Cette simple respiration ventrale envoie un signal clair à votre nerf vague. On arrête le combat, on passe en mode repos. Habitude numéro 2, il faut un petit rituel de transition. Quand vous entrez chez vous, faites un geste symbolique. Changez de vêtements, lavez-vous les mains, buvez un verre d'eau froide. Ce petit rituel, c'est un marqueur temporel. Maintenant, je suis chez moi, en sécurité, plus de pression. Habitude numéro 3, le balayage corporel express. Debout ou assis, vous fermez les yeux et vous portez votre attention de la tête aux pieds sur votre corps. Et habitude numéro 4, la déconnexion numérique. Pendant 30 minutes, les 30 premières minutes après votre retour, pas d'écran. Vous allez voir, ça fait un bien fou. Allez, on retient respiration, changement de vêtements, balayage corporel et surtout pas d'écran. D'ici là, portez-vous bien.
1: Merci pour le petit récap à la fin, hein, docteur. Docteur Kirzek, avec tous vos conseils qui sont toujours mis sur ici.fr. À demain à la même heure. On se retrouvera, nous, bien tout prochainement, Anne Fauvarc, hein, sur l'antenne d'Ici Besançon. On continue de parler aussi, eh bien, à la radio, à vos côtés, avec Cyril Seguin. Est-ce que vous collectionnez des choses? Vous pouvez venir en parler, hein, au 03 80 833 111. Bienvenue chez vous en Franche-Comté. Ça commence dans quelques instants.
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1: Vous n'avez pas des capsules de champagne, vous, par hasard, Cyril Seguin? Non, parce que ça je les collectionne depuis un petit bout de temps maintenant.
10: Vous m'avez encore me demander de faire de l'échange de capsules de champagne. Bah, bonjour, pourquoi, Louis.
1: Bonjour, Cyril.
10: Ça va?
1: Ah, bah, ça va très bien.
10: J'en ai combien dans votre collection?
1: En vrai, je pense peut-être 400, quelque chose comme ça.
10: Ah, mais c'est énorme.
1: Différentes, hein. Ah, puis oui. Après, il y en a encore des en doublé et en double que je peux partager. Oui.
10: Ah, non, mais c'est énormissime, alors. Ah,
1: d'accord. Ouais, bon. Ça commence à faire. Hein.
10: Alors, on va parler collection ce matin.
1: Bah, c'est pour ça que je vous dis ça.
10: Mais voilà, après les infos de 9h. Non, mais on collectionne de tout. Il y a même parmi nos auditeurs des collectionneurs d'étiquettes de boîtes de fromage. Vous vous rendez compte?
1: Ah oui,
10: eh, oui, oui.
1: C'est fort, ça.
10: C'est le thyriosémiophile, je crois, voilà, qui collectionne ce genre de choses-là. Et on sera avec le commissaire-priseur Jean-Paul Renaud-Grappin pour parler de vos collections. Alors, il y a peut-être des collections que vous avez qui sont peut-être plus courantes, on va dire les poupées anciennes, vous collectionnez peut-être la vaisselle, vous collectionnez peut-être les ennuis, les pépins, certains. Vous pouvez venir nous le dire également. 03 81 833 11, on en parle ce matin avec vos témoignages.
1: Eh bien, bonne émission. Merci. Et puis, à demain.
10: Dès 6h, salut.
1: Ciao, ciao.
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10: Ici votre radio locale numéro 1 dans le Doubs et en Haute-Saône, il est 9h. Anne Fauvarc est là pour l'info vue d'ici. Bonjour Anne.
4: Bonjour.
10: Réponse le 23 juin à la nouvelle demande de libération de Frédéric Péchier.
4: L'ex-anesthésiste byzantin condamné en décembre à la perpétuité pour 30 cas d'empoisonnement, dont 12 mortels dans deux cliniques de Besançon. Sa demande a été examinée hier par la chambre de l'instruction de la cour d'appel du Rhône. Pour à cette audience, à Lyon, Dimitri Imbert, plusieurs familles de victimes avaient fait le déplacement.
11: Bien sûr, elles étaient moins nombreuses qu'à Besançon, mais elles restent unies, solidaires et déterminées dans l'attente du prochain procès en appel de l'ex-anesthésiste qui se dessine pour fin 2027. Dans la salle, Florimond Bauger, qui a perdu sa maman Sylviane en 2015, c'est toujours une froide colère qui l'anime.
12: On veut bien attendre 2 ans pour un procès en appel, on veut bien venir à Lyon, mais subir à nouveau un procès dans lequel il comparaîtrait libre, ce serait vraiment insupportable pour nous et on ne comprendrait pas cette remise en liberté. Donc vraiment, on fera tout et on veut que tout soit fait au niveau judiciaire pour qu'il reste en prison parce que sa place est en prison.
11: Car, rappelle Florimond, cette incarcération du docteur Péchier, elle apporte un peu d'apaisement aux familles.
12: Nous, on a perdu nos proches, on a perdu gros dans toute cette histoire. Ça fait 10 ans aussi qu'on attend qu'il soit mis sous les barreaux, donc c'est un vrai accomplissement pour nous de le savoir derrière les barreaux. Ça nous apaise aussi de savoir qu'il est privé de liberté. Pour nous, il ne nous reste que le deuil. Dans le deuil, il n'y a pas de liberté conditionnelle, donc on veut vraiment qui reste en prison et je pense que c'est le juste retour de tout ce qu'il nous a fait subir pendant toutes ces années.
11: Hervé, c'est le papa de Teddy, la plus jeune des victimes. Son fils a survécu, mais il garde des séquelles. Lui craint une fuite du docteur Péchier.
13: Il y a 30 tentatives d'assassinat, dont 12 mortels, dont un gamin de 4 ans qui est le nôtre. Si jamais il vient ressortir, premier risque, la fuite. Deuxième chose, très grave, si monsieur veut rejouer de la seringue d'or, qui va l'empêcher? Troisième chose, les représailles. Faut pas les oublier.
11: En aucune façon, mon client n'a l'intention de mettre fin à ses jours ni de fuir. Voilà ce qu'a clamé à l'audience son avocate, maître Emmanuel Franck.
14: C'est un homme qui est combatif, qui clame son innocence et qui veut que cette innocence soit reconnue en appel. Un procès qui est assez loin, qui est en fin d'année 2027 et procès auquel il entend se préparer et certainement pas se dérober.
11: Apparu très amaigri en visio depuis la maison d'arrêt de Besançon, Frédéric Péchier a réclamé les moyens de préparer correctement sa défense. Argument inacceptable selon les parties civiles pour qui il en a tout le loisir en prison, tout comme le temps de méditer aux conséquences de ses actes.
4: La Cour rendra donc sa décision mardi prochain, le 23 juin. Témoignage à retrouver sur ici.fr Besançon et votre appli ici. 3 jeunes jurassiens condamnés à respecter un couvre-feu. Tous mineurs, ils font partie d'un groupe de 5 mis en cause à Dole, dans le Jura, donc pour des faits de dégradation et de violence aggravée. Après la victoire du PSG en Ligue des Champions de football, ils seront jugés le 13 juillet. En attendant, 3 d'entre eux ont fait l'objet de mesures de sûreté, à savoir l'interdiction d'être sur la voie publique après 22h sans être accompagné de leurs représentants légaux, donc parents ou bien tuteurs. En Haute-Saône, après l'incendie de la maison du Trépeau à Gré dimanche après-midi, 2 des 4 mineurs de 14 ans interpellés sont eux convoqués devant un tribunal pour enfants d'ici la fin de l'année. Les 2 autres sont ressortis libres de garde à vue. Dimanche, l'incendie de cette maison, une bâtisse du 16e siècle, s'est propagé aux 2 maisons mitoyennes, toutes inhabitées, mais une dizaine de riverains ont dû être relogés. Plus de 20 pompiers sont intervenus hier en début de soirée sur la commune de Pays de Montbenoît dans le Haut-Doubs pour un incendie de garage. La propagation à la maison était stoppée à leur arrivée, mais des opérations de ventilation et de déblé ont été réalisées puisque des produits de piscine ont été touchés par l'incendie. Une équipe spécialisée en risques chimiques a même été dépêchée sur place pour des contrôles. Il n'y a pas eu de blessés, mais les 5 occupants ont dû être relogés. Dole solidaire dans le Jura pour soutenir Ayomide et sa famille menacée d'expulsion. Dans un clip, la lycéenne de 19 ans qui a fui fui le Nigeria il y a 2 ans, chante son rêve de rester en France. Une info à retrouver sur ici.fr Besançon et votre appli ici.
10: Kylian Mbappé est un joueur hors norme. Salut Didier Deschamps après la victoire des Bleus hier soir face au Sénégal au Mondial.
4: Victoire 3-1 avec un doublé du capitaine de l'équipe de France qui devient le meilleur buteur de l'histoire des Bleus devant Olivier Giroud. Prochain match lundi à 23h contre l'Irak. L'Argentin Lionel Messi de son côté a offert la victoire à son pays qui affrontait l'Algérie. Victoire de l'Argentine 3-0, triplé de Messi qui lui égale le meilleur buteur de l'histoire de la Coupe du Monde, close 16 buts au total.
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4: On devrait avoir moins de nuages aujourd'hui, ça y est ?
10: Effectivement, plus de soleil, des petits nuages d'altitude ce matin, mais cet après-midi c'est totalement dégagé et ça grimpera jusqu'à 32 degrés si vous êtes du côté de la Haute-Saône, sur le secteur de Marnais du côté de Gré, 32 degrés annoncés également sur le secteur de Besançon et dans le Jura si vous êtes du côté de Lons-le-Saunier. Les températures dans le Haut-Doubs, 27 à 28 degrés de Mèche à Pontarlier jusqu'à Morteau. C'est vraiment l'été, une chaleur qui s'installe durablement chez nous en Franche-Comté.
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10: Dès 10h, les prochaines infos avec vous, Anne.
4: Oui, à tout à l'heure.
10: On se donne rendez-vous. Philippe Lafontaine dans les années 80. Manon Lisa, c'est une nouveauté. C'est la playlist d'ici Besançon.

0: avec Philippe Lafontaine et son cœur de loup. Vous êtes sur Ici Besançon, il est 9h10.
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0: Êtes-vous des collectionneurs passionnés? On va vous poser la question ce matin, vous allez pouvoir témoigner, nous expliquer ce que vous aimez collectionner dans le quotidien, une, deux, voire même plusieurs collections. Votre dimanche, c'est faire les vide-greniers, c'est regarder régulièrement sur Internet pour trouver une pépite, sur un site de vente de particulier à particulier pour enrichir la collection. Venez nous parler de cette collection que vous aimez tant et que vous faites grandir au 03 81 833 11. Même numéro de téléphone pour nous retrouver sur le WhatsApp Ici Besançon avec vos messages. Quand on parle collection, il y a un garçon qu'on aime bien recevoir. C'est Jean-Paul Renou-Grappin, vous le connaissez puisqu'il est fidèle à Ici Besançon depuis des années. Commissaire-priseur à Besançon. Bonjour Jean-Paul.
2: Bonjour Cyril.
0: C'est vrai que les collections se portent toujours bien. C'est parfois un refuge pour certains, certaines, une façon d'oublier un peu le quotidien.
2: Bien
0: sûr. Et puis d'avoir une activité qui quand même permet de sortir, de bouger, de rencontrer du monde aussi, la collection.
2: Oui, et puis en même temps la collection, on décide pas vraiment d'être collectionneur au départ. Hein.
0: Oui.
2: On achète un truc, on a déjà un, ah puis tiens, on a un autre qui ressemble, oh, bah, tiens, pourquoi pas, et puis deux, puis trois, puis quatre, puis
0: et
2: dix.
0: Et ça part comme ça, quoi.
2: Et puis mille, ouais. Et puis 10 000.
0: Ah oui, carrément.
2: Ça arrive
0: carrément,
2: quelquefois dans des quantités phénoménales.
0: Ouais.
2: Donc là, j'ai vu dernièrement, on va l'avoir à vendre, je pense, à la fin de l'année, une collection autour de Voltaire. Mais le monsieur ne faisait pas que Voltaire, il faisait aussi Napoléon, il faisait aussi George Sand.
0: Ah oui, d'accord.
2: Il faisait aussi Louis Pasteur. Donc il avait des pièces consacrées à ça.
0: C'est pas vrai.
2: Ouais, c'est
0: et donc,
2: amusant.
0: On retrouve chez vous dans quelques temps donc des collections thématisées autour de ces grands auteurs.
2: Exactement. Ouais. Et comme disaient les frères Goncourt, elles repartiront vers des collectionneurs qui les aimeront autant que le premier a pu les aimer. Et finalement, c'est un petit peu le but de l'histoire, c'est que ça parte vers des gens qui seront attachés également.
0: Ouais. Mais alors, c'est une petite parenthèse, mais ces collections qui sont transmises pour X ou X raisons, quand elles sont vendues comme ça, elles ont le risque d'être disséminées un peu partout, quoi. Elles ne sont pas toujours vendues en intégralité.
2: Oui,
0: quoi.
2: Alors, ça n'intéresse pas en général en intégralité, parce qu'on va dire, il y a des objets de base que certains ont déjà.
0: Ouais, tout à fait.
2: Ils l'ont même tous.
0: Ah oui.
2: Donc là, c'est un peu embêtant. Mais il y a des gens à qui manque des pièces. Donc, en fonction du budget, en fonction de la pièce, finalement, oui, en effet, la collection, elle va se diviser, mais elle va peut-être alimenter 10, 15, 20, 30 autres collections qu'elle va venir compléter.
0: Ouais.
2: Et finalement, c'est ça aussi le but. Parce que tout racheter en un lot, quelquefois, il y a des trucs, on se dit, mais attends, ça m'intéresse pas, ça, c'est ce que j'ai acheté au début. Et puis, ça va intéresser un jeune collectionneur.
0: Qui démarre, quoi, en fait.
2: Qui démarre, exactement.
0: Alors, parlez-moi un peu du profil des collectionneurs, des collectionneuses, parce que tout le monde n'est pas acharné. On n'est pas toujours obligé de terminer une collection ou de remplir des pièces avec une collection, mais je sais que dans votre carrière vous avez déjà vu des doudingues, et c'est gentil quand je dis ça, des gens qui par exemple vous amènent des palettes complètes de petites voitures
2: en 20,
0: 30, 40 exemplaires.
2: Oui, même plus.
0: Même plus, quoi.
2: Ouais. 12 palettes de petites voitures d'1m50 de haut, la palette. Donc vous voyez comment ça fait, parce qu'on a voulu faire ça bien, donc on a tout étendu sur des tables dans l'hôtel des ventes. Enfin, la salle des ventes fait 800m², donc il y a la place.
0: Ouais.
2: Mais ensuite, tout retrier, tout refaire, en fait. Vous avez en fait deux sortes de collectionneurs. Il y a le collectionneur qui, lui, va mettre sa collection en avant et puis va essayer de l'augmenter en qualité régulièrement. Et puis, il y a l'accumulateur. Alors, l'accumulateur, c'est le plus dangereux. Parce qu'en fait, lui ne se sépare jamais, même des lots qui sont
0: un peu abîmés, en mauvais état et tout, et il garde tout.
2: Oui, parce qu'il aura toujours l'espoir un jour de dire, ah, je vais le restaurer, je vais arranger un autre truc avec celui-là, ceci, cela.
0: Ça se fait jamais.
2: Total, il accumule, et puis il y a une pièce qui se remplit, puis il y a le sous-sol qui se remplit, puis il y a le grenier qui se remplit, et puis voilà, quelquefois, ça peut être un peu gênant. Ça, j'ai même vu des divorces provoqués à cause de ce.
0: À cause des collections?
2: À cause de la collection, où la collection était trop prenante.
0: Ah oui, d'accord. Madame est délaissée.
2: Et madame dit, mais j'en ai marre.
0: Il y en a
2: ras-le-bol. Parce qu'il y arrive un
0: ça
2: moment.
0: Ça envahit tout.
2: Ça envahit tout et on en fait quoi?
0: On vit dans la collection,
2: en
0: fait. Ouais, c'est ça.
2: Et puis ça crée d'autres problèmes. Le ménage.
0: Ah, alors ça, il faudra qu'on en parle aussi dans un instant parce qu'il y a les inconvénients de la collection. Il y a aussi tous les bonheurs. Et on parlera notamment avec Patrick dans un instant qui, lui, collectionne les Schtroumpfs des années 60-70, les célèbres petits personnages bleus.
2: Ouais.
0: Patrick viendra nous en parler dans quelques minutes sur Ici Besançon.
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0: Que collectionnez-vous? Alors, il y a peut-être des collectionneurs originaux parmi nos auditeurs ce matin. Laissez-nous nous surprendre, ça serait vraiment génial. Au standard, ici Besançon. Manon Lisa, nouveauté pour cet été, ça tombe bien, elle chante Le Petit Pêcheur.
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1: 9h15, vous êtes avec nous ce matin pour parler de vos collections. Qu'est-ce que vous collectionnez? Qu'est-ce que vous accumulez? Qu'est-ce qui vous fait vibrer quand vous faites les vide-greniers, quand vous faites du shopping sur Internet pour compléter la collection? On en parle avec Jean-Paul Renougrat, un commissaire-priseur à Besançon. Patrick nous rejoint du côté de Tisse. Bonjour et bienvenue Patrick.
3: Bonjour Cyril.
1: Je suis très heureux de vous entendre Patrick parce que c'est un garçon formidable que j'ai eu le plaisir de rencontrer il y a quelques semaines de ça Patrick, et il adore les collections. Et parmi vos collections, alors vous vouliez ce matin nous parler de la collection de Schtroumpf que vous avez. Alors je reprécise, les petits personnages bleus de Peyo, voilà, et le dessin animé, les BD des Schtroumpfs. Pourquoi est-ce que vous êtes rentré dans cette collection là Patrick?
3: C'est tout simple, c'est-à-dire que quand j'ai eu mon premier enfant qui est né, quoi, etc., et j'étais en région parisienne avec un endroit à côté d'Evry où ils ont commencé, disons, à faire les premiers schtroumpfs, c'est-à-dire sous presse et tout, slash, c'est-à-dire les schtroumpfs qui sont faits en Allemagne.
1: Ah oui, d'accord.
3: Et puis depuis, j'ai commencé à cette époque-là, je les avais pris pour mon enfant, puis après, c'est moi qui les ai gardés.
1: Du coup, là, elle s'est transmise dans ce sens-là.
3: Ma collection, je dois en avoir à peu près 500 à l'heure actuelle, aux années 60 aux années 75.
1: Parce d'accord.
3: Après, c'est plus les mêmes. C'est plus les mêmes séries, ils ont été faits ailleurs, ça a pu être les mêmes couleurs, c'est plus les mêmes choses ou quoi que ce soit.
1: Ah oui, d'accord. Donc, les gamins dans les années 80 qui jouaient avec les petits schtroumpfs, et j'en faisais partie, ça, c'est pas ce que vous collectionnez en fait. Ces petits bonhommes-là, ils ne rentrent pas dans votre collection?
3: Non, c'est vraiment d'accord. les premiers slash et tout, ils sont numérotés, il y a tout un truc, quoi. C'est une collection qui est vraiment à part. Mmh. Et puis cette collection-là, je collectionne dedans les personnages sur socle, parce qu'ils ont sorti des séries qui sont sur socle. J'ai une Schtroumpfette, alors je ne sais pas le prix, parce qu'il n'y a rien pour les évaluer, j'ai une Schtroumpfette sur un socle qui fait taille crayon.
1: Oh, ça c'est original, oui, il y a plein de petits dérivés comme ça, alors Jean-Paul.
3: Il y a plein de petits dérivés comme ça, et puis il faut prendre aussi les débuts, c'est-à-dire ceux avec Pierre-Louis, ceux avec Johan, ceux avec Gargamel, enfin disons, il y a tout un univers des Schtroumpfs qui ont été faits en miniature, qui ont été faits, disons, en figurines. Et je peux vous dire que ma vitrine où il y a les Schtroumpfs et tout le monde, quand il vient chez moi,
1: j'imagine,
3: voit la vitrine.
1: C'est merveilleux.
3: Ils imaginent pas tout ce qu'il peut y avoir et ce qu'il en est.
1: C'est ça, c'est un émerveillement qu'en fait on a un peu au musée. Alors Jean-Paul, il y a beaucoup de collectionneurs de Schtroumpfs comme Patrick dans vos connaissances?
4: Je n'en connais pas.
1: C'est le premier.
4: C'est vrai que oui, c'est le problème parce que là c'est des collections un petit peu de niche, on va dire, hein, parce que c'est moins fréquent. Ce qu'on voit le plus, c'est Tintin.
1: Ouais. Les grands classiques,
4: c'est
1: Astérix, des BD.
4: Et puis maintenant, c'est des personnages en Star Wars, des choses comme ça. Mais c'est vrai que les Schtroumpfs, j'avais jamais vu. Et puis, il y a aussi des maisons, notre auditeur pourra nous le dire, qui se sont spécialisées un petit peu là-dedans. Je pense Tintin et Moulinsart, ils en font un commerce énorme. Chez Astérix, c'est pareil. Là, je pense que Schtroumpf, c'est un petit peu plus confidentiel. Vous estimez de combien de collectionneurs de Schtroumpfs?
3: De Schtroumpfs? Alors, si on prend, parce que nous, on est européens, donc si on prend l'Europe et tout, on est quand même pas mal, disons, 100 000 collectionneurs.
1: Ah oui, quand même. Oui, ah ben, c'est même. Énorme. Oui.
3: Bon, il faut pas oublier que c'est un produit qui vient d'Allemagne et qui a été européanisé.
1: Ouais.
3: C'est-à-dire que ça s'est développé dans tous les pays.
1: Ouais, en Italie, donc, chez qui sont très populaires également. En France, évidemment, ils l'ont été avec les BD, les dessins
4: animés. Et à Besançon et Franche-Comté, vous pensiez de combien?
3: Sur la Franche-Comté, je pense qu'il y en a à peu près, j'en connais 6.
1: Ah oui, voilà, là, c'est déjà plus rare, quoi. Voilà,
4: oui,
1: effectivement, quoi. Bah voilà, une belle collection et c'était super de nous en parler. Patrick est collectionneur de Schtroumpfs. Alors, je sais qu'il y a un nom pour tous les collectionneurs, un Schtroumpfophile.
4: Non, vous m'aurez pas, Cyril.
1: Je l'invente, je fais un néologisme, alors. Il est pour moi. 9h20 sur Ici.
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1: Qu'est-ce que vous collectionnez à la maison? Surprenez-nous. Voilà, on a envie d'en parler ce matin de cette passion qui vous anime. Est-ce que vous êtes en permanence en recherche de petits objets pour augmenter la collection? 03 81 833 11. Et vos messages également au même numéro via le WhatsApp ici.
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0: Chico Buarque, parce que effectivement c'est l'été en Franche-Comté, ça fait du bien. Petit air du Brésil sur Ici Besançon, 9h25.
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0: On rentre dans le monde passionnant des collections ce matin avec Jean-Paul Renaud-Grappin qui est avec nous. Qu'est-ce que vous collectionnez en ce moment? À la mi-juin, c'est la pleine période des vides-greniers et je sais qu'il y a beaucoup de nos auditeurs qui courent les vides-greniers à la recherche d'un objet qui va venir enrichir une collection ou voire même des collections. Que collectionnez-vous? On en parle ce matin avec vos témoignages au standard Ici Besançon. Il y a des collections qui sont très originales, comme par exemple une dame que vous avez rencontrée il y a quelques jours et vous avez hérité d'une collection de phares, une cinquantaine de phares. Alors ça, c'est la première fois que vous voyez ça.
2: Oui, alors ce sont des phares de voiture.
0: Tout à fait, oui.
2: Et ben voilà, c'est cette dame, nous avons vendu dernièrement une collection de boîtes en fer et des boîtes en tôle, vous savez, comme il y avait dans les années 20 jusqu'aux années 50-60, qui étaient à la fois utiles parce qu'on faisait un petit coffret, une petite malle, un bateau, le bateau de Normandie, un train, un panier. Donc tout ça était ensuite refait en jouets et utilisé par les enfants en jouets. Et puis il y a des gens qui ont commencé à collectionner ça. Et puis des belles boîtes de sucre, quelquefois, entre guillemets, avec un joli sujet dessus. Alors souvent, il y a les chats, il y a les chiens, etc.
0: Les grands classiques.
2: Les grands classiques, mais il y a d'autres choses qui sont un peu plus caractéristiques et qui donnent un peu plus de valeur à ces objets. La même dame avait une collection également d'objets en barbotine, la barbotine de Honin, c'est un truc un peu spécial.
0: Ce sont des faïences,
2: avec beaucoup de fleurs autour, c'est assez fragile, c'est assez lourd. C'est une certaine valeur, mais enfin, ça a beaucoup baissé.
0: Oui, j'allais vous demander, il y a encore un public pour ça, pour la barbotine.
2: Alors, les gens se sont quand même rendu compte que la collection, quelquefois, au bout d'un moment, ça servait à rien. Et ils se disent, mais qu'est-ce qu'on fait de tout ça finalement? On a accumulé des choses. C'est pour ça, par exemple, que les vitrines aujourd'hui, en vente publique, ont plutôt tendance à aller un petit peu à la baisse. Je parle des meubles un peu classiques et un peu anciens. Parce qu'en fait, on met moins de choses dans les vitrines. Parce qu'après, on en parlait tout à l'heure, il faut faire le ménage. Il faut les nettoyer. Donc il y a tout un travail. Sachant qu'il y a deux sortes de collectionneurs. Il y a celui qui présente.
0: Et il y a celui qui met dans les cartons.
2: Voilà, qui entasse. Parce que le problème, ce n'est pas de présenter. Le problème pour certains, c'est d'avoir.
0: Tout simplement. Le fait de posséder, et si on l'a, peu importe qu'il soit exposé ou pas, mais on l'a.
2: J'ai vendu durant les 5 dernières années un collectionneur, et c'est pas fini, j'ai déjà vendu 700 tableaux comtois pour la même personne. Il est évident qu'il les avait pas au mur chez lui,
0: mais il les avait chez lui.
2: Alors il y a des gens qui me disent, ah oui mais on est choqué, c'est quand même pas normal des tableaux, pourquoi on les mettait pas au mur chez lui? Tout simplement parce qu'il en achetait au fur et à mesure, il changeait, puis il voulait pas vendre ceux qu'il avait déjà acheté il y a longtemps, donc il les mettait au grenier.
0: Puis j'ai envie de dire, c'est son plaisir, et c'est le plaisir de chacun de nos auditeurs, peut-être de ne pas exposer.
2: Personne n'est surpris d'avoir une collection de timbres dans des albums.

0: fermées.
1: Exactement.
0: Voire même à la banque dans certains cas. Ou des collections de monnaie. Ouais. Les collections de gravures, par exemple, il ne faut pas qu'elles voient le jour. Donc là, ça ne surprend personne. Ouais. Mais c'est vrai que certaines collections, ça surprend qu'elles ne soient pas mises en valeur, présentées au public, etc. Ouais. Et puis souvent, maintenant, on présente les plus belles pièces.
1: On les met en valeur, quoi. Mais ce que je vois souvent,
0: par exemple, dans ce style-là, c'est les petites collections de fèves.
1: Ouais. Alors ça, en Franche-Comté, on en a beaucoup, puisqu'on a une grande entreprise qui rayonne mondialement en termes de fabrication de fèves. Et c'est vrai que cette entreprise sort des dizaines et dizaines de collections chaque année.
0: Donc, oui, alors quoi, on alimente le marché en même temps.
1: On alimente le marché. Quoi,
0: voilà, c'est pas un marché qui s'arrête. On va dire, les boîtes en tôle, les très belles boîtes en tôle, on va dire, c'est fini. Elles sont plus sérigraphiées comme avant, donc c'est clos, c'est terminé, on connaît presque la production. Il y a d'autres choses qui continuent à fabriquer. Les schtroumpfs, je ne sais pas si, on en parlait tout de suite, je ne sais pas si ça continue à se fabriquer, mais certainement dans certains pays où ça a marché un peu mieux qu'ailleurs.
1: Les fèves sont un bon exemple.
0: Les fèves, dans tous les pays, on fait des galettes. Je pense que certains en sont toujours... Parce qu'en fait, on sait recréer les industriels, et puis ceux qui ont fait le design, ont su recréer une envie de vouloir acheter, parce que finalement... Ah ben c'est beau,
1: c'est joli, ça, on se laisse tenter, voilà, on y va. Et c'est comme ça qu'on peut mettre le pied dans une collection, comme vous l'expliquiez au début d'émission.
0: Parce que tout ça n'est pas gérable facilement. Il y a une chose qui compte, c'est l'émotion. À partir du moment où vous avez l'émotion, eh ben, ça crée en vous une envie, qui peut être une envie d'avoir, qui peut être simplement une envie de dire c'est beau, je vais dans les musées, j'ai pas envie de les avoir les tableaux. Mais on peut avoir des reproductions par contre. Donc cette émotion créée en vous peut créer cette envie d'avoir, ce qui fait qu'au bout d'un moment, vous allez être submergé.
1: Ah oui, c'est ça, et c'est le risque. Alors, on va continuer de parler de vos collections. Qu'est-ce que vous aimez collectionner, vous, et peut-être depuis quel âge? Parce qu'il y en a parmi nos auditeurs qui font ça depuis des décennies et des décennies. 03 81 833 11, le standard d'ici Besançon.
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1: Regardons la qualité de l'air en Franche-Comté chaque matin. À la même heure, je vous transmets les indices qui vous en doutez. Avec la chaleur qui s'est installée, les indices commencent à se dégrader. L'air est passé de bon hier à moyen du côté de Dole, du côté de Baume-les-Dames. Si vous êtes à Besançon, à Vesoul également, les endroits où on respire le mieux en Franche-Comté, ça sera sur les reliefs du côté de Pontarlier, du côté de Morteau ou encore du côté du Haut-Jura à Saint-Claude.
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1: Alain Souchon est full sentimental, c'est sur Ici Besançon, 9h30, 03 81 833 100 ce matin, pour nous parler de vos collections.

0: Alain Souchon et Foule Sentimentale sur ICI Besançon. Effectivement, la chanson colle un peu à l'ambiance de l'émission ce matin. Avoir beaucoup de choses accumulées, entassées. On parle de collection, 10h-25.
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0: Jean-Paul Renou-Grappin, commissaire-priseur à Besançon, est notre invité aujourd'hui sur Ici Besançon avec Evelyne qui vient nous parler d'une collection qu'il anime depuis 10 ans. Une collection, ce matin on voulait de l'original, qu'il est pour le coup. Bonjour Evelyne. Evelyne, vous êtes avec nous ?
2: Oui.
0: Oui, il faudrait couper la radio derrière vous, Evelyne, ça serait super important.
2: Ah oui.
0: Voilà, je vous laisse faire le petit réglage technique. Et Evelyne, alors elle va nous expliquer dans un instant qu'elle collectionne les marque-pages, mon cher Jean-Paul.
3: Ça
0: c'est une collection, vous connaissez
3: oui,
0: ça
3: oui, ouais, oui, je connais.
0: Alors, Evelyne, pourquoi est-ce que vous en êtes venue à collectionner les marque-pages ? Expliquez-nous.
2: Ben, j'en suis venue à les collectionner. J'avais l'habitude de rentrer dans des librairies. Et puis, parce que je suis assez, j'aime beaucoup les livres, je lis beaucoup. Et puis, de fil en aiguille, j'en trouvais des plus en plus beaux. Donc, je me suis dit, pourquoi pas collectionner les marque-pages, d'autant plus qu'il y a beaucoup de marque-pages gratuits dans toutes les librairies.
0: Oui, oui, donc ça permet de ne pas se ruiner pour faire une collection originale, en fait, Evelyne. Alors, qu'est-ce que vous pouvez trouver d'original, de beau à un marque-page ? Expliquez-nous ce qui va vous faire vibrer, par exemple, pour un marque-page, plus qu'un autre.
2: Ça va être l'illustration, va être les couleurs, les formes. C'est vrai qu'il y en a qui sont beaucoup plus attirants que d'autres, et qui sont vraiment, vraiment bien faits pour attirer le public.
0: Ouais, j'imagine. Mais vous les utilisez ? Alors, c'est la question que je voulais vous poser tous à un moment ou un autre.
2: J'en utilise, mais j'en ai tellement que.
0: Ah oui.
2: Juste énorme boîte. Donc
3: c'est
2: voilà.
3: Souvent un à la fois.
0: Oui, ouais, on est d'accord.
2: Je pense qu'il y en a qui sont certainement, qui ont une certaine valeur parce qu'ils sont. Il y en a même en relief. Et il y en a aussi que j'ai gardé, dont les librairies n'existent plus.
0: Ah oui, d'accord. Donc, ils sont, comme on dit maintenant, collector, quoi, en fait.
2: C'est le maxi-livre qui était dans la grande
0: boîte,
2: qui n'existe plus. Donc, ils en avaient des beaux. Il y avait la chouette qui est très bien illustrée aussi.
0: D'accord. Donc, vous avez un paquet de marque-pages. Alors, Evelyne, votre témoignage me fait penser à quelque chose et je vais poser cette question à Jean-Paul Renou-Grappin. Est-ce que toutes les collections ont derrière un livre des cotes ? Parce que là, les marque-pages, elle nous dit, Evelyne, il y en a peut-être qui valent cher. On sait comment, si un marque-page vaut cher ou pas.
3: Oui, alors déjà, tout dépend de l'ancienneté parce que le marque-page, ça existe depuis le Moyen-Âge.
0: Oui, évidemment. Ouais, voilà.
3: Donc, c'est très ancien. Donc, vous allez avoir des gens qui vont collectionner les marque-pages uniquement anciens, certaines époques, certains décors, certains pays, et puis d'autres qui vont faire des marque-pages modernes.
0: Ouais.
3: Donc là, tout dépend un petit peu de la collection. Mais on va dire qu'il y a franchement des collectionneurs de tout. Mais il suffit de les trouver.
0: Ouais.
3: Nous, c'est la chance qu'on a avec des plateformes comme Interenchère ou Drouot Digital, c'est qu'on va s'adresser au monde entier.
0: Directement.
3: C'est-à-dire que j'ai vendu l'autre jour une collection d'étiquettes de boîtes de camembert.
0: Ah oui, alors ça, c'est le genre de truc, il y a 20 ans, juste avec des...
3: Je me dis, je vais vendre ça à qui ?
0: Voilà, qui ?
3: Et bien finalement, j'en avais un album, genre album de timbre,
0: ouais.
3: J'avais estimé 500 euros, et ça a dû faire 700.
0: Ah ouais.
3: Les deux albums ont dû faire chacun 700 euros pièce.
0: D'accord.
3: Donc il existe bien, même si on n'en connaît pas dans notre entourage, il y a des gens quand même qui se passionnent. Le marque-page, c'est exactement pareil. On va dire que le marque-page est peut-être plus connu que la collection d'étiquettes de boîtes de camembert.
0: D'accord, voilà, là, on l'apprend ce matin.
3: Et puis autour du livre, il y a plein de choses. Il y a les ex-libris, il y a les gens qui collectionnent les reliures, il y a les gens qui collectionnent les illustrateurs. Il y a plein de choses autour du livre. Alors, le livre, actuellement, c'est plutôt à la baisse, globalement. Mais il existe quand même encore des gens qui sont accros à l'ouvrage. Quelquefois, qui sont même tellement accros qu'ils les achètent et qu'ils ne les lisent pas.
0: Ouais,
3: il m'arrive très souvent de vendre des livres, les pages
0: sont
3: pas coupées.
0: Voilà, la tranche est toute belle.
3: Mais, on va dire. Et là, vous voyez, on parlait tout à l'heure de l'émotion, mais finalement, Evelyne, elle est très attachée à l'émotion parce qu'en fait, c'est la beauté de l'objet, la ligne de l'objet, et puis ses caractéristiques qui vont faire qu'elle va les trouver beaux ou pas beaux.
0: Ou moins intéressants.
3: Voilà.
0: Merci Evelyne pour votre témoignage. Très bonne journée. 10h-20.
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0: Quand on est collectionneur, on collectionne les émotions. Je cite votre papa, Jean-Paul, qui avait dit ça. On va en parler d'ailleurs dans un instant, puisque c'est avant tout ça, la collection de l'émotion.
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0: Samantha Fox. C'était les années 80 avec Touch Me sur Ici Besançon, 10 ans moins le quart.
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0: Jean-Paul Renou-Grappin est commissaire-priseur à Besançon. On parlera de votre actualité également, puisque dimanche avait une grosse journée entre les 24 heures du temps dont Ici Besançon est partenaire et puis une belle vente de tableaux. On va avoir un dimanche occupé, Jean-Paul. On va en parler dans un instant. Je voulais rendre hommage à votre papa qui était déjà, lui, à Besançon, commissaire-priseur, qui un jour, à l'occasion d'un reportage pour France Télévisions, a eu un très joli mot pour parler de l'état d'esprit des collectionneurs et des collectionneuses, Jean-Paul.
2: Oui, c'est gentil de parler de ce sujet. Oui, un jour France 3 vient à l'étude et puis pour faire un reportage et puis le journaliste dit à mon père, Maître Nougrappin, avec tout ce que vous voyez, tout ce que vous devez bien collectionner des choses. Ouais. Et puis mon père qui était un peu éclectique, lui, il collectionnait et vous allez le comprendre tout de suite après sa réponse. Il dit non, je collectionne rien. Assis les émotions.
0: Ça, c'est joli comme phrase.
2: Et tout part de là, en fait.
0: Tout part de là. Et tout s'explique par l'émotion.
2: L'auditeur qui nous écoute, là, il va tout de suite voir que l'objet qu'il aime, l'objet qui l'attire, tout est une question d'émotion. Ouais. Mais le pire, c'est quand on écoute des émissions scientifiques et qu'on sait que toute cette émotion est chimique.
0: Il n'y a
2: plus de romantisme, ça part.
0: Il ne faut pas chercher à aller trop loin des explications.
2: Non, il ne faut pas chercher. Mais il faut garder sur le fond que c'est notre sensibilité. Et ça, c'est le plus profond de nous-mêmes. Qui fait qu'on va être attiré par un objet, comme on va être attiré par une personne ou par autre chose.
0: Et puis le petit côté adrénaline, je pense par exemple à Patrick, notre premier auditeur qui collectionne les Schtroumpfs. Quand il en trouve un qui n'a pas dans la collection, il y a un truc qui se produit dans le corps. Il y a une effervescence, il y a une joie.
2: Exactement.
0: Voilà, c'est de l'émotion.
2: Quand vous
0: voyez
2: un objet que vous dites, il y a un artiste qui a eu l'idée de faire ça comme ça. Ouais. Et vous avez jamais vu avant. Et puis vous vous dites, quelquefois, c'est même tellement bête que vous dites, mais comment ça se fait que personne n'y a pensé
0: avant? Personne n'y a pensé avant, exactement.
2: Donc, tout ça, toutes ces émotions, c'est ça qui va créer cette envie, c'est en fonction de vous, finalement. Chacun a ses émotions, chacun a son caractère. Il y en a qui vont collectionner les camions, les voitures anciennes. D'autres, ils vont collectionner les bijoux, les montres, les fèves, ou des objets avec peu de valeur, ou des marque-pages.
0: Oui, des marque-pages donc, comme Evelyne, par exemple.
2: Voilà, donc, il y a de tout, et à chaque fois qu'on rentre dans une maison, on est quelquefois surpris. On se dit, mais il y a quelqu'un qui a collectionné ça.
0: Et c'est la surprise.
2: Et
0: on en a eu de belles ce matin de surprise. Alors, il y aura les 24 heures du temps, le savoir-faire horloger, tout ce week-end avec Ici Besançon, dans la cour du Palais Granvelle. Vous, à cette occasion, c'est une tradition chaque année, vous allez faire une vente dimanche matin à l'hôtel des ventes chez vous, à partir de 10h, Jean-Paul.
2: Oui.
0: Alors, 70 montres Yema, une marque bien connue à Besançon. Puis alors, vraiment de belles curiosités également en termes d'horlogerie.
2: Oui, des très belles pendules anciennes 19e. Alors là, ça s'adresse à un autre monde que la montre bracelet. Hein. Là, on est sur un monde vraiment de techniciens purs et durs qui cherchent l'origine de la pendule. Et là, on aura des très belles pendules. Et puis, on va dire, beaucoup plus à la mode aujourd'hui, les montres vintage. D'ailleurs, c'est le thème des 24 heures du temps. Et Paul-Antoine, qui s'occupe de la vente d'horlogerie, là, a souhaité mettre en avant Yema parce que bien sûr, on parle de Lippe, mais il y a eu tellement d'autres fabricants qui ont fait des montres très sympas. Et là, quand on voit les montres Yema, moi-même, j'ai été surpris par la qualité des montres et par le vintage qui revient à la mode sur ces montres-là. Puis bien sûr, il y aura d'autres montres, des Taguère, des Breitling, des Jaeger, etc.
0: Et puis l'après-midi, alors vous êtes en mode beaux objets, beaux tableaux, beaux bijoux également, toujours à l'hôtel des ventes. Alors, il y a beaucoup de pain de franc-comtois, mais pas que. Du bourgeois, un peu du chapat, voilà, tout des noms connus chez nous, du Gantner.
2: Les franc-comtois ont toujours été très attachés à la peinture, et quand vous rentrez dans une maison, il y a toujours des peintures.
0: Toujours,
2: il y a toujours des choses au mur, chose que vous ne voyez quasiment pas dans toutes les maisons en Alsace ou en Bourgogne. C'est vraiment assez typique de la Franche-Comté, comme dans les Alpes, mais également dans le Massif central où ça existe. Donc les bisontins et les franc-comtois sont très sensibles à la peinture. Et là, on aura vraiment quatre très belles collections qui viennent du centre-ville, qui ont été regroupées dans cette vente, qui devraient quand même déplacer un certain nombre d'amateurs ou de gens qui nous regarderont sur Internet, parce que maintenant, vous êtes plusieurs centaines à nous regarder directement
0: en live. Voilà, via Inter-Enchères.
2: Oui.
0: Merci beaucoup Jean-Paul d'être venu ce matin. Je vous souhaite une très bonne journée, à bientôt.
2: Merci, et puis bonne collection, collectionneur, et bonne chance.
0: Bon vide-grenier, là, il faut y aller.
2: Faut trouver la perle.
0: C'est ça, salut Jean-Paul.
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0: Les experts d'Ici Besançon, dans quelques minutes avec Nathan RLT, ils répondent chaque matin à vos questions. C'est Tadoshine tout de suite, dans la playlist d'Ici.

0: Indochine ce matin sur Ici Besançon avec le chant du cygne, il est 10h10.
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2: À mes côtés ce matin, Benjamin Capelli de Que Choisir Ensemble, le nouveau nom de l'UFC Que Choisir. Bonjour Benjamin.
3: Bonjour.
2: Et là, je dois dire qu'avec la question du jour, j'en ai appris pas mal puisque je vois vos réponses avant, puisqu'on vous les envoie et vous les préparez soigneusement pour répondre à nos auditeurs, auditrices, auditeurs en l'occurrence aujourd'hui avec Étienne depuis Levier dans le Haut-Doubs, qui nous pose cette question, et écoutez bien, les réponses qui vont suivre sont très intéressantes. Un garagiste peut-il vendre mon auto si je ne lui règle pas la facture des réparations effectuées? Alors Benjamin.
3: Alors, pour faire simple, oui, mais on va développer un petit peu.
2: Et ça, c'est fou, justement, voilà. Oui, on peut vendre l'auto, et maintenant, il y a des conditions quand même.
3: Il y a des conditions quand même. Voilà, ce que Étienne doit savoir, c'est qu'il faut quand même que ça se fasse après un délai de 3 mois de dépôt. Donc, c'est-à-dire que le véhicule est déjà dans le garage depuis plus de 3 mois après que les réparations aient été finalisées. Alors, bah, le garagiste, il peut vendre votre véhicule avec une autorisation judiciaire d'y procéder. Donc, il ne le fait pas tout seul comme ça, hein, et il demande quand même au juge. Et c'est cette procédure, elle est encadrée par une loi quand même, hein, qui est du 31 décembre 1903. Donc, ce n'est pas tout jeune.
2: Hein. Oui.
3: Voilà. Donc, il est quand même fréquent, hein, que le refus de payer une facture d'un garagiste soit lié à un contentieux, hein, soit sur le résultat des réparations, soit sur la réalisation de réparations sans l'accord préalable du client. Alors, même si le garagiste est en tort, hein, celui-ci dispose de ce qu'on appelle un droit de rétention, hein, en fait, qui lui permet de conserver le véhicule tant qu'il n'a pas été payé. Hein. Ainsi, même en cas de contestation, le consommateur sera obligé de payer la facture avant de pouvoir récupérer son véhicule. Et pour rappel aussi, hein, lorsqu'un garagiste intervient sur un véhicule, celui-ci a une obligation de résultat. Hein. Ainsi, hein, quand la réparation n'est pas efficace, hein, le garagiste doit rembourser les frais de réparation inutilement exposés, et s'il existe un préjudice d'ailleurs aussi, verser des dommages à intérêts, notamment en cas d'immobilisation prolongée du véhicule. Sur ce point, il y a d'ailleurs aussi une présomption de faute, hein, et de lien de causalité quand les désordres persistent ou apparaissent juste après l'intervention. Concernant les travaux facturés sans l'accord du client, hein, il n'y a pas d'obligation de faire un devis préalable, mais il appartient quand même au garagiste de démontrer que son client, hein, était d'accord pour les réparations réalisées et leur prix. Hein, cette preuve peut notamment revêtir la forme d'un devis ou d'un ordre de réparation. Par contre, pour les réparations qui sont supérieures à 1 500 €, hein, la preuve du consentement ne pourra se faire que par écrit. Alors pour Étienne, hein, il faut retenir que quand même, que même si le garage il est en droit de vendre son véhicule, s'il conteste sa facture, il faut avoir conscience que cette procédure n'est rentable que si le véhicule a suffisamment de valeur et que le garage s'expose aussi à devoir l'indemniser si la contestation était fondée sur les factures qui étaient contestées.
2: Ben voilà, maintenant on sait tout et on peut, et je suis sûr qu'on en a sans doute tous appris avec cette question posée par Étienne depuis Levier dans le Haut-Doubs. Merci encore une fois Benjamin Capelli, j'ai envie de dire un bel été à vous.
3: Un bel été à vous aussi.
2: Et puis on pourra continuer évidemment de répondre à vos questions à partir de la rentrée prochaine, à partir de septembre prochain avec nos experts toujours à vos côtés et le WhatsApp Ici Besançon qui lui reste actif au 03 80 833 111. Benjamin Capelli qui était donc avec nous de Que Choisir Ensemble, le nouveau nom de l'UFC Que Choisir.
0: Merci les garçons.
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0: Gloria Gaynor et Will Survive, pour faire un petit clin d'œil aussi à nos bleus victorieux hier au Mondial. On va en parler dans un instant avec le journal et puis après les infos de 10h. Je vous présente par le biais d'une femme formidable, des jeunes artistes âgés de 8 à 14 ans qui se sont dépassés, qui ont appris les arts de la scène et qui vont être dans le grand bain et devant le public pour un gros événement en Franche-Comté. C'est à suivre.
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0: Ici votre radio locale numéro 1 dans le Doubs et en Haute-Saône, il est 10h. Fauvard pour l'info vue d'ici. Bonjour Anne.
2: Bonjour.
0: La justice se prononcera mardi prochain, 23 juin, sur une remise en liberté de l'ex-anesthésiste Frédéric Péchier.
2: Interrogé en visioconférence depuis sa prison de Besançon, le docteur Péchier a de nouveau clamé son innocence et a demandé de pouvoir travailler hors d'une cellule pour la prouver. Hier, devant la chambre de l'instruction de la cour d'appel du Rhône à Lyon, en décembre 2025 à Besançon, le docteur Péchier a déjà été condamné à la prison à perpétuité pour 30 cas d'empoisonnement, dont 12 mortels, dans deux cliniques byzantines entre 2008 et 2017. Dossier complet sur l'affaire Péchier à retrouver sur ici.fr Besançon. Trois jeunes jurassiens condamnés à respecter un couvre-feu, tous mineurs. Ils font partie d'un groupe de 5 mis en cause à Dole pour des faits de dégradation et de violence aggravée après la victoire du PSG en Ligue des champions de football. Ils seront jugés le 13 juillet, mais en attendant, trois d'entre eux donc font l'objet de mesures de sûreté, à savoir l'interdiction d'être sur la voie publique au-delà de 22h sans être accompagnés de leurs représentants légaux, donc leurs parents ou bien leurs tuteurs. En Haute-Saône, un homme a failli se noyer hier. Les pompiers sont intervenus en fin d'après-midi à chasser les Montbozons près de Villers-Seixelles. Un homme d'une cinquantaine d'années est tombé dans la rivière L'Oignon. Il a été secouru par un civil. Gravement blessé, il était conscient au moment de l'appel au secours, indiquent les pompiers. Dole solidaire dans le Jura pour soutenir Ayomide et sa famille menacée d'expulsion. Dans un clip, la lycéenne de 19 ans, scolarisée en classe de première, qui a fui le Nigeria il y a 2 ans, chante son rêve de rester en France. Une pétition en ligne pour que Ayomide et sa famille puissent rester dans notre pays a déjà recueilli près de 3600 signatures. Détails et liens à retrouver sur ici.fr Besançon et votre appli ici. Kylian Mbappé est un joueur hors norme, salue Didier Deschamps après la victoire des Bleus hier soir face au Sénégal au Mondial de football. Victoire 3 buts à 1 avec un doublé du capitaine de l'équipe de France qui devient le meilleur buteur de l'histoire des Bleus devant Olivier Giroud. Prochain match lundi à 23h contre l'Irak, à vivre bien sûr en direct sur votre radio ici.
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2: On va avoir chaud, hein, Cyril.
0: Oui, aujourd'hui, ça va grimper. Ciel bleu tout au long de la journée. Gros soleil et c'est l'été avec des températures qui atteignent les 32 degrés cet après-midi à Lons-le-Saunier, à Besançon, du côté de Grès en Haute-Saône. Il fera 31 du côté de Baume-les-Dames cet après-midi et des températures proches des 28 degrés à Pontarlier, à Morteau. Voilà l'ambiance météo qui sera de plus en plus chaude dans les jours à venir avec toujours ce bel anticyclone.
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0: Anne Fauvard qui sera là pour votre réveil demain à 6h avec Loïs Paton.
2: À bientôt Cyril.
0: Et toute l'équipe de la matinale qui vous réveille tous les jours à partir de 6h sur Ici Besançon. C'est George Harrison dans un instant, Zazie son nouveau single et Francis Cabrel tout de suite.

0: Francis Cabrel et sa dame de Haute-Savoie, c'est sur Ici Besançon.
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0: Dans Bienvenue chez vous en Franche-Comté, le matin, j'aime vous présenter des personnalités assez incroyables, singulières et talentueuses. C'est le cas de notre invitée ce matin qui nous rejoint puisqu'elle donne de son temps, de son talent, de sa personnalité pour animer l'école des arts de la scène à Besançon. Frédéric Seslin, bonjour.
2: Bonjour.
0: Vous êtes communicatif d'enthousiasme parce que vous portez projet sur projet à destination des jeunes et on va parler dans un instant de cette symphonie pour jeunes artistes au Théâtre Le Doubs, ça sera le 2 juillet. Alors c'est vrai que ces jeunes sont une vingtaine, ils sont vraiment très très jeunes, 8 à 14 ans je crois.
2: Oui, 8 à 14 ans, mais ils sont jeunes mais ils ont des choses à dire.
0: Ouais, et on le verra dans un instant puisqu'ils ont monté grâce à vous un spectacle complet. Qu'est-ce qu'il y a à voir dans ce spectacle qui mélange plusieurs disciplines? C'est le cas notamment de l'école des arts de la scène qui dispense ces disciplines tout au long de l'année. On en parle avec notre invité dans un instant, après Zazie et son nouveau single.

0: Zazie, c'est le nom de son nouveau single. Peu importe sur Ici Besançon, elle est électro-mélodique et ça lui va toujours très bien. 10h10.
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0: Frédéric Cesselin est notre invité ce matin dans Bienvenue chez vous en Franche-Comté. Elle porte à bout de bras, avec beaucoup de talent, beaucoup d'enthousiasme, l'école des arts et de la scène à Besançon, avec, on le disait, une vingtaine d'enfants de 8 à 14 ans. Alors, ces enfants seront sur scène le 2 juillet, pas sur n'importe quelle scène, le théâtre Le Doux qui les accueille pour la symphonie pour les jeunes artistes. En fait, beaucoup de ces enfants ont tout appris avec vous, Frédéric, quand ils sont arrivés à l'école il y a un ou deux ans, pour certains, ils étaient vierges de toute expression artistique.
2: Alors, on peut pas dire qu'ils étaient vierges de toute expression artistique, parce que dans les écoles, ils se pratiquent quand même qu'il faut pas du tout dévaloriser, mais ce travail, c'est-à-dire qu'avec ces enfants qui sont arrivés pour certains il y a deux ans, donc en septembre 2024, et pour d'autres qui sont arrivés en septembre 2025, je travaille comme avec des artistes professionnels, avec la même exigence, sauf que ce sont des enfants. Et donc, j'essaye de garder, qui garde cette expression d'enfance, de joie de vivre, de spontanéité, etc. Que beaucoup d'artistes professionnels essayent de retrouver d'ailleurs une fois adulte.
0: Hein, oui, c'est ça. On demande.
2: On essaye de garder ça. Alors, je travaille pas toute seule. Hein, je travaille avec Nicolas Boulet qui travaille la musique. Donc, il a été 17 ans au Cirque Plume. Je travaille avec Mylène Buffavant qui travaille beaucoup avec le punk à moutons en théâtre de rue. Je travaille avec Camille Chevalier, qui est danseuse contemporaine, avec Camille Trouillot, qui mène des ateliers d'écriture, et puis Manon Gros, qui co-dirige le chœur avec moi.
0: Mmh. Ah, moi, la question que je voulais vous poser, c'est pourquoi vous intéressez à ces enfants si jeunes, et pourquoi pas des jeunes adultes, 20, 30 ans, parce qu'on a peut-être plus de choses à partager quand ces enfants sont plus jeunes, en termes d'émotions, en termes de découvertes artistiques.
2: Alors, déjà, moi, j'ai un itinéraire de vie, j'ai été institutrice pendant longtemps, ça s'appelait institutrice à l'époque, jusqu'en 2003, j'ai quitté l'éducation nationale en 2003, donc j'ai eu une grosse expérience avec des enfants handicapés moteurs lourds, des enfants de maternelle, etc. Et je défends aussi le fait que la vie profonde d'un enfant, c'est grave et sérieux. Et qu'en même temps, ces enfants, ils portent une énergie de vie, la joie de vivre, et qu'il y a vraiment quelque chose là à construire pour les aider à grandir. Ouais. Et ce qui est intéressant avec l'École des Arts de la Scène, c'est qu'on les compare pas les uns avec les autres, on les aide à grandir dans un projet collectif. C'est ce qui manque beaucoup, je pense, au niveau de la société en ce moment.
0: Voilà, en ce moment, dans ce genre de projet.
2: Et c'est aussi s'engager, parce qu'il y a des enfants qui s'engagent depuis deux ans. Hein, pour une création, c'est long dans la vie d'un enfant, deux années. Hein.
0: Ouais. Ça leur demande beaucoup de travail de façon hebdomadaire, cette école avec vous et ce travail?
2: Alors, ils sont... Donc, en fait, cette école, elle répète dans les locaux de la maison de quartier de Planoise, qui nous accueille depuis deux ans et avec qui on est partenaire. C'est absolument génial ce qu'on construit ensemble. Et donc, c'est quasiment gratuit pour les familles. On leur demande une petite participation de 20 euros par an, ce qui est rien par rapport au coût réel du projet. Mais en échange de quoi? Leur participation, c'est d'être là à toutes les répétitions.
0: Donc, il y a un engagement, en fait.
2: Il y a un engagement de présence et d'engagement et d'investissement. Donc, ils sont là le mercredi de 14h à 16h. Cet après-midi, on travaille. Ouais. Et puis, un samedi après-midi par mois, 14h, 18h. Et puis là, on a travaillé aussi pendant les vacances. Il y a eu deux jours à l'automne, deux jours en février, quatre jours au mois d'avril. Voilà,
0: C'est intense, c'est régulier, c'est sérieux. Voilà, c'est un bel investissement. On parle dans un instant de cette symphonie pour jeunes artistes. On rentrera dans le contenu parce que c'est différentes disciplines qui vont être convergentes sur la scène du Théâtre Le Doux le 2 juillet. Je vous donnerai les heures. On parlera des réservations parce que c'est un beau moment qui marque le début de l'été officiellement et les grandes vacances.
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0: 10h15 sur Ici Besançon, George Harrison dans les années 80 et Julia Doré dans quelques minutes.

0: Got my mind set on you, ça sent les 60s. C'était George Harrison sur ICI Besançon, 10h20. Julien Doré, dans un instant, nous emmène en Corse. Belle destination, le Porto Vecchio, dans la playlist du matin d'ICI Besançon. Et on parle de ces jeunes qui s'investissent à fond dans les arts, qui découvrent les arts, qui se perfectionnent et qui rentrent dans un univers totalement particulier, au point d'en faire un très très beau moment musical, mais pas que, théâtral, le 2 juillet prochain, sur la scène du Théâtre Ledoux. On en parle avec notre invité dans Bienvenue chez vous en Franche-Comté, jusqu'à 10h moins le quart.
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0: son activité auprès des jeunes. Alors là, il y a une vingtaine de jeunes filles de 8 à 14 ans qui travaillent d'arrache-pied depuis un ou deux ans à l'école des arts de la scène de Besançon pour s'exprimer. Alors, il n'y a pas que le chant, évidemment, parce que quand on parle des arts de la scène, c'est toute une palette de pratiques artistiques que vous leur présentez, en fait.
1: Oui, bien sûr. Donc, il y a le chant, parce que c'est ma discipline number one. Moi, je suis chef de chœur et professeur de chant. Mais il y a donc du théâtre, de la danse, de la musique et de l'écriture. Donc j'ai parlé des artistes qui accompagnent ce projet, qui sont des artistes aguerris, qui ont un univers artistique riche, qui peuvent proposer aux enfants, partager avec les enfants, ou en tout cas enrichir celui des enfants. Voilà, donc, et qu'est-ce que je voulais dire d'autre?
0: C'était quoi la question? Moi je voulais revenir sur les temps de parole, parce que vous m'en avez parlé pendant qu'on écoutait Julien Doré, vous m'avez dit, effectivement, il y a la pratique artistique, mais il y a également d'autres choses qu'on vit avec ces jeunes.
1: Ben, si vous voulez, quand on est artiste professionnel, puis qu'on crée quelque chose à partir de la feuille blanche, on pratique, on essaye, on expérimente, et de temps en temps, on se regroupe, on s'assoit en cercle, et puis on dit, alors, qu'est-ce qu'on garde, qu'est-ce qu'on prend, qu'est-ce qu'on aime, comment ça va, la relation, comment on est ensemble, on fait ça avec les enfants. Ouais. Donc, on leur apprend aussi à prendre la parole devant les autres, à assumer leur voix, à écouter beaucoup, à partager, à échanger, et à décider, voilà, il y a des choses... Donc, ça, c'est vraiment important pour construire une société, je pense. Ouais. C'est la démocratie active.
0: Les bases, en fait, de tout ça. Alors, c'est vrai que ce qui pourrait surprendre, c'est qu'il y a une création tous les deux ans, et on se dit, on a un respect, une admiration pour ces jeunes. On dit qu'ils sont de plus en plus en difficulté pour se concentrer. Je me dis, un ou deux ans pour voir naître son projet artistique, c'est qu'ils font preuve quand même d'une belle patience, quand même.
1: Oui. Mais moi, je défends ça, ces projets comme ça, à long terme, pour essayer de sortir du zapping un petit peu actuel au niveau social. C'est sûr que deux ans à la hauteur d'une vie d'enfant, c'est très très long. Alors après, ce qu'on travaille, on travaille beaucoup la relation aux familles aussi, aux parents, pour qu'ils soient là et leur expliquer qu'il faut encourager les enfants, qu'il faut essayer de les stimuler, qu'il y aurait des moments de découragement, qu'il va falloir qu'ils soient là, présents, etc. Donc là, voilà, il y a un gros travail aussi avec les familles.
0: Alors, que raconte cette symphonie pour jeunes artistes? Vous m'avez dit, c'est un peu leurs histoires singulières.
1: Oui, voilà. Donc, il y a eu un moment donné l'année dernière, à partir quand on a commencé à écrire, que ce qui a émergé, c'est qu'elles avaient envie de parler de elles. Je disais elles parce que il y avait des garçons à l'époque qui sont pas restés, ils ont pas tenu. Mais on accueille les garçons aussi à l'école des arts de la scène avec grand plaisir pour la rentrée prochaine. Vous êtes bienvenus, les garçons. Donc, elles ont décidé de parler d'elles, de parler de qui elles sont et puis de parler de leurs émotions. Elles étaient sur les émotions, donc il y a quelques émotions qui vont surgir, un petit peu de comment elles se situent dans le monde, mais c'est des choses simples, et puis elles peuvent aussi parler de elles et de qui elles sont, simplement en étant présentes sur scène, en dansant. Elles vont faire une très très belle danse, travailler avec Camille Chevalier.
0: Tout ne passe pas par la voix,
1: Non, ça ne passe pas par les mots, l'expression artistique, elle sert vraiment à dire des choses avec qui on est, avec nos profondeurs, des choses qu'on peut pas dire avec des mots, parce que les mots ils sont trop petits pour parler d'amour, pour parler de la mort, pour parler des tas de choses. Il y a pas assez de mots pour parler de tout ça, et parfois on a besoin d'aller chercher au fond de soi. Et l'expression artistique elle sert à ça.
0: Il y a des enfants qui se révèlent comme ça, et même peut-être les parents sont surpris au bout de quelques mois.
1: Oui. Ce que j'adore c'est quand les parents me disent oh, mais je pensais pas que mon enfant pouvait faire ça. Oui, je pense que tous, y compris moi, pourtant ça fait un moment que j'observe les enfants. Mais je pense que moi je suis toujours admirative de ce qui émerge d'un enfant. C'est des petites pépites, quoi. C'est des petits diamants, les enfants. Je pense qu'on voit pas assez ce qui se passe en profondeur, comme c'est magnifique. Et puis c'est pour ça que tout ce qui émerge en ce moment sur les violences faites aux enfants, les violences sexuelles, etc. Moi j'étais à la manif lundi à Paris, là devant le ministère de la Justice. J'assume ça vraiment. C'est des dégâts et énorme, il faut vraiment qu'on se remue là. La société doit bouger.
0: On va parler de tout ça et de la suite du spectacle. Rendez-vous le 2 juillet sur la scène du Théâtre Ledoux. Il y aura deux représentations, je vous en dis plus dans quelques minutes.
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0: Dalida en mode disco avec Monday Tuesday sur Ici Besançon et les Status Quo dans quelques minutes. Retour dans les années 80 sur Ici Besançon, bientôt 10h30.

0: Et bien ça faisait du bien de le réentendre ce matin. Dalida avec Monday Tuesday, c'est sur Ici Besançon.
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0: Notre agenda avec de nouvelles idées de sortie pour ce week-end en pleine Coupe du Monde du foot. Il y a la Ponta Cup qui est organisée par le CAP Foot du côté de Pontarlier au stade Paul Robes. C'est samedi et dimanche avec Ici Besançon, avec de très jeunes enfants qui viendront taper dans le ballon. Ils sont à peu près 1000. C'est pas rien. Il y aura des concerts également organisés en parallèle avec notamment les Speeders, le célèbre groupe de pop de Pontarlier qui sera là le samedi soir. Vous aurez toutes les infos sur notre site internet ici.fr Besançon. La fête de la musique se prépare et elle est décalée dans certaines communes. Je voulais faire un petit clin d'œil à la Haute-Saône et Nevel-les-Cromaries qui vous attend le week-end prochain, le 27 juin, non pas pour la fête de la musique, mais la fête des musiques avec différents styles musicaux, avec du jazz, avec de la musique du monde, avec du classique également. Une soirée exceptionnelle où vont se réunir toutes les musiques à partir de 19h et jusqu'à 23h. Là encore, les infos sur notre site internet.
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0: Status quo sur Ici Besançon et dans un instant on continue de mettre en lumière un bel événement musical avec différents arts, différentes productions artistiques. Ce sont des jeunes bisontins qui se lancent sur la scène du Théâtre Ledoux le 2 juillet. Ils sont à l'honneur.

0: Et Status Quo avec ce morceau qui a fait date dans les années 80, In Via Armina. C'est sur Ici Besançon.
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0: Le 2 juillet, au Théâtre Le Doux, ça va être une date très importante pour une vingtaine de jeunes filles. De 8 à 14 ans, elles montent sur scène à l'occasion de la symphonie pour jeunes artistes encadrée par une superbe équipe et notamment Frédéric Cesselin qui est avec nous ce matin de l'École des Arts de la scène. Alors je mets à l'honneur ces jeunes filles, mais vous nous l'avez dit, il y avait des garçons à l'origine du projet. C'est très mixte en fait, hein, l'école et puis même la provenance sociale, géographique de ces enfants.
2: Oui. Alors l'idée de l'École des Arts de la Seine, c'est un lieu de mixité, ce qu'on appelle mixité sociale, si on ose ouais, encore utiliser ce terme comme ça. Mais c'est-à-dire qu'il y a deux tiers des enfants qui sont issus du quartier de Planoise, vraiment, et puis un tiers qui viennent de l'extérieur, des autres quartiers, voire du Grand Besançon, etc. Voilà. Donc ça, c'est important. Mixité d'âge aussi. Ouais. Donc potentiellement 8-18 ans. Hein.
0: Ouais, d'accord, ok.
2: Et ça, c'est intéressant, les différents niveaux d'âge qui travaillent ensemble. C'est toujours très intéressant. Voilà. Et puis, le spectacle en lui-même, j'espère que ce sera un grand jour pour la vingtaine de jeunes filles qui vont être sur scène. Alors, je tiens à préciser qu'elles ne seront pas dirigées. Elles sont seules sur scène, ouais, et elles sont autonomes.
0: D'accord.
2: Il y aura juste une pianiste qui va être au fond de scène avec un piano qui les accompagne, mais il n'y a pas de direction de chœur, il n'y a pas de... Elles vont aussi jouer la comédie, elles vont danser à certains moments. Voilà, donc il y a des tas de façons de montrer qui elles sont, ouais, en fait. Hein.
0: Et le titre, alors, la symphonie pour les jeunes artistes.
2: Alors, symphonie pour jeunes artistes, on s'est inspiré, on a travaillé avec les Rois Vagabonds à l'automne, c'est un duo de clowns qui était en résidence pendant 6 semaines avec la maison de quartier de Planoise, là. Ils avaient leur chapiteau, et donc leur spectacle s'appelle Concerto pour deux clowns. Ouais. Et je dis, tiens, est-ce qu'on pourrait s'inspirer de leur titre pour notre spectacle? Et en disant, un concerto, c'est plutôt un musicien qui est mis en valeur avec les autres qui l'accompagnent, hein, concerto pour piano et orchestre, pour violon et orchestre. Nous, est-ce qu'on est un concerto? Alors, non, on n'est, ouais, pas un concerto. Alors je dis, vous seriez plutôt une symphonie parce que vous êtes...
0: Et ça vient de là, en fait.
2: Voilà, une symphonie, ouais, parce que vous êtes tous différents, comme dans un orchestre symphonique. Vous amenez chacun votre couleur. Et en même temps, pour faire quelque chose de collectif, ouais, une création collective.
0: Alors, j'insiste vraiment pour emmener tout le monde le 2 juillet dans cette belle aventure, les scolaires à 14h30 et puis à 20h pour tous les publics. C'est très important parce que je vois le succès que rencontre l'orchestre Victor Hugo et notamment les moments comptes. Ici, Besançon est partenaire de ces événements. L'orchestre Victor Hugo, vous allez d'ailleurs collaborer très étroitement avec eux dans quelques mois, là.
2: Oui, Frédéric. Oui, on a participé à un rendez-vous compte justement au mois de janvier dernier. Et puis, Jean-François Verdier a vu le travail des enfants, la précision de travail, les voix, la présence scénique. Et donc l'orchestre a souhaité travailler sur un projet plus ambitieux, ouais, avec nous l'année prochaine. Donc ça, c'est vraiment super. On est très contents de pouvoir collaborer. Ce qui fait que l'année prochaine, on relance une création, puisqu'on fait une création vraiment, ouais, originale tous, ouais, les deux ans.
0: Ouais.
2: Donc la prochaine création, ça sera juin 2028. Et donc l'année prochaine, on va travailler ce gros projet avec l'orchestre qui sera un opéra pour voix d'enfant, en fait, avec orchestre symphonique. Et en parallèle, on commence l'écriture pour, wow, juin 2028.
0: D'accord, il y a du pain sur la planche.
2: Ah, il y a du pain, hein, sur, voilà, la planche, oui.
0: Ça va être super du côté de cette école à Besançon. Via le site Hello Asso, vous allez pouvoir réserver. On tape symphonie pour jeunes artistes et on tombe.
2: Vous tombez sur la billetterie et vous, ouais, pouvez réserver votre place pour le soir. Hein. Et pour l'après-midi, il y a encore quelques places pour des classes. Il y a 2-3 classes qui peuvent encore venir à la séance de l'après-midi. Et ça, vous écrivez un mail à compagnie.variation47 au singulier @gmail.com.
0: Et voilà, vous avez toutes les infos pratiques. Je vous les remets sur le replay de l'émission. Merci beaucoup Frédéric Cesselin d'être venu nous voir ce matin. C'est un plaisir,
2: merci,
0: de partager votre enthousiasme, votre passion. Mmh. À bientôt.
2: Ouais, merci beaucoup à vous.
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0: Thierry M va vous faire découvrir une nouvelle activité en Franche-Comté dans quelques instants. Une caisse américaine, une vraie Chevrolet qui se balade sur les routes de Franche-Comté. Il est monté dans cette voiture, Thierry.
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0: Vita, et promets-moi, elle est de retour avec ce nouveau single. C'est ici Besançon, une autre belle voix féminine, c'est celle de Liane Folly dans quelques minutes.
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0: Allez, on embarque avec Thierry M. Et le mot embarquer, Thierry, a toute son importance ce matin pour une nouvelle chronique que vous avez testée.
2: Donc j'ai testé une Chevrolet années 50.
3: Et un.
2: 51. Et c'est vrai qu'on sait que ce nom Chevrolet, c'est un vrai nom suisse.
3: Ah oui. Ouais. Oui. D'ailleurs, il n'y avait pas que Chevrolet, Cadillac aussi était d'ici.
2: Alors Cadillac était de Bordeaux.
3: Ah oui.
2: Johnny a fait une chanson sur Cadillac.
3: Oui, oui.
2: Il raconte l'histoire.
3: Ah, il y a une rumeur, hein, je sais pas si... Oh, attends, j'ai fait l'accent suisse là, t'as vu ? Il y a une rumeur qui dit, hein, je sais pas si c'est vrai, hein. En fin de compte, le logo Chevrolet... qui est une croix suisse écrasée. Parce qu'en fin de compte, lui, il voulait développer ses autos ici. Et la Suisse n'avait pas voulu. C'est qu'une rumeur. Hein. Là, peut-être qu'on va se faire... On va se prendre des commentaires, là. Attends, tu vas voir.
2: Bon, on est parti ?
3: Oui. Les clés.
2: Ah, ce serait mieux. Michel ? Alors, je teste la Chevrolet. C'est quoi le modèle, déjà ?
3: Une Chevrolet Bel Air Steel Line.
2: C'est la Bel Air.
3: Oh, ouais, 1951.
2: C'est classe. Donc, c'est le principe de la 404, là.
3: Ouais, c'est pareil, sauf que t'as la marche arrière au-dessus.
2: Il n'y a pas de double débrayage là-dessus.
3: Non. Donc là, on va mettre le petit bouton sur on, là-bas. Ça, c'est pour l'assistance de freinage, qui n'existait pas en 51.
2: Ah oui, le bruit qu'on entend, on n'entendait pas en 51.
3: Ça, c'est pas le moteur, hein. C'est juste la pompe pour les freins qui va s'arrêter.
2: Ça fait du bruit pour une pompe qui n'est pas en fonctionnement, quand même.
3: Pour la voiture, oui.
2: Il me dit que la pompe n'est pas en fonctionnement, heureusement, parce que elle fait déjà beaucoup de bruit là.
3: Voilà, d'accord, c'est fini.
2: D'accord, il y a un klaxon. Ah, oui. Oh purée, mais c'est un camion ça.
3: Ah oui, voilà.
2: Ah, vous rigolez pas, les gars.
3: Faut se dire que c'est des voitures en 51, par exemple celle-ci, elle était en 6 volts.
2: D'accord.
3: Ah, donc elle a été retransformée en 12 volts pour un meilleur éclairage, meilleur allumage et tout ça, et un transformateur pour tout ce qu'elle a dedans, et on garde tous les éléments en 6 volts.
2: Ok.
3: Elle est quasiment d'origine.
2: Grosse visibilité sur le capot. Ouais. C'est une grosse 203, en fait.
3: Ouais, hein, ouais. Un peu ils ont copié, quand même.
2: Hein. Ils ont copié, bah tu m'étonnes. Est-ce que je suis sûr d'être au point mort, là?
3: Je sais pas.
2: C'est les mêmes pédales que...
3: Ah, c'est tout pareil que chez nous. Okay. T'as juste un petit bouton là-bas derrière.
2: Ils n'avaient pas développé les voitures automatiques encore. Hein.
3: Si. Elles ont existé en boîte auto et boîte méca. Ah, si.
2: Purée, ils sont trop forts.
3: Ouais. Oh, depuis trop longtemps. Allez, alors, du coup, le contact y est.
2: Je débraye.
3: On met un petit coup d'accélérateur. Voilà.
2: Elle démarre au quart de tour.
3: Le moteur n'a pas été restauré. Donc, les pieds sur l'embrayage. Nous avons la première en bas. À toi. Tu tires à toi. Voilà, allez, on est parti. Dans notre belle campagne.
2: Je teste un coup le froid.
3: Oui, teste. Tiens, on va aller là-bas.
2: Tu veux qu'on aille là-bas? Ah oui, c'est mieux.
3: Oui,
2: on va aller là-bas, t'as raison, il n'y a que des vaches.
3: Oh, tu peux lâcher l'embrayage.
2: C'est long et c'est vachement long. Je passe une vitesse.
3: Et voilà, là t'es en 3, il n'y en a plus d'autres.
2: Il y a 3 vitesses?
3: Oui. Il y en a assez.
0: Et voilà, Thierry M à bord d'une Chevrolet. Les images, la vidéo et du bonus sur notre application. Ici, ICI. Liane Folly. Et dans quelques minutes, Muriel Jordan pour sa chronique. C'est tendance, on parle bien de nos vieux tubes qui sont pas si ringards.

0: Il y a une folie qui reprend des Daniel Balavoine avec La vie ne m'apprend rien en version symphonique. C'est sur Ici Besançon, 11h-10.
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0: Justement, on va parler de tubes et nos vieilles chansons. Ma chère Muriel Jordan, notre spécialiste des tendances, s'offre une cure de nostalgie. Les années 80-90 sont plus que jamais tendance, surtout cet été.
2: Oui, à cette période de l'année, moi j'aime bien me plonger dans les vieux tubes de l'été, vu que dimanche, justement, ce sera le début officiel de l'été. Ah, j'aime bien tester sur les jeunes les chansons qui ont fait nos périodes estivales il y a 30 ou 40 ans. Si vous entendez ça, vous pensez forcément aux tubes de l'été, ces titres qui traversent les générations, qui fédèrent tout le monde, comme La Macarena, gros succès de l'été 96, avec cette chorégraphie qu'on ne se lasse pas de refaire aux mariages et aux anniversaires. Mais avec les plateformes de streaming et les réseaux sociaux, il n'y a plus vraiment de tubes de l'été. Il y a plein de hits, mais plus vraiment un qui se démarque. Une communauté aura sans doute son tube de l'été, oui, mais ce ne sera pas forcément celui d'une autre communauté. Mais je me pose tout de même cette question. Que penseraient les jeunes d'aujourd'hui de nos tubes d'été qui ont eu tant de succès? Si je leur fais écouter quelques morceaux, est-ce que je vais passer pour une ringarde? Micro et enceinte portable en bandoulière, je pars faire écouter à 19-20 ans quelques morceaux qui, forcément, vous diront quelque chose. Qu'est-ce que t'en penses de ce tube de l'été?
3: Je pense de ce tube de l'été que c'est pas forcément la chose que j'écoute dans mes écouteurs, mais c'est trop cool pour danser en soirée, c'est trop bien.
4: Pour moi, c'est le Francky Vincent, mais soft.
2: Je sens que ça vous rappelle des souvenirs, et ça me fait penser à un truc.
5: Tu vois, le monde se divise en deux catégories.
2: Il y a ceux qui ont connu les années 80, et ceux qui auraient bien voulu.
0: Donc ça veut dire, Muriel, qu'on peut faire écouter du Zouk Machine ou la Macarena à nos ados, à nos neveux, à nos nièces, sans passer pour autant pour des ringards.
2: Oui, et il y a quelques semaines, souvenez-vous, j'avais fait ce même test avec du Barbie Girl et du Didier Barbelivien, et ça passait crème. Allez, cette fois, poursuivons avec ce classique.
6: J'adore cette chanson. Mais c'est les chansons qui ont un bon rythme, ça te fait penser au soleil. Et c'est pour ça que ça marche si bien. Tous les ans, c'est la même chose, hein, clairement. T'as la formule, et ben là, c'est t'as tout.
7: Moi, je kiffe, j'adore.
8: Ouais, moi aussi.
9: Moi, je connais pas.
10: La lambada.
9: Non.
2: Allez, on enchaîne avec ce titre sorti l'été 1990, 500 000 exemplaires vendus.
3: C'est le lavabo. Je connais Beau le lavabo de La Gaffe. C'est incroyable. Et il a quand même fait numéro 1 du top 50 pendant super longtemps, et ça, c'est bravo. Avec du recul, je pense que c'était visionnaire de réussir à choper les codes des musiques qui marchent déjà à l'époque pour faire une caricature et que la musique marche premier degré.
2: Voilà, vous pouvez vous rassurer au moment de balancer vos prochaines playlists au barbecue. Nos vieux tubes de l'été restent tendance. La nostalgie a le vent en poupe et reste une valeur refuge quand notre monde actuel nous plaît moins. Faut-il s'en réjouir? Eh ben, je vous laisse cogiter et on s'en reparle, je sais pas moi, dans 20 ans.
0: Oui, par exemple, et puis on aura bon tube des années 80, Nostalgie quand tu nous tiens, avec Blague dans quelques minutes avant les infos de 11h.
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0: Black dans les années 80, Wonderful Life. 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
0: Ici votre radio locale numéro 1 dans le Doubs et en Haute-Saône, il est 11h. La faux vie d'ici avec Cédric Lieto. Bonjour Cédric.
2: Bonjour Cyril Seguin, bonjour à tous.
0: Frédéric Péchier sera fixé sur son sort mardi prochain.
2: L'ancien anesthésiste de Besançon, condamné pour 30 empoisonnements dont 12 mortels, a demandé sa libération hier pour préparer son procès en appel. L'audience a eu lieu à Lyon. Décision rendue mardi. Frédéric Péchier a été condamné à la prison à perpétuité avant de faire appel. Une intervention ce matin des pompiers de Haute-Saône pour secourir une femme de 70 ans. Elle a été retrouvée dans le cours d'eau de la Méline à Échenaud-la-Méline en arrêt cardio-respiratoire. Les sapeurs-pompiers de Vesoul, appuyés par une équipe nautique, sont sur place depuis 1h30. Les pompiers de Haute-Saône, déjà intervenus hier pour une noyade à chasser les Montbozons près de Villers-Excel. Un homme d'une cinquantaine d'années est tombé dans la rivière L'Oignon, secouru par un passant dans un premier temps. Il est gravement blessé, selon les pompiers. Trois jurassiens condamnés à respecter un couvre-feu. Ils sont mineurs et ils font partie d'un groupe de 5 mis en cause à Dole pour des faits de dégradation et de violence suite à la victoire du PSG en Ligue des Champions de football. Ils seront jugés le 13 juillet, mais en attendant, trois d'entre eux font l'objet de mesures de sûreté. Interdiction d'être sur la voie publique après 22 heures sans être accompagnés de leurs représentants légaux. L'élan de solidarité pour Ayomide Adol dans le Jura. La lycéenne de 19 ans a fui le Nigeria il y a 2 ans. Avec sa famille, elle est aujourd'hui menacée d'expulsion. Une pétition en ligne a déjà recueilli près de 3600 signatures. Ayomide qui chante son rêve de rester en France. Vous retrouvez le clip sur ici.fr Besançon. Le téléphone portable sera bien interdit au lycée à partir de la rentrée. La loi doit être publiée dans l'été, selon le ministre de l'Éducation nationale, Édouard Geffray. Il souhaite aussi l'interdiction des réseaux sociaux pour les mineurs de moins de 15 ans. La France attend une décision de la Commission européenne sur le sujet. Enfin, l'entrée en lice réussie de l'équipe de France de football à la Coupe du Monde. Victoire 3-1 face au Sénégal hier soir. 2 buts pour Mbappé qui devient le meilleur buteur de l'histoire des Bleus. À suivre aujourd'hui, Portugal, République démocratique du Congo et Angleterre, Croatie. 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
2: Avec mon rhume, on pourrait penser que non. Mais oui, il va faire 30 degrés aujourd'hui.
0: Pensez pas d'avoir le nez qui coule avec une météo comme ça, mon cher Cédric. Ciel bleu pour toute la journée, chaleur, effectivement, vous l'avez dit, 32 degrés pour les maximales du côté de Lons-le-Saunier, à Besançon, du côté de Vesoul, 28 degrés sur la Haute-Saône, entre le secteur des Vosges-Saunoises, jusque sur le Houdoux. 28 degrés, pardon, annoncé du côté de Morteau et Pontarlier au meilleur de ce mercredi. Les températures s'amplifieront de plus en plus chaud, on garde le soleil jusqu'en fin de semaine avec un bel anticyclone.
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0: À midi, c'est Éléonore Richard qui sera avec vous pour l'info. Bonne matinée, mon cher Cédric.
2: Bonne journée.
0: Voici Alain Chamfort dans un instant. Renan Luce tout de suite. On a un beau casting. Et les cadeaux des défis d'ici, je vous les mets sur la table d'ici Besançon dans quelques instants pour jouer. J'ai

0: Prenons-lui ça, les voisines, c'est sur Ici Besançon.
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0: Ah, j'ai le sourire dans la voix parce qu'à ce moment-là, 11h05 chaque matin, je sais qu'on va passer un bon moment, vous et nous, en vous offrant de chouettes cadeaux. Les défis d'ici, tous les jours, c'est sur Ici Besançon. Un plateau de 38 cases, des défis à réaliser. Et parmi les cadeaux que je vous offre ce matin, je vous ouvre les portes de la citadelle. En mode famille, une journée complète pour aller visiter la citadelle. Vous allez profiter de ce site qui fait partie des plus visités de l'Est de la France. Vous avez peut-être envie de gagner le jeu de cartes par ici, les économies réalisées par notre copain ici Besançon, Valère Coréard. C'est le spécialiste des économies chaque matin dans la matinale à 9h moins le quart. Sa chronique cartonne tellement qu'il en a édité un jeu sous forme de 60 cartes pour réaliser au quotidien des économies. Je vous offre également, et ça, beaucoup d'entre vous ont envie de tester pour les enfants, les petits-enfants, une séance découverte pour faire du poney. Vous pouvez trouver un centre équestre facilement près de chez vous. Vous allez jouer avec nous pour ces cadeaux et bien d'autres parce que j'ai plein de surprises à vous offrir. 03 81 833 11 pour les défis d'ici maintenant. Alain Chamfort dans les années 80. 03 81 833 11.

0: Alain Chamfort et la fièvre dans le sang, c'est sur ICI Besançon, 11h10. Mathilde est avec nous du côté de moi-même. Bonjour Mathilde.
1: Bonjour,
0: merci d'être là, parce que les défis d'ici, c'est votre rendez-vous à tous, à toutes. Un plateau de 38 cases que je mets à votre disposition, des défis sur chacune des cases. Puis surtout, c'est ça qu'il faut retenir Mathilde, plein de cadeaux à gagner. Qu'est-ce qui vous ferait plaisir aujourd'hui comme cadeau?
1: La séance d'essai
0: Poney. D'accord, ok, pour votre fille. Alors il y a des tonnes de centres équestres qui vont vous accueillir. Ils sont tous partenaires de cette belle opération qu'on a lancée pour l'initiation au Poney. Vous en trouverez un forcément près de chez vous, pas très loin de moi, mais j'en suis certain Mathilde. On va jouer pour votre petite fille. Alors elle s'appelle comment? Elle a quel âge?
1: Elle s'appelle Jeanne, elle a 8 ans.
0: Oh, c'est un beau prénom, ça. C'est le prénom de ma grand-mère. Ah, ça me fait plaisir. On va jouer pour Jeanne, alors Mathilde, et je vous envoie plein de ondes positives. On était hier sur la case numéro 10. C'est bien ça, je résume. Le plateau fait 38 cases. Je vais vous donner les dés, vous les lancez, et on va voir sur quelle case vous tombez, Mathilde.
1: D'accord, c'est parti.
0: Ah, 8. La case numéro 18, c'est parti, Mathilde.
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0: Je vous explique l'épreuve en quoi elle consiste. Il y a les 24 heures du temps qui vont se dérouler là en fin de semaine. Nous, on fait ce matin les 24 secondes du chant. Vous allez écouter de façon déclamée un texte d'une chanson célèbre dans la chanson française. Il n'y aura pas la musique, il y aura juste les paroles. À vous de nous dire qui chantait ce titre. D'accord Mathilde?
1: D'accord.
0: Allez, on joue pour Jeanne, on se concentre, c'est parti.
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0: Oui, Nuit de folie, allez, je t'attends. Effectivement, c'est la bonne réponse. Le groupe début de soirée, Nuit de folie, on vérifie. Oh, c'était dingue, quoi, parce que quand c'est déclamé, ça prend une autre forme.
1: Oui.
0: Souvenez-vous de ce tube.
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0: Bien vu, Mathilde. Vous avez retrouvé le groupe début de soirée, le titre Nuit de folie dans les années 80. Pour ces 24 secondes du chant, c'est gagné, Mathilde. Ah
1: merci.
0: Oui, cool. Alors, c'est Jeanne qui va être heureuse. Vous lui faites la surprise
1: oui.
0: Quand elle va rentrer, j'imagine.
1: Ah, elle écoute, alors.
0: C'est vrai, elle entend ce moment-là.
1: Oui.
0: Vous lui faites un gros bisou, nous aussi, évidemment. Et puis, bravo encore. Je vous souhaite une très, très bonne journée. À bientôt.
1: Bye-bye.
0: Au revoir. Ciao. On va jouer dans un instant avec d'autres cadeaux à gagner. Vous avez peut-être envie de partir à la Citadelle en mode journée complète à la Citadelle pour visiter le zoo, les musées, bref, des invitations qui vous ouvrent toutes les portes de la Citadelle. Voilà ce que je vous offre dans quelques minutes. 03 81 833 111. Après le nouveau single de Shakira et Burna Boy en pleine Coupe du Monde, c'est l'un des hymnes de la nouvelle Coupe du Monde, c'est Die Die sur ICI.

0: Allez, on tape dans le ballon cette année avec Shakira en guise d'hymne pour la Coupe du Monde et son nouveau single Die Die. Laurent Voulzy, lui très romantique, très tendre, et son cœur grenadine, ça sent bon l'été, c'est dans quelques minutes dans la playlist d'ici Besançon. Vous voulez partir visiter la citadelle toute une journée complète avec les accès dans tous les coins et recoins de la citadelle. Deux invitations à gagner dans quelques minutes sur ici.
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0: Le cœur grenadine. Avec Laurent Voulzy, j'ai le petit message sur le WhatsApp. Ici, Besançon de Marie qui est à Buzy, qui nous dit « Oh ouais, bon choix musical ce matin. On se laisse bercer du côté de Buzy avec le soleil. » Et Laurent Voulzy, ça nous fait plaisir. Merci Marie pour le petit message. 11h25. On va jouer avec Virginie qui est à Besançon. Bonjour Virginie.
1: Bonjour.
0: Vous êtes la bienvenue dans les défis d'ici. Tous les matins, je vous donne la possibilité de gagner de beaux cadeaux. Vous, vous avez envie d'emmener la famille à la citadelle de Besançon, hein?
1: Oui, parce qu'on a toujours passé le musée de la Résistance. Et c'est vrai que notre plus jeune, maintenant, il est grand.
0: Ah ouais, donc il était rénové, réhabilité. Donc ça sera l'occasion d'y aller. Et vous avez l'accès à toute la citadelle, tous les musées, toutes les expos, le zoo, pendant une journée complète, Virginie. Oh oui, alors là, on va tout faire pour gagner, hein, ok?
1: Oui.
0: On était sur la case numéro 18 il y a un instant. Je parle de case parce qu'il y en a 38 sur notre plateau des défis d'ici. Vous baladez de case en case en lançant des dés. Vous allez me dire top départ. Je vous donne les deux dés, Virginie, et à vous de faire des miracles. Je l'espère.
1: Top départ.
0: C'est parti. Vous faites un 4. Ah, on tombe sur la case rejouer. Il faut relancer les dés, Virginie. Ben, on avance comme ça.
1: C'est parti.
0: Bien. Allez, c'est parti. Pas souvent que ça arrive, ça. Indice maintenant, la case numéro 32.
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0: Eh ben encore les 24 heures du chant. Visiblement, plus c'est une épreuve que tout le monde aime bien. Je rappelle en quoi elle consiste. On déclame un texte connu d'une chanson française. Il n'y a plus à la musique. À vous de nous dire qui chante cette chanson. D'accord, Virginie?
1: D'accord.
0: Tout le monde joue et transmettez vos bonnes ondes à notre candidate. Là, c'est parti.
3: 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Elle s'arrange pour mettre du feu dans chacun de ses gestes. Après, c'est une histoire classique, quelle que soit la fumée, quelle que soit la musique, elle relève ses cheveux, elle espère qu'il devine. Dans ses yeux de figurine, il s'installe, il regarde partout, il prépare ses phrases. Comme il s'est avancé un peu, d'un coup, leurs regards se croisent.
0: Waouh, on met le chrono pour Virginie. Qui chante cette chanson ? Ah, j'ai plein de SMS, de messages là sur le Facebook ici Besançon qui arrivent. Il y en a plein qui ont déjà trouvé. C'est vraiment grand nom de la chanson française, hein, Virginie. Avec ou sans moustache, je vous donne un indice. Non, mais toujours avec une guitare par contre.
1: Ah, Georges Brassens.
0: Ah non, oui, c'est vrai que on aurait pu penser à Brassens avec la moustache, la guitare.
1: Ah, la guitare.
0: C'était c'est Francis
1: qui,
0: Cabrel, Virginie.
1: Ah, Francis Cabrel, la cabane du jardin, ben oui.
0: Eh ben, on vérifie.
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1: Ah oui, effectivement, avec la musique, c'est
0: eh oui,
1: pareil.
0: Ça revient.
1: Ah, mais complètement, ouais. Ah, j'étais complètement à l'ouest.
0: Oh, c'est pas grave, Virginie.
1: Ah non, c'est pas grave.
0: On a passé un petit moment ensemble, voilà.
1: Oui, c'était un plaisir de jouer avec vous, et puis j'aime bien Cabrel, donc je vais le réécouter.
0: Eh ben, ça permet de repartir dans l'album Samedi soir sur la Terre, l'un des plus grands succès de Francis Cabrel, qui est très très beau, vous avez raison, Virginie. Ouais. Autre bonne nouvelle, Virginie. J'ai plein d'invitations pour la Citadelle à lâcher d'ici vendredi. Donc vous reviendrez tenter le coup.
1: Ben
0: oui, évidemment, vous allez le visiter, ce musée de la Résistance.
1: Ouais.
0: Je me permets de vous embrasser, de vous

0: souhaiter une bonne journée.
1: À
0: bientôt Virginie, au revoir. Bye bye. On vous prépare un agenda dans quelques minutes pour préparer votre week-end et les meilleures sorties en Franche-Comté labellisées Ici Besançon. Johnny Hallyday, The Weeknd, tout de suite dans la playlist du matin sur Ici Besançon et Blinding Light. C'est pour vous.

0: The Weeknd et Blinding Lights, c'est sur Ici Besançon.
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0: Un nouvel agenda avec de belles idées de sortie à ne pas manquer ce week-end, labellisé Ici Besançon, direction la rivière Drujon dans le Haut-Doubs, pour une nouvelle édition de la Grande Fête des Escargots. Ça va commencer ce vendredi jusqu'à dimanche, avec des bals musettes, avec des concerts rock, avec une grande soirée fluo le samedi soir, et un grand bal avec des DJ, et puis le clou du spectacle, si je puis dire, le grand tiercé des escargots. Ce sera dimanche à partir de 16h. Des milliers de visiteurs viennent chaque édition de la Fête des Escargots se masser dans cette petite commune du Haut-Doubs pour faire la fête. Du côté de la Haute-Saône, ce week-end, samedi, c'est le troisième rassemblement automobile d'Esprel. Vous allez pouvoir profiter d'une journée incroyable, d'une journée de folie autour de l'automobile, avec des supercars, des sportives, des youngtimers, des voitures de collection et des motos. Vous êtes peut-être passionné ou simple curieux des vieilles mécaniques. Vous rencontrerez de nombreux exposants, il y aura des lots à gagner et encore une fois beaucoup d'animation pour toute la famille ce samedi à Esprel.
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0: Rendez-vous dans une heure sur Ici Besançon avec un nouvel agenda et de prochaines idées de sortie à ne pas manquer en Franche-Comté. Johnny Hallyday pour gagner des invitations pour la Citadelle de Besançon, c'est maintenant 03 81 833 111.

0: Johnny Hallyday avec Vivre pour le meilleur, c'est sur ici Besançon à 12h25. On va jouer avec Olivier. Bonjour Olivier.
1: Bonjour Cyril.
0: Dans quelques minutes, c'est vous qui allez tenter de rafler les deux invitations pour la Citadelle. Une journée complète dans l'un des sites les plus visités de Franche-Comté. Vous me semblez motivé Olivier, j'ai l'impression là.
2: Ouais.
1: Oh ben avec ce soleil, oui un petit peu.
0: Ouais, tout va bien. Eh ben on va y aller dans une minute pour jouer ensemble au défi d'ici. Bougez pas Olivier.
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0: Olivier, à goût et non, vous faites quoi dans la vie Olivier? Je ne vous l'ai pas demandé.
1: Alors moi je suis chauffeur accompagnateur pour la protection de l'enfance.
0: Ah oui d'accord, donc vous faites beaucoup de kilomètres, puis c'est un métier particulier quoi, qui est totalement différent que le chauffeur de taxi ou de Uber, j'imagine Olivier.
1: Bah, c'est un peu différent, ouais. Avec certaines contraintes en moins, mais avec la responsabilité du transport des enfants.
0: Évidemment, derrière, ouais, tout à fait, Olivier. Et bah, c'est bien parce qu'entre deux trajets, vous êtes toujours sur ici Besançon, c'est ce que vous nous avez dit. Je vais essayer de vous offrir un beau cadeau, deux invitations pour la Citadelle.
1: De très nombreuses années.
0: Et bah, écoutez, fidélité doit être récompensée, c'est ce que j'ai envie de dire. Vous allez lancer les dés, le plateau fait 38 cases, il y a un truc génial là. On est sur la case numéro 32. Si vous faites un 6, vous tombez sur la toute dernière case du plateau, la 38. Là, il n'y a pas besoin de faire de défi. Vous repartez avec un cadeau magnifique. Un séjour pour deux personnes avec dîner, nuit et petit déjeuner au relais des deux tours à Brémondan. Je les salue parce que c'est un très bel établissement. Vous allez forcément bien y manger, bien dormir, être accompagné de la personne de votre choix. Ça va être vraiment la grande vie là, pendant un week-end, grâce à ici Besançon, Olivier.
1: Eh ben pourquoi pas.
0: Sinon, on se fait un défi d'ici. Voici les dés, à vous de les lancer.
1: Eh ben c'est parti.
0: On y va. Alors, il fait combien, notre Olivier? Vous faites un 4. Ah, on s'en est rapproché, la 36.
7: Alors?
8: J'ai mis dans ma valise.
6: La valise.
7: On n'attend pas Patrick.
0: On va jouer à l'épreuve de la valise. On va déballer une valise parce qu'on est en train de préparer les vacances, hein, les uns les autres. Et avec deux, trois contenus de la valise, à vous de me dire dans quel lieu est-ce qu'on va en vacances. D'accord, Olivier?
1: D'accord, oui.
0: Dans cette valise, on a trouvé alors l'indispensable short, t-shirt, crème solaire et des billets pour aller visiter la Sagrada Familia. Dans quelle ville sommes-nous, Olivier? On est en Europe, je vous aide.
1: Ah oui, c'est en Espagne.
0: Ouais, c'est en Espagne, mais quelle ville d'Espagne? On peut visiter la Sagrada Familia avec ces deux invitations que j'ai dans cette valise. Donnez-moi une ville d'Espagne la plus connue, peut-être, j'ai envie de dire.
1: Barcelone.
0: Et ben voilà, c'est la bonne réponse. Barcelone. J'ai bien fait d'assister là, Olivier. Hein,
1: voilà, ouais, c'est vrai.
0: Tout à fait. La Sagrada Familia qui a mis des années à être rénovée, elle est merveilleuse.
1: Oui, j'ai lu un article récemment qui n'était pas loin de terminer les travaux. Là.
0: C'est ça, exactement. Elle est ouverte au public pour cet été avec une grosse partie qui est totalement rénovée. Bon, short, t-shirt, crème solaire indispensable quand on part du côté de Barcelone avec les températures très très hautes là-bas dans cette ville. Olivier, c'est génial parce que je vous offre, ça y est, c'est fait, les deux invitations pour la Citadelle de Besançon.
1: Eh ben merci beaucoup Cyril.
0: Ouais, là on est très très heureux. Je disais voilà, 12 années de fidélité récompensée et revenez très souvent jouer avec nous, vous passez l'été avec nous Olivier. Bref, on ne se quitte plus, on est d'accord?
1: Ça marche, il y a pas de souci.
0: Passez une bonne journée du côté de Gouesnan, ici est numéro 1 dans le Doubs et en Haute-Saône grâce à vous des auditeurs merveilleux. Midi moins le quart. Stilto avec Faut que tu m'aimes. Et pour gagner les prochains cadeaux, peut-être le pack par ici, les économies d'ici Besançon. C'est à vous de jouer.

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1: Stilto sur Ici Besançon, il est midi moins le quart. C'est David qui sera notre dernier candidat dans une petite minute.
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1: On va faire la connaissance de David qui est à Boussière. Bonjour David.
10: Bonjour.
1: Bonjour, bienvenue dans les défis d'ici. Vous serez notre dernier candidat aujourd'hui, David. Oui. Il y a encore plein de cadeaux à gagner. Bah, c'est moi qui vous remercie d'être avec nous ce matin. J'ai envie de vous gâter. On va se balader sur notre plateau. On s'est arrêté sur la case numéro 36 il y a un instant. Il y a peut-être possibilité, si vous êtes le gars ultra chanceux de la journée, David, de faire un 2 et de tomber sur la case 38, la toute dernière. C'est peut-être aussi pour ça que vous appelez, hein, David.
10: Oui, oui, on va y croire.
1: Un séjour pour deux personnes, dîner, nuitée, petit déjeuner au relais des deux tours à Bremondan. Sinon, on se fait un défi d'ici. Ok, David ?
10: Ok, ça marche.
1: Allez, on y va. Et moi, je touche du bois. Je croise les doigts, on est parti, David.
10: Moi aussi. Un petit 2.
1: Un petit 2 ? Ça sera un gros 8, malheureusement, David. Là, là, là. Oh non, mince. La case numéro 5, où est le défi ?
11: Asseyez-vous.
2: Les révisions.
11: Attention. Réponse.
12: Aïe, aïe, sur mes lunettes !
11: Réponse faux.
1: L'épreuve des révisions, parce que cette saison, on va se faire une petite question géographie. Je ne sais pas si vous vous souvenez, mais à l'école, on apprenait souvent le nom des habitants des villes de France. On va se faire un petit quiz, voilà, habitants, ville de France. Pouvez-vous me dire dans quelle grande ville française habitent les Valentinois et les Valentinoises ?
10: Valence.
1: Oui, exactement, tout à fait. Dans la Drôme, on est d'accord. Les Valentinois, les Valentinoises, vous les trouvez. Et vous les trouvez qu'à Valence, effectivement. Bonne réponse, David. Et on a plein de cadeaux à vous offrir. Il y a toute une liste de cadeaux. Vous savez quoi ? Moi, j'ai envie de vous laisser choisir.
10: Ah, c'est déjà fini ?
1: Bah oui, ah bah, c'est fini.
10: Ah,
1: oui.
10: Je crois qu'il y a plusieurs questions.
1: Ah non, on va laisser peser, David. Vous êtes bon en révision, on ne va pas plus loin, quoi. Tout est bon. Je vous repasse Richard au standard ici, Besançon. Okay. Vous allez peut-être choisir les cartes par ici, les économies réalisé par notre pote Valère Coréard. Vous le retrouvez tous les matins dans la matinale d'ici Besançon à 9h moins le quart pour économiser, mais véritablement économiser, des invitations pour les meilleurs sites en Franche-Comté ou des bouquins en ce moment pour bien passer l'été. Je vous laisse le choix des cadeaux, David. D'accord ? Bonne journée !
10: Super, merci. Bonne
1: Salut David, à bientôt, au revoir.
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1: Midi moins 10, Alain Bachung, Cool & The Gang dans quelques minutes. Et on remet ça avec les défis d'ici demain à partir de 11h et de nouveaux cadeaux.

0: Bachung et son vertige de l'amour sur Ici Besançon, les Cool and the Gang dans les années 80, dans quelques minutes avec un slow de l'année 85.
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0: On va essayer ce matin de faire un bel élan du cœur pour Wonka. W-O-N-K-A. Je précise l'orthographe du nom de ce chien, de ce Rottweiler, car c'est pas courant. Ce chien, il est merveilleux. On l'a rencontré à la SPA de Pontarlier. Il a un petit peu plus de 2 ans, Wonka. C'est un Rottweiler, donc un chien qui est plutôt imposant, mais c'est une grosse boule d'amour. Et Wonka, il adore un truc, c'est d'aller plonger dans les petits étangs de Franche-Comté pour aller récupérer un bâton, pour des exercices, pour le plaisir de nager. Ce chien, il va véritablement vous surprendre. Il est noir et feu et il est vraiment très très attaché aux humains. Pour aller voir Wonka, je vous conseille d'aller dès maintenant sur notre page Facebook, Ici Besançon. On vous a mis plein de photos de lui et puis vous le retrouvez directement sur le site internet de la SPA de Pontarlier. C'est dans le Haut-Doubs qu'il vous attend. Pensez à lui, à Wonka ce matin, pour ce bel élan solidarité. Midi moins 10, je vous les avais promis, les Cool and the Gang sont là avec ce tube de l'année 85. Slow de l'été, millésimé.

Cool and the Gang et Cherish sur ICI Besançon. 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On sera à l'heure pour le journal de midi dans quelques minutes après. Oh my! Cheerleader sur ICI.

0: Omaï avec Cheerleader sur Ici Besançon. 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
0: 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Le journal avec Éléonore Richard, bonjour.
2: Bonjour Cyril, bonjour à tous.
0: Une femme d'environ 70 ans est décédée ce mercredi matin à Échenaud-la-Méline en Haute-Saône.
2: Elle a été retrouvée en arrêt cardio-respiratoire vers 9h30 dans le cours d'eau de la Méline. Les pompiers n'ont pas réussi à la ranimer. Le décès a été constaté par un médecin. La police de Vesoul est sur place. Hier, en fin d'après-midi, les pompiers de Haute-Saône étaient intervenus à chasser les montbozons pour une noyade. Un homme d'une cinquantaine d'années tombé de son canoë dans l'Ognon, grièvement blessé. Il a été héliporté à l'hôpital de Besançon. Soulagement à Noroy-le-Bourg, près de Vesoul, en Haute-Saône. Une de ses habitantes avait disparu depuis samedi dernier. La femme de 44 ans a été retrouvée saine et sauve ce matin à la lisière d'une forêt vers 10h par une petite battue citoyenne, selon les gendarmes. Affaiblie, elle a été transportée à l'hôpital de Vesoul pour des contrôles, mais ses jours ne sont pas en danger.
0: Une pétition et un clip sur YouTube en soutien à une lycéenne menacée d'expulsion avec sa famille à Dole dans le Jura.
2: Ayomide est arrivée en France, fuyant le Nigeria avec sa mère, son petit frère et sa petite sœur il y a 2 ans. Elle ne parlait pas du tout français, mais termine sa première générale au lycée du Hamel de Dole avec d'excellentes notes. Ayomide est aussi une chanteuse talentueuse. Dans un clip mis en ligne ce matin, elle chante son rêve de rester en France. Ses soutiens font le maximum pour médiatiser le cas de cette famille, explique Quentin Besançon, l'un des enseignants de la jeune fille au lycée du Hamel de Dole.
3: Alors Ayomide, elle est arrivée il y a 2 ans avec sa famille, donc sa maman, son petit frère et sa petite sœur. Ils ont fait une demande d'asile et au mois dernier, au mois de mai, elle a reçu un refus. La maman a reçu une OQTF, une obligation de quitter le territoire français. Et ce qui est sûr, c'est qu'ils vont être expulsés du CADA, du centre d'accueil des demandeurs d'asile, là où ils résident depuis 2 ans, à la fin du mois de juin, donc d'ici très peu de temps. L'urgence, c'est vraiment qu'ils se retrouvent pas à la rue, qu'on ait des bénévoles qui puissent les aider. Le temps que nous, on lance nos démarches, qu'on essaye de faire réfléchir les autorités, notamment de par leur intégration exceptionnelle. On a parlé d'Ayomide, mais son petit frère, sa petite sœur et la maman, ils sont également brillants et ils se battent pour réussir. Et on veut mettre ça en avant. Donc l'urgence, c'est l'hébergement, mais ensuite, c'est ce qu'on souhaite, c'est la régularisation.
2: Le reportage en longueur, le clip et la pétition en ligne pour que Ayomide et sa famille puissent rester en France sont à retrouver sur ici.fr Besançon. Un accident en cours à Radon et Chimpendu, près de Luxeuil-les-Bains. Un camion transportant des troncs d'arbres a renversé un poteau électrique basse tension. Des câbles électriques sont au sol, les sapeurs-pompiers sont sur place. Plus de 28 000 refus d'obtempérer constatés sur les routes de France en 2025. C'est 10% de plus qu'en 2024 et c'est encore arrivé dimanche à Besançon après un rodéo urbain. Un jeune homme de 17 ans circule sur une moto non homologuée. Il grille plusieurs feux rouges et fait des roues arrière. Il tente d'échapper aux policiers qu'il poursuive. Il essaye de jeter les clés par-dessus un toit, mais il est finalement interpellé et placé en garde à vue. Il a reconnu les faits et justifie son refus d'obtempérer par la peur de se voir confisquer la moto offerte par son père. Il sera présenté à un tribunal pour enfants en septembre.
0: Première victoire de la France pour le tout premier match en Coupe du Monde de foot, c'était hier soir.
2: 3-1 face au Sénégal avec un doublé de Mbappé après une première mi-temps compliquée. À Besançon, les supporters réunis dans un bar du centre-ville étaient soulagés.
4: Ah, c'est vrai que la première mi-temps a été compliquée, mais la deuxième mi-temps, je pense que Deschamps a fait du bon travail, il s'est adapté, il a fait ce qu'il fallait, donc on est content. On peut aller travailler demain matin en étant content.
5: Bah, ce match, plein d'émotions. Hein. Première mi-temps, on était un peu fébrile, on était un peu stressé, mais à la deuxième mi-temps, ils ont commencé à mettre un but. Deux buts, on était serein, ils ont mis un autre là, et là Mbappé il a cloué le clou.
6: J'avais parié 2-0, mais 3-1, ça me va aussi.
7: Que rêver de mieux que 3-1, c'était incroyable, l'ambiance incroyable, franchement incroyable, j'ai rien à dire d'autre.
8: C'était une folie au bar, il y avait de l'ambiance, avec tous les copains, tout ça, c'était génial.
9: Une deuxième mi-temps au top, vraiment, après un match de contraste. Mais ouais, c'était beau, à la fin on est tous très contents, on a passé un très bon moment, et bon, on espère que ça va continuer quoi.
2: Prochain match de la France en Coupe du Monde, lundi, 23h, contre l'Irak. Et la Franche-Comté passe en vigilance jaune canicule à partir de ce midi. Elle doit durer au moins jusqu'à la semaine prochaine et pourrait passer à l'orange dès demain. On devrait dépasser les 35 degrés en pleine dès demain.
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2: Cyril, il fait très très chaud.
0: Ouais, les températures sont vues à la hausse avec cette vigilance jusqu'à 34 degrés cet après-midi. Dans le Pays de Loye, il fera 33 degrés si vous êtes du côté de Grez, du côté de Vesoul, 32 à Besançon. Et puis les températures qui atteignent les 30 degrés, ça y est, du côté de Morteau et Pontarlier cet après-midi. 32 dans la vallée de la Loue, du côté d'Ornans. Avec ces températures, c'est un beau soleil, un ciel bleu. Et ça sera vraiment la tendance pour cette fin de semaine avec un chouette anticyclone et des températures toujours très hautes sur l'ensemble de la semaine. Merci Léonore à 12h05. 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
11: Bonjour la France, j'espère que tu vas bien la France. Tu vas commencer à chauffer la France là. Hein. Ça va être de pire en pire. Hein. Les petits amis, voilà. Fais attention aux enfants, aux chiens et c'est très chaud dehors. Hein. Ça va Éric Bastien, tu souffres pas trop?
12: Non, je me suis acheté un petit ventilateur portable là, toute la journée, histoire de, voilà, un petit peu de frais.
11: Bah ouais, je comprends.
12: Ah, c'est important bien, alors, pour les personnes âgées comme moi.
11: Ouais, d'accord. Alors, je vous rappelle que toute la semaine, vous allez vous affronter à main nue dans l'octogone du kiff pour vous qualifier pour la finale de vendredi. Le premier prix, c'est très, très, très sympa, oui. C'est 2 jours en famille ou entre amis, en fait pour 4, hein, au Festival des Grandes Marées à Juloville, au cœur de la baie du Mont-Saint-Michel, avec énormément d'artistes. Donc, il y aura Kenji. Hoppa, ça, c'est une chanson pour moi, ça. Voilà. On aura Christophe Maé. Et puis, on est quand même international, hein. On aura les Cooks. Oui. Voilà, donc vous aurez 2 jours sur place, une nuit avec petit-déj à l'hôtel du musée de Granville pour 4 et 100 euros de carburant pour rejoindre la baie du Mont-Saint-Michel.
12: Wow.
11: Si on gagne pas ça, on gagne quoi?
12: Bah évidemment, on gagne la machine Nespresso. Tout au long de l'année, depuis maintenant 2 ans, Malango se plie en 27 pour vous. Je dirais même en 32 dosettes. Si vers en vert, la machine Malango est co-responsable et fabriquée à Nice, elle est peut-être pour vous.
11: Allez, on accueille nos deux candidats du jour, Julien et Aurélie. Salut. Bonjour. Les amis.
13: Bonjour.
12: Bonjour.
14: Bonjour.
11: Julien, tu joues avec ici Normandie, tu m'as l'air beaucoup trop sérieux.
12: Ça va être gay là.
13: C'est vrai? Ah non, je suis pas sérieux.
11: Ah bon, ça va, alors tu me dis un autre bonjour que bonjour. J'avais l'impression d'être avec...
13: Bonjour Valérie, bonjour Eric.
11: Voilà,
13: bonjour.
11: Merci mon chat, j'avais l'impression d'être avec Roger Jiquel, la France a peur. Alors, tu vis à Rouen, tu as 37 ans. Jusqu'ici, j'ai bon, ok. Tu vis avec Raphaël et tu as une fille Angela qui a 5 ans.
13: Exactement.
11: T'as vu tout ce que je sais? Ah, t'as vu, je suis bien enseignée. Hein. Et alors, il paraît que tout le monde t'appelle comme lui.
12: Oulala.
11: Rulio. Alors, pourquoi on t'appelle Rulio? Parce que tu es un séducteur? Parce que tu as des origines espagnoles? Qu'est-ce que c'est? Pourquoi?
13: Non, mes origines les plus lointaines sont irlandaises. Je vais partir moi d'ailleurs, mais non, c'est un vieux copain espagnol il y a une vingtaine d'années qui a décidé que ce serait Rulio pour un petit groupe d'amis qui s'est devenu pour tous les autres groupes d'amis. Et c'est resté un peu parce qu'il y avait beaucoup de Julien dans ma génération.
11: Oui, bah oui.
13: Voilà.
11: Surtout, donc, c'est mieux Rulio que Juju, hein. On est d'accord?
13: Ouais. Oui. On est d'accord.
11: Voilà. Alors, tu es coordinateur pédagogique dans une école.
13: Oui, c'est ça.
11: Tu fais le lien avec les élèves, les formateurs, tu t'occupes de faire fonctionner le campus, pas mal ça?
13: Oui, c'est pas mal, ouais. Oh, oui, ça rejoint ce que j'ai fait avant dans ma vie professionnelle, donc oui, ça me plaît bien, et puis de travailler avec des jeunes, bah, ça permet peut-être de le rester un petit peu.
11: Ouais, enfin, ta vie professionnelle, t'as été prof, ok, mais t'as eu un resto, t'as vendu des saucissons corses, et puis...
13: Ouais,
11: et surtout, petit, tu voulais être... cascadeur.
13: Ouais.
11: Alors, tu voulais être cascadeur de quoi? De voiture, de moto, de quoi?
13: Bah, je voulais être cascadeur de manière générale dans le cinéma. J'avais pas forcément de... Bon, j'étais petit en même temps. Hein. Et puis, je me suis rendu compte que j'étais claustrophobe et qu'il y avait plein de...
11: C'est
13: choses à faire dans ce métier-là qui n'étaient pas corrélées.
11: C'est pas... Voilà. C'est pas trop compatible. Bon, mon chat, on va essayer de marquer tout de suite le premier point avec la première question à un point, la question vrai ou faux. Là, je te mets une petite ambiance. Bastien, quand on lui met le grand Jojo, il est comme un
12: vrai. Ah, mon Jojo.
11: Voilà. Alors, écoute bien. Jules César est né par césarienne. Est-ce que c'est vrai ou faux?
13: Non, c'est faux.
11: C'est faux. Oui, on sent le prof. Mais oui, c'est faux, bien sûr. Évidemment, c'est pas parce qu'il est né par césarienne qu'on a appelé ça une césarienne. Hein. C'est autre chose. Donc, bien vu. Un point pour Julien.
12: Comment ça va, Aurélie, à Saint-Étienne ?
14: Bah, très, très bien.
12: Oui. Voilà, Saint-Étienne, bien sûr.
11: Ah ouais, donc juste.
12: Oula ! Bah oui,
11: c'est les mers. Et on rappelle que la France a marqué 3 buts hier.
12: 3 buts à 0.
11: Bravo, mon petit Kylian Mbappé.
12: Et oui. Saint-Étienne, les Verts, le Chaudron. Est-ce que tu es heureuse, Aurélie ? Qu'est-ce que tu fais dans la vie ? Où est-ce que tu habites ? Je veux tout savoir.
14: Alors, moi, je suis coiffeuse et je suis de Riorges.
12: D'accord, Riorges, c'est dans la Loire. Les habitants, c'est les Riorgeois, les Riorgeoises.
14: C'est ça.
11: Pour une fois, t'es tombé bien.
12: Bah, écoute,
11: c'est dingue ça, qu'est-ce qui se passe.
12: Il fallait attendre la fin de saison et deux ans. Et ouais, quand même, ouais,
11: c'est
12: fou,
11: pas mal.
12: La petite quarantaine, Aurélie, tranquille, qui est en couple avec Thierry.
14: Oui, c'est ça.
12: De mémoire, la Saint-Thierry, c'est le 1er juillet, dans quelques jours.
14: Tout à fait, j'avais oublié. Mais oui,
12: voilà.
14: Mais...
11: T'es contente qu'on te l'ait rappelé ou pas?
12: Pas oublié, Thierry.
14: Ouais.
12: 1er juillet. Et alors, vous avez deux enfants ensemble ou comment ça s'est passé?
14: Oui, j'ai deux enfants.
12: Ok, Mathias et Chloé, quel âge ils ont?
14: 15 et 14.
12: Ah, t'es bien là. Ah là, t'es... Alors là
11: t'es la bonne ligne droite de l'embrouille.
12: Oh, tu y vas là.
14: Ah oui.
12: Ouh, l'adolescence, bon
11: Attends,
12: courage.
11: Ça craint quoi.
12: Ouais. Tu fais bien l'ado, hein.
11: J'adore les ados, mais moi, c'est...
14: C'était pas mal. Ouais,
11: j'adore les ados.
12: Non, mais qu'est-ce qu'ils font? C'est quoi les ados d'aujourd'hui, Aurélie? Qu'est-ce qui te fait marrer, par exemple, chez ton fils ou ta fille? Le langage, la façon de se fringuer, c'est
14: ouais.
12: quoi
14: La façon de se fringuer, le pantalon en dessous des fesses.
11: Ouais, mais ça en a une aussi. Hein.
14: Ouais.
11: Mais est-ce qu'il t'appelle le sang?
14: Non, il m'appelle la daronne.
11: Ah bah oui, mais là, attends, moi j'ai des potes, leurs ados les appellent ça va le sang.
12: C'est pas fixe ou
11: non,
12: par
11: si. Ça va le sang.
12: Évidemment. Lily pour la famille. Alors coiffeuse, ça c'est ton pseudo. Coiffeuse, tu l'as dit. Tiens, coiffeuse, hein, allons-y, les cheveux. Je veux mon petit sèche-cheveux.
11: Ah, il veut son sèche-cheveux. Alors lui, il a des exigences.
12: Moi, j'ai un sèche-cheveux, j'ai toujours un sèche-cheveux à la radio. Non, mais c'est bon.
11: Oui, on le sait.
12: C'est une réalité.
11: Tu sais que ça fait deux ans que je travaille avec toi, donc je le sais tout ça.
12: Ouais, je suis un livre ouvert pour
11: toi.
12: Et petite, tu voulais être coiffeuse et aujourd'hui, t'es coiffeuse. Qu'est-ce que ça fait d'avoir réalisé ses rêves? Vous avez deux heures.
14: Tout va bien.
12: Bah oui, tout va bien.
11: Allez, la philo.
12: Aurélie, allons-y. Bah, philo, là, c'est pour bientôt.
11: Non, c'est pas ça déjà.
12: Ouais, non, mais 14-15 ans, là, pour les ados, je disais.
11: Ah oui, c'est dans le
12: moment. On attend nos résultats avec Valérie. On espère qu'on va avoir le bac cette année.
11: Mais moi, je l'ai eu le bac, hein, avec mention. Allez, bonne soirée à toi, pose ta question.
12: Allez, voici un extrait.
11: Ah, ça, c'est Eric Lanuit, ça.
12: Et Valérie au réveil.
11: Ah non, c'est Eric Lanuit.
12: On se connaît tellement. En Islande, la chasse à la baleine, puisque c'est une baleine qu'on vient d'entendre, la chasse à la baleine est toujours légale. En Islande, la chasse à la baleine est toujours légale. Est-ce que c'est vrai ou faux? Top chrono, 5 secondes.
14: Non, faux.
12: Et malheureusement, moi qui étais en Islande, je peux te dire que sur le port de Reykjavik, il y a des baleiniers. Et oui, c'est encore vrai. En décembre 2024, l'Islande a autorisé la chasse à la baleine pour 5 ans, donc c'est-à-dire jusqu'en 2029.
11: Voilà.
12: Libre à vous d'en penser ce que vous voulez, mais voilà l'info.
11: Libre à vous de dire que c'est vraiment dégueulasse. Alors, Julien 1, Aurélie, pas de points. Et là, tout de suite, vous écoutez ici. On va partir. Tiens, ça va te plaire, Julio, tes origines irlandaises. Tourne les violons, Jean-Jacques Goldman, vous écoutez ici, on vous aime, à tout de suite.

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2: Oh mon Dieu. Alors, Julien, un point. Aurélie n'a pas de point. Julien jouait avec ici. Normandie, il habite à Rouen. Et alors, il paraît comme ça qu'on touche sa bille en bricolage.
3: En bricolage?
2: Ouais, il paraît que tu bricoles vachement.
3: Ah non, pas trop, non. Non, je me débrouille. Je suis débrouillard.
2: Bah, tu quand même.
3: Je suis pas un grand bricoleur, c'est vrai, je fais un peu de tout.
2: Ouais, mais tu te débrouilles.
3: Je me débrouille, ouais. Je me débrouille.
2: Bah, ça
3: va. C'est pas mon truc préféré, tu vois, mais bon, j'ai toujours appris à me débrouiller, j'ai pas eu trop le choix des fois. Et du coup, maintenant, je commence à avoir quelques skills.
2: Ok, mais avec tes skills, par contre, en revanche, t'as plein de skills sur la cuisine. Ça, par contre, j'ai bon, tu cuisines.
3: Ouais, je cuisine un petit peu.
2: Ah, alors, c'est quoi? Qu'est-ce que t'aimes faire à manger?
3: J'aime bien réinventer des grands standards, mais j'aime bien faire des beaux dressages, essayer de mettre des couleurs dans l'assiette. On dit que les vitamines, souvent, sont colorées, tu vois.
2: Et oui.
3: J'aime bien. J'aime bien jouer là-dessus.
2: Et alors, tu veux pas faire Top Chef?
3: Non, pas plus que ça. Pas plus que ça.
2: Pourtant, c'est tellement sympa.
3: Non, je pense qu'il y a trop de niveaux chez Top Chef. Non, je leur laisse.
2: Tu leur laisses. Ok, d'accord.
3: Ouais.
2: Alors, tu fais beaucoup, beaucoup de courses à pied. Tu marches énormément. Hein. C'est. T'y vas, quoi.
3: Je marche un peu plus que je cours en ce moment, mais ouais, je fais toujours à peu près 20-25 000 pas par jour.
0: Oh ah ouais, quand même.
2: Mais tu marches, c'est-à-dire tu marches où, par exemple, parce que tu vas dans la forêt, si tu
3: veux. Justement, je marche pas mal sur place, tu vois, parce que par exemple, je te prends un exemple assez simple. Quand je passe la même journée que ma copine du matin au soir, en passant par le midi, l'après-midi, à la fin de la journée, quand on constate nos pas, elle en a fait 12 000 et moi 25, alors qu'on a traversé la même journée. Donc, je pense que je fais pas mal de sur place.
2: Ah ouais, d'accord. T'es hyper actif, quoi. Hein, voilà.
3: Ouais, un petit peu.
2: Ouais. Non, t'es toujours à balle, quoi. T'as toujours. Mais par contre, tu dors pas beaucoup.
3: Je dors pas énormément, non. 6 heures par nuit, c'est pas mal. 7 heures, c'est vraiment bien.
2: Ah, bah c'est beaucoup, ça. Dis donc, il y a des nuits où je dors 5 heures.
3: Oui,
2: hein, oui.
3: Oui, il y a quand même pas mal de nuits où je dors 4-5 heures.
2: Voilà. Bon, alors, on va marquer un deuxième point parce que je te sens, mais alors.
0: Oui, il est au taquet.
2: Il est au taquet.
3: Ah ouais.
2: Allez, tiens, je te mets.

0: avance.
1: Mais alors, où ça?
0: Écoute bien la question. J'affirme que 10% des Français n'utilisent pas la totalité de leurs congés payés. C'est vrai ou faux? Top chrono, 5 secondes.
2: 10%, ouais, je dis que c'est vrai. Moi, je dis que c'est vrai.
0: Tu dis que c'est vrai?
3: Ah oui.
2: Ouais, c'est vrai.
0: Eh ben non, c'est faux. C'est beaucoup plus. 20%. C'est 20%. C'est-à-dire qu'il y a trop de travail, difficulté à s'absenter, ils reportent les jours. Il y en a 20% qui prennent pas la totalité de leur congé payé. Voilà.
3: Aurélie, tu prends tous tes congés payés à Saint-Étienne?
4: Ah oui, je prends tout.
3: Bah oui, t'es coiffeuse, toi, on le rappelle, t'as toujours voulu être coiffeuse. Il y a une coupe un peu tendance, je sais pas, pour les hommes, pour les femmes, là pour...
0: Pas la tienne, en
3: oui,
0: tout
3: bien
0: cas.
3: Sûr. Pour cet été, qu'est-ce que tu proposes, toi, comme coupe en ce moment?
4: Il y a le taper, le dégradé espagnol pour les hommes, il y a vraiment, vraiment beaucoup de coupes.
3: Mais c'est quoi le dégradé espagnol?
4: Bah, en fait, c'est un peu rasé sur les côtés et dans la nuque, un peu de longueur, un peu comme mulet, mais plus joli.
0: Mulet footballeur.
4: Ouais, et mulet aussi, ça revient, ouais.
3: Un peu comme Yamine Lamal, en fait. Le joueur de
4: c'est
3: foot, ça, Yamine Lamal.
4: Ouais.
3: Oui, c'est ça.
0: C'est ce que je te dis, mulet footballeur. Ouais,
3: qui joue au Barça. Ouais. Ok, Aurélie, tu fais de la course à pied, de la randonnée, donc t'es une sportive, logique.
4: Oui, ça va, je me débrouille.
3: Tu t'entretiens, c'est normal. Tu ne bricoles pas, tu ne jardines pas. Hein?
4: Non.
3: Mais que fais-tu alors?
0: Bah, c'est pas obligatoire, hein.
3: Eh ben, fais de la cuisine.
4: Oui.
0: Bah. Eh ben oui, bah voilà, c'est
3: problème,
0: bien.
3: Problème. C'est qu'elle fait de la cuisine, mais par obligation.
0: Ah.
3: Et ça, c'est moche, Aurélie.
4: Non, après, ça m'arrive de le faire plaisir, mais c'est pas non plus...
3: Bah oui, mais tes enfants te réclament, notamment tes fameuses pâtes à la carbo.
4: Oui.
3: Ah oui, mais t'as pas l'air sûr de toi. Je
0: Ils ont 15 et 14, ils peuvent pas apprendre à manger, ces petits.
4: Ouais, il faut manger.
3: Ah bah, micro-ondes.
4: Oui,
3: ils ouvrent la porte du micro-ondes, appuient sur play, puis voilà, quoi.
4: Et puis, non, ça va, ils débrouillent.
3: Ah, d'accord.
0: Ah, ouais, oui, attends, moi, mes enfants, ils savaient cuisiner à cet âge-là, ils se démerdaient bien. Hein.
3: Alors, tu réussis les gratins dauphinois, c'est pas rien, ça, c'est pas facile à faire. Gratins dauphinois.
4: Oh, ça va, c'est simple.
3: Ok. Tiramisu au spéculoos aussi. Les tartes
4: au bien bon, la bonne période.
3: Ah là là. Et puis, alors, comme il fait chaud, t'as un petit rituel. Quand tu te douches, voilà, par exemple, on est dans la salle de bain, il y a un truc qu'il faut absolument pas faire quand tu te douches.
4: Ah bon?
3: Ah bah écoute, moi j'ai une fiche, on me dit qu'il faut absolument pas, dès qu'elle se lève, tu te douches, et qu'il faut pas te parler. Il faut absolument pas t'adresser la parole.
4: Oui, j'étais pas. Oui, c'est vrai.
3: On peut pas t'adresser la parole, c'est pas possible. Tu sors, voilà.
4: Au café.
3: Ah, ce n'est que quand on est dans la cuisine au café. D'accord, ok. Bon.
4: C'est ça.
3: Aurélie, la douche est prise, le café est avalé, on va pouvoir jouer immédiatement pour t'offrir un point de plus avec une chanson.
0: Un point tout court.
3: Bon, ça va. De France Gall.

0: on peut visiter une exposition consacrée au peintre Paul Cézanne en maillot de bain. Est-ce que c'est vrai ou faux? Top chrono, 5 secondes en Suisse.
1: Ah, je dirais faux.
0: Une expo consacrée au peintre en maillot de bain? Eh ben, c'est vrai. C'est la fondation Baylor, près de Bâle, donc c'est bien en Suisse, qui a organisé une journée des baigneurs durant son exposition qui était consacrée à Paul Cézanne. Et tous les visiteurs, ceux qui en étaient partis, tu pouvais venir en maillot de bain, en clin d'œil à la célèbre série qui s'appelle Les Baigneurs de Cézanne.
2: Et ceux qui venaient en maillot, d'ailleurs,
0: Ouais, c'était gratuit.
2: Et voilà.
0: Enfin, j'aurais pu y aller. Tout ce qui est pas cher.
2: Ah bah ça, c'est sûr. Bon, allez, ça fait un point pour Julien, pas de point pour Aurélie. Et là, tout de suite, vous vous dites, mais où va-t-on?
0: Mais oui, où va-t-on?
2: Sur ici, qu'est-ce qu'on va écouter?
0: S'il
2: là,
0: vous plaît.
2: Je vous dis, on est en 1986.
0: Ah, je suis pas né.
2: T'es totalement né. On est en 1986. Ah, j'ai 20 ans.
0: Ouais.
2: Et là, c'est...
0: Vous avez vos tiags?
2: C'est la Isla Bonita. Bah non, c'est l'été, je suis pieds nus sur le sable. Madonna, la Isla Bonita. Vous vous écoutez ici, on bouge son body. À tout de suite, on vous aime.

0: Ça la s'étongue, elle marche sur la plage de l'île de Ré.
1: T'as raison, j'ai 20
0: Valérie,
1: ans.
0: Oui. Qu'est-ce que j'ai dit ?
1: À 7 ans.
0: Ouais. 7 ans ? Parce que j'ai pas envie de te rajeunir.
1: Ah oui, c'est ça.
0: Alice la Bonita, Madonna.
1: Ouais,
0: Valérie, allez. 40 ans à peine, Valérie.
1: Ouais, tu parles à 61 ans.
0: Ah oui, quand.
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1: On est au taquet avec Julien qui a un point et Aurélie. Alors, Julien, il a une très jolie manie que j'adore. Tiens, écoute ça, tiens.
3: On ne dit jamais assez.
1: Qu'on les aime. Mais toi, tu dis toujours aux gens que tu aimes que tu les aimes.
3: On leur dit jamais.
4: J'essaie de le dire un peu plus que de coutume ou de moyenne. Voilà.
1: Et bah,
4: c'est important.
1: Et bah, t'as bien raison, mon chat. Je trouve que c'est une très très jolie. J'adore. Moi je, aussi, je le fais. Je le dis tout le temps à mes amis que je les aime. C'est très important de dire aux gens qu'on aime qu'on les aime.
0: Ah, tu me l'as jamais dit. Hein.
1: Voilà. Alors, mon petit Julien, c'est le quiz musical. Je t'explique. Je vais te faire écouter deux artistes et l'un après l'autre, c'est pas du tout enchaîné. Et à chaque artiste trouvé, tu marques un point. Ok.
4: Ok.
1: Allez, écoute bien le premier.

0: On se donne du soleil dans la nuit qui chante Top Chrono.
1: C'est pas facile, j'ai 5 secondes.
0: 10, mais vas-y.
1: je sais pas, je vais dire Franck Michael.
0: Non, c'est celui qui chantait Une autre histoire, Gérard Blanc. Son autre tube, je sais pas si tu te rappelles, ça ressemble un peu, c'était une autre
2: histoire. Voilà. Et on se donnait, c'est ça.
0: Alors écoute bien, le deuxième groupe artiste.

0: à Bruxelles.
1: Qui c'est qui chante Bruxelles? Top chrono 10 secondes.
2: Est-ce que c'est Gaëtan Roussel de Louise Attaque?
3: Bien sûr. Gaëtan Roussel de Louise Attaque.
2: Ben oui.
3: Bruxelles. Valérie, voyons.
1: C'est Boulevard Désert.
0: Je suis le seul qui reste en cours, je sais qu'on devait rire.
2: Ah, c'est moche.
0: Je suis le seul, mais tu es le seul.
1: Bon, chaton, tu n'as pas trouvé. Mais tu as toujours.
2: Là, j'ai pas les points.
1: Ah, t'as pas les points.
3: Ah, Aurélie, peut-être l'occasion là, de s'envoler un peu, parce que pour l'instant, on est encore à zéro. On va peut-être profiter de la chute prématurée de Julien.
1: Quelle chute? Il a un point.
3: Je suis parti trop tôt.
1: Mais tu vas fermer ton bec. Petit oiseau de mauvaise augure.
3: Exactement. Aurélie qui adore les activités à sensation. Raconte-moi ce vol en hélicoptère au-dessus de Chambord, le château. C'était bien ça.
4: Ah, c'était génial. C'était pour les 10 ans de mon fils. C'était une super belle expérience.
3: Oh bah, tu es.
4: On a vu le jardin, les allées. C'était super beau.
3: Ouais, puis t'es un peu. T'as peur de rien parce que t'as aussi fait du parachute.
4: Ouais, j'aime bien les sensations fortes.
3: Ouais. Mmh. Et du parapente. La totale.
4: Ouais. Ouais.
3: Bah, écoute, kamikaze, mais aujourd'hui t'as arrêté parce que t'as un petit peu mal au cou. Donc voilà, on fait attention. Bah oui, on prend soin de soi. Allons-y pour ton quiz musical de titre.

0: est parti vite celui-là. Est-ce que tu as reconnu de qui il s'agit? On envoie le chrono.
1: Alors, je pense que c'est Jean-Pierre François, Je te survivrai.
0: Je te survivrai, Jean-Pierre François.
2: Avec le ventilateur dans les cheveux.
0: Survivrai. Mais oui, oui, bien sûr.
2: C'est le premier point pour Aurélie.
0: C'est bien Aurélie, bravo. Allez, on a un autre artiste, un groupe qui arrive, un petit peu comme finalement notre ami Julien, à toi de reconnaître.

0: chrono. Qui chante?
1: Alors, je crois que c'est Trois Cafés Gourmands à nous souvenir.
0: Écoute, ouais. On va pas patienter. Oui, c'est une bonne réponse.
2: Eh ben, ça fait...
0: Trois Cafés Gourmands. Ça fait 2 points.
2: Ça fait 2 points pour Aurélie et 1 point pour Julien. Là, tout de suite, c'est la réclame. Mais pas que, c'est l'actualité dans vos régions. Grâce aux 44 locales de votre radio ici. À tout de suite. 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
4: Un nouvel agenda avec de belles idées de sortie à ne pas manquer ce week-end, labellisé Ici Besançon, direction la rivière Drujon dans le Haut-Doubs, pour une nouvelle édition de la Grande Fête des Escargots. Ça va commencer ce vendredi jusqu'à dimanche, avec des bals musettes, avec des concerts rock, avec une grande soirée fluo le samedi soir, et un grand bal avec des DJ, et puis le clou du spectacle, si je puis dire, le grand tiercé des escargots. Ce sera dimanche à partir de 16h. Des milliers de visiteurs viennent chaque édition de la Fête des Escargots se masser dans cette petite commune du Haut-Doubs pour faire la fête. Du côté de la Haute-Saône, ce week-end, samedi, c'est le 3e rassemblement automobile d'Esprel. Vous allez pouvoir profiter d'une journée incroyable, d'une journée de folie autour de l'automobile, avec des supercars, des sportives, des youngtimers, des voitures de collection et des motos. Vous êtes peut-être passionné ou simple curieux des vieilles mécaniques. Vous rencontrerez de nombreux exposants, il y aura des lots à gagner, et encore une fois, beaucoup d'animation pour toute la famille ce samedi à Esprel.
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2: Et nous jouons avec Julien qui a 1 point, Aurélie qui a 2 points. Je vous rappelle que vendredi pour la finale, le premier prix, c'est 2 jours en famille ou entre amis, un séjour pour 4 personnes au Festival des Grandes Marées à Julouville, au cœur de la baie du Mont-Saint-Michel. Vous pourrez écouter Kenji, Julien Clerc, Benabar, Christophe Maé, Zaz, The Cooks. Vous aurez une nuit avec Petit Déj à l'hôtel du musée de Granville, 100 euros de carburant pour y aller. Si vous ne gagnez pas ça, vous gagnez la machine expresso de Malongo avec 32 dosettes et 6 verres en verre. On reprend la compète, jingle. Alors, Julien, il paraît que tu as écrit un livre qui sur le rap.
7: C'est sympa d'en parler.
2: Alors, raconte-moi ce livre sur le rap.
7: C'est très sympa d'en parler, Valérie, merci beaucoup. Moi, je vais essayer d'être bref, hein, je pourrais en parler longtemps, mais l'idée, c'est d'avoir... J'ai écrit un essai culturel depuis septembre dernier, que je sors là le 27 juin, qui est en auto-édition. Donc voilà, j'attends de pouvoir me faire éditer. C'est un peu comme une maquette pour les éditeurs, et puis finalement, une première version pour les lecteurs. C'est un livre qui traite de la masculinité abusive, c'est le titre aussi, hein, et la violence dans les musiques populaires contemporaines, en faisant un peu le focus sur le rap, parce que c'est important. C'est un art vibrant, moi, qui m'a beaucoup plu, mais qui me plaît encore, mais beaucoup moins, en tout cas dans ce qui sort des fois de très populaire. Et je questionne un peu les écoutes des gens. J'invite à réfléchir, à conscientiser ses écoutes, quand des fois on se pose pas forcément la question, parce que la musique ambiance, et je crois que dans une société où les violences faites aux femmes et les violences tout court semblent être un combat, j'ai l'impression que des fois le rap le fait reculer. Voilà.
2: Eh ben, c'est pas mal. Alors il faut combien d'exemplaires pour que tu sois édité?
7: Alors ma stratégie là, c'est d'en avoir imprimé 150 grâce à une cagnotte en ligne et pas mal de copains qui ont participé à ça. Le but, c'est d'écouler les 150, pour en garder peut-être une dizaine pour envoyer à des maisons d'édition. Il y en a quelques-unes que j'ai dans le viseur.
2: Et ça s'achète où?
7: Et voilà.
2: Tu les vas les vendre?
7: Pour l'instant, ça va s'acheter mano à mano. Voilà, je vais faire des séances de dédicace dans la ville de Rouen.
2: Ok, génial.
7: Et puis le soir de l'événement, de la sortie, voilà, pour les gens qui ont participé à la cagnotte, qui ont mis 30 euros, ça déclenche l'achat du livre.
2: Eh ben, génial.
7: Presque une trentaine de précommandes sur les 150.
2: Voilà. Eh ben, c'est magnifique, bravo. Tu fais aussi partie d'une asso qui s'appelle Soul of Freedom. Pour promouvoir la culture en zone rurale, tu organises des événements, des concerts. Tu organises quelque chose là, très bientôt ou pas?
7: Alors, normalement, on avait une édition pour cet été, et on va la reporter à l'année prochaine, pour l'été prochain, pour avoir un peu plus de moyens et un peu plus de... Peut-être un endroit un peu plus grand que ce qu'on a depuis une dizaine d'années maintenant. Et donc, voilà, le but, c'est de faire venir dans la ruralité une forme de culture, mais par la musique, par le dessin, l'art, etc. Et à but caritatif et associatif, sans subvention, j'insiste, on y tient presque.
2: Eh ben, voilà. Bravo, mon chat. Alors, écoute... Tu vas marquer 3 points. C'est bien ce que tu fais. Moi, je t'aime. Je veux que tu marques. Alors tiens,
7: je te... Moi aussi je t'aime Valérie, c'est très gentil de me le dire comme ça.
2: Ah voilà, t'as vu.
0: Allez. Quoi, moi, elle me l'a jamais dit quoi.
2: Allez, écoute bien ça.
5: Mon ami, c'est moi.
0: Bah ouais, bah je suis pas son ami moi.
2: La la la, mais non, c'est Charles et Couture qui chante tous les Toy Story. J'ai eu le... Alors attends, hey. Aujourd'hui, hein, sur les écrans, il y a Toy Story 5 qui sort. Je l'ai vu, c'est magnifique. Moi j'adore. Alors, c'est okay. Pour célébrer les 30 ans de la saga. Mais est-ce que tu sais pourquoi le premier Toy Story est entré dans l'histoire du cinéma? Alors, écoute bien les propositions. Écoute bien les propositions, t'auras 10 secondes pour me donner ton choix. Pourquoi le premier Toy Story est entré dans l'histoire du cinéma? En sachant que c'est les 30 ans de la saga. Écoute bien. C'était le premier film en 3D relief. C'était le premier film d'animation entièrement réalisé par ordinateur. Il a fallu fabriquer plus de 10 000 jouets pour le tourner, où les jouets avaient tous la tête d'Éric Bastien. Donc pourquoi il est rentré dans l'histoire du cinéma? Premier film en 3D relief, premier film d'animation réalisé par ordinateur. Il a fallu fabriquer 10 000 jouets pour le tourner, où ils avaient tous la tête d'Éric Bastien. Top chrono, 10 secondes.
7: Je dirais que c'était le premier film en 3D relief.
2: Et malheureusement non, le 3D relief c'est bien plus vieux. Et oui, c'est le premier film d'animation entièrement réalisé par ordinateur, sorti en 1995. Ça a révolutionné le cinéma. C'est le tout premier film 100% image de synthèse. Bravo Pixar, mais pas bravo Juju.
0: Bon Aurélie, on a 2 points. On va pas se laisser déstabiliser. Oui. On va continuer comme ça jusqu'à 13h. À Riorges, dans la Loire, en couple avec Thierry, Mathias et Chloé, tes deux adolescentes te soutiennent. Elles sont peut-être à l'école à cette heure-ci. Exactement. Alors, tu as de la force, parce que j'ai vu que si tu étais un animal, tu aimerais être...
8: Un guépard.
0: Ah ouais, je crois que c'est celui qui court le plus vite en plus, hein, le guépard.
8: Ouais, c'est ça.
0: Pourquoi le guépard? C'est quoi? C'est le film? C'est l'animal? Qu'est-ce qui t'attire dans le guépard?
8: Le film, et ouais. C'est vrai qu'il court tellement vite, la liberté, la sensation.
0: Exactement, avec Delon qui est magnifique, hein, dans ce film. Tu avais un porte-bonheur et ça m'a donné envie de réécouter ça.
9: Un petit indien, Nagawika, Nagawika, chantait gaiement sur le chemin. Nagawika,
0: génial, ça pour les nostalgiques, ça vous parle forcément. Et toi, t'avais un petit indien que tu mettais dans ta trousse à l'école, c'était ton porte-bonheur.
8: Oui, c'est ça, mais que je n'ai plus parce que malheureusement, j'ai été cambriolée et on me l'a pris.
0: Mais c'est pas vrai, ils sont partis avec ton petit indien et cambrioleur.
8: Ah, je crois qu'il est en or alors que pas du tout.
0: Ouais, c'est pas gentil, il faut le rendre.
8: Voilà.
0: Oh, tu t'es rabattu sur quoi d'ailleurs maintenant qu'il te porte chance?
8: Ah,
0: t'as le trèfle à 4 feuilles.
2: Ah là là.
0: Ah, donc t'en as un, ça c'est plutôt bon pour nous. Et puis, t'as plusieurs objets d'ailleurs, porte-bonheur. Ce qui, moi, me rassure. Aurélie, voici ta question à choix multiple. Petit extrait encore une fois. Aujourd'hui, on se fait plaisir.

0: Comment appelle-t-on, et voici la question pour 3 points, comment appelle-t-on en français le nom exact du petit embout au bout d'un lacet? Le petit embout au bout d'un lacet. Comment on appelle ça? Est-ce que c'est un rivet? Un capuchon? Un ferré? On s'en fout. Top chrono, 10 secondes.
1: Alors, comme ça, je dirais les ferrés.
0: On s'en fout. Et pourtant, ouais, ça porte un nom. Le petit embout au bout d'un lacet. Bien vu, c'est un ferré.
1: Ouais, c'est ça.
0: Ouais, c'est ça. C'est le nom précis de l'embout métallique ou plastique au bout d'un lacet qui sert à éviter qu'il s'effiloche et nous faire perdre patience, hein, voilà, quand il manque. Bravo, Aurélie.
2: Bien sûr, bah, ça fait 5 pour Aurélie, 1 pour Julien. Et là, tout de suite, on va partir à la maison.
0: Ah oui?
2: Près de la fontaine.
0: Elle est toujours là.
2: Elle est près de la fontaine, elle est avec Nino Ferrer. Vous écoutez ici, on vous aime, à tout de suite.
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0: La maison près de la fontaine à Nino Ferrer sur ICI Paris, Le France à 12h42.
1: Voilà.
0: Ça, c'est précis.
1: Jungle.
0: Bonne journée.
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0: C'est j'ai encore dit ICI Paris, Le France, il paraît. Ah, c'est pas vrai. Je ne sais pas ce qui m'arrive.
1: Je
0: ne
1: sais pas.
0: Non, mais je veux dire aux auditeurs, on est à Paris et je travaille aussi pour la locale de Paris. Et voilà. Pardonnez-moi, on s'adresse à toute la France. Pardon ici, pardon.
1: Bah ouais, c'est bizarre ce que tu fais. Enfin, bon,
0: excusez-moi.
1: Alors, Julien, 1 point. Aurélie, 5 points. Julien. Julien, il lui est arrivé des misères. Eh oui. Il s'incruste au Festival de Cannes. Il est sur la croisette. Il voit une super actrice très très belle. Et tu te retournes, et qu'est-ce qui s'est passé?
3: Eh ben alors là, j'étais vraiment devant le midem, il y avait énormément de gens, et je me suis pris les pieds dans le caniveau, je me suis fait une double entorse aggravée des ligaments postérieurs et antérieurs de la cheville.
1: Voilà.
3: Et devant 2000 personnes.
1: Ah bah,
3: et voilà. Et j'ai dû remonter jusqu'à Rouen, en voiture, bien sûr.
1: Eh ben bien sûr, voilà. Avec la cheville qui ressemblait à rien, quoi. Énorme.
3: Exactement.
1: Ça parce que t'as regardé... Et voilà, tout ça parce que t'as trouvé une meuf jolie, quoi. Bravo.
3: Ah, oui, bon, bah oui, voilà, oui, c'est vrai, oui. Non, mais je l'assume au moins.
1: Ouais, c'est bien. Non, mais c'est bien.
3: J'étais subjugué.
1: Oui, bah écoutez, bien sûr. Alors, c'est pas tout, hein, parce que bon, ok, tu te casses la gueule parce que tu vois une nana super mignonne, mais un jour, t'es sur un marché en Angleterre, t'essayes de vendre tes saucissons corses dont on a parlé au début de l'émission, tu vendais ça sur les marchés en Angleterre, et tu faisais des dégustations avec une trancheuse. Et qu'est-ce qui s'est passé?
3: Alors, ce qui s'est passé, un truc qui aurait pu être évité finalement, je prêtais pas beaucoup d'attention à mes gestes parce qu'on était dans le speed. Et puis, je coupais un tout petit morceau de saucisson au canard avec forcément plus de graisse que dans les autres. Le petit morceau s'est évadé, s'est envolé. Et mon doigt a traversé la trancheuse dans la longueur, mon pouce.
1: Ah.
3: Je me suis fait une belle entaille de un bon centimètre de profondeur. Oh. Et puis, on n'avait que de l'alcool à 90 pour désinfecter la plaie. Voilà, donc on a fait ça avec une espèce de petite poupée en coton qui s'est avérée.
0: T'as un guerrier, le gars.
1: Mais tu montes dans le bateau hein, pour rentrer chez toi. Et avec ton petit.
3: Alors je monte dans le bateau.
1: Voilà, avec ton petit doigt coupé. Et qu'est-ce qui se passe? Tellement t'as de la chance.
3: Parce que l'anecdote s'arrête pas là aussi.
1: Bah oui.
3: Tu montes dans le bateau, du coup, à New Haven pour rentrer à Dieppe. Et en fait, au moment où le bateau démarre, au bout d'un quart d'heure, les stabilisateurs tombent en panne. C'est un système qui permet au bateau d'être le plus stable possible quand ça tangue. Et donc là, tout le monde à la cantine fait voler les petits pois, les plateaux, le bar s'écroule à moitié. Enfin, il y a du verre cassé partout, c'est un scandale. Et moi, je suis avec mon doigt, comme ça, en train d'essayer de pas saigner au milieu des gens. Et je vais enlever cette espèce de pansement de fortune aux toilettes. Et là, le sang gicle partout. Enfin bon, c'est une catastrophe. Voilà.
1: Et ça va aujourd'hui, ton pouce, ou comment ça se passe?
3: Ben non, mais justement, il va très bien, ce pouce. C'était une belle coupe longue et fine. Voilà. Et
0: tout, je crois que Claude Zidi et Alain Chabat sont en train de préparer un biopic, là, sur Julien.
1: Bah oui, bien sûr. J'adore. Bon, alors écoute.
3: C'était pas beau.
1: Tu as un seul point, mon petit chou. Alors, un seul point, ça va pas. Il faut que tu marques 5 maintenant. C'est la question cash. Tiens, je te mets Carlos.
4: Je préfère manger à la cantine avec les copains et les copines.
0: Les épinards aujourd'hui à cantine de la radio.
1: Ah ouais, c'est bien. Écoute bien, quelle marque française est célèbre pour ses verres avec des numéros que l'on retrouve dans les cantines scolaires depuis des générations? Quelle marque française est célèbre pour avoir des verres avec des numéros et que ces verres, on les retrouve dans toutes les cantines scolaires depuis des générations? Top chrono, 10 secondes.
3: Je vais enfin avoir 5 points du coup, c'est-à-dire Duralex.
1: Duralex, Sedlex, oui, 5 points, c'est Duralex évidemment. On était extrêmement contents parce qu'on avait toujours des âges qui n'étaient pas les nôtres.
0: Voilà. Ah, tiens, j'ai 4 ans aujourd'hui. J'ai 14 ans.
1: Oui, voilà. Eh bien, 6 pour Julien.
0: Aurélie, alors, jusque-là, c'était pas mal puisque tu as les 5. Là, il a pris le dessus, mais tu as la possibilité, tu l'as compris. Non, mais attends, t'as pas encore joué. Donc là, si tu réponds bien, tu prends 5 points, donc tu garderas la tête. Faudrait pas chuter parce que là, voilà, Aurélie, c'est là que ça se joue. Un petit mot quand même pour dire que tu es totalement nul en orientation. C'était l'épreuve de l'orientation semaine dernière sur Koh-Lanta. Tu te perds tout le temps.
5: Régulièrement.
0: Non. J'ai du dossier, je vais les ouvrir. Aurélie, on balade en forêt, elle part avec sa fille pour chercher du muguet, classique. Tu te perds pas de réseau, t'as tourné pendant une heure quand même.
1: Oh là là.
5: Oui, oui, oui. Un peu paniqué sur la fin, on se dit, oulala, l'année va tomber. Mais finalement, ça s'est bien passé. On a réussi à sortir des arbres, trouver un peu de ciel bleu, et on est passé dans un pré, et on est arrivé à trouver une route.
0: Oui, enfin,
5: et
0: bon.
5: Après, on a appelé mon ami pour qu'il vienne nous chercher.
0: Bien sûr, t'as trouvé la clairière, mais enfin, t'étais loin de la civilisation, hein. Pas de réseau, le chéri qui est venu te chercher, tu viens de le dire. Mais c'est pas fini! Non! Elle part avec une copine de Saint-Étienne où elle habite vers Rouen. Elles ont tellement papoté les deux là. Elles ont loupé la sortie, hein?
5: Oui.
0: Elles se sont retrouvées à 1h30 du lieu où elles voulaient aller.
5: Non mais c'est ça, on est arrivé. C'est pas du tout là. Et la prochaine sortie était beaucoup plus loin que prévu.
0: Bah ouais. Alors est-ce que tu t'es perdu quand tu as rencontré ton chéri Thierry en boîte de nuit, hein?
5: Non, ça a été. J'étais sur un lieu où je connaissais un petit peu, ça va.
0: Bon, il est venu te draguer, il t'a invité à danser, et c'est là que vous avez échangé les numéros ?
5: C'est ça.
0: Oh. Vous êtes revu le lendemain ?
5: Oui, tout à fait.
0: Ça a matché tout de suite ?
5: Oui, après on s'est vu pendant plusieurs jours, et après, bah voilà, ça fait 18 ans.
0: Bah 18 ans, non, mais c'est une belle histoire, hein, parce que t'as, je disais, à peine une petite quarantaine, donc voilà, vous êtes rencontrés, vous étiez assez jeune, hein, vous aviez tout juste 20 ans, quoi, quelque chose comme ça.
5: Ouais,
0: c'est ça, et deux beaux enfants, Mathias, 15 ans, et Chloé, 13 ans, c'est une belle histoire qui continue encore aujourd'hui, tant mieux. Voici la question à 5 points, et nous allons écouter Laurent Voulzy. Jeanne, c'est signé Laurent Voulzy. On va parler de Jeanne. Dans quelle ville Jeanne d'Arc fut-elle brûlée vive en 1431?
5: Orléans.
0: Top 10 secondes.
5: Orléans.
0: La ville où Jeanne d'Arc fut brûlée vive en 1431. C'est celle qu'on a aussi appelée la Pucelle d'Orléans.
1: Mais c'est la Pucelle d'Orléans, mais elle n'a pas été brûlée.
0: Et non, c'est à Rouen.
5: C'est
0: ah, putain,
5: mince.
0: Elle était capturée.
1: C'est pour ça qu'il faut attendre les 10 secondes
0: bien
1: pour
0: sûr.
1: Bien réfléchir.
0: Elle était capturée par les Bourguignons. Elle a été livrée aux Anglais. Elle a été condamnée et brûlée vive sur la place du Vieux Marché. Elle avait 19 ans et c'était à Rouen.
1: Bon, 6 pour Julien, 5 pour Aurélie. Et attention, il y aura le bingo. Mais d'abord, on va écouter une nouveauté. Soirée mondaine Oria. Vous écoutez ici. À tout

0: Soir mondaine, Oria, elle nous vient du sud de la France, elle cartonne sur les réseaux sociaux et du coup, vous l'écoutez sur ici.
1: C'est magnifique. Et là, tout de suite, c'est quoi? Moi, ça la réclame, mes petits bouchons.
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1: Nous sommes au taquet avec nos camarades Julien et Aurélie. Julien à 6, Aurélie à 5, il va y avoir le bingo pour les départager. Mais avant ça, je voulais raconter une dernière anecdote.
0: Oui, je vous en prie.
1: Julien, il a participé à Tout le monde veut prendre sa place, hein, en 2008. Alors pour le tournage, on lui avait dit bon bah faut prendre plein de chemises, hein, parce que comme il y aura sûrement, tu vas gagner, tu vas faire plein de parties, prends des chemises. Et puis quand il est arrivé sur le plateau, la styliste elle lui dit ah non ça va pas, c'est moche. Et du coup qu'est-ce qu'elle t'a fait mettre? Un magnifique t-shirt.
7: Alors elle m'a, oui c'est exactement ça qui s'est passé. En effet comme il y avait des chances de rester, j'avais repassé préalablement 7-8 chemises.
1: Oui, pour le tournage.
7: Et en fait, quand elle est arrivée, l'habilleuse, la styliste, elle m'a dit « Ah non, mais ça va pas, les carreaux, pas à la télé, pas cette couleur, celle-ci non plus, etc. » Donc elle me dit à 5 minutes de rentrer sur le plateau « Viens avec moi. » Et donc on est allé dans les loges. Elle a ouvert un immense placard avec plein de tenues. Et il y avait plein de trucs super sympas. Et elle a sorti un petit t-shirt en XS aux couleurs de l'automne qui me boutinait à souhait. Et donc je suis rentré, j'avais rendez-vous avec Nagui 2 minutes plus tard. Et elle m'a dit « Oh, c'est merveilleux. » Ça te va comme un gant, c'est parti. Et voilà, j'ai traversé l'émission avec un t-shirt horrible.
1: On déteste ça. Bravo, bravo à toi, t'as quand même accepté de faire l'émission. Je trouve ça très courageux.
7: Ouais.
1: Allez, on va essayer de t'encourager avec ça. Alors, écoute bien mon petit bingo. Le bingo, il est simple. À mon top chrono. Tu auras 10 secondes pour me donner un maximum de prénoms de filles qui commencent par la lettre L, comme Laval, Lautrec, Lance, enfin bon, ce genre de choses. Un maximum de prénoms de filles qui commencent par la lettre L comme Laval. Allez, top chrono, 10 secondes.
7: Alors, Laura, Laure, Lorraine, Laurie, Laurine, Lana, Lara, Lila. Lydie, Lynn, Lisa, Lisette.
1: Ouais, Louis, bah, ouais, ça fait 13, ça fait 13, 13, 13, 13, 13. C'est très bien, tu m'as tout donné. Il y avait Lucie, Lara, Leila, tout va bien. Tu m'en as donné 13.
0: Comment te dire, Aurélie, que ça nous met un bon petit coup de pression, ça.
8: Oui.
0: Tu sais que tout peut être lancé. Il a 6, t'as 5, on est au cœur du bingo, ça vaut 10 points. Celui qui prend 10 points, c'est celui qui fera le plus de points. Donc.
1: C'est bien ça, c'est bien expliqué ça.
0: Ça va,
1: la palisse?
0: Il faut que tu fasses 14, quoi. Voilà, si tu donnes 14 bonnes réponses, t'encaisses les 10 points du bingo et tu reviens vendredi. C'est clair comme ça? Voilà, tu reviens vendredi et il s'en va, Julien. Tout le monde voudra prendre sa place, tu l'auras pris.
8: Ouais,
1: voilà, allez, encourage-la.
0: Bah, bien sûr, avec deux titres. Déjà le premier, un artiste avec qui elle aimerait déjeuner. David Guetta, qui a cartonné au Stade de France ce week-end. Tu adores David Guetta.
8: Il fait quand même des belles chansons. Ouais.
0: Ah bah bien sûr. Et puis Kinvé aussi. Alors ça tombe bien parce que tu rêves d'aller justement à Tahiti en Polynésie.
8: C'est pour ça que
0: j'adore. Ouais. C'est pour ça que t'adores évidemment. Kinvé et David Guetta pour t'encourager. Voici donc ton bingo. On reste sur les prénoms. Je vais te demander en 10 secondes de battre le score de Julien, à savoir 14 bonnes réponses, en citant un maximum de prénoms féminins, prénoms de filles, commençant par la lettre M. M comme maison ou manivelle. Ok, maison ou manivelle. Top chrono, 10 secondes.
8: Marie, Monique, Martine, Michel, Manon, Madeleine, Mathilde, Marion, Marine, Marisa, Marisol, Marjolaine, Martha, Mathilde, Maud, Maya,
1: Miranda,
0: 4, 5, 6, 7, 8, 9, 10, 11, 12, 13, 14, 15, j'en ai 16!
1: Oh!
0: Oh, les profs, bravo.
1: Alors là, bravo. Chapeau, j'ai envie de te dire bravo, Aurélie. Ah, oui. Alors là, Rolio, je suis désolée, mais là, quand même, vous êtes tous les deux très, très forts. Hein. Ah, bravo.
0: Comment elle a fait, surtout
1: Mais comment
8: Parce que du coup, le M, c'est vraiment un prénom que j'adore.
1: Ah bah voilà.
8: Donc
1: ah,
8: ouais. Du coup, j'ai toutes mes copines, j'ai beaucoup de copines commençant par M, j'ai mes tantes, enfin ouais. Bon,
0: parce que on avait utilisé le L, il restait quand même 25 lettres possibles dans l'alphabet.
1: Eh bah voilà. Bah bravo. Eh, dis donc, Julien, on peut dire quand même qu'Aurélie, elle a déchiré.
0: Ah hein. Ouais, donc là...
7: Ah oui, non, mais là, j'étais pas prête.
1: Ah ouais, là, moi, j'étais pas prête non plus. Hein. C'est la première fois.
8: J'ai mon cœur qui palpite.
1: Écoute bien, Aurélie, c'est la première fois en deux ans d'émission que.
7: Ouais. Bon, du gingembre, du curcuma le matin.
1: Ah ouais, non, mais franchement, c'est la première fois qu'il y a on quelqu'un est sur qui le... fait ah, autant.
0: On y est, hein, sur le.
1: Allez, bah, Aurélie, rendez-vous vendredi pour la finale. Julien, bravo d'avoir joué. Tu as été formidable aussi. Je vous rappelle que vous gagnerez peut-être deux places pour le Festival des Grandes Marées à Julou. Ville ou la machine à café Malongo. Merci Céline à la Réal, Maître Coupez au savoir, Alex au standard, Justin Bieber à la technique et Joe Malongo Bastien à l'animation.
0: J'ai deux candidats et nous ne sommes que mercredi.
1: Allez, à demain, je vous aime. Bisous.
0: Je la sens bien cette semaine, Wendy Bouchard. Je la sens bien.
1: Oh là
0: bonjour.
1: Là. Et moi aussi, les amis, vous allez bien. Et toi, ma petite chérie, de quoi tu nous parles aujourd'hui?
9: Alors, je vais vous donner une grande bouffée de résistance et d'espoir dans ce monde qui vacille, ce monde sans pitié, avec une comédienne et auteure aussi, Josiane Balasko, qui publie Le Dernier Sanctuaire, formidable roman d'aventure dont nous parlons juste après Ma France, après l'actualité. Nous sommes en direct, vous le savez.
1: Oh, magnifique. On adore Josiane Balasko. Belle émission, ma chérie.
9: Je vous embrasse. À demain.
1: À demain.
0: Demain.
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0: La neige, elle est trop molle.
1: Et voilà, la neige, elle est trop molle. Vous écoutez ici, il est 13h, faites attention à vous, il fait très chaud, je vous aime.
0: Allez, passez une excellente journée. Voici Ma France avec Wendy Bouchard, à demain.
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9: Bonjour à tous, merci d'être à l'écoute de Ma France. Une France heureuse de son entame de mondial avec la manière. 3-1 hier contre le Sénégal, un doublé d'Mbappé salué par Didier Deschamps comme un joueur hors norme. On revient sur ce match et les résultats de la soirée et de la nuit dans le journal de la Coupe du Monde dans une quinzaine de minutes. À la une évidemment, la chaleur qui écrase le pays et l'énergie des bacheliers comme des collégiens en pleine épreuve du brevet. Localement, les horaires pourraient être aménagés en cette nouvelle vague caniculaire la semaine prochaine. Pic de chaleur attendu du lundi, jusqu'à 40 degrés à l'ombre demain dans le sud-ouest, le centre, le centre-est et sur le bassin parisien. Dans Ma France, nous sommes à Reims, dans le Berry et en Provence. Le peuple iranien sacrifié par l'accord entre les Mollahs et les États-Unis, mais Donald Trump accueilli à Versailles pour un dîner de faste ce soir. La justice joue l'opération Transparence avec des réunions publiques dans les tribunaux du pays après la tragédie de l'IANA. Reportage à suivre à Chartres. Et puis nous avons le plaisir d'accueillir Josiane Balasko dans Ma France pour son livre Le Dernier Sanctuaire, un roman d'aventure sur fond de lutte écologique contre les appétits financiers et humains, un livre connecté à la nature et qui ressemble à notre invité. Une nouvelle canicule s'installe donc en France. L'épisode démarre aujourd'hui et le pic de chaleur est attendu entre dimanche et lundi. Avec de nouveaux records de températures attendues, les 40 degrés à l'ombre seront atteints dans le centre, le centre-est et la région parisienne. Avec cet air chaud venu du Maghreb qui va donc souffler dans nos rues et fragiliser les plus vulnérables. Les chantiers, malgré les horaires aménagés évidemment, se poursuivent dans une météo brûlante, comme ici dans les rues d'Aix-en-Provence avec 37 degrés. Elsa Lisier.
11: Malgré l'ombre sous les arbres, il fait un soleil de plomb, court Sextus. Jawad y travaille tous les jours.
12: L'après-midi, c'est dur parce qu'il fait très très très soleil.
11: Alors lui et ses collègues démarrent les travaux à 7h, soit 2h plus tôt que d'habitude. Et ce n'est pas tout, Guillaume est chef de chantier.
12: Puis on a des glaciers avec des bouteilles fraîches, et puis quand ils ont trop chaud, ils se mettent à l'abri. Ils sont là, ils se rafraîchissent, ils se mettent à l'ombre.
11: Réduire les cadences et adapter le rythme de travail sont obligatoires, mais pour certains, les préconisations face à la chaleur ne sont pas la priorité. Malik est ouvrier, il ne veut pas prendre de pause fraîcheur.
13: On travaille parce que là, il faut qu'on speed pour avancer et tout ça, parce qu'il faut respecter les délais des travaux et tout ça.
11: Jean-Paul Falduto est chef d'entreprise. Il craint le pire lors de ces périodes.
14: Une moindre vigilance, c'est le plus gros risque pour moi, c'est un risque d'accident du travail, parce qu'on est moins vigilant, on peut avoir des étourdissements et donc par exemple des chutes.
11: Les fortes chaleurs sont maintenant considérées comme un risque professionnel.
9: À l'extérieur, comme dans les logements transformés en bouilloire thermique, la chaleur est souvent insoutenable et les communes adaptent leurs événements. Nous voici aussi avec vous, Claire Pascoe, dans le Berry, où il va faire aussi très chaud, Claire.
15: Wendy, on est bien en vigilance jaune canicule. D'après l'association Météo Centre, c'est même chez nous, dans l'Indre et dans le Cher, qu'il va faire le plus chaud de toute la région. On parle de températures historiques qui vont dépasser les records actuels, records qui sont établis à près de 40 degrés à Bourges et à Châteauroux. Donc on prend les devants, il y a des parents d'élèves qui ont reçu des messages de prévention déjà. Du côté des seniors, la fête des retraités de Châteauroux, 200 inscrits pour demain, eh bien c'est annulé. Des cérémonies de commémoration du 18 juin ont aussi été avancées.
9: Et de fait, on l'imagine, Claire, les secours, les pompiers en particulier sont très mobilisés.
15: Et oui, ils ont géré pas moins de 14 départs de feu en début de semaine dans l'Indre. 3 rien que pour ce matin sur les feux de moisson. Les pompiers, ils devaient organiser leur journée portes ouvertes ce week-end, mais ça aussi c'est annulé pour rester concentré sur le risque incendie. Parce qu'on est aussi en vigilance jaune feu de forêt ici. Et la chaleur, elle désorganise aussi le service SNCF. 14 trains supprimés pour les deux prochains jours sur la ligne Paris-Toulouse qui s'arrête à Châteauroux et à Vierzon. Mm-hmm. Parce qu'en fait, la climatisation, eh bien, elle ne fonctionne plus à partir de 33 degrés.
9: Merci beaucoup Claire Pascoe, voilà cette précaution qui vous invite aussi à vous organiser dans le Berry par exemple. Claire Pascoe nous en informait, 30 degrés attendus à Reims également, avec des élèves de collège qui souffrent de la chaleur dans leur salle de classe, ils sont en pleine épreuve du brevet.
16: Là, par exemple, le soleil, comment il tape dans les salles, ils doivent s'enfourrer.
17: Je pense qu'il doit faire 29-30.
18: Même en ouvrant les fenêtres, il fait chaud.
16: On vient de passer notre oral dans toutes les salles. Il y a des ventilateurs qui sont allumés exprès pour celui qui parle.
19: Il y a des ventilateurs, mais l'air, il est chaud quand il sort.
20: Il y a les rideaux qui sont parfois cassés.
21: C'est impossible de se concentrer.
22: Bah, après, nous, ça, parce qu'on va partir bientôt.
23: Mais là, surtout pour le brevet, on va dans les salles pour le brevet, on va vraiment sauter.
9: Avec beaucoup de tâtonnements des autorités en pleine période d'examen, pour cette année en tout cas. S'il fait trop chaud, les oraux de français, le grand oral du bac la semaine prochaine pourront être reportés localement de quelques jours ou de quelques heures. C'est ce qu'a annoncé en tout cas le ministre de l'Éducation nationale en sortant hier de la réunion au centre de crise sanitaire. Après la vague caniculaire longue et précoce du mois de mai, cette nouvelle vague de chaleur avec ses pointes à 38 degrés dans le sud-ouest, le centre-ouest, le centre-est inquiète par son intensité avant même l'arrivée de l'été au calendrier. Écoutez le docteur en agroclimatologie, Serge Zaka.
24: C'est beaucoup plus préoccupant que l'épisode du mois de mai, déjà parce que les températures qui vont être atteintes vont être beaucoup plus élevées. Sur la durée encore de cet épisode, on a beaucoup d'incertitudes, mais la différence avec le mois de mai 2026, c'est l'humidité des sols. En mai 2026, on avait eu un peu de pluie avant la canicule, tandis que là, on n'a pas eu suffisamment d'eau avant cette canicule, et on est vraiment au niveau des records les plus bas qu'on ait pu observer sur l'humidité des sols. Alors, la sécheresse, en réalité. Sur toute la France, nos sols agricoles sont plus bas que la moyenne, voire beaucoup plus bas que la moyenne, et en dessous des 21 cm, donc ça c'est pour les sols plutôt forestiers, eh bien, on a encore un tout petit peu d'eau, mais la canicule va aussi faire disparaître ce qu'il reste.
9: Les communes rurales, comme les plus urbaines, s'adaptent aussi à ces grosses chaleurs. Le maire de Paris a annoncé autoriser la baignade dès aujourd'hui dans le canal Saint-Martin. 100 mètres d'eau, c'est l'équivalent de 2 piscines olympiques pour ceux qui voudraient s'y rafraîchir. Quant à Saint-Ouen, en Seine-Saint-Denis, le maire Karim Bouamran active son plan fraîcheur avec des mesures renforcées par rapport à l'an passé. Et une priorité l'aura du lieu donnée aux établissements scolaires.
25: Dans la cour de l'école André Chédid, un tuyau d'arrosage percé fait office de brumisateur géant.
26: Le tuyau on se mouille.
25: L'année dernière, il a fait jusqu'à 37 degrés à l'intérieur du bâtiment. Alors dans les salles, la mairie fait installer des climatiseurs mobiles.
27: Il y a un extracteur qui va à l'extérieur et puis ça produit du froid.
25: Jérôme Brachet est le directeur adjoint des services de la ville.
27: La particularité des écoles récentes comme celle-ci, c'est qu'elles sont extrêmement bien isolées. Mais du coup, elles gardent aussi bien la chaleur en été une fois que la chaleur est rentrée à l'intérieur du bâtiment.
25: Les gardiens des bâtiments municipaux sont aussi mobilisés pour aérer la nuit et d'autres solutions plus pérennes sont mises en place, comme ces ventilateurs de plafond.
27: Donc il y a un mode hiver et un mode été pour rabattre l'air chaud vers le bas et vers les murs et ensuite aspirer par la centrale de traitement d'air pour évacuer l'air chaud au maximum. On a en plus rajouté des films anti-UV, ce qui nous permet d'ouvrir légèrement les stores, de laisser rentrer la lumière et quand même de filtrer la chaleur.
25: Dans la ville, des brumisateurs sont installés et des salles climatisées ouvertes. Des agents appellent quotidiennement les personnes vulnérables vulnérables. La piscine municipale est aussi mobilisée. Pendant le plan chaleur, c'est ouverture jusqu'à minuit. Christophe Dizic est le directeur des sports.
1: On rapatrie même des gens qui ont des diplômes de maître nageur, qui travaillent dans d'autres services. Ça fait 10 personnes en plus par jour.
25: Cette ouverture nocturne est gratuite à partir de 16h, coûte environ 22 000 euros à la ville.
9: La chaleur et l'envie de se rafraîchir avec des baignades qui parfois virent au drame. 409 personnes sont mortes noyées l'an passé en France, dont une vingtaine d'adolescents. Alors pour éviter ces tragédies, il faut former des surveillants de baignades. Ce sera le cas toute la semaine dans le Gard, à la piscine municipale de Gaillargues-le-Montieux. Olivier Jasmin préside l'association Prévention, Action, Sport et Secourisme.
2: Ce sont là, pour le cadre de la formation, des personnes qui sont en lien direct avec les jeunes et notamment les ados. On a une recrudescence des noyades en milieu naturel de plus de 140% de la part sur cette tranche d'âge. On a déjà retrouvé les sauts en milieu naturel. On veut toujours aller un petit peu plus haut. Les jeunes, par les réseaux sociaux, essayent de repousser un petit peu les limites, mais plus on va haut, plus l'eau devient dure. Et donc on a un vrai risque traumatique et donc de noyade. Et sans compter l'hydrocution, puisque la différence entre le très chaud et le froid de l'eau peut également occasionner des noyades. Et nous, Colias et tous les sites de rivières sont connus pour ça. Et on a régulièrement des noyades, et notamment des noyades suivies de décès.
9: Voilà pour cette vigilance absolue, alors que cette vague de chaleur s'installe sur le pays cette semaine. Des températures qui pourraient atteindre ponctuellement les 40 degrés d'ici vendredi ou samedi, notamment en Poitou-Charentes, dans le centre-val de Loire, sur l'Île-de-France et dans la vallée du Rhône. Il est 13h08 à l'écoute de Ma France, et ce fut une entrée réussie dans le mondial pour l'équipe de France de foot. Rencontre suivie sur M6 par 14 millions de téléspectateurs. On en avait beaucoup aussi sur l'antenne d'ici. Un régal pour les supporters avec une victoire des Bleus 3-1 face au Sénégal, un but de Barcola et un doublé de Kylian Mbappé qui en fait le meilleur buteur de l'histoire des Bleus. À Caen, la soirée fut grandiose. 4000 supporters dans la fan zone installée sur l'hippodrome, dans une ambiance familiale, calme et heureuse, même s'il a fallu attendre une mi-temps, Philippe Thomas, pour que la situation se débloque.
3: 66e minute de jeu, Kylian Mbappé libère les Bleus, les supporters peuvent exulter.
4: On est content, on est content.
5: Mais qu'est-ce que c'est que cette passe, Caen? Olysée, merci. Olysée, merci d'avoir choisi la France, merci. Il était temps, mais ils font une deuxième mi-temps de fou. Je pense qu'ils vont encore en claquer quelques-uns, on attend. C'est magnifique, c'est pour ça qu'on aime Caen.
3: 16 minutes plus tard, Bradley Barcola permet à l'équipe de France de faire le break.
6: 2-0 pour la France, c'est tout ce qu'on attendait. Bradley Barcola qui vient de rentrer, c'est génial. Une belle fan zone à Caen, c'est super.
3: Dans les arrêts de jeu, les Sénégalais réduisent le score avant que Kylian Mbappé, encore lui, accentue la marque. Coup de sifflet final, le public se disperse, le sourire aux lèvres, à l'image de Nabil et Félix, bras dessus dessous.
5: C'est la France, c'est l'Afrique, et nous on aime ce côté football, ce côté populaire.
7: C'est vraiment ça, dans ces temps un peu géopolitiques, politiques un peu compliqués, un bon France-Sénégal, franchement c'est super, il n'y a rien de mieux pour rassembler la France. On voit des gens d'horizons différents, toutes les personnes à qui je parle récemment me disent « Putain, la Coupe du Monde, c'est ça qui est bon ».
3: Prochain match des Bleus, et on espère la même communion dès lundi face à l'Irak.
9: Merci Philippe, et le journal complet du mondial dans 10 minutes à suivre dans Ma France. Le pape salue l'accord entre les États-Unis et l'Iran et appelle au dialogue en Ukraine. Hier à Évian, au sommet du G7, Donald Trump n'a cessé de s'enorgueillir de ce deal magnifique selon ses termes. Les Européens de leur côté confirment leur offre de service dans le détroit d'Ormuz face à des Iraniens plus seuls que jamais. Aujourd'hui sur France Inter, la députée européenne Nathalie Loiseau a exprimé son désespoir pour les Iraniens qui se retrouvent avec un régime pire encore que celui qui les a massacrés au mois de janvier. Mais ce soir, le château de Versailles accueille en grand pompe le président américain. Emmanuel Macron fait répondre qu'il ne s'agit pas d'un dîner de gala, mais d'une soirée pour célébrer les 250 ans de l'indépendance américaine, dans laquelle la France a joué un rôle. Face à la sidération des Français qui ne comprennent pas les défaillances terribles de la justice derrière le drame de la mort de Liana, les tribunaux du pays ouvrent leurs portes aux citoyens. Les réunions publiques sont annoncées en cascade, ce soir au Puy-en-Velay, vendredi à Saint-Brieuc, puis à Nantes lundi prochain, avant le tribunal de Pau le 21 juin. Hier, ce sont les villes de Bayonne et de Compiègne qui ont organisé cette opération transparence et pédagogie pour expliquer le travail quotidien de la justice et ses difficultés. À Chartres, devant le tribunal, au tribunal avec les magistrats, 70 personnes dans le public ont pu échanger. Delphine Evenou y était.
0: La salle d'audience civile est remplie des personnes de tous âges, des femmes en majorité, qui s'installent sous le regard de la présidente du tribunal, Estelle Jonécan.
8: Si avec le procureur on a décidé de faire ça, c'est pour montrer qu'on n'a rien à cacher, que la justice est rendue en toute transparence.
0: Près de 2 heures d'échange, le procureur de la République donne des chiffres pour raconter le quotidien.
10: Sur 1000 euros de fonds publics engagés, il y en a, vous savez combien consacrés à la justice ? Donc c'est 5 euros.
0: La présidente décrit les postes vacants et ceux promis qui ne sont pas encore arrivés. Le micro passe dans la salle, affaire Liana dans les esprits. Question sur les classements sans suite, le choix des experts, l'inceste.
11: On devrait mettre immédiatement l'enfant sous protection.
0: Une femme victime de violences conjugales et qui vient de perdre la garde de son fils prend la parole.
11: On pense, on n'écoute ni les enfants.
0: Le ton monte, la réunion s'achève sur des positions parfois tranchées.
12: Le problème, c'est qu'on est face à une omerta.
0: Anne-Sophie, militante féministe, est venue écouter après avoir manifesté 2 fois sous les fenêtres du tribunal.
13: Moi, j'ai appris énormément de choses, comment ça fonctionnait. La question des moyens, c'est beaucoup plus concret d'un coup.
0: Dans la salle également, de nombreux avocats, comme Aurélie Musset.
14: La juridiction, elle essaie de tenir et elle jongle sur 2 ou 3 juges des enfants. Et avec des situations dramatiques où parfois on ne peut pas organiser d'audience.
0: Après une soirée un peu agité, le procureur Frédéric Chevalier espère avoir passé le message.
15: Il va falloir que la nation finisse par prendre conscience que pour l'instant, elle a la justice qu'elle mérite. Hein, c'est-à-dire qu'à effectif constant depuis un siècle, on fait comme on peut.
0: Le parquet de Chartres a enregistré l'an dernier 36 000 procédures.
9: Et la mobilisation du public se poursuit avec cet appel à la loi intégrale et ses rassemblements chaque lundi devant les palais de justice. On vous parlait de la chaleur qui enveloppe la France avec ses risques pour la santé, y compris pour nos animaux. Et cette très belle initiative, une première dans un Intermarché en France, depuis une quinzaine de jours, c'est l'enseigne de Mirecourt en Lorraine qui accepte les chiens. Le patron du magasin était témoin de chiens laissés dans les voitures en plein soleil sur le parking de son supermarché. Situation pour lui intolérable, ce qui l'a poussé à prendre cette décision, Océane Dupuis.
28: C'est Lucien, alias Lulu.
29: La mascotte du magasin, c'est le chien du PDG.
28: Nadège Lecomte, la directrice.
29: On est des grands amoureux des animaux.
28: Et Lulu n'est plus seule dans les rayons, car ici, les chiens sont maintenant acceptés. Depuis les grosses chaleurs du mois de mai.
29: On a eu des chiens à 2 reprises enfermés dans les voitures. Donc on est allé avertir les clients de venir les libérer. Il n'y a pas eu plus de réaction que ça, donc on a dû appeler la gendarmerie.
28: Et les clients n'y voient aucun inconvénient.
30: Ça ne me dérange pas du tout. Voilà, moi j'aime bien les animaux. Mais avec les grosses chaleurs, les chiens peuvent mourir.
31: Je n'ai pas d'animal, mais ça ne me dérange pas.
32: On va les mettre de côté, les pauvres bêtes.
33: Ils ont autant droit que les humains. Ils ont droit au confort.
28: Des conditions ont quand même été posées.
29: Les petits chiens dans les caddies, parce qu'on ne peut pas les laisser à terre, justement, par rapport aux règles d'hygiène. Parce que si vous avez malheureusement un chien qui commence à lever la patte, ça va partir dans tous les sens. Donc on essaye quand même de cadrer la chose. Justement, vu que c'est pas courant, on a mis en place un process de désinfection des caddies.
28: D'ici cet été, le magasin veut ouvrir une salle gratuite et réservée aux chiens, avec jouets, nourriture et eau.
9: Et le PDG de ce magasin, Mirecourt, supervise 3 autres magasins à Épinal notamment. Il laissera les chiens entrer également dans ses intermarchés. Voilà des initiatives qu'on vous relaie ici, qui pourraient bien créer l'émulation dans les autres enseignes de la grande distribution. Et puis c'est un coureur de renom, le Belge Wout Van Aert, blessé au coude, qui annonce son forfait pour le Tour de France. Et c'est un coup dur pour son coéquipier Jonas Vingegaard dans l'optique de son duel cette année avec Tadej Pogacar.
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9: Dans Ma France, on chemine à midi quelques instants avec une grande actrice qui nous offre au cinéma comme au théâtre autant de rires que d'émotions. Son inspiration nous accompagne aussi dans un roman. Roman d'aventure, Le Dernier Sanctuaire, qui dépeint un monde dans lequel le sauvage est au fond une partie du genre humain. Bonjour Josiane Balasco.
35: Bonjour.
9: L'actualité n'est pas loin, Josiane Balasco, de votre écriture, car vous dites que c'est la politique de Trump qui vous a poussé à écrire ce livre, notamment.
35: Bah oui, c'est le premier mandat de Trump qui a émis quelques décrets élargissant le droit de chasser les espèces menacées pendant l'hibernation, par exemple les ours. Bon, et donc à partir de là, j'ai imaginé une société où toute protection de l'environnement qui empêcherait finalement de faire des bénéfices aux grosses sociétés serait bannie, serait même interdite par la loi et punie d'emprisonnement et d'amende.
9: Vous les avez appelés ces protecteurs, cette communauté, notamment notamment, hein, ils sont révélateurs de ceux qui se battent justement pour préserver cette nature. Ouais. Un groupe de femmes et d'hommes qui protègent les animaux sauvages, qui protègent leur territoire, qui sont ballottés entre mouvements militants, gratuits et parfois traités de... d'activistes terroristes, c'est bien le sujet aussi.
35: Oui, ils sont, oui, bien sûr, ce sont des activistes, ils sont des clandestins, déjà comme des maquisards, quoi. Oui. Ils vivent, ils ont abandonné toute leur identité aux yeux de la loi. Ils vivent cachés dans ce qui était reste d'un ancien sanctuaire de protection environnementale et animale. Et ils essayent de survivre, c'est leur survie. Mais leur survie va provoquer beaucoup de choses dans la société, voilà.
9: Oui, c'est passionnant parce que, alors vous évoquiez ce décret autorisant la chasse aux ours en hibernation, en dehors de ces personnalités qui protègent les animaux, on sent que vous avez une affection particulière pour, il y a un petit qui s'appelle Welcome dans l'ouvrage, un ourson, c'est une espèce un qui oui, révélatrice mais qui vous touche particulièrement, Josiane Balasco.
35: Mais j'aime les ours, je sais pas pourquoi, c'est mon animal totem, là j'ai des petites boucles indiennes qui sont en forme d'ours.
9: Ouais. Un animal totem.
35: Donc, voilà, ce serait l'ours, oui, ouais. Bien sûr.
9: Ouais. Mmh. On y parle dans ce roman d'aventure, mais passionnant, de modifications génétiques des espèces, d'androïdes, de drones tueurs. On est dans une forme de nouvelle guerre aussi. Hein.
35: Oui, mais c'est toutes ces choses-là. Bon, j'ai un peu poussé le bouchon un peu plus loin que la réalité. Mmh. Mais les drones, bon, ça existe. On voit bien que maintenant, la guerre se fait avec des drones. Mmh. Les robots comme les chiens de fer, ça existe. Mmh. Hein, je ne vais pas inventer. J'ai pris le modèle. Il est en vente si on a beaucoup d'argent.
9: Oui, il est là.
35: Et puis les graines trafiquées, modifiées, bien sûr qu'elles existent. Il n'y a plus que ça, pratiquement. Donc, le contrôle des graines, bien sûr, ça existe. Donc, j'ai eu quelques inventions, bien sûr, qui ont poussé un peu plus loin. Le bouchon, mais en fin de compte, tout est basé sur la réalité.
9: C'est ça. Il y a des protecteurs, il y a des contrôleurs, il y a des savants fous, hein, et il y en a sur notre planète véritablement, des milliardaires qui transforment la nature en terrain de chasse, en terrain d'exploitation. On est dans un roman manichéen, mais de fait, on est dans un monde manichéen. C'est ce que vous traduisez aussi, même si vous poussez un peu à l'extrême. C'est ce que vous ressentez, vous-même.
35: Ah ben il y a les bons et les méchants, ça. Maintenant on est dans une BD, moi je dirais on est dans une BD de Marvel.
9: Ouais, c'est vrai, hein.
35: On est dans un truc que, sauf qu'il n'y a pas les super-héros, enfin on n'a pas beaucoup de super-héros, on a des sous-héros mais pas des super-héros. Donc on a les vilains, on a le Joker, on peut les énumérer tous, voilà.
9: Ils sont là, hein, ils sont dans votre roman, dans ce dernier sanctuaire, Josiane Balasco. Vous évoquez cette ours et cet ourson, animal totem pour vous. Et hier, c'est le hasard aussi de cette programmation dans ma France. Je recevais la primatologue Sabrina Krief qui adorait une de vos amies chères, Nathalie Baye, passionnée par le monde animal, qui avait été fascinée par son voyage en Ouganda, par les grands singes, par les chimpanzés. Vous auriez aimé, comme elle, peut-être être une défendresse vraiment de sur le terrain de la nature, Josiane Balasco.
35: Mais c'est un boulot, c'est un travail. Oui. Quand les gorilles, les grands singes, c'est un vrai travail.
9: Mais c'est
35: et
9: une vie qui
35: mourir,
9: vous aurait... Bien sûr, on peut mourir.
35: Puisque la Jane, comment elle s'appelle ?
9: Jane Goodall.
35: Jane Goodall avait été tuée par des braconniers, c'est ça ?
9: C'est pas Jane Goodall, c'est
35: qui a été tuée, c'est l'autre.
9: Voilà, son nom.
35: Qui a été tuée par des braconniers. Oui. Donc c'est un travail très dangereux. C'est une vie qui est consacrée à ça. C'est important. Mm-hmm. C'est important. L'équilibre de la nature, extrêmement important. Ce qu'on oublie. Et donc on se moque un peu des primitifs qui érigeaient la nature dotaient la nature d'une âme, mais finalement on n'est pas loin. Les arbres communiquent entre eux, ils ont une certaine sensibilité, donc finalement on rejoint les primitifs.
9: Ça c'est magnifique d'ailleurs, parce que vous faites appel aussi à notre sens, à notre sensibilité dans ce roman, Josiane Balasco, cet appel des esprits, cette connexion des âmes. Il y a une légende amérindienne aussi que vous nous faites découvrir, que vous avez découvert vous-même par votre épouse. C'est quelque chose, c'est une dimension à laquelle vous croyez fort aujourd'hui.
35: Écoutez, j'aimerais, c'est aussi une dimension poétique et magique, parce que je crois que non, c'est un bouquin d'aventure, c'est un roman d'aventure, parce que ces gens-là vont en traverser des histoires et des péripéties. Et donc la magie va quand même leur venir en aide. Parce que, et parfois la magie, elle se traduit par des choses très bêtes. Elle peut arriver dans la vie de tous les jours, la magie, et c'est pas forcément de la magie. Faites par des chamans, vous voyez.
9: Oui, ce sont des signes du ciel auxquels on peut croire.
35: Voilà, absolument. Ouais.
9: On est dans le respect du vivant, et dans un roman d'aventure, en effet, avec des sacrés des risques pris par ces personnages, de gros risques.
35: Bien sûr, et puis il y a des personnages qui sont drôles, et puis qui ont de l'humour. Par exemple, la vieille indienne, là, qui est un des personnages principaux, Thomas, qui est aveugle, formidable. Mais qui voit double, qui a double vue.
9: Oui. elle c'est un personnage. Hein. Elle a une sacrée personnalité.
35: Absolument, elle a beaucoup d'humour.
9: Elle a pas mal de vous, je pense aussi. Hein.
35: Elle a pas mal de vous. Je sais pas, un peu, mais enfin, elle a perdu beaucoup de choses, elle a pu rien à quoi se raccrocher. Pourtant, elle se raccroche à la vie. Ouais. Elle se raccroche à ce qu'elle doit faire. Ouais. Voilà.
9: Et vous nous parlez aussi, d'ailleurs, c'était très joli, c'était en préambule, vous dédiez aussi cet ouvrage à votre grand frère, grâce auquel vous avez découvert La Bibliothèque Verte, les romans de Jack London. Il y a une empreinte d'enfance dans cette lecture, dans ces romans-là, qui a été très importante pour vous.
35: Ah ben oui, parce que je fais partie d'une génération qui avait pas la télé, hein. Il y avait la radio vaguement, on écoutait un peu la radio, et même moi j'ai commencé à lire, il même pas salué les copains.
9: Ouais, oui,
35: même pas. Donc la télé, nous on l'avait pas, il y avait quelques personnes qui l'avaient, nous on l'avait pas. Donc c'était que les livres. Alors ça peut être n'importe quel livre. Mon père lisait des bandes dessinées pour adultes. Mmh. Pour adultes, entendons-nous, c'était des westerns. Hein. Il y avait rien de particulièrement
9: odieux dedans. Oui.
35: et après, il y avait des bouquins de la bibliothèque verte de mon frère qu'il m'avait laissé, parce qu'il les avait lus quand il était petit et qu'il était resté dans sa chambre. Il y avait, je vous dis, il y avait les Jack London, Olivier Curwood, James Olivier Curwood, les Jules Verne. Donc, pour moi, c'était l'évasion de se trouver dans le Grand Nord avec des chercheurs d'or, oui. Avec des gens qui se déplaçaient à traîneau. Et bon, voilà, c'était quelque chose d'extrêmement exotique.
9: Eh ben merci de reproduire cette recherche de sens au plus près de la nature, Josiane Balasco, parce que je sais que ce sont des missions et des sujets qui nous rassemblent et qui vous ressemblent. Ça nous fait beaucoup de bien aussi de vous lire
35: merci,
9: ça, mais
35: merci.
9: De voir qu'il y a encore des hommes et des femmes qui se battent pour cela. On va écouter le petit journal du Mondial dans quelques secondes. Un petit mot, Josiane, sur cette Coupe du Monde. Est-ce qu'elle vous inspire de bonnes choses pour les Bleus? Est-ce que vous y viendrez, vous, au match?
35: Je regarde pas. Surtout que c'est à des heures quand même assez tardives.
9: Ouais, c'est une bonne excuse, n'est-ce pas? J'emploie la même.
35: Non, je suis absolument pas fan de sport, je suis désolé. Hein. J'espère qu'ils vont gagner parce qu'on est toujours très. On est chauvins, nous, les Français. Ça, donc, hein. Si les Bleus gagnent, hurrah.
9: Merci infiniment, chère Josiane. On aura le plaisir de vous retrouver cet été au cinéma dans le film qui a l'air très alléchant de Mohamed Hamidi, Tombé du ciel.
35: Tombé du ciel, oui, c'est un joli film sur la réconciliation aussi.
9: C'est ça. Voilà. Un jeune musulman décrocheur qui est envoyé dans un lycée catho à Chablis. Vous êtes la mère supérieure.
35: La bonne sœur, chargée de dresser un petit peu.
9: Voilà, la réconciliation des âmes n'est pas loin. Merci, chère Josiane Balasco. Et lisez, chers auditeurs, chez Calvin Lévy, Le Dernier Sanctuaire, ce roman dans un monde sans pitié qui nous donne de l'espoir aussi. Merci, Josiane. Merci, à bientôt.
35: Merci à vous.
9: Merci.
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9: Il est là, ce journal, pour tout savoir du Mondial du foot en 5 minutes et au Capitole.

0: meilleur buteur de l'histoire des Bleus. Il en est fier, mais ce n'est pas une fin en soi.
1: Je suis très content de pouvoir rentrer un peu plus dans l'histoire de mon pays. C'est toujours quelque chose que j'ai voulu faire. J'ai toujours placé ça au-dessus de tout. Maintenant, je pense que j'aurai le temps de penser à ce genre de choses plus tard, quand j'arrêterai de jouer. On sait pourquoi on est là, et on sait que le chemin il sera très long, mais comme j'ai dit, on est prêt.
0: Giroud, Henri, Griezmann ou Platini, tous sont désormais derrière lui, et Kylian Mbappé n'a que 27 ans. Ce n'est pas fini. De quoi impressionner son coéquipier chez les Bleus, William Saliba.
2: Je pense que c'est fou d'être le meilleur buteur de l'histoire de l'équipe de France, et aussi il est pas loin d'être le meilleur buteur de l'histoire de la Coupe du Monde. Donc je pense que ce qu'il fait, c'est incroyable, et j'en suis sûr qu'il va pas s'arrêter là, et je l'espère en tout cas.
0: Et grâce à ce doublé, Kylian Mbappé porte aussi son total à 14 buts en 15 matchs de Coupe du Monde, à deux petites longueurs du record détenu par l'Allemand Miroslav Klose.
3: Record désormais détenu à égalité avec Lionel Messi après le triplé de l'Argentin cette nuit. L'Argentine qui a sèchement battu l'Algérie 3-0 grâce à sa superstar, grâce au taulier, et à ses deux records donc en une seule soirée, Massa Rongo.
4: Le premier battu dès son entrée en lice sur la pelouse, Lionel Messi devient le premier joueur à disputer 6 Coupes du Monde, record qui sera égalé tout à l'heure par le Portugais Cristiano Ronaldo. Mais c'est ensuite dans les filets que la Pulga vient prouver une nouvelle fois qu'il est une légende. Une frappe en pleine lucarne à la 17e minute, et comme si c'était son premier, Messi célèbre ce but les bras écartés devant le stade de Kansas City, très largement coloré de bleu céleste. Et comme les États-Unis sont la nouvelle terre promise de celui qui termine sa troisième saison à l'Inter Miami, Messi enchaîne à la 60e puis à la 76e. Et voilà donc le deuxième record de la soirée, car l'Argentin égale ainsi l'Allemand Miroslav Klose et ses 16 buts en Coupe du Monde.
5: C'est un honneur, bien sûr, d'être aux côtés de Klose et devant Ronaldo. Mais je ne crois pas que ça veuille dire grand-chose. Ce sont des statistiques.
4: Messi, toujours modeste donc, mais rien n'oblige ses proches à l'être, alors son sélectionneur Lionel Scaloni, lui, va plus franchement.
6: Je n'ai pas de mots, que voulez-vous que je dise? Tous les fans de foot veulent voir ça, pas seulement les Argentins. Savourons, parce que ce qu'il offre aux gens est incroyable.
4: Quand il fêtera ses 39 ans dans tout juste une semaine, Messi fera sans doute le vœu de devenir le premier à offrir deux Coupes du Monde consécutives à l'Argentine.
3: Voilà pour Messi, l'Argentine et ce carton donc 3-0 cette nuit face à l'Algérie.
7: L'occasion de faire un tour sur les autres résultats.
3: Oui, belle entrée de l'Autriche face à la Jordanie 3-1 dans le groupe de la France. La Norvège a battu l'Irak 4-1 et prend donc la tête provisoirement de notre groupe I, le perdant l'Irak, prochain adversaire des Bleus donc lundi prochain.
7: On retrouve notre reporter spécial aux États-Unis, Nicolas Perronnet.
3: Oui, Nicolas Perronnet qui vit sa meilleure vie. Il nous envoie une petite note vocale chaque jour.
8: Salut les amis, petite carte postale aujourd'hui avant de quitter New York et de retourner au Canada, juste pour vous donner une petite idée, parce que ça m'a frappé de la taille des centres commerciaux ici. Hier, avant d'aller au match, je suis passé à la Casa Bleu, qui est le lieu de rendez-vous en fait, que la fédération met à disposition des supporters. Et ici, la Casa Bleu, elle est dans un mall tout proche du stade, mais alors un truc gigantesque. Alors évidemment, vous avez les magasins, les restaurants sur je sais pas combien d'étages, mais vous avez aussi un parc d'attractions avec une grande roue et tout, un parc aquatique, une patinoire. C'est là d'ailleurs, sur la patinoire qui a été installée la Casa Bleu. Et vous avez aussi des pistes de ski. Oui, des pistes de ski véridiques, totalement artificielles évidemment, sur une espèce de rampe de 300 mètres. $100 les 2 heures, j'ai pas essayé. Évidemment. Voilà, bienvenue aux États-Unis et à demain.
7: À demain Nicolas, à demain Clément, rendez-vous
3: à
7: 13h dans ma France.
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11: Du spectacle équestre et footballistique pour deux idées sorties, suivez-moi, c'est par ici. À Besançon, au cœur du quartier de Planoise, vous avez rendez-vous pour un nouveau spectacle poético-équestre avec Entre elles, un show explorant

0: Fragile équilibre de la rencontre avec sur la piste les cornes, les chevaux et les histoires qui se croisent dans un même élan. 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Prochaine représentation ce dimanche 21 juin à 17h. Et puis ce samedi et dimanche dans le Haut, le CAP Foot vous convie au stade Paul Robe de Pontarlier pour célébrer sa fin de saison avec son événement annuel, la Ponta Cup, 21e édition cette année, avec au programme un grand tournoi mêlant de nouveau convivialité, fair play, plaisir et respect, buvette et animation pour le public, mais pas seulement. Rendez-vous donc ce samedi et dimanche au stade Paul Robe avec le CAP Foot et Ici Besançon. Ici Besançon, d'autres infos pratiques dans une heure. Le jour s'est levé, voici Téléphone.
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Morceau inspiré par la vie personnelle de Jean-Louis Aubert, traversant à l'époque une phase de dépression avant la naissance de son fils. C'était Téléphone, le jour s'est levé, sur ici à Besançon. Bonjour, bonjour, amis de Franche-Comté, et même d'ailleurs, bienvenue à vous dans ce nouvel après-midi d'ici. Nathan RLT jusqu'à 16h, avec également Thierry M d'ici une dizaine de minutes, quelque part dans la région, pour venir à votre rencontre, vous, les gens d'ici, partager ce qui vous anime, passionne au quotidien. Un moment toujours excellent à retrouver. Juste après Paul Young et Les Enfoirés, tout de suite, L'île au trésor sur ICI Besançon.

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1: Alors je suis dans un garage, parmi les gens d'ici, Gérard est avec nous, ici à Beaumont-Aubertin. Et ce garage, c'est pas n'importe quel garage, c'est celui de Shrek, Shrek's Old Garage, de voiture américaine, mais c'était pas la vocation du garage à l'époque.
2: À l'époque, c'était un garage automobile et matériel agricole. J'étais agent Peugeot, c'était le garage Philippe, à Aubertin.
1: Voilà. Combien d'années vous avez fait ?
2: Eh ben, j'ai fait 26 ans. 26 ans, voilà. Exactement.
1: Ok. Ouais. Et vous vous souvenez de notre passage ici avec la radio ?
2: Absolument. Ah oui, oui.
1: Dans
2: oui.
1: Votre garage ?
2: Dans le garage, voilà, c'était. Ça devait être en 2000 ou 2001 ou plus tard, oui.
1: C'était la fin des voilà. Jeux Intervillages à l'époque.
2: Oui, oui, ça devait être ça un petit peu, oui. C'était Aubertin au Toison. Le duel, et puis voilà.
1: Et qui a gagné ?
2: C'est passé. Aubertin qui a gagné, oui.
3: Ah normal.
2: Ben, ah ben normal, oui. Voilà.
1: On disait Beaumont-Aubertin, non ? On disait Aubertin.
2: Ben, on disait Aubertin, hein. Puis malheureusement, on dit toujours un petit peu Aubertin.
1: Quoi. Et puis maintenant, il y a Sauron les Cordiers en plus.
2: Ah ben, c'est oui, Sauron les Cordiers, c'est Roche sur les Notes maintenant.
1: Ouais. Ouais. Quel souvenir vous avez de l'activité au garage ici ?
2: Ah ben, c'est un souvenir, c'était faramineux parce qu'on a démarré à zéro et puis après, on a fini au bout de 25 ans. Quand on faisait des portes ouvertes, on vendait plus d'auto que de la concession. On arrive à vendre dans un week-end, on arrive à vendre 30 voitures. Voilà. Alors qu'à la concession, ils en vendaient une quinzaine, une vingtaine.
1: Puis sur le matériel agricole, il y avait déjà la concurrence de Rio.
2: Il y avait un concurrent à Rio. Et puis après, autrement, on était sur le secteur, on était seul, quoi. Après, il fallait repartir sur Vesoul, Pagocapu. Alors, sur le terrain, on était à l'époque agent Massé-Vercusson et c'était Renault anciennement, qui est repassé classe quelques temps après. Voilà. On a même vendu quelques Fendt aussi à un moment donné. Et puis après, ben, ça s'est terminé. C'est le fils qui a repris, qui est donc reparti au garage à Rio, qui a remonté un garage neuf à Rio, en Peugeot.
1: Bon, et puis Gérard, alors, vous êtes toujours dans le coin quand même. Ça vous manque,
2: moi, non toujours, ouais. Non, ça ne me manque pas, au contraire. Ça me conforte un petit peu. Je viens faire mon petit tour presque tous les jours.
1: Ça vous stimule, ça fait quoi ?
2: Un petit peu, oui. Mais de temps en temps, il a besoin d'un petit coup de...
3: Bah, il y a des belles choses aussi, hein ?
2: Hein ?
3: Des belles choses.
2: Ah ben oui.
3: Ça change de nos voitures de maintenant, hein ?
2: Voilà, exactement. Ça nous rappelle le temps des 403,
3: des... Des
2: voilà.
3: Fois, je lui demande des conseils.
1: Ouais.
3: La 404, je lui demande des conseils.
2: Les anciennes Peugeot, oui.
3: Ah ouais.
2: Mes premiers stages, c'était sur les 204. Dans les années 70, quoi.
3: Il n'y a pas de miracle, hein. De toute manière, mon métier de travailler sur des anciennes, je l'ai appris avec des anciens mécanos. Et je les remercie parce qu'il y avait un vrai savoir-faire.
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0: Le duo entre Slimane et Claudio Capeo sur ICI Besançon, c'était chez toi. À 14h, retour de toute votre actualité avec la rédaction de votre radio locale ici. Et juste avant, France Gall dans les prochaines secondes pour un collector ICI Besançon.
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0: ce titre et album de France Gall, Tout pour la musique. Le bon son des Rolling Stones, c'est à suivre sur Ici Besançon dans 3 minutes.
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0: 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Paroles et musique de Michel Berger pour ce titre et album de France Gall, Tout pour la musique. Le bon son des Rolling Stones, c'est à suivre sur Ici Besançon dans 3 minutes.
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2: Avec ce dôme de chaleur qui s'installe à nouveau en France, des températures qui pourraient atteindre jusqu'à 40 degrés par endroit en fin de semaine. Dès demain, 69 départements seront en vigilance jaune canicule. Un passage en orange est probable à partir de demain midi sur les régions allant du bassin parisien au centre du pays, selon Météo France. Et puis en pleine épreuve du bac, le ministre de l'Éducation, Édouard Geffray, prévient que les oraux pourraient être reportés localement de quelques heures ou de quelques jours. Enfin, sur les rails, en prévision de panne potentielle de climatisation, la SNCF supprime demain et vendredi 14 intercités Paris-Limoges-Toulouse, 8 Paris-Clermont ainsi que 5 trajets Bordeaux-Marseille demain. Vous avez tous les détails sur ici.fr. La mort d'un garçon de 6 ans pendant une séance de natation scolaire. Ça s'est passé hier dans l'Eure à Conches-sur-Ouche en présence de plusieurs maîtres nageurs. Les circonstances du drame restent encore indéterminées. Une enquête pour homicide involontaire est ouverte. Le PDG de Total Energy chiffre le plafonnement des prix des carburants. L'opération a coûté 200 millions d'euros au groupe depuis le début de la guerre au Moyen-Orient, sous le feu des critiques pour ses énormes profits engrangés pendant ce conflit. Patrick Pouyanné est auditionné par la commission des finances de l'Assemblée. C'est fait, Kylian Mbappé est devenu à 27 ans le meilleur buteur de l'histoire de l'équipe de France de football au lendemain de son doublé et de la victoire des Bleus contre le Sénégal en Coupe du Monde avec 58 buts. Il dépasse Olivier Giroud. On vous a concocté un florilège de ses plus beaux buts sur ici.fr.
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0: Ici Besançon, votre météo en Franche-Comté, avec le soleil qui brille de mille feux une nouvelle fois cet après-midi, juste quelques légers nuages dans certains secteurs du Haut-Doubs et dans le nord de la Haute-Saône. Les températures sont dignes d'un mois de juillet-août avec jusqu'à 30-31 par endroit et il fait encore plus chaud en plein soleil. Demain jeudi, soleil de plomb du matin jusqu'au soir avec un thermomètre qui n'en finit plus de rougir, jusqu'à 35 pour les maxis l'après-midi, 29 autour du lac Saint-Point, 30 au Mémusy, 31 à Pontarlier, 33 pour toute la basse vallée du Doubs comme à Besançon par exemple, 33 également à Luxeuil et Lons, 34 pour le bassin grélois, Vesoul et Lure et 35 la maximale dans le secteur de J et de Rio. 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

0: Ah, ça bouge cet après-midi sur Ici Besançon avec un instant Dire Straits, Money for Nothing. La suite, c'est avec un quart d'heure tout en français dans le texte. Trois chansons françaises à la suite, parmi lesquelles Christophe Maé.
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0: Le message qu'il dédie à sa maman est de manière plus universelle à toutes les mamans sous le prisme de la lune et Chagrin d'amour sera là juste avant. 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

0: ouvert. Véronique Sanson sur Ici Besançon.
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0: À vos côtés avec en ce début d'après-midi un bon plan gratuit. Pour cela, je vous emmène tout de suite à Luxeuil-les-Bains, dans le nord-est de la Haute-Saône. Vous me suivez ? Luxeuil, où chaque lundi un pot d'accueil est organisé pour toutes celles et ceux arrivant dans le secteur. C'est à 16h précisément que ça se passe, à l'espace Richet, la salle de concert de Luxeuil, l'un des bâtiments emblématiques de la ville, avec l'Ecclésia bien sûr, ce pot d'accueil qui vous permet de découvrir les bons plans du moment, les atouts de cette destination, des idées sorties et d'animation, c'est-à-dire tout plein de conseils pour votre séjour dans ce coin de Haute-Saône, des Vosges saunoises qui ne manquent pas d'animation notamment, croyez-moi. Vous l'aurez donc compris, si vous êtes de passage dans le coin, le rendez-vous à ne pas manquer pour bien commencer votre séjour, c'est chaque lundi à 16h à l'espace Richet de Luxeuil-les-Bains situé rue du Grammont. Par avance, bienvenue à vous en Franche-Comté. Ici Besançon, d'autres infos pratiques dans une heure. Robbie Williams, Julie Pietri-Vianney, toutes vos chansons préférées de tous vos artistes préférés. Continue tout de suite.
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0: 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Il y aura également Étienne Dao dans un instant, ici Besançon.
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0: Lettre à France, le collector signé Michel Polnareff sur ICI Besançon.
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0: ICI, c'est votre radio locale numéro 1 dans le Tour et en Haute-Saône, 15h. Mercredi 17 juin, connectons-nous à la rédaction nationale de votre radio ICI pour l'actualité en France et dans le monde en 90 secondes.
2: Et la canicule perturbe les épreuves du bac. Les oraux débutent lundi, mais en cas de chaleur excessive dans les centres d'examen, ils pourront être reportés, annonce le ministre de l'Éducation nationale. Tout cela va se décider au niveau local. Chaque recteur dans chaque académie va se baser sur les prévisions météo. Ce dôme de chaleur qui a des conséquences aussi à la SNCF. Elle anticipe les éventuelles pannes de climatisation sur les intercités les plus anciens. 14 trains supprimés demain et vendredi sur la ligne Paris-Orléans-Limoges-Toulouse. Vous avez les détails sur ici.fr. Patrick Pouyanné devant les députés, le PDG de Total entendu par la commission des finances sur la fiscalité des multinationales et la taxation des super-profits répond aux critiques. Il affirme que le plafonnement des prix des carburants a entraîné pour son groupe un manque à gagner de l'ordre de 200 millions d'euros. Les bénéfices de Total, eux, ont augmenté de 51% sur un an, ce qui a provoqué de nombreuses critiques. Autre audition au Sénat, cette fois celle du nouveau patron du Louvre, Christophe Le Ribaud, pour qui le musée parisien est à bout de souffle, plus de 6 mois après un spectaculaire cambriolage. Le Louvre doit trouver dans les prochains mois 360 millions d'euros de mécénat pour financer un projet de rénovation qui prévoit notamment une nouvelle salle d'exposition pour la Joconde. Et puis c'est une absence qui sera remarquée. Wout van Aert ne prendra pas le départ du Tour de France le 4 juillet à cause d'une blessure au coude qui ne passe pas. Le cycliste belge vainqueur du Paris-Roubaix il y a quelques semaines.
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0: ICI Besançon, votre météo en Franche-Comté. Avec le soleil qui brille de mille feux une nouvelle fois cet après-midi, juste quelques légers nuages dans certains secteurs du Haut-Doubs et dans le nord de la Haute-Saône. Les températures sont dignes d'un mois de juillet-août avec jusqu'à 30-31 par endroit et il fait encore plus chaud en plein soleil. Demain jeudi, soleil de plomb du matin jusqu'au soir avec un thermomètre qui n'en finit plus de rougir, jusqu'à 35 pour les maxis l'après-midi, 29 autour du lac Saint-Point, 30 au Mémusy, 31 à Pontarlier, 33 pour toute la base vallée du Doubs comme à Besançon par exemple, 33 également à Luxeuil et Lons, 34 pour le bassin grélois, Vesoul et Lure et 35 la maximale dans le secteur de J et de Rio. Bel après-midi ici.
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0: Asimbononga, titre dédié à Nelson Mandela, alors prisonnier à ce moment-là en Afrique du Sud. C'était Johnny Clegg et Savuka sur ici à Besançon. Ce week-end, il va y en avoir des choses à faire dans la région. Il va falloir faire un choix. En tout cas, pour déjà deux idées sorties, rendez-vous sur les coups de la nuit après trois chansons françaises à la suite, parmi lesquelles Zaz.
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0: Mon sourire et Michel Jonas dans un instant pour des vacances des plus agréables ici Besançon.
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1: Vous ne savez pas quoi faire ce week-end? Eh bien, ouvrez vos agendas et pour deux idées sorties, suivez-moi, c'est par ici. Avec tout d'abord à Besançon ce samedi, dimanche, la grande fête du temps allant à la rencontre des savoir-faire horlogers et de la mécanique d'art qui est de retour avec les 24 heures du temps. Rendez-vous au cœur du Palais Granvelle, jouxtant la place

0: du même nom. En plus, et comme chaque année, ICI Besançon sera présent sur place avec de nombreux cadeaux à vous offrir. Passez nous voir. Pour la seconde idée sortie, direction le Haut-Doubs tout de suite. Vous avez aimé ou manqué la célèbre course de côte de Marchaux le week-end passé. Séance de rattrapage aux portes du Haut-Doubs, plus précisément à Sensay ce samedi et dimanche. C'est une première édition avec là également des motos, des quads, des sidecars anciens. Ils parcourront l'ancien tracé de la côte de Sensay, là où de précédentes courses avaient lieu jusqu'en 96. Alors que vous avez peut-être connu, hein, d'ailleurs. Pour avoir toutes les informations qui vont bien, rendez-vous sur les réseaux de Sensay Racing Team, organisateur de cet événement soutenu par ICI Besançon. ICI Besançon, d'autres infos pratiques dans une heure.
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0: Très bon mercredi après-midi sur Ici Besançon, après-midi qui va se poursuivre avec Lupin dès 16h et ce jusqu'à 19h. Lupin avec qui vous allez peut-être pouvoir faire du karting prochainement à l'occasion des 24 heures de karting, les 24 heures de l'Enclos précisément. À cette occasion, nous recherchons deux auditeurs, deux auditrices pilotes pour rejoindre la team Ici Besançon avec donc parmi l'équipe notamment Lupin. Pour vous inscrire si vous êtes intéressé, le rendez-vous c'est sur notre site ici.fr Besançon. Et avant ça, et pour ma part, je serai de retour demain à partir de 13h30. Et pour vous quitter, je vous ai prévu l'un des titres qui fait partie de la playlist officielle de la FIFA. De la Coupe du Monde de football, Shakira avec Dai Dai. Juste avant, il y aura Florent Pagny ici.
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0: Du soleil dans la nuit avec ici à Besançon. On vous souhaite une belle après-midi. Bonjour, moi c'est Louis. Tout de suite, place aux actualités.
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0: Ici, votre radio locale numéro 1 grâce à vous dans le Doubs en Haute-Saône. 16h. Il fait chaud aujourd'hui, pensez à boire. Est-ce que cette chaleur va continuer demain? La réponse est juste après les informations.
2: Et ce dôme de chaleur qui s'installe à nouveau en France, durablement, avec des températures qui pourraient atteindre jusqu'à 40 degrés par endroit en fin de semaine. Dès demain, 69 départements seront en vigilance jaune canicule. Un passage en vigilance orange est probable à partir de demain midi sur les régions allant du bassin parisien au centre du pays, selon Météo France. En pleine épreuve du bac, le ministre de l'Éducation, Édouard Geffray, prévient que les oraux qui débutent lundi pourraient être reportés localement de quelques heures ou de quelques jours sur les rails en prévision de panne potentielle de climatisation. La SNCF, elle supprime demain et vendredi 14 intercités Paris-Limoges-Toulouse, 8 Paris-Clermont ainsi que 5 trajets Bordeaux-Marseille demain. Vous avez les détails sur ici.fr. La mort d'un garçon de 6 ans pendant une séance de natation scolaire, ça s'est passé hier dans l'Eure à Conches-sur-Ouche. On ne l'apprend qu'aujourd'hui en présence de plusieurs maîtres nageurs. Les circonstances du drame restent encore indéterminées. Une enquête pour homicide involontaire est ouverte. Le PDG de Total Énergie chiffre le plafonnement des prix du carburant. L'opération a coûté 200 millions d'euros au groupe depuis le début de la guerre au Moyen-Orient, sous le feu des critiques pour ses énormes profits engrangés pendant ce conflit. Patrick Pouyanné était auditionné par la commission des finances de l'Assemblée. Et puis c'est fait, Kylian Mbappé est devenu à 27 ans le meilleur buteur de l'histoire de l'équipe de France de foot au lendemain de son doublé et de la victoire des Bleus contre le Sénégal en Coupe du Monde avec 58 buts.
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0: Vous l'avez entendu, hein, ce n'est pas terminé hein, pour les chaleurs ici dans la région. Il va faire chaud encore demain en Franche-Comté notamment avec 16 degrés en moyenne au réveil. Dans la région, on aura 36 degrés pour les maxis à Vesoul, Besançon, Gréédol. On aura 34 à Lure, Ornans, Champagnole ainsi que 32 hein, pour Saint-Hippolyte, Pontarlier et Mèche. Si vous cherchez les températures les plus fraîches demain, il faudra aller à Moutes avec 30 degrés donc annoncé au plus chaud de la journée. Et donc du soleil du matin au soir de notre belle région franc-comtoise.
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0: Et moi perso, je suis au top de ma forme aujourd'hui. Grand soleil dans la région, victoire de nos Bleus pour la première en Coupe du Monde. Je me plains pas, d'ailleurs j'attends vos plus belles photos du match d'hier soir hein, sur nos réseaux. Et puis je vous glisse deux titres tout de suite, le petit pêcheur de Manon Lisa pour les découvertes et Bambou avec Alain Chamfort sur Ici Besançon.

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1: Votre radio, c'est l'incontournable du répertoire musical français. C'est aussi les toutes dernières pépites, les meilleures trouvailles du moment. Et cet après-midi, c'est Manon Lisa que nous retrouvons dans la playlist ici Besançon avec Le Petit Pêcheur. On file tout de suite dans le haut. Il y a le 11e festival des vieilles spatules qui est en cours en ce moment avec Mister Matt sur scène.

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1: Alors là voilà, ça c'est sa collaboration avec Gaëtan Roussel que nous entendons. Et il est avec nous par téléphone. Bonjour Mister Matt.
2: Bonjour.
1: Bienvenue en Franche-Comté. Voilà, vous serez donc présent pour la deuxième soirée des vieilles spatules. C'est ouais, vendredi prochain, le 26 juin. Je prends un peu d'avance parce qu'il va y avoir du monde, Mister Matt. Vous, alors, vous avez été finaliste de The Voice en 2022. Voilà, vous faites encore de la musique. Vous serez aux Verrières de Joux, donc dans pas longtemps. Comment on peut décrire Mister Matt, l'aventure Mister Matt?
2: L'aventure Mister Matt, j'allais dire, c'est une aventure, c'est quelque chose d'authentique. Moi, j'essaye d'être fidèle à ce que je suis et à moi-même et à faire la musique que j'ai envie de faire sans essayer de trop de me corrompre à ce que j'ai pas envie de faire, quoi, tout simplement. Je suis vraiment fidèle à moi-même. Quoi.
1: C'est du joli texte, vous avez votre guitare également sur scène.
2: Ouais.
1: Mais bon, à l'époque, vous aviez fait plus de 1000 concerts avec votre groupe Mountain Men. Ouais. Qu'est-ce qui change quand on est seul, maintenant, sur scène?
2: Bah là, je prends le temps, en fait, avec ce spectacle-là. Je raconte une histoire, je raconte un peu mon histoire, finalement. Qu'est-ce que c'est qu'un petit garçon qui essaye de suivre son rêve et qui fait ça en chanson, en fait, tout simplement. Donc voilà, je raconte une histoire, je raconte mon histoire et c'est très intime. J'ai l'impression de passer un moment avec les gens à discuter et à chanter mes chansons, c'est hyper cool, quoi.
1: Ouais, on peut vous voir, hein, d'ailleurs, sur les réseaux sociaux, sur YouTube. Vous tapez Mister Matt, vous allez pouvoir voir les compositions de Mister qui est avec nous. Il y a un style musical quand même qui revient souvent quand on vient vous voir chanter, jouer de la musique. Vous avez un style à vous, Mister?
2: Ouais, le folk, c'est très teinté de folk, de blues, de rock. Enfin, c'est vraiment mon petit monde à moi, mais j'ai vraiment une guitare acoustique et je dois être coincé quelque part entre Brassens et Bob Dylan, quoi. J'aime bien les conteurs d'histoire.
1: Non, c'est pas mal. Vous êtes bien coincé, comme on dit, Mister Matt. Je voulais savoir aussi, parce que The Voice 2022, c'est les caméras, les audiences, des millions de gens. Là, maintenant, vous êtes seul dans votre aventure, vous devez vous débrouiller tout seul, etc., trouver des dates. Ça va, d'artiste?
2: Non, j'ai une prod, j'ai une maison de disques et tout ça. Hein.
1: Ah oui, donc vous êtes quand même bien accompagné. Mais ça va, la vie, quand même, quand on quitte The Voice, tout se passe bien pour vous?
2: Ouais, complètement. Bah oui, bien sûr. Moi, ça a amené des gens dans mon escarcelle, j'allais dire, qui n'auraient pas eu accès à ma musique autrement que par ce biais. Donc c'était plutôt un grand bonus, quoi. C'était bien.
1: Bon, tant mieux. Vous serez au Tio, c'est un restaurant Verrières de Joux. C'est vendredi prochain votre show avec les vieilles spatules festival. C'est dès 20h, 15€ l'entrée avec tout ce qu'il faut sur place pour passer un bon moment, hein, restauration, saveur, etc. Merci Mister Matt, au plaisir.
2: Merci beaucoup pour votre accueil.
1: Et à bientôt, hein, en Franche-Comté bien sûr. J'ai une sortie pour vous ce week-end, une sortie gratuite et pleine de souvenirs en plus. Je vous la présente juste après les Christians, c'est Los Lobos sur Ici Besançon. Des groupes à la suite pour vous.

0: Ils seront en concert chez eux à la cathédrale de Liverpool à la fin de l'été, à domicile, les Christians, ici à Besançon. Et vous, ce week-end, vous fêtez l'horlogerie chez elle, dans sa capitale.
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0: Il y a les 24 heures du temps qui sont de retour ce week-end, salon horloger avec divers exposants, hein, marques locales, suisses, formateurs, voilà, il y a tout, hein, il y a des artistes horlogers, une bourse horlogère aussi, des conférences et puis le musée du temps qui sera ouvert. Les 24 heures du temps avec une spéciale vintage cette année, les montres du passé, c'est gratuit et des cadeaux en plus à gagner l'après-midi sur notre stand installé, hein, dans le Palais Granvelle. Donc rendez-vous samedi et dimanche ici à Besançon, la musique aussi avec Mylène Farmer.
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0: Elle est de retour, Mylène, avec un tout nouveau morceau, C'est à qui le tour? C'est la sortie du moment sur Ici Besançon. Ça fait beaucoup de bruit depuis le jour de sa sortie. On l'écoute avec Johnny et Daniel Balawan dans le prochain quart d'heure 100% musique. 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

0: Ma chérie, ma bien-aimée, ma précieuse, l'Aziza sur Ici Besançon avec Daniel Balavoine et bien sûr vous jusqu'à 19h et avec tout de suite l'inforoute bien sûr.
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0: Il est bientôt 16h35 ici, c'est simple, tous les jours on file un petit coup d'œil sur l'état du trafic dans la région. D'ailleurs on a besoin de vous pour ça, si jamais vous êtes témoin d'un accrochage, d'un accident, d'un bouchon inhabituel, vous nous appelez 03 81 833 111. Pour l'instant ça roule bien, il n'y a rien à dire, tout va bien à Besançon, tout va bien à Vesoul. Le seul petit souci, et il date ce petit souci depuis quelques jours, c'est la frontière suisse. Il y a du monde à la frontière, il y avait le G7 il n'y a pas longtemps, du coup il y a plein de contrôles aux frontières. Alors ça se passe en Haute-Savoie, mais chez nous également, à Valorbe, Jougne. Vous perdez 9 minutes voilà, avant de revenir en France. Bon, et si jamais vous allez en Suisse, c'est plutôt rare, voilà, c'est plutôt les frontaliers qui reviennent. Là, il n'y a pas du tout d'attente, tout va pour le mieux. Voilà, si jamais vous avez des nouvelles concernant la frontière, 03 81 833 111.
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0: Ici Besançon, la radio qui fait du bien. Ici, ça parle d'ici et ça sonne juste avec Santa et Freddie Mercury qui nous retrouvent pour la musique. The Great Pretender sur Ici Besançon.

0: Plus de 180 000 ventes avec son album Recommence-moi en 2024. Des centaines de millions d'écoutes sur les plateformes et une programmation dans votre playlist ici Besançon. Chaque semaine, c'est Santa avec nous et vous l'écoutez avec Recommence-moi. D'ailleurs, ça y est, rebelote sur les chaleurs qui recommencent en Franche-Comté. Eh ouais, elle était ce dimanche et vous connaissez le dicton. Soleil à la Saint-Hervé laisse présager un bel été. Bon, bah ça on verra en septembre prochain. Mais en attendant, on s'intéresse à la véracité de certains proverbes avec l'humour en tube de Fred Ballard.
1: Bien oui. Le vieux dicton a raison. Chihuahua bouillu, chihuahua foutu.
2: Oui, alors faut faire gaffe avec les proverbes. Hein. Ce qui est valable pour le café n'est pas valable pour les chihuahuas. Donc on les laisse tranquilles. Hein. Chat échaudé craint l'eau froide, mais chihuahua ébouillanté craint l'eau chaude. Et puis proverbe éculé craint le pire des proches aussi.
1: Quoi de plus réconfortant en ce siècle glacé, figé, engoncé dans son froid rigorisme, que de constater encore l'exquise sagesse de ces vieux dictons populaires que nos ancêtres, gorgés de vin rouge et boursouflés d'idées reçues, jetaient jadis dans l'âtre, au cœur paisible des soirées campagnardes.
2: Voilà, ben ça se confirme, c'est dans les vieux proverbes qu'on révèle les meilleurs humoristes, et c'est aussi parfois grâce aux journalistes africains qu'on découvre les proverbes les plus coquins.
3: Et comme on dit au Zimbabwe, l'éléphant ne peut courir et se gratter les fesses en même temps. Et comme on dit au Mali, rire de l'anus de son voisin n'est pas un crime. Mais convier toute sa famille à le faire est inadmissible. C'était e-Afrique et comme on dit en Côte d'Ivoire, qui avale une noix de coco fait confiance à son anus. Merci.
2: Voilà, nous on dit faut pas mettre la charrue avant les bœufs ou mieux vaut prévenir que guérir. L'image est plus sage, mais le résultat est beaucoup moins marrant hein, que les fameux dictons africains dénichés par Joseph Anjou. Donc au jeu des dictons, bah rira bien qui rira le dernier.
0: Et puis heureusement que nous ici c'est la cerise hein, notre spécialité, hein, parce que la noix de coco, je trouve ça moins pratique. Merci Fred pour les dictons et puis vous savez ce qu'on dit, hein, le rire c'est un aliment de base. Matin, midi, soir et puis un petit encas par-ci par-là, ça fait toujours du bien. Je veux dire avec vous Fred, on risque pas d'avoir faim. À demain et bel après-midi avec la musique de votre radio et Bobby McFerrin notamment tout de suite.

0: Ah, il a quand même réussi à atteindre la première place des classements music aux États-Unis dans la seconde partie des 70s avec ce morceau. Pianiste à 3 ans et chanteur à succès, c'est Billy Preston avec Nothing from Nothing sur ICI Besançon. Ah là, j'adore le nouveau Zazie, il était avec nous, peu importe, c'est à venir juste avant les infos de 17h. 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Allez Zazie, et puis je vous régale, je vous mets Zucchero aussi juste avant les infos de 17h.
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0: dans une femme, Senza Madonna sur Ici Besançon avec Zucchero comme premier et Paul Young aussi qui l'accompagne sur ce morceau. Place à l'actualité tout de suite.
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0: Ici, votre radio locale numéro 1 en Haute-Saône et dans le Doubs, 17h. L'actualité en Franche-Comté avec Eleonore Richard. Bonsoir Eleonore.
2: Bonsoir Louis, bonsoir à tous.
0: La Franche-Comté placée en vigilance orange canicule.
2: À partir de demain à midi, le Jura, le Doubs, la Haute-Saône et le territoire de Belfort passent du jaune à l'orange. Ils font partie des 26 départements concernés par l'alerte orange de Météo France. On pourrait dépasser les 35-36 degrés demain en Franche-Comté. L'artiste bisontin Nac le remercie chaleureusement sur son compte Facebook les Bisontins pour leur mobilisation et soutien autour de sa fresque en hommage à Liana et aux enfants victimes de violences. Fresque réalisée boulevard Diderot à Besançon sans autorisation et que la ville voulait donc dans un premier temps effacer avant d'accepter de la laisser au moins jusqu'à une rencontre entre le maire et l'artiste. Nac le dit se réjouir que le dialogue ait pu s'engager avec la ville de Besançon et aimerait que la rencontre avec Ludovic Fago ait lieu au pied de la fresque.
0: Et puis bonne nouvelle à Noroualbourg en Haute-Saône.
2: Une de ses habitantes, une femme de 44 ans, avait disparu depuis samedi dernier. Elle a été retrouvée ce matin vers 10h à la lisière d'une forêt à moins de 2 km de son domicile grâce à une battue citoyenne. Déshydratée et affaiblie, elle a été transportée à l'hôpital de Vesoul pour des contrôles, mais ses jours ne sont pas en danger, selon les gendarmes. Une septuagénaire retrouvée morte dans un cours d'eau à Échenaud-la-Méline ce matin. Elle était en arrêt cardio-respiratoire dans le cours d'eau de Échenaud-la-Méline à l'arrivée des secours vers 9h30. Les pompiers n'ont malheureusement pas réussi à la réanimer. La police de Vesoul a été saisie. Et un accident de la route à Radon et Chapendu près de Luxeuil-les-Bains ce matin vers 11h. Un camion transportant des troncs d'arbres a renversé un poteau électrique basse tension et des câbles électriques se sont retrouvés au sol. Les sapeurs-pompiers de Luxeuil-les-Bains étaient mobilisés.
0: 17h02, vous écoutez ici Besançon, un appel à la générosité aux grandes surfaces bisontines.
2: Par la députée de la deuxième circonscription du Doubs, Dominique Voinet, pour que lorsque des collectes alimentaires sont organisées dans leurs magasins, ces grandes enseignes fassent intégralement don de leur marge sur les produits collectés, ce qui n'est pas le cas actuellement. Lorsqu'un citoyen fait un don, l'intégralité de son geste devrait bénéficier à la solidarité alimentaire, souligne la députée dans un communiqué. Et enfin, dernière course de chauffe avant le Tour de France pour notre cycliste bisontin Romain Grégoire, aux côtés de Tadej Pogacar, quadruple vainqueur du Tour de France, avec le Tour de Suisse cette semaine. L'arrivée de la première étape est prévue dans moins d'une heure à Sondrio, en Italie.
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2: Faut faire attention à la chaleur, Louis.
0: Ah là là, faut penser à s'hydrater, faut mettre une casquette, c'est mieux. Oui, il fait chaud en Franche-Comté, il va faire chaud encore demain. Des belles températures, comme vous l'avez dit, on aura 36 hein, pour les maxi à Vesoul, Besançon, Gré et Dole. En seconde partie de journée, bien sûr, hein, parce que le matin, on aura 16 degrés en moyenne en Franche-Comté. Et puis 34 l'après-midi pour Lure, Ornans, Champagnole, ainsi que 32 hein, pour Pontarlier, Mèche, Morteau, Saint-Hippolyte ou encore Mout, où il fera 30 degrés demain. C'est le plus frais qu'on a retrouvé ici dans la région. Et puis, bah, bien sûr, avec tout ça, du soleil, du matin au soir. Sur les routes, il y a un petit souci, Eleonore. Ça se passe à Vesoul, entre le rond-point du d'Urgeon et le rond-point de Noidans-les-Vesoul, donc à la sortie hein, de l'usine Peugeot-Citroën. Il y a un accident, selon nos cartes, nos radars. Ça crée de légers ralentissements. Alors, pour être clair avec vous, là, la carte vient de dire que l'accident a disparu. Donc, ça devrait rouler. Si vous avez des infos concernant ces petits soucis à la sortie de l'usine Peugeot à Vesoul, 03 81 830 311. Partout ailleurs, rien à signaler. À tout à l'heure, 18h, Eleonore.
2: À tout à l'heure.
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0: Ici vous allumez la radio, vous vous détendez et on s'occupe de tout. On ne joue pas que de la musique d'ailleurs, on partage des moments avec vous chaque jour. Et ce soir, c'est la voix de Louis Bertignac qui nous retrouve sur votre radio locale en Franche-Comté avec ses idées-là sur votre radio. Ici Besançon, bien sûr.

0: Et ce morceau, il l'avait écrit pour son groupe Téléphone, dont il était le leader. Mais bon, au final, il l'a chanté avec Les Visiteurs. C'est Louis Bertignac qui a ces idées-là sur Ici Besançon.
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0: Mercredi 17 juin, lendemain de victoire pour toute une région, tout un pays. Les Bleus se sont imposés hier soir 3-1 contre le Sénégal. Franchement, bravo aux Sénégalais parce que c'était chaud en première période. Et je veux pas faire le malin, mais un peu quand même. Mais si vous cherchez des pronostics pour essayer de gagner des paris, faut m'appeler. Écoutez, ça c'était hier soir, juste après les infos de 18h. Et dites, vous avez un petit prono, vous, ce soir, Marion, sur le match?
2: Ah, moi, je pense qu'on va gagner mais un petit 1-0 parce qu'on va être tendu, tout ça, ça va être le bins. Okay. 1-0.
0: Bon, moi, je dis 3-1 avec un but de Kylian Mbappé. Vous verrez ce soir, Kylian, il va marquer. Alors, c'est qui le Nostradamus des temps modernes, hein? Bon, j'ai eu de la chance, j'avoue, mais je suis content. Par contre, pour les présidentielles en 2027, j'ai pas de vision encore. Je suis meilleur en foot, la Coupe du Monde notamment, je suis spécialiste. Ce soir, on part à l'aventure, tiens, on va retrouver Thierry dans un instant. Alors, il est dans une voiture, Thierry, une vieille voiture, style La Havane, à Cuba. Vous allez adorer. Alors pourquoi il est allé chercher cette voiture? Pour quelle raison? Est-ce qu'il va réussir à monter dedans? La réponse est juste après Francis Cabrel avec Pascal Obispo. C'est la nouveauté dans notre playlist. Il faudrait que pleuve l'amour.

0: Ici Besançon, leur première en France était en 68 au théâtre du 8e à Lyon. Et la dernière c'était en 94 à Lyon encore. Et cette fois-ci c'était au stade Gerland. Et les gens de Pink Floyd sur votre radio en Franche-Comté. Avec Vanessa Paradis, hein, juste avant l'info route de 17h30. Et puis tout de suite. Excusez-moi, je me suis loupé. Bon, écoutez, on va retrouver Thierry M tout de suite. Alors attendez, je vais reprendre mes pinceaux. Excusez-moi. On va retrouver J'ai testé tout de suite. C'est Thierry M. Thierry M, il est à bord d'une voiture aujourd'hui. Qu'a-t-il testé exactement ? On lui donne la parole, Thierry.
1: Donc j'ai testé une Chevrolet années 50.
2: Et un.
1: 51. Et c'est vrai qu'on sait que ce nom Chevrolet, c'est un vrai nom suisse.
2: Ah oui. Ouais. Oui. D'ailleurs, il n'y avait pas que Chevrolet, Cadillac aussi. Était d'ici.
1: Alors Cadillac était de Bordeaux.
2: Ah oui.
1: Johnny a fait une chanson sur Cadillac.
2: Oui, oui.
1: Il raconte l'histoire.
2: Ah, il y a une rumeur, hein, je sais pas si. Oh, attends, j'ai fait l'accent suisse là, t'as vu ? Il y a une rumeur qui dit, hein, je sais pas si c'est vrai. Hein. En fin de compte, le logo Chevrolet est une croix suisse écrasée. Parce qu'en fin de compte, lui, il voulait développer ses autos ici. Et la Suisse n'avait pas voulu. Je sais qu'une rumeur. Hein. Là, peut-être qu'on va se faire. On va se prendre des commentaires là. Attends, tu vas voir.
1: Bon, on est parti ?
2: Oui.
3: Les clés.
1: Ah, ce serait mieux. Alors, je teste la Chevrolet. C'est quoi le modèle déjà ?
2: Une Chevrolet Bel Air Stillline.
1: C'est la Bel Air.
2: Oh, ouais, 1951.
1: C'était classe. Donc, c'est le principe de la 404 là ?
2: Ouais, c'est pareil, sauf que t'as la marche arrière au-dessus.
1: Il n'y a pas de double débrayage là-dessus ?
2: Non. Donc là, on va mettre le petit bouton sur on là-bas. Ça, c'est pour l'assistance de freinage qui n'existait pas en 51.
1: Ah oui, c'est ce voilà. Bruit qu'on entend, on n'entendait pas
2: c'est
1: en pas 51.
2: Ça, c'est pas le moteur, hein. C'est juste la pompe pour les freins qui va s'arrêter.
1: Ça fait du bruit pour une pompe qui n'est pas en fonctionnement quand même.
2: Pour la voiture, oui.
1: Il me dit que la pompe n'est pas en fonctionnement, heureusement, parce que elle fait déjà beaucoup de bruit là.
2: Voilà, d'accord, c'est fini.
1: D'accord, il y a un klaxon. Ah. Oh purée, mais c'est un camion ça.
2: Ah oui, voilà.
1: Oh, vous rigolez pas, les gars.
2: Faut se dire que c'est des voitures en 51, par exemple, celle-ci, elle était en 6 volts.
1: D'accord.
2: Ah, donc elle a été retransformée en 12 volts pour un meilleur éclairage, meilleur allumage et tout ça, et un transformateur pour tout ce qu'elle a dedans, et on garde tous les éléments en 6 volts.
1: Ok.
2: Elle est quasiment d'origine.
1: Grosse visibilité sur le capot. Ouais. C'est une grosse 203 en fait.
2: Ouais, hein, ouais. Un peu ils ont copié quand même. Hein.
1: Ils ont copié, bah tu m'étonnes. Est-ce que je suis sûr d'être au point mort là ?
2: Je sais pas.
1: C'est les mêmes pédales que.
2: Ah, c'est tout pareil que chez nous.
1: Okay.
2: T'as juste un petit bouton là-bas derrière.
1: Ils n'avaient pas développé les voitures automatiques encore. Hein.
2: Si. Elles ont existé en boîte auto et boîte méca. Ouais, si.
1: Purée, ils sont trop forts.
2: Ouais. Oh, depuis trop longtemps. Allez. Alors, du coup, le contact y est.
1: Je débraye.
2: On met un petit coup d'accélérateur. Voilà.
1: Elle démarre au quart de tour.
2: Le moteur n'a pas été restauré. Donc, le pied sur l'embrayage. Nous avons la première en bas. À toi. Tu tires à toi. Voilà, allez, on est parti. Dans notre belle campagne.
1: Je teste un coup le frein.
2: Oui, teste. Tiens, on va aller là-bas.
1: Tu veux qu'on aille là-bas ? Ah oui, c'est mieux.
2: Oui,
1: on va aller là-bas, t'as raison, il n'y a que des vaches.
2: Oh, tu peux lâcher l'embrayage.
1: Ah, c'est long et c'est vachement long. Je passe une vitesse.
2: Et voilà, là t'es en 3, il n'y en a plus d'autres.
1: Il y a 3 vitesses ?
2: Oui.
1: Ah la vache.
2: Bah, il y en a assez.
0: Ah, j'ai testé avec Thierry, mais c'est bon, j'ai retrouvé mes fiches. En fait, Thierry, aujourd'hui, il était dans une voiture parce que il y a les 20 ans du club des Teddy Cruisers qui est à l'aérodrome de Tise dans le Doubs le week-end prochain. Et du coup, pour mettre en avant cet événement avec des expos de voitures, des concerts et des animations, eh ben, il a voulu tester une voiture d'époque. D'ailleurs, si jamais vous voulez retrouver les images et l'intégralité de ce rendez-vous, vous pouvez aller sur notre site ici.fr Besançon. Il y a les essais complets en fond de troisième avec Thierry. Mais comme ça, vous pourrez savoir si notre pilote est bien rentré en vie de son escapade. Bon, ça y est, les voici enfin les Pink Floyd. Désolé, je me suis pris les pattes tout à l'heure. C'était Pascal Obispo et Francis Cabrel avec Il faudrait que pleuve l'amour. Les Pink Floyd, les voici avec Money sur ici, Besançon.

0: En 73, on a pu découvrir The Dark Side of the Moon, hein, l'album des Pink Floyd, hein, un album devenu célèbre parce qu'il est resté plus de 900 semaines cumulées dans le top 100 là-bas aux États-Unis. Presque personne ne l'a fait. Et ce morceau, vous l'écoutez avec ici Besançon, Vanessa Paradis dans un instant. Juste après l'info route de 17h30, et puis je vous rappelle qu'il y a un reportage vidéo de fou là qui vient d'arriver sur notre Facebook et notre site. Les résidents d'EHPAD en boîte de nuit.
1: Ouais.
0: Des retraités qui n'en ont pas fini avec la bringue. Images et témoignages, on va retrouver les maintenant, c'est sur notre site ici.fr Besançon. Eh, si jamais vous avez un problème sur les routes là avant les 10 prochaines minutes, faut nous appeler 03 81 833 111 et puis avec Vanessa Paradis. Place à Small Town Boy des Londoniens Bronski Beat.
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0: Ici Besançon, 17h30 avec les Bronski Beat, vous et bien sûr les morceaux Small Town Boy en file sur les routes, patrimoine Pontarlier notamment.
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0: Chaque soir, on fait un petit point sur l'état des routes dans la région avec vous, puis avec vos remarques, hein, 03 81 833 111. Il y a du monde qui revient de la frontière suisse et également du lac Saint-Point. Vous savez, en ce moment, la Cluse et Mijou, c'est fermé. Hein. Vous pouvez pas revenir par la route habituelle, hein, depuis juin. Du coup, vous passez par le lac Saint-Point. Du coup, il y a beaucoup de monde à l'entrée de Pontarlier sur la départementale 437. Vous inquiétez pas, ça circule tout de même. De toute façon, vous avez l'habitude, hein, si vous passez tous les soirs. C'est comme ça depuis plusieurs jours. Mais si jamais, ne vous inquiétez pas, ça circule. Tout de même, vous allez rentrer à la maison. Partout ailleurs dans la région, rien d'inhabituel. Les ralentissements à Besançon, évidemment. Du côté de Vesoul, selon les cartes, ça va. Voilà, il y a pire. Les seuls petits coups de frein, c'est au rond-point de Noix dans les Vesoul. Mais c'est habituel. 6 ou 6, 03 81 833 111.
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0: 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C'est avec vous le meilleur. Ici, on a la musique qu'il faut pour terminer les journées sur des bonnes notes. Une playlist sur mesure, rien que pour vous. Et avec Garou, là, pour ces 5 prochaines minutes, tous ensemble, seul. C'est le titre sur votre radio.

0: seul avec Garou et vous ce soir sur Ici Besançon, et puis avec Émilie Mazoyen qui nous retrouve l'actu décibel avec d'ailleurs Stéphane Escher aujourd'hui dans son actu People. Stéphane Escher qui sera d'ailleurs aux Rencontres et Racines Festival d'Audincourt le week-end prochain. Mais aujourd'hui, elle est en actu d'Émilie avec un anniversaire également. Salut Émilie.
1: Salut tout le monde. Émilie au rapport pour votre dose quotidienne d'actualité musicale. La grande voix québécoise Fabienne Thibault souffle aujourd'hui 74 bougies. Bon anniversaire. Stop.

C'est grâce à son rôle de Marie-Jeanne dans Starmania qu'elle a fait ses débuts en France à la fin des années 70. Et depuis, on ne s'est plus quitté, tant la voix de Fabienne Thibault est belle, singulière et irremplaçable à nos oreilles. Et puis, il y a son livre, La Survivante, aux éditions de l'Archipel. Elle y partage son parcours, ses amours, ses souvenirs. Ça, c'est plutôt classique. Mais là où les mémoires de Fabienne Thibault sortent de l'ordinaire, c'est qu'elle y raconte toutes les fois où elle a échappé à la mort. Et il y en a beaucoup, d'où le titre du bouquin, La Survivante. Il est vraiment formidable, je vous le recommande. Restons au Québec avec Charlotte Gardin. Oh, cet astre, prix Talent ICI 2025, elle repasse à l'anglais pour sa toute nouvelle chanson, Take Me Back.

Take Me Back, Reprends-moi ou Quand l'amour peut nous rendre accro. Ce titre va figurer sur le très attendu troisième album de Charlotte Cardin. Et le clip de cette chanson, un vrai régal pour les yeux. Tourné en Sicile, faites-moi confiance, vous allez adorer le paysage. Et je ne parle pas que de la plage. Le Québec, la Sicile, on voyage aujourd'hui. Eh ben allez, on continue, un petit Suisse. Stéphane Echer fait partie de vos préférés. Il est en tournée cet été sur une dizaine de festivals et à la rentrée dans les théâtres et les petites salles, indispensable. Allez, on termine le voyage à Bruxelles avec Santa qui y a enregistré son tout premier album live, qui est exactement comme vous pouvez l'imaginer. Intense, joyeux, avec un public qui connaît toutes les chansons par cœur et avec lequel Santa prend beaucoup de plaisir à interagir. Santa, Recommence-moi live à Bruxelles est disponible en streaming et dans une jolie édition double vinyle.

0: Merci aussi à Émilie Mazoyen pour cette Actu People. On vous retrouve à 20h avec Liane Folly ce soir comme invitée, ma chère Émilie. Liane Folly qui est chanteuse, imitatrice, animatrice et qui est avec nous ce soir pour présenter son nouvel ouvrage La Droguerie du Sourire. C'est un livre, une autobiographie sincère et authentique sur sa vie.
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0: Et ce soir, je vous offre encore une montre, une belle montre, une vieille main, une collection ici Besançon en plus, hein, une montre avec notre logo dans le cadran pour nous apporter partout où vous allez, avec un plus, un bracelet en cuir, un mouvement suisse, enfin, une belle montre. On vous l'offre si vous nous appelez au 03 81 833 111, on joue avec vous ensuite, comptez pas compter, c'est un vrai ou faux, en plus, tout simple, vous inquiétez pas, normalement, ça va le faire, 03 81 833 111, et la montre est pour vous. On vous retrouve juste après David Bowie, et puis Gaëtan Roussel, le voici Gaëtan Roussel avec ce titre Tout s'en va sur Ici Besançon.
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0: Ici Besançon avec la musique de David Bowie pour vous ce soir. On joue tout de suite, c'est Monique qui nous retrouve.
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0: Avec aujourd'hui encore une montre Vimain à gagner, une montre ici Besançon avec notre logo dans le cadran et puis le mouvement suisse et le bracelet en cuir. Enfin voilà, une belle montre à gagner aujourd'hui et toute la semaine. Bonsoir Monique, bienvenue.
2: Bonsoir, bonsoir, bonsoir.
0: Comment elle va la Monique aujourd'hui?
2: Eh bien, Monique, elle va, elle a 96 ans.
0: Ouh, bravo, 95, ça se fête quand même, bah,
2: elle
0: bravo.
2: Elle a travaillé 10 ans dans l'horlogerie à Morteau-Villers-le-Lac.
0: Ah, donc vous connaissez les montres, Monique.
2: Ah, c'est pour ça que je suis votre émission, là.
0: Ouais, vous venez aux 24 heures du temps ce week-end au Palais Grandvel, Monique, ou pas?
2: Eh bien, je vais vous dire, j'ai 6 enfants, 14 petits-enfants, 15 arrières.
0: Mon Dieu. Ben Dieu. Oh, il y en a bien un qui va vous emmener au Palais Grandvel à Besançon ce week-end. Parce
2: mais
0: que...
2: non, mon petit, j'ai du mal de marcher.
0: Ouais, bon, je comprends. Parce qu'il y a le salon horloger hein, ce week-end avec une spéciale vintage en plus. Donc ça va vous rappeler des souvenirs, c'est des montres d'époque, etc. Monique, vous habitez où vous êtes où actuellement là?
2: Bon, ben j'habite à Lure, à côté. À Haute-Saône, à Lure.
0: Ok, une Haute-Saônoise est avec nous, Monique. Née en Franche-Comté?
2: Je suis 100% Saugette,
0: français. Ah, ok, ok. Donc le Haut-Doubs, vous êtes du Haut-Doubs?
2: Je suis du Haut-Doubs.
0: Bon. Monique, on va jouer, il y a les montres, la montre à gagner, la montre Vimain. On va faire une spéciale Sénégal tout de suite parce qu'hier il y avait le match de l'équipe de France face au Sénégal.
2: J'ai gagné hier soir, j'avais joué, j'ai mis le bon
0: score. Ah ben moi aussi, ben j'avais mis 3-1 hier après les journaux avec Marion Streicher. Ah, vous aussi vous avez parié 3-1
2: ouais, mais je ne parie pas, non.
0: Non mais c'était voilà, pour rigoler. Bon, en fait, Monique, là c'est un vrai ou faux qui vous attend, comptez pas compter. Vous me dites si ce que je dis c'est vrai, comptez ou si c'est faux, pas compter. Ça marche pour les règles, Monique.
2: Allez.
0: Eh ben allez, on y va.
2: Je ris d'avance.
0: C'est parti. Le Sénégal, Monique, c'est un pays d'Afrique de l'Ouest. Comptez ou pas compter?
2: Comptez.
0: Séné, c'est le prénom du petit frère de France Gall, Sénégal. Comptez ou pas compter?
2: Pas compter.
0: Aucun joueur de l'équipe de France ne joue. Non, attendez. Aucun joueur de l'équipe du Sénégal, pardon, ne joue en France. Aucun joueur de l'équipe du Sénégal ne joue en France. Comptez ou pas compter?
2: Comptez.
0: Monique. 2 sur 3, c'est gagné.
2: C'est pas vrai.
0: Eh, si que c'est vrai. Bah bravo hein, Monique, il y a juste la dernière où vous êtes loupé, mais c'est peut-être un peu de ma faute parce que j'ai mal posé la question. Il y a bien des joueurs sénégalais qui jouent en France, en Ligue 1.
2: J'écoute tous les noms, j'écoute tous les matchs, monsieur, je vais vous dire.
0: Ouais, bah il y avait
2: que
0: notamment...
2: Que ce soit Sochaux, que ce soit tous.
0: Ouais. Il y avait notamment Moussa Niakate hier comme sénégalais qui joue en France. Et puis pour le reste, vous n'êtes pas loupé, donc bravo. Écoutez Monique, la montre Vimain est à vous, bravo.
2: Comment faire pour la récupérer?
0: Eh bien, on va tout vous expliquer. Il y a Rosanna qui va vous reprendre là au téléphone. Et puis, vous allez voir, c'est tout simple pour venir à la radio.
2: Je peux parler, là. Je peux parler à Besançon. J'ai 95 ans, j'ai du mal de marcher.
0: Bon, on va s'arranger.
2: J'ai travaillé jusqu'à 61 ans.
0: Bravo.
2: J'ai 6 enfants, 14... Alors, voyez,
0: j'imagine.
2: Je suis au bout, mais j'ai le moral.
0: Bon, bah, en tout cas, j'étais content d'être avec vous, Monique. On vous l'envoie, vous inquiétez pas, on va gérer. Claude Dubois, tout de suite pour la musique, avec le blues du businessman. Et puis, vous inquiétez pas, hein, si vous n'avez pas eu la montre, vous, aujourd'hui, on l'offre à nouveau. Demain, dès 17h40.

0: C'était une nouveauté en 91, bien sûr. Le blues du businessman avec Claude Dubois sur ici à Besançon. Et il y a mon historien personnel qui m'a donné quelques stats ce matin. C'est Loïs Paton, hein, voilà, l'animateur d'ici matin. Je vous cache rien. Et bah, vous savez que c'est un Français qui a marqué le premier but en Coupe du Monde en 1930. Et ouais, France-Mexique à l'époque. Et ce monsieur, c'est Lucien Laurent, un joueur de Sochaux à l'époque. Et dans le même match, il y a eu le premier doublé en Coupe du Monde par un Sochalien également, André Machinot. Comme quoi, Sochaux influence le foot et le foot influence le monde. Donc franchement, je suis pas peu fier. Les infos de 18h, Bruno Mars aussi. Puis je vous rappelle que tous les jours, il y a le journal de la Coupe du Monde à midi, 13h20, pardon. 13h20, le journal de la Coupe du Monde tous les jours jusqu'à la fin de la compétition. Bruno Mars pour la musique et puis Françoise Hardy sur votre radio en Franche-Comté. Ici, Besançon. Non, Françoise Hardy, on n'aura pas le temps de la jouer. On la jouera après les 18h.
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0: C'est Bruno, Bruno Mars, 10 ans plus tard avec I Just Might Sera ici à Besançon.
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0: Ici, la radio locale numéro 1 en Haute-Saône et dans le Doubs, 18h. Éléonore Richard, bonsoir.
2: Bonsoir Louis, bonsoir à tous.
0: Les infos, la Franche-Comté est placée en vigilance orange canicule à partir de demain midi.
2: Le mercure devrait dépasser les 36 degrés la journée et il peinera à descendre la nuit. 26 degrés annoncés par exemple dans la nuit de jeudi à vendredi à Lons-le-Saunier. Ces fortes chaleurs sont difficilement supportables et aussi dans les prisons. Et la maison d'arrêt de Besançon n'y fait pas exception. Sa surpopulation avec 470 détenus pour 272 places n'arrange pas les choses. Comme l'explique Christophe Verneret, surveillant à la maison d'arrêt de Besançon et membre du syndicat UFAP UNSA Justice. Il était l'invité d'ici Besançon ce matin.
3: Ça crée du stress pour les détenus, 3 détenus dans une cellule, ça crée aussi des tensions entre détenus tous les jours. Et les collègues, ils arrivent à gérer comme ils peuvent. Les températures montent à plus de 30 degrés dans les cellules. Donc voilà, donc vous pouvez vous douter que quand vous êtes chez vous, vous arrivez à aérer un petit peu, à vous promener, à vous rafraîchir, et un détenu ne peut pas. On a des consignes ministérielles, des consignes interrégionales. La direction locale aussi a mis en place un dispositif qui est à peu près le même que dans les hôpitaux ou dans les EHPAD. C'est-à-dire de ne pas faire beaucoup de sport, de se protéger, de boire beaucoup. Les consignes ont été données aux détenus, donc voilà, on va faire ce qu'on peut pour cet été. Les collègues aussi ont quelques consignes pour eux, parce qu'ils font un travail exceptionnel dans les coursives. On voit qu'ils sont en galère totale avec peu de moyens, et puis on va quand même réussir à faire notre travail comme tous les ans.
2: L'interview de Christophe Verneret sur les conditions de détention à la prison de Besançon est à retrouver en intégralité sur ici.fr Besançon. Le street artiste Nacle, ému par la mobilisation des Bisontins autour de sa fresque en hommage à Liana et aux enfants victimes de violences, il les remercie aujourd'hui chaleureusement dans un post Facebook pour leur soutien, car cette fresque réalisée boulevard Diderot à Besançon sans autorisation devait être effacée par la ville avant d'accepter de la laisser, au moins jusqu'à une rencontre entre le maire et l'artiste. Le Bisontin Nacle dit se réjouir que le dialogue ait pu s'engager avec la ville de Besançon. Une septuagénaire retrouvée morte à Échenaud-la-Méline ce matin vers 9h30. Elle était en arrêt cardio-respiratoire dans le cours d'eau de la Méline à l'arrivée des secours. Les pompiers n'ont pas réussi à la réanimer. La police de Vesoul a été saisie.
0: 18h02, ici Besançon avec vous. Le soulagement, en Roy-le-Bourg, en Haute-Saône.
2: Une de ses habitantes, une femme de 44 ans, avait disparu depuis samedi dernier. Elle a été retrouvée ce matin vers 10h à la lisière d'une forêt à Villers-le-Sec, à moins de 2 km de son domicile, grâce à une battue citoyenne. Déshydratée et affaiblie, elle a été transportée à l'hôpital de Vesoul pour des contrôles, mais ses jours ne sont pas en danger selon les gendarmes. Et un accident de la route à Radon et Chapendu près de Luxeuil-les-Bains ce matin vers 11h. Un camion transportant des troncs d'arbres a renversé un poteau électrique basse tension. Heureusement, il n'y a pas eu de blessés, mais une cinquantaine de foyers se sont retrouvés sans électricité pendant quelques heures.
0: Et dans l'actualité, une bibliothèque d'objets à Besançon.
2: Dans les locaux de Hop Hop Hop à l'Arsenal à Besançon, le principe, les adhérents empruntent des objets du quotidien, une perceuse, une tonzeuse, des objets qui coûtent souvent cher mais qui sont rarement utilisés, Christophe May.
4: Sur les rayonnages, pas de livres, mais un choix très varié de matériel. Près de 80 objets différents. Florian Verger est l'un des fondateurs de la bibliothèque d'objets.
5: Il y a plein de choses, bricolage, jardinage, loisirs. Par exemple, on a pas mal de ponceuses, des scies. On a en loisir des raquettes à neige, des tentes. On a des friteuses, on a une caisse à chat, plein de choses.
4: Alexis est le tout premier client. Le jour de l'ouverture, il est venu emprunter une ponceuse.
6: L'idée, ça sera de retaper un plan de travail. J'ai zéro outil chez moi. Puis c'est vrai que moi, ça m'intéresse vraiment de soutenir ce genre de projet. Là, je vois qu'il y a des puzzles aussi, donc trop bien. Enfin, ce genre de truc qu'on fait une fois et qu'on entrepose ensuite, c'est un peu l'occasion.
4: La Bob cherche déjà de nouveaux locaux, car Hop Hop Hop va devoir quitter l'Arsenal. Des locaux plus grands, parce qu'il y a déjà un projet d'extension.
5: On aimerait aussi avoir des ateliers sur place, pour pouvoir faire du bricolage, avoir des outils stationnaires dans un atelier. Mais il nous faut beaucoup plus d'espace.
4: Pour emprunter une perceuse, une tondeuse ou un siège bébé, il vous en coûtera 5 euros d'adhésion et de 0 à 7 euros la semaine, selon l'objet.
2: Toutes les infos et notamment les horaires sont à retrouver sur ici.fr Besançon. Et victoire de Tadej Pogacar sur la première étape du Tour de Suisse. C'était il y a quelques minutes à Sondrio en Italie. Il a très largement dominé la course. Ce sont les derniers tours de chauffe avant le Tour de France pour le Slovène qu'il a déjà remporté 4 fois. Le cycliste franc-comtois Romain Grégoire était lui bien loin derrière sur cette étape.
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2: Oui, pain, du très très chaud s'annonce.
0: Ah oui, du très très chaud demain. 36, c'est la maxi l'après-midi à Vesoul et Besançon. Également sur le secteur de Dole. On aura 16 degrés en moyenne le matin, réveil pour toute la région franc-comtoise. Du soleil le matin, du soleil l'après-midi. Avec ces 36 degrés donc dans les villes de Besançon, Vesoul et Dole. On retrouvera également 34 à Lure, Ornans et Champagnole. Ainsi que 32 pour Pontarlier, Mèche, Saint-Hippolyte, le pays de Clerval. Ou encore Mout avec 30 degrés au plus chaud de la journée demain. Merci Léonore, au plaisir.
2: Bonne soirée.
0: À bientôt. L'info, c'est de retour pour 19h avec l'actu dans le monde et en France. Et puis concernant les routes, rien d'alarmant ce soir, les ralentissements de fin de journée. 0381 833 101 si vous avez un souci avant les 19h.
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0: Alors moi ce week-end le programme c'est week-end à Dole, mais il y en a c'est week-end à Rome, Etienne Dao notamment. Les voici sur ici Besançon, votre radio.

0: Et cette année, nous, on y était aussi en Italie avec la foire comtoise spéciale Naples. Souvenez-vous, c'était il y a quelques jours. Etienne Dao est en Italie également avec Weekend Home sur ICI Besançon.
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0: 18h10 avec ICI Sport qui va arriver dans quelques minutes. Et ce soir, je suis pas peu fier parce que on va recevoir une danseuse. C'est une jeune, une Byzantine en plus. Alors, cette Byzantine, elle va rejoindre une grande école de danse à Zurich. Une grande, grande, grande école. Hein, vraiment très, très prestigieuse. C'est la classe. Et tout à l'heure, c'est sa coach qui sera avec nous. Elle la coach depuis qu'elle a 8 ans. C'est Alice Mathieu, cette coach. Et elle va tout nous dire, hein, sur l'école, sur Lou, la jeune danseuse. Et puis sur l'avenir aussi, hein, qui est réservé à Lou. Ce sera dans quelques minutes. Avant cela, on va bien sûr découvrir les meilleures sorties de la région. C'est le retour 30 ans après d'une course de moto que vous connaissez peut-être si vous êtes né ici. On en parle dans un instant, c'est juste après le nouveau Marine, ça s'appelle Escroc. Et c'est avec ICI Besançon. Où c'est que c'est cette course ? Et ben, restez avec nous, on vous dit tout juste après.

0: Ici Besançon avec Escroc, le tout dernier morceau de Marine. On va censer tout de suite, on vous présente le retour d'un rendez-vous moto vraiment super fun. Et c'est Bertrand qui nous en parle ce soir. Bienvenue Bertrand, bonjour, bonsoir.
1: Oui, bonsoir.
0: 30 ans que nous n'avions pas vu la course de côte de Sensé. Qu'est-ce que vous faisiez pendant ces 30 dernières années, Bertrand? Et puis surtout, pourquoi vous êtes de retour? Dites-nous.
1: Alors, nous, en fait, voilà, c'était pas nous qui nous occupions de cette manifestation avant, il y a plus de 30 ans. On était très jeunes et on était un peu passionnés de cette course de côte qui a lieu jusqu'en 96. Mmh. Et en fait, voilà, nous, comme on était passionnés de moto, ben, on a décidé pour en quelque sorte fêter nos 30 ans pour réaliser cette nouvelle course de côte avec des nouveaux pilotes, des anciens pilotes qui étaient aussi coureurs il y a plus de 30 ans. Donc, voilà, c'était pour...
0: Pour faire revenir l'événement, non, mais très bien.
1: Voilà,
0: très bien.
1: Tout à fait.
0: C'est à Sensé, donc c'est pas très loin de Meige, de Valdaon, de Lille-sur-le-Doubs, hein, c'est en milieu rural, donc ça va être sympa, ça va être une belle course de côte. Au niveau de la course, à quoi s'attendre? C'est départ où? Arrivée où? Où est-ce que vont passer les pilotes? Faut nous parler de la course aussi, Bertrand.
1: Oui, ben alors le départ se fait à la sortie du village de Sensé, direction l'Aveyron. Jusqu'à l'arrivée qui est au virage des Roches, au-dessus des virages des Roches, à 2 km 200 du départ.
0: Ah oui, donc 2 km de course. Ouais, bon,
1: voilà, 2 km de course et une course qui sera rapide, spectaculaire et voilà, donc avec la météo qui nous accompagne.
0: Vous avez de la chance.
1: Voilà, c'est vrai qu'on a de la chance et il faudra qu'on prévoie beaucoup beaucoup d'eau.
0: C'est samedi et dimanche avec l'association Sensé Racing Team que vous représentez, hein, Bertrand Saucy. Donc vous nous l'avez dit, c'est départ depuis Sensé, il y a 2 km de course, c'est un événement que vous faites revenir dans la région. Au niveau des motos, faut s'attendre à quel type de bécane? C'est de la neuve, de l'ancienne, de l'insolite, du sidecar, on a quel type de moteur?
1: Voilà, c'est ça. En fait, on a un championnat suisse de moto ancienne où on peut attendre des motos de 1937 jusqu'à 1999 en moto ancienne. Mmh. Et on a aussi le championnat ligue Auvergne-Rhône-Alpes où là, on peut s'attendre à des motos de 2026 avec plus de 200 chevaux.
0: Ouais, ouais. Non, mais c'est classe, c'est voilà. Classe. Il y a du souvenir et il y a de la découverte. Voilà.
1: Voilà, oui. C'est ça, et on a une partie aussi de démonstration où des gens du coin qui ne savent pas ce que c'est que la course de côte ont le droit de participer à cette course qui sera non chronométrée. Mmh. Et c'est l'opportunité de rouler sur route fermée avec et de se faire plaisir.
0: Bon, franchement, c'est trop bien. Vous nous donnez rendez-vous pour quelle heure samedi, Bertrand, à Sensé?
1: Alors, samedi, nos horaires, donc le départ se fait à partir de 10h. 10h jusqu'à environ 17h, 18h. Et le dimanche, de 8h à 18h, à peu près.
0: Parfait. Ben, merci beaucoup, Bertrand, pour les précisions. Passez une belle semaine. Et puis, on se retrouve donc ce week-end pour vivre la passion moto, la passion course de côte. Bye bye.
1: Eh ben, merci beaucoup.
0: C'est normal.
1: Au revoir.
0: Avec
1: merci.
0: Plaisir. Au revoir. C'est Timber dans un instant. Ça, c'est Earth, Wind and Fire, bien sûr. Et puis, pour la musique, les Rita Mitsuko, vous les entendez. C'est comme ça. C'est tout de suite. Et c'est avec votre radio, ici, en Franche-Comté.

0: c'est toujours bon, hein. Earth, Wind and Fire en fin de journée. Surtout September, morceau de la playlist ici Besançon. 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J'ai deux sorties gratuites pour vous. Je vous les présente juste après le nouveau Benjamin Biolay.
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0: Après la sortie de son album Le Disque Bleu l'année dernière, il est de retour avec un nouvel album, L'Ultra Bleu, et en voici un premier extrait. Écran total avec Benjamin Biolay sur Ici Besançon.
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0: Avec deux sorties gratuites tous les soirs à 18h30 chez nous, ici. Et je vous emmène tout de suite en Haute-Saône. En fait, ce week-end, c'est volant moumoute, décapotable et dé en peluche accroché au rétro au programme. En fait, ce week-end, c'est le troisième rassemblement auto d'Esprel en Haute-Saône. Sidecar, supercar, voiture de collection, moto, sportive, il y aura de tout. Hein. Et en plus, c'est gratuit cette sortie. Donc franchement, faut y aller. Il y aura des passionnés, des exposants, des food trucks, une buvette, une tombola aussi, puis des baptêmes en supercar. C'est samedi, 10h-20h. C'est rendez-vous sur le parking du magasin des meubles Mouret. Voilà, c'est au 1 rue du Buisneau à Esprel, entre Vesoul et Rouge. Et puis sinon, il y a la fête de la musique hein, qui arrive. Bon, c'est dimanche à Besançon, mais ça commence dès vendredi au CHU Mingeau à Besançon avec Piavio qui sera là, Pat Def, Fiolo et Manon Marlot. C'est un concert gratuit, évidemment, c'est la fête de la musique et c'est de midi à 17h vendredi. Et puis le CHU à Besançon.
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0: Et avec tout ça, vous rajoutez le programme télé de Patrice Gascon aussi, les coulisses télé. Qu'est-ce qu'on regarde ce soir à la télé? La réponse juste après la musique d'ici, avec Europe notamment, tout de suite.

0: Elle est de retour elle aussi, Céline Dion avec Ici Besançon et son morceau Dansons. Et retour des racines et des ailes aussi ce soir sur France 3, 21h10 avec une spéciale Alep Provençale. Et puis sur France 2, un autre programme dont nous parle Patrice Gascon, un téléfilm d'ailleurs, hein, directement inspiré d'une histoire vraie, Patrice.
1: Quand vous avez un handicap qui vous cloue dans un fauteuil, que vous participez à un casting pour devenir danseuse, vous pouvez être confronté à ce type de réponse.
2: On tenait à vous dire qu'on avait vraiment tous énormément apprécié votre prestation. Ça manquait peut-être un peu de danse, mais c'est vraiment très impressionnant, Lucie, vraiment.
3: Pourquoi vous ne m'avez pas prise ? C'est impressionnant.
4: Bon, c'est un peu délicat, mais dans l'émission, là, on a déjà sélectionné un aveugle hier. Donc voilà, on avait peur que ça fasse beaucoup.
1: Cette Lucie qui rêve depuis toujours de devenir danseuse, qui vient d'être rejetée d'un casting de talent pour la télévision, c'est le personnage principal de la fiction Danse ta vie à voir ce soir sur France 2. Le scénario a été écrit d'après l'histoire vraie de la comédienne et danseuse Magali Sabi. C'est d'ailleurs elle qui prête ses traits à cette héroïne qu'est Lucie. Lucie qui se retrouve dans un centre de rééducation où elle rencontre un danseur étoile qui accepte de la former. Mais parviendra-t-elle à réaliser son rêve? Je vous laisse le plaisir de découvrir la réponse en regardant Danse ta vie. En attendant, j'ai demandé à Magali Sabi, même si c'est pour jouer sa propre histoire, comment s'est passée l'expérience devant la caméra.
3: L'expérience de jouer devant la caméra s'est très bien passée. Alors, faut dire qu'en tant que danseuse professionnelle, j'ai une conscience du plateau, donc je pense que ça a facilité les choses. Pour moi, il était important en amont, et même si la personnalité de Lucie est très proche de la mienne, il était important de connaître ses envies, ses passions. Et puis, on a eu un gros travail aussi en amont autour des chorégraphies, ce qui fait que quand je suis arrivée sur le tournage, je suis arrivée de manière apaisée.
1: Magali Sabi, histoire de nous dévoiler les coulisses du tournage, comment a été tournée la scène où le personnage de Lucie tombe dans les escaliers avec son fauteuil roulant? C'est quand même pas vous qui avez pris ce risque, non?
3: Alors non, je n'ai pas réalisé la chute. Ça a été le travail magnifique d'une cascadeuse. Alors tout simplement, on fait une première prise où on filme Lucie qui avance devant les escaliers. On filme son visage, son état du moment, et on fait une deuxième prise de dos où on filme la cascadeuse qui porte les mêmes vêtements que Lucie et la même couleur de cheveux et qui s'apprête à réaliser la chute.
1: Les secrets de tournage de Danse ta vie par Magali Sabi ce soir sur France 2. À demain pour d'autres secrets dans les coulisses télé.
0: Et puis si vous aimez la musique, je vous rappelle qu'en 2000, Johnny Hallyday avait enregistré un live à la Tour Eiffel sur le Champ de Mars à Paris. Et ben ce soir, ce live, il est diffusé à la télé. Ouais, à la télé, c'est sur France 4 dès 21h. Voilà, si jamais l'info est passée. Françoise Hardy dans un instant. On part aussi faire de la danse avec une franc-comtoise très connue.
5: À tout

0: VIP, Françoise Hardy avec ici Besançon. Et puis tout de suite, on va parler de Hans. On va évoquer une jeune danseuse franc-comtoise, bien connue dans les écoles ici à Besançon, du moins dans le milieu de la danse. Et c'est dès maintenant.
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0: Ici c'est clair, tous les soirs nous parlons sport et aujourd'hui nous parlons danse car il y a une franc-comtoise qui va rejoindre une grande école de danse européenne, elle s'appelle Louazel, elle est coachée ici à Besançon, elle va rejoindre la Tanz Academy de Zurich et c'est sa coach qui est avec nous ce soir, elle s'appelle Alice Mathieu, elle est au téléphone, bonsoir Alice.
3: Bonsoir.
0: Alice, vous êtes coach donc pour la Galerie de la Danse, qui est une formation bisontine, notamment au Collège Notre-Dame et au lycée Julag. Vous coachez Lou, qui va rejoindre cette école de fou dans quelques jours. Pourquoi cette école à Zurich est si exceptionnelle? Quelle place elle occupe en fait dans le monde de la danse?
3: Alors la Tanz Academy de Zurich, c'est une des meilleures écoles d'Europe. Notamment cette année, ils se sont démarqués ils ont remporté en fait le Grand Prix de Lausanne, qui est le plus grand concours actuel au monde pour les futurs danseurs professionnels. C'est vrai que la Tanz Academy de Zurich, ça fait quand même des années qu'ils se démarquent avec des jeunes qui sortent de cette école, qui se professionnalisent avec quand même un très très beau taux de réussite à la clé.
0: Et puis vous Alice, vous coachez Louazel depuis ses 8 ans, vous la connaissez bien. Qu'est-ce qui fait son talent? Pourquoi elle est si talentueuse, cette personne, cette jeune fille?
3: Alors je dirais que déjà, elle a beaucoup de qualités artistiques et surtout elle a une grande intelligence corporelle qui lui permet vraiment de comprendre son corps et d'appliquer très rapidement les corrections qu'on lui donne. Et c'est aussi une grande passionnée et ça fait quand même toute la différence.
0: Donc c'est de la danse classique hein, que vous perfectionnez ici à Besançon. Mais elle, à Zurich, quelle danse elle va apprendre ou perfectionner sur place?
3: Alors à Zurich, ça va lui permettre, donc, elle va déjà être avant tout dans un cursus purement classique. Ils vont bien entendu compléter sa formation avec d'autres styles de danse. Alors notamment du pilates pour le renforcement musculaire, du jazz, du contemporain, pour qu'elle puisse avoir quand même un bagage assez complet pour la suite quand elle aura 18 ans et qu'elle voudra auditionner pour rentrer dans une compagnie.
0: Et puis franchement, elle a déjà un joli CV, hein. Elle a remporté plusieurs concours, elle représente la France sur de grands événements, on l'a vu aussi à la télé, hein, dans des castings de films. Quel est l'avenir qu'elle peut espérer avec cette école à Zurich?
3: Alors bah, le chemin est encore long,
0: ouais.
3: Lou est jeune. Moi, ce que je lui souhaite quand même, c'est qu'elle puisse s'épanouir dans cette nouvelle école, qu'elle puisse atteindre ses objectifs à 18 ans, auditionner et rentrer dans une compagnie professionnelle. C'est ce que je lui souhaite. Après, voilà, le chemin est long, donc faut elle aussi qu'elle reste passionnée, qu'elle ait toujours l'envie, qu'elle se blesse pas. Donc, il y a quand même pas mal de facteurs qui vont dépendre pour la suite. En tout cas, voilà, je lui souhaite qu'elle se professionnalise et puis qu'elle puisse en faire son métier, parce que c'est ce qu'elle veut aujourd'hui.
0: Alice Mathieu est avec nous. Ce soir, elle coach Louazel. Louazel, c'est une jeune franc-comtoise qui va rejoindre une grande école de danse à Zurich. On en parle ce soir et on parle aussi de vos émotions, vous, en tant que coach Alice. C'est à l'écoute d'ici Besançon et c'est juste après le tout nouveau Charlotte Cardin. The Way We Touch sur ici Besançon. À tout de suite.

0: ici Besançon avec le tout dernier Charlotte Cardin. Les meilleures nouveautés sont ici et les meilleurs athlètes également. On parle de Louazel ce soir. C'est une franc-comtoise, une jeune danseuse. Elle va rejoindre dans pas si longtemps la Dance Academy de Zurich. C'est une grande école de danse européenne très connue. Et c'est Alice Mathieu qui est avec nous ce soir. C'est sa coach. On en parle de Louazel. Je voulais savoir, vous, Alice, en tant que coach, que guide, quelles émotions ça vous fait de voir Lou rejoindre une telle école?
1: Ça a été une très belle émotion quand elle m'a annoncé, sa sélection pour cette école-là. Quand je vois quand même le chemin qu'elle a parcouru et puis tous les efforts qu'elle a fournis et toute la détermination qu'elle a, on peut être que fiers. Donc c'est une belle récompense et puis c'est une formidable opportunité pour la suite de son parcours.
0: Ouais, c'est grâce à son travail, mais c'est aussi grâce au vôtre. On peut le dire, Alice Mathieu, vous êtes donc prof à la Galerie de la Danse pour le Collège Notre-Dame et le lycée Julag. Et vous, quel parcours vous avez suivi dans la danse, Alice, pour parler de vous un peu?
1: Alors moi, j'ai eu le parcours de Lou. Je suis rentrée en fait dans le dispositif horaire aménagé assez jeune. J'ai eu après un parcours jeune un peu semblable à Lou, avec énormément de concours internationaux. Et rapidement, vers l'âge des 17-18 ans, j'ai senti que ma vocation était vraiment l'enseignement et que j'avais envie de transmettre ça. Donc je me suis formée et puis je suis restée du coup à Besançon. J'ai repris les commandes en fait du dispositif où j'étais élève.
0: La boucle est bouclée. Et d'ailleurs, vous avez l'air de bien coacher, parce que la preuve, Louazel va entrer dans une grande école. Qu'est-ce qu'il faut savoir sur la formation au Collège Notre-Dame? Qu'est-ce qu'il faut savoir sur cette galerie de la danse, Alice?
1: Alors, donc la Galerie de la Danse et le dispositif, en l'occurrence, donc c'est porté par une association. Et en fait, c'est un dispositif qui permet à tous les passionnés qui s'adressent à une carrière professionnelle ou non, de pratiquer la danse à haut niveau avec quand même un volume horaire assez conséquent, tout en conciliant le parcours scolaire. Nous, on essaye de leur apporter un accompagnement spécifique à chaque élève en fonction de leur envie, de leurs besoins et ce qu'elles ont surtout envie de faire pour la suite.
0: Et si vous voulez plus d'infos, vous tapez la Galerie de la Danse sur Internet avec Alice Mathieu comme prof. C'est le Collège Notre-Dame, c'est le lycée Julag, c'est une formation franc-comtoise avec des franc-comtois qui réussissent, Louazel notamment. Bravo à elle, vous lui ferez une petite bise. Je sais qu'elle était occupée ce soir et je me suis dit pourquoi pas appeler sa coach, elle la connaît très très bien, elle connaît la danse et c'était vraiment sympa de discuter avec vous, Alice. Belle soirée et puis au plaisir. Bye bye.
1: Au plaisir, au revoir.
0: Et on n'oublie pas les informations qui arrivent pour 19h avec l'actu dans le monde et en France. C'est juste après Accélérer et Ma Prière sur votre radio ici Besançon.
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0: Ma prière avec Axel Rendez-vous ce soir sur ICI Besançon. Place à l'actu.
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0: ICI, numéro 1 en Haute-Saône et dans le Doubs. Merci, c'est grâce à vous. 19h. On espère que ça va durer. Les informations tout de suite avec notre rédaction.
2: Il fait chaud et demain ce sera pire. Demain, 26 départements passent en vigilance orange à la canicule, de la région parisienne à l'est, en passant par le centre du pays. Et pour protéger les enfants, certaines municipalités prennent les devants. Exemple, au Blanc, c'est au sud de Châteauroux dans l'Indre, qui est encore en jaune, hein, mais où les températures vont bientôt battre des records. Gilles Lerpinière, le maire de la commune, annonce la fermeture des écoles vendredi après-midi.
3: Les écoles sont vraiment chaudes et laisser des gamins derrière des vitres toute une journée. Vu les chaleurs pareilles et les enfants sont pas très assidus à leurs cours, souvent il y a la clim chez eux alors qu'elle est pas dans l'école. Ils seront beaucoup mieux là-bas. C'est des bâtiments qui sont vieillissants, qui ont 50 et quelques années et tout. Et justement, on a prêt. Voir aujourd'hui, peut-être pour refondre tout ça, il y a peut-être quelque chose à faire. Mais on est dans le fait évident qu'aujourd'hui la canicule arrive et qu'il faut prendre des mesures.
2: Protéger les plus fragiles, c'est la priorité. On part dans le Périgord à présent, où Météo France prévoit jusqu'à 40 ce week-end à Saint-Germain-des-Prés, près d'Exideuil. Les plus âgés vivent tous les volets fermés, Jeanne de Butler.
4: Son chapeau de jardin sur la tête, Georges ferme les grands volets en bois.
5: La chaleur n'entre pas. Là, c'est 35.
4: Un vent brûlant souffle c'est par la porte dans la vieille maison en pierre. Sa femme Paulette est en train de tricoter, jambes découvertes, assise sur son fauteuil dans la cuisine.
6: On fait comme les vieux, nous on reste à l'abri. Il a fini à la volaille, on va tout fermer là. Qu'est-ce que vous voulez faire? On n'a pas le choix, hein. C'est pénible parce que bon, il fait déjà chaud depuis maintenant. Jusqu'à mardi, au moins mardi prochain je crois. Hein. Plus ça dure, pire c'est. Là ils ont dit ce matin qu'ils avaient annulé les commémorations et tout ça. C'est normal. Attends, c'est fait trop chaud. Les gens ils vont pas tomber au soleil non plus, c'est bon. Et on n'est pas encore au mois d'août. Qu'est-ce que ça va être au mois d'août? Dans le caca, comme on dit. Hein.
4: Dans le bourg, les rues sont désertes. Ginette, 85 ans, habite dans une maison toute seule, au bout d'un chemin de terre.
7: Mon infirmière ce matin me disait 45 pour le week-end. Donc c'est mortel. Ben, je vis enfermée et de moins en moins, je supporte la chaleur. Dès qu'il fait chaud, je suis mal, je suis pas bien. Là, j'ai juste été chercher le courrier puis je rentre vite fait parce que là, j'ai déjà trop chaud. Et puis ben, après, on essaye de survivre hein, comme on peut.
4: Ginette va passer ses journées devant la télé le temps que les températures baissent. Heureusement qu'il y a son fils et sa petite fille qui passent la voir matin et soir pour prendre des nouvelles.
2: Jeanne de Butler, ici Périgord. Les températures augmentent sur le pays jour après jour jusqu'en fin de semaine. Météo France a déjà relevé 37,3 degrés aujourd'hui dans la Drôme, le Tarn ou encore l'Aveyron, ce dôme de chaleur qui a des conséquences sur les rails. La SNCF anticipe les éventuelles pannes de clim sur les intercités les plus anciens. 14 trains supprimés demain et vendredi, par exemple, sur la ligne Paris-Orléans-Limoges-Toulouse. 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Donald Trump, lui, est attendu à Versailles ce soir pour un dîner d'État à l'issue du G7. G7 qui s'est déroulé à Évian. Le président américain y a vanté son formidable partenariat avec le premier ministre israélien Benjamin Netanyahou. L'accord cadre entre les États-Unis et l'Iran doit être signé vendredi. L'enseignante accusée d'avoir attaché un élève de 9 ans sur une chaise d'une école d'Avignon est suspendue à titre conservatoire en attendant les résultats de l'enquête administrative. La mère de l'enfant dénonce des violences commises le 18 mai dernier contre son fils. Cette enseignante est donc accusée d'avoir attaché l'élève de CE2 à une chaise avec une corde à sauter pour l'immobiliser et de lui avoir fait subir des humiliations en classe. La Coupe du Monde de football avec un match qui vient tout juste de commencer. Le Portugal entre en lice face à la République démocratique du Congo. Un match qui intéresse tous les fans de foot, mais aussi des millions de Français d'origine portugaise. Cristiano Ronaldo est titulaire en attaque, mais ce n'est pas vraiment ça qui fait de l'équipe une des favorites de la compétition, Alexandre Berthaud.
8: Oui, c'est même un des seuls débats pour cette sélection portugaise, le poste d'attaquant de pointe, car pour le reste, tout le pays commence à s'enflammer derrière le potentiel de cette équipe. La presse portugaise se demande même si ce Portugal-là n'est pas tout simplement le plus fort de l'histoire, et tout le monde cite Le milieu de terrain de cette équipe, composée de Vitinha et João Neves, double champion d'Europe avec le Paris Saint-Germain, duo accompagné de Bruno Fernandes, star du grand club de Manchester United et auteur d'une saison historique, 21 passes décisives cette année. La plupart des autres joueurs évoluent également dans des très grands clubs européens. Et puis donc, en attaque, Cristiano Ronaldo, 41 ans et 4 mois, qui, s'il marque ce soir, deviendra le premier joueur de l'histoire à avoir inscrit un but dans au moins 6 Coupes du Monde différentes.
2: Alexandre Berthaud pour ici. Et puis à 22h, autre affiche, l'Angleterre affronte la Croatie. C'est une absence qui sera remarquée. Wout Van Aert ne prendra pas le départ du Tour de France le 4 juillet à cause d'une blessure au coude qui ne passe pas. Le cycliste belge, vainqueur du Paris-Roubaix il y a seulement quelques semaines.
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0: 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Les nouvelles de votre météo avec encore un grand soleil attendu demain en Franche-Comté. Ciel bleu au programme pour tout le monde et des températures estivales. 16 degrés en moyenne au réveil demain matin dans la région et 36 pour la maxi à Vesoul et Besançon l'après-midi. On aura 36 degrés également à Dole et Gré. Puis en seconde partie de journée, 34 pour Lure, Ornans, Champagnol, ainsi que 32 degrés pour Saint-Hippolyte, Pontarlier et Mèche. Et puis au plus frais demain, c'est Moutz qu'il faudra retrouver avec 30 degrés au plus chaud de la journée. Laurent Petit-Guillaume, 100% années 80, c'est avec ici Besançon.
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9: Bonsoir à tous et bienvenue si vous venez d'arriver. Ce soir encore, je vous fais une promesse, jusqu'à 20h, vous connaîtrez tous les tubes que nous avons sélectionnés et sans doute que pour certains, des souvenirs perso y seront associés. Ce soir, ça commence comme ça.

0: Tok Tok, c'était Such a Shame.
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0: Une intro légendaire imaginée par le leader de ce groupe anglais, Mark Hollis, à partir de chants et de cris d'animaux passés par le synthétiseur sans aucune raison, hein, juste pour faire la différence. Ah, dans les années 80, on osait tout. Et cette année 1984, ce Such a Shame est un véritable tube international, accompagné d'un clip complètement loufoque, réalisé par Tim Pop, qui a pratiquement réalisé tous les clips de The Cure. Bon allez, on reste chez nos voisins britanniques. Pour la suite, place au premier succès de Texas, I Don't Want a Lover.
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0: sur des musiques noires. C'était Thierry Pastor. Alors ne cherchez pas si vous avez acheté ce 45 tours quand il est sorti, c'était en juillet 85. Et pour le suivant, c'était en mai 82. C'est parce qu'il est fasciné par les caméras de surveillance des salles de poker qu'il fréquente, vous savez, comme des yeux qui le suivent en permanence, que Eric Wolfson, l'un des membres du groupe Alan Parsons Project, écrit « Eye in the Sky », qu'on retrouve dans un instant.
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1: Avec deux sorties comme chaque soir, si vous aimez la bave et le persil, j'ai le bon plan sorti. C'est la 49e fête des escargots qui vous attend vendredi, et c'est jusqu'à dimanche, depuis la rivière Drujon, ce côté de Pontarlier. Trois jours avec des professionnels de l'escargot, des éleveurs, des restaurateurs, des passionnés aussi, et puis au programme des saveurs avec l'escargot, sous toutes ses formes. Il y a des concerts aussi prévus avec Ledzur et les Speeders. Alors, c'est gratuit la fête, vendredi et dimanche, mais c'est payant samedi car c'est la grosse journée, sans oublier les animations qui sont prévues, et donc le rendez-vous donné sous chapiteau au stade de foot de la rivière Drujon, dans le Doubs. Et puis sinon, demain, c'est marché de producteurs et d'artisans à Eyvillers et Lyaumont, sur Haute-Saône, juste à côté de Luxeuil et de Saint-Loup-sur-Semouse, avec une deuxième édition qui invite des jeunes écoliers pour animer le marché. Une entrée gratuite dès 17h et c'est jusqu'à 21h demain depuis la MFR aux 13 rue de la Vèvre à Eyvillers et Lyaumont.
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0: Tristana, un des grands succès de Mylène Farmer. 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
0: Et pour la suite, c'est encore une chanson qui a mis du temps à voir le jour. On est en 1983. Christophe, le chanteur à succès des années 60, grâce au tube Aline, les marionnettes, a écrit une mélodie. En quelques minutes, il cherche un auteur. Boris Bergman lui envoie un texte, ça lui plaît pas. Il contacte Michel Berger. Une fois encore, le résultat ne lui convient pas. Du coup, Christophe décide de l'écrire à son tour. Il l'enregistre. Bingo ! C'est l'histoire de succès fou qui devient un succès fou.
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0: Babacar, c'était France Gall. Babacar comme le prénom de ce bébé rencontré en 1986 alors que France Gall effectue un séjour humanitaire au Sénégal, son pays de cœur. Mais une histoire qui lui valut un de ses plus grands succès. Dans un instant, c'est Décibel avec Émilie Mazoyer dès 20h. Elle reçoit ce soir Liane Folly. Mais en attendant, on reste dans les années 80 avec Avenir, Laura Branigan, Self Control. Oui, c'est juste après ça.
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0: C'est oui, c'est non, c'est question, sa vie, sa route, ses choix. Liane Folly raconte tout dans La Droguerie du Sourire qui vient de paraître aux éditions Stock. Et elle est ce soir l'invitée de Décibel. 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
0: Et au programme de l'actu musicale du jour, il y a aussi la toute nouvelle chanson de Deep Purple. Oui, je sais. Ils sont âgés, plus de 50 ans de carrière, et ils ont roulé leur bosse, mais il se trouve qu'ils viennent de sortir un album absolument magnifique. Donc je vous parlerai du nouveau Deep Purple tout à l'heure. On célébrera aussi l'anniversaire de Fabienne Thibault. Et puis on va jouer au Blind Test tout à l'heure. Si vous avez envie de jouer avec nous et... Les amis, c'est très important de gagner le livre de Liane Folly, puisque c'est ce livre qui nous réunit ce soir. Alors, il faut appeler maintenant Sadika. Elle est au standard d'ici, le numéro 0810 055 056 0810 055 056. On vous attend au standard pour jouer au Blind Test tout à l'heure. Et puis, puisqu'il est 20h01, je file retrouver Liane Folly. Bonsoir Liane.
3: Bonsoir Émilie.
0: Comment ça va?
3: Très bien, je suis ravie en tout cas de... Alors comment on fait? Parce que c'est... On se vous voit, on se tutoie. Dans la vie on se tutoie.
0: Dans la vie on se tutoie.
3: Et bon, on va se tutoyer, tu sais quoi? On va bousculer un peu les codes parce
0: Allez.
3: Que moi ça me dérange de vous voyer.
0: Si alors tu... on se tutoie.
3: Voilà, c'est mieux.
0: Alors
3: voilà.
0: On se tutoie.
3: On
0: alors,
3: décide.
0: Je te félicite
3: oui,
0: pour ce livre.
3: Merci.
0: La Droguerie du Sourire qui vient de sortir aux éditions Stock parce qu'il est émouvant et surprenant. Ce livre, vraiment, on a l'impression de te redécouvrir. Tu expliques au tout début d'ailleurs pourquoi est-ce que tu as hésité avant de te raconter et finalement c'est un choix très réfléchi. C'est pour le public.
3: Absolument, et puis surtout je dis que je fais mon métier comme mes parents ouvraient la Droguerie du Sourire, ce qui explique aussi le je fais un métier que j'aime, mais surtout qui m'ont inculqué.
0: Ouais.
3: Ils ont tout fait mes parents pour me pousser vers l'artistique, et c'est un livre aussi, c'est un hommage, et je voulais vraiment leur donner beaucoup d'amour encore, évidemment à travers ce livre. Et puis j'ai quand même un parcours assez atypique quand même.
0: Ah, c'est vrai, mais eux aussi.
3: Oui.
0: Et ce livre, c'est
3: oui,
0: vraiment une déclaration d'amour à tes parents. Tu choisis de démarrer ce bouquin à l'année 2015, assez unanimement reconnue comme vraiment une année de merde. C'est-à-dire qu'il commence avec les attentats de Charlie Hebdo, on termine
3: oui,
0: avec le
3: exactement.
0: Bataclan. Et toi, au milieu, en quelques semaines, tu oui. perds tes deux parents. Mm. Le livre commence comme ça, on est désolé pour toi. Et en fait, plus on tourne les pages et plus nos cœurs se brisent, parce qu'en fait, on se rend compte que tes parents, c'était des gens merveilleux qui
3: oui.
0: t'ont donné une enfance tellement pleine d'amour, tellement pleine de joie.
3: Oui, et puis eux avaient connu la guerre, parce que moi j'ai été conçue finalement pendant la guerre d'Algérie en avril 62. Ils se sont même séparés, enfin c'est tout, hein, c'est romanesque. Hein.
0: Ah bah c'est un film déjà, c'est... l'histoire de tes parents c'est un film et ton histoire aussi, on a déjà deux films.
3: Et donc en fait mais bah, oui c'est ça, et donc dans un camp de pieds noirs pour ma maman qui est enceinte de moi, etc. Donc quand j'arrive, moi j'arrive quand même avec des parents qui sont détruits en quelque sorte et dans la misère, et il faut se reconstruire, il faut la force de ça, alors il l'a avait. Et puis, alors moi, j'arrive, je suis une petite fille, au contraire, qui a plein de joie de vivre.
0: Ouais.
3: C'est complètement paradoxal, en fait. Et puis, je salue leur courage, leur... voilà, ils m'ont appris énormément de vertus, et c'était des gens travailleurs, courageux, et surtout, ils aimaient les autres.
0: Oui.
3: Ils étaient altruistes et modernes, ce qui n'est pas toujours évident. Voilà, oui, en quelque sorte, ce qui n'exempte pas non plus des carences existentielles, hein.
0: Évidemment.
3: Et la barre très haute, tu sais, quand tu es avec un couple qui s'aime autant.
0: Oui.
3: T'aimerais bien les imiter et puis t'y arrives pas.
0: T'y arrives pas.
3: Et voilà. Tu n'en de j'y arriverai pas, mais, 60 ans de vie commune, d'amour, de, tu vois ce que je veux dire?
0: Ouais.
3: C'est aussi ce truc-là, je crois, qui était un petit challenge quelque part et que je n'ai pas réussi, mais j'ai réussi d'autres choses.
0: Quand on lit ce livre, parfois on te reconnaît, parfois, je le disais tout à l'heure, on te redécouvre, on te re-rencontre. Il y a une phrase qui m'a marquée. Tu dis, je n'ai pas d'ennemis. par exemple. Ouais. Ça, c'est quelque chose que tes parents t'ont inculqué. Oui. C'est toi, c'est ta personnalité, t'es comme ça. Tu n'as pas d'ennemis.
3: Ah bah moi-même, non. Peut-être que.
0: Oui, il y a peut-être des gens qui ne peuvent pas
3: t'encadrer. L'ennemi. Oui. Ah, mais il y en a beaucoup, évidemment. Mais, c'est ce qui est tout à fait normal.
0: Mais toi, ton cerveau, ton cœur est foutu d'une telle façon que tu ne détestes pas.
3: Ah non, je ne peux pas. Je ne peux pas dénigrer quelqu'un. Je ne peux pas. Je veux dire, quand je sens que ça ne va pas et que ce n'est pas fluide, eh bien, je m'en vais. Mais je veux dire, je ne peux pas garder. Je suis quelqu'un de très fidèle, de loyal, donc je ne peux pas. Je passe à autre chose très rapidement, mais dans l'amour, en amitié, dans tous les dans tous les domaines.
0: Alors ça, tu l'as souvent dit, hein, que t'étais artiste et que t'avais jamais envisagé de faire autre chose de ta vie. Et là, dans le livre, on apprend que il y a pas mal de gens qui pensaient la même chose, notamment le docteur Canova, qui était l'obstétricien le jour de ta naissance et qui a dit à ta maman, votre fille a des cordes vocales en acier, je vous le dis, elle sera chanteuse. Oui. Et puis quelques pages plus loin, c'est ta grand-mère, Mémé, qui dit, quand tu seras grande, tu seras chanteuse comme Sheila.
3: Exactement, elle adorait cette chanteuse. Et elle avait des photos dans sa chambre, elle écoutait les 10 du matin au soir et c'est vrai, elle adorait. Et puis elle a eu raison parce que quelle carrière magnifique Sheila a fait plus tard.
0: Oui, tu le dis, parce que t'es sympa. Oui. Tu...
3: Non, c'est pas être sympa, c'est de reconnaître les choses. Ça a été une artiste exceptionnelle. En France, elle a marqué des générations et je trouve ça fabuleux. De 80 ans, je veux encore être sur scène, avoir la pêche qu'elle a, etc. Je trouve ça formidable. Voilà.
0: Oui, non, mais quand je dis que t'es sympa, c'est que dans le livre, en fait, donc, tu racontes ta vie, mais en fait, tu parles beaucoup des autres, des autres artistes, et voilà, dans toute les mémoires d'artistes, c'est pas forcément le cas. Donc voilà, je relevais ça, Liane, que voilà, il y avait quand même.
3: Bien sûr, il y a toujours le remerciement qui arrive parce que je pense que en étant une fille de commerçant, c'est le premier mot que j'ai appris.
0: Merci. Hein,
3: donc oui, bonjour, merci, être poli. Ouais. Quand on est fille de commerçant, on a quand même une on a tout à l'avenir. Mais c'est vrai que quand je parle de cocon, la gentillesse, la bienveillance, l'amour, j'ai eu ces armes-là, ce qui n'est pas mal. Mais ensuite, pour rentrer dans la jungle qui est la vraie vie, c'est pour ça que je dis à un moment donné, je parle de notre naissance et je dis, c'est un peu après que tout se gâte. Ouais. C'est la vérité. Et quand moi j'ai eu l'impression, en tout cas, quand je suis rentrée dans le vrai monde, c'est-à-dire l'école, et on le sent parce que je raconte des choses qui m'ont marquée et traumatisée.
0: Ah oui, il y a des passages durs pour des enfants. Hein,
3: oui, non, mais de l'école qui marque vraiment. Et tout d'un coup se dire waouh, ah bah c'est tout le monde ne m'aime pas alors finalement. et de réagir ça, même de réaliser ça, pardon, même quand on est une petite fille ou une adolescente, mais quand on a quand même ce socle qui est capital, qui est essentiel pour se construire, eh bien, c'est évidemment que c'est mieux.
0: Et on sent que cette famille, c'est un socle hyper important parce qu'en fait, quel que soit l'épisode de ta vie que tu racontes dans ce livre, ils sont jamais très loin, ton frère, tes parents, etc.
3: Sûr.
0: Voilà, ils sont là du début à la fin. Et juste les remerciements, ça me fait penser qu'il y a même un moment dans le livre où tu t'arrêtes et tu dis, vous allez peut-être penser, vous qui lisez, parce que vous adressez à nous, c'est très drôle. Tu t'adresses à nous, tu t'adresses au lecteur. Vous allez peut-être penser que je remercie beaucoup. Alors, je vous explique. Oui, je remercie. Voilà, c'était vraiment rigolo ça.
3: Oui, parce que j'aime bien aussi ce côté-là et il est vrai que je l'ai construit ce livre d'une façon très cinématographique. Oui. Je voulais qu'on ait les musées, qu'on ait les images de tout ça, parce que moi elles sont encore très présentes. Moi, il suffit de fermer les yeux, la droguerie, je la vois, je suis encore dedans en fait.
0: Elle est sur la quatrième de couverture. Ouais. Donc c'était vraiment le magasin de tes parents, droguerie du sourire.
3: Exactement.
0: C'est vrai.
3: Oui, c'est une histoire vraie.
0: C'est fou.
3: Et donc ce cheminement incroyable, mais je crois que j'ai été comme une... je dis pas mission, ça fait très Star Wars, mais ce que je veux dire, c'est que j'ai été consciente d'avoir des parents qui avaient énormément de chagrin, qui avaient été détruits, donc de la guerre, tout ça. Et moi, je voulais un peu sauver tout le monde, je voulais être un peu Zorro, quoi. Et le fait d'avoir réussi, entre guillemets, cette carrière d'artiste, je savais qu'il y avait que ça qui pouvait vraiment les combler. Et quand je l'ai fait, ça y est.
0: Ouais.
3: Je l'ai fait. Puis après, de toute façon, au moment où ça a démarré, j'ai pas arrêté de les gâter. Je n'ai aucun regret de ce côté-là parce que mes parents, ils ont tout eu. C'était le roi et la reine.
0: Ouais,
3: je leur ai tout offert parce que c'était pour moi une façon de les remercier.
0: En tout cas, tout le début du livre leur est consacré à eux, à leur histoire.
3: Oui, leur rencontre aussi.
0: Leur rencontre, la première, puis deuxième demande en mariage, parce que...
3: Elle était jeune, ils sont en retraite, elle avait 14 ans.
0: C'est ça, voilà.
3: Donc mon père en avait 19, et puis bon, il s'est fait un peu virer par mon grand-père. Et puis il est revenu 2 ans après en ayant fait le service militaire. Mais c'est vrai aussi qu'il avait, ça y est, il avait une droguerie aussi
0: à Oran,
3: à la cité Gambetta. Il avait une droguerie et donc c'était, il adorait ça, c'était son métier.
0: Voilà. Alors, la carrière de Liane Folly, du Crousty sur André Manoukian, vous voulez tout ça, hein? Eh bien, il va falloir être un petit peu patient. Pour le moment, nous allons écouter Liane Folly chanter, car c'est comme ça qu'on l'a découverte, avec sa voix de velours, au fur et à mesure.

0: Au fur et à mesure, Liane Folly est l'invitée de Décibel à l'occasion de la sortie de ce livre, qui est une merveille, vraiment la droguerie du sourire, aux éditions Stock. Liane, t'as écrit tes mémoires, t'aurais pu ne pas les écrire. On apprend dans le livre qu'en fait, le biographe de Nougaro t'avait proposé de les écrire pour toi.
1: Bien sûr, c'est Alain Vaudrasca, ouais. On est devenus très amis tous les deux, et bon, on s'est vus, on a commencé à faire le travail. Et puis, je me suis rendu compte que, voilà, on discutait ensemble, etc. Ensuite, il écrivait des choses, il me les envoyait. J'ai dit, non, je veux pas,
0: C'était pas ta voix,
1: en fait. Non, c'était pas mon histoire, c'était pas. Ouais. Et puis, comme j'ai toujours aussi tout écrit, même si on l'a rarement dit, oui. Parce que il y a des femmes qui sont, il est vrai, des chanteuses, bon, autrices, moi, c'est marrant, on n'a jamais parlé.
0: C'est drôle, j'ai eu cette conversation avec Lara Fabian, qui a écrit aussi très bonnes chansons.
1: Ben, pareil.
0: Mais en fait, je pense que vous êtes victime de deux choses. Alors, le patriarcat, qui fait que de toute façon, les gonzesses ne savent pas écrire, qu'est-ce qu'on s'en fiche de ce qu'elles écrivent. Et deuxièmement, vos voix sont trop belles. Donc, en fait, vos voix sont les stars et prennent toute la place.
1: C'est cela.
0: Enfin, je pense. Mais donc, c'est bien de le dire qu'effectivement, oui, Liane Folly écrit.
1: En plus, on a les mêmes initiales avec Lara.
0: Ah oui, c'est vrai.
1: C'est exactement.
0: Bah, faut monter le club des meufs qui savent écrire, mais personne ne le sait.
1: C'est ça. Non, mais de toute façon, le temps fait les choses. Moi, je crois beaucoup au temps.
0: Mais oui.
1: Le temps, c'est. Il y a une jolie citation qui dit le temps remet chacun à sa place, chaque roi et reine sur son trône et chaque clown dans son cirque.
0: J'aime beaucoup.
1: C'est ma préférée.
0: Ah non, c'est pas ta préférée, tu m'en.
1: Non, c'est pas. C'est ta une préférée, de mes préférées. Ma préférée, c'est Bruce Lee.
0: C'est Bruce Lee, qui page dit, 287. Voilà. Bruce. Non, mais c'est génial. Non, mais Liane Folly. Évidemment que le biographe de Nougaro, il aurait pas pu écrire ça. Elle dit de toutes les citations, ma préférée est celle de Bruce Lee, dont la traduction française est.
1: Ouais.
0: Quand c'est pas facile, ce n'est pas par là. Choisis toujours le chemin de la moindre résistance.
1: Ouais.
0: Quelle sagesse.
1: Non, c'est parce qu'avec l'âge, je me suis rendu compte qu'il fallait jamais forcer les choses, les gens, les situations, les sentiments, encore moins. Parce qu'on se plante tout le temps.
0: Oui.
1: Donc, quand on veut forcer, ou alors pour faire plaisir, ou alors pour pas faire de la peine, enfin, il y a toujours une excuse. Et finalement, moi souvent, enfin maintenant, aujourd'hui, je suis soignée depuis longtemps. À la cinquantaine, je pense que j'ai vraiment fait une vraie bascule. Quand on a 50 ans, donc on se dit, voilà, on a besoin de changer.
0: Ouais.
1: De plein de choses, en soi. Et puis ça passe par là aussi, arrêter de perdre son temps, son énergie, et puis de croire être dans l'illusion. Voilà, ça c'est quelque chose que j'ai terminé à la mort de mes parents. Au décès de mes parents, je me suis dit, j'ai été longtemps dans l'illusion. Très longtemps. Et parce que je me racontais des histoires, j'adorais les histoires à l'eau de rose, les contes de fées. Moi, je crois en tout, aux cloches de Pâques, à la cloche de Pâques, à la petite souris. Mais oui. Non, mais moi, je crois en tout et aux magiciens d'Oz et voilà. Et qu'à un moment donné, je pense qu'il faut. Il faut mettre l'église au milieu du village. Absolument.
0: Alors, on a écouté au fur et à mesure, et c'est vrai que dès la sortie de ce disque, toi, tu as eu envie de dire que tu le partageais, notamment avec André Manoukian, donc, qui était aussi ton compagnon à l'époque, tu
1: le
0: racontes.
1: Et Philippe Viennet, oui.
0: Dans le livre, voilà.
1: Mais on était une équipe à Lyon.
0: Une équipe.
1: On n'a jamais parlé de cette équipe-là, d'ailleurs. Et c'est pour ça que je l'ai fait dans le
0: dans
1: livre.
0: Dans le livre.
1: Mais oui, parce que Rêve Orange, on dit, Liane Folly, c'est André Manoukian. Non, c'est pas André Manoukian seul.
0: Ouais.
1: C'est André Manoukian, entouré de super musiciens qui travaillaient au studio, Jean-Yves Cassès, Christophe Butin. C'est aussi un super producteur. Rêve Orange, c'est un producteur anglais qui a fait ce disque, qui venait de faire l'album magnifique avec Tina Turner à Londres. Et que c'est lui qui a mis cette patte jazzy. Au fur et à mesure qu'on vient d'entendre, eh bien, on entend des arrangements d'Éric Serra, qui, à l'époque, vient de faire un carton avec Le Grand Bleu.
0: Ouais.
1: Enfin, voilà, c'est toujours, et on nous a enfermés dans un espèce de truc, le couple, et Pygmalion, alors que c'est pas du tout, jamais il a été Pygmalion, puisque c'est moi-même qui ai trouvé les rendez-vous dans les maisons disques, j'ai toujours fait la locomotive.
0: Ça, c'est un passage génial, vraiment, où tu dis au téléphone, je suis Madame Folly, j'ai rendez-vous, et en
1: Madame
0: fait, on t'a pris pour une autre
1: ans.
0: Folie.
1: Oui.
0: Qui, elle, était pour le coup...
1: Journaliste.
0: Et donc, les mecs de la maison de disques ont dit, oui, bien sûr, venez.
1: Ouais.
0: Et voilà, il y a plein de scènes comme
1: ça. Quiproquo sur un homonyme.
0: C'est super.
1: Ça, c'est le hasard. Tu vois, c'est dans la vie, c'est... Ça, c'était un petit miracle.
0: C'est le hasard, c'est le destin, tu crois au destin.
1: Oui. Oui. Ah bah oui.
2: Oui, parce que tu racontes que l'obstétricien a dit que tu allais devenir chanteuse. Donc tu crois un petit peu.
1: Oui, mais si tu veux, tout n'est pas écrit. Ça, je ne crois pas ça.
2: D'accord.
1: Je crois qu'on peut tout écrire soi-même, qu'on peut même recommencer les histoires, écrire ouais. son scénario, mais qu'on est...
2: Oui, c'est pas la tragédie grecque où tout est joué d'avance.
1: Ah non, oh bah heureusement, non. Sinon ça serait d'une tristesse et d'une injustice totale, déjà qu'on est dans un monde assez injuste. Donc non, là c'est vraiment que qu'on crée soi-même hein, son propre bonheur, son propre malheur finalement. Moi je pense que les choix dans la vie sont importants.
2: Ouais.
1: Et comme je le dis, le seul moteur que j'ai réellement, c'est l'envie. L'envie, c'est ça qui mène le monde. Hein. Donc, l'envie, c'est quand on a envie, bah, tout est possible et c'est merveilleux. Alors après, évidemment que c'est difficile de partir d'un orchestre de bal
2: et de se lancer
1: à Lyon, Perrache, ouais. fille de droguiste et tout d'un coup faire une carrière, etc. Mais on passe par des étapes complètement différentes et à chaque fois, chaque décennie en tout cas, bah, on avance aussi, on évolue, on s'améliore et on a d'autres problèmes. Moi, j'ai toujours des projets. Et on a tendance en France, d'ailleurs, c'est bon, tu le sais très bien, en étant femme animatrice, que ça y est, la vie s'arrête. À 50 ans, ça s'arrête. Hein.
2: C'est bientôt.
1: Non, mais on a l'impression de ça. Moi, je l'ai ressenti terriblement. J'en parle dans mon livre de ça.
2: Bah oui, mais tu parles du patriarcat, tu parles du sexisme, et c'est vrai que pour une certaine partie de la société, à partir du moment où tu peux plus faire d'enfant, tu sers plus à rien.
1: Alors, je sais pas si ça vient de là. Oui, par rapport à la ménopause, oui, je pense.
2: Ouais, je pense quand même. Il y a un truc, on devient un peu invisible.
1: Oui, alors moi, imagine, c'est encore plus difficile, j'ai pas eu d'enfant.
2: Tu n'as pas fait d'enfant. Ouais.
1: Donc, ce que je veux dire, c'est que non, moi je pense, alors dans d'autres pays, en Asie, aux États-Unis d'ailleurs, au Canada, etc., on voit des femmes de 70, de 75 ans qui présentent des émissions à la télé, qui font enfin, tout ça. Le théâtre en Chine, au Japon, des actrices qui ont 80 ans, qui sont sur scène, donc, enfin, et dans notre pays, bah, c'est moins, c'est vrai, que c'est moins commun et qu'on range un peu trop rapidement dans le milieu artistique, en tout cas les femmes et les hommes aussi d'ailleurs. Hein.
2: Mais en tout cas, il y a de beaux moments là-dessus, sur ce thème-là, dans ton livre, sur ton militantisme qui est pourtant apolitique, sur ton engagement, sur les droits des femmes. Oui, la ménopause, les règles aussi, tes premières règles, t'expliques, voilà, mais tu vis ça, mais c'est un cataclysme.
1: Oui.
2: Le désir féminin aussi, le désir qui change. Enfin, tout ça, effectivement, il fallait que ça soit toi qui l'écrive.
1: Ah bah oui, et puis de toute façon, moi j'ai pris le confinement, ça a été quand même, tout le monde s'est arrêté dans le milieu du spectacle, et moi je me disais, ça se trouve ça on recommencera pas, mais quand on se retrouve au tout début, on se dit waouh, qu'est-ce qui se passe.
2: T'as cru ça toi?
1: Oui, le monde s'est arrêté, et donc tout d'un coup on se dit waouh, comment on va faire. Alors moi c'était pas un problème, enfin je veux dire je l'aurais bien pris aussi, hein, c'était pas, mais de vivre comme ça chaque jour, d'avoir l'habitude d'avoir une vie à 100 à l'heure, à 1000 à l'heure, de voir des gens, et tout d'un coup le truc s'arrête quoi. Et là, je l'ai bien vécu.
2: Ouais.
1: Parce que j'ai recommencé, je le raconte d'ailleurs, ce confinement, à retrouver des plaisirs simples, plein de choses que j'avais oubliées, que j'avais pas le temps de faire, et j'ai trouvé ça formidable, dont commencer l'écriture de mon livre.
2: Exactement. Voilà. Il s'appelle La Droguerie du Sourire. Il y a plein d'anecdotes.
1: Oui.
2: Parce qu'à partir du moment, évidemment, où ta carrière a démarré, t'as croisé tout un tas de gens absolument fascinants. Et puis même avant, d'ailleurs, t'en as croisé. Puisqu'on va t'écouter chanter La vie ne m'apprend rien. Est-ce que tu veux me dire deux mots de Daniel Balavoine?
1: Alors moi, Daniel Balavoine, je l'ai pas vraiment connu. J'étais avec mes copines. Je raconte d'ailleurs qu'on l'aimait en tant que chanteur.
2: Ouais.
1: Parce qu'il avait du talent, parce que sa voix, en fait, nous parlait, une voix assez au perché. À cette époque-là, on écoute Genesis, on écoute Peter Gabriel, David Bowie, des gens comme ça, qui vraiment ont cette consonance comme ça. D'ailleurs, au moment où il décède, je raconte d'ailleurs dans le livre qu'il avait envie de partir à Londres travailler avec Peter Gabriel. Et ce moment est incroyable aussi, quand je me retrouve à Londres et que je parle au téléphone avec Peter Gabriel.
2: Tu te parles.
1: Je parle de Balavoine. Et en fait, Peter Gabriel, finalement, c'est le premier chanteur que j'ai vu. J'ai 12 ans et je viens de rentrer dans l'orchestre, et les grands de l'orchestre m'emmènent au Palais des Sports à Lyon pour voir Genesis. Alors moi, je sais pas du tout ce que c'est. Voilà. Et je raconte tout ça parce que c'est impressionnant comme il y a des gens comme ça qui vont suivre ma vie, que je vais rencontrer ensuite, puisque je rencontre Peter Gabriel aussi chez Virgin, à une fête, etc. Et donc, c'est ça que je trouve étrange, moi, les synchronicités qui sont arrivées, les signes, et quelque part, comme des prémonitions, comme si les choses devaient se faire comme ça. Et parallèlement, il y a des choses aussi qui ont mis très longtemps, qui ont été très douloureuses et où il fallait passer. Donc, ça s'appelle l'expérience, je crois.
2: Exactement. La vie ne m'apprend rien. On écoute Liane Folly. Elle est, ce soir, l'invitée de Décibels.

0: Quelle reprise incroyable, la vie ne m'apprend rien. Liane Folie est ce soir l'invité de Décibel. Je vous le disais, dans son livre, il y a des rencontres folles et il y a des rockstars. Vous croiserez
1: ça, c'est vrai.
0: Mick Jagger en jogging et David Bowie au marché.
1: Oui, oui, c'est vrai, marché nocturne. Alors, j'ai revu ensuite David Bowie. Je l'ai pas écrit dans le livre.
0: Bah, c'est quoi la suite?
1: Deux fois, je l'ai revu. En ouais. fait, bah, la première fois,
0: donc tu le croises au marché, c'est drôle.
1: Bah, ouais. Le marché de nuit, le marché oui. de Montmartre.
0: Oui, de Montmartre. Mais pardon, voilà. C'est chic. Oui, oui, c'était pas au Lidl. Pas...
1: Non, mais non. Je veux dire, c'est oui. pas le marché, voilà. Alors, d'abord, y avait le jour où j'ai signé Besoin de toi, le premier 45 tours. Il y a une ouais. petite fête au cinquième étage de chez Sony. Et on me dit, c'est les Rolling Stones qui sortent leur nouvel album. Donc, on m'a carrément présenté en disant, voilà, c'est une jeune Sony signature. Voilà. Et il était magnifique et très, très gentil, Mick Jagger. Donc, et après, je l'ai vu en concert aussi. Ben oui. Moi, j'ai vu des tonnes de concerts, j'ai vu tout le monde.

0: devant, je dis, waouh, le mec, il est blond, il était habillé en blanc, je m'en rappelle toute ma vie. Et assise, une black magnifique, et je dis, putain, c'est David Bowie.
1: David Bowie et voilà. Iman.
0: Et j'ai dit, deux fois, je rencontre ce mec-là, il y a un truc, quoi.
1: Ouais.
0: Et donc, il s'était approché comme ça, hello, il m'avait parlé, genre, ça va bien, vous êtes. Je lui ai dit, oui, je suis française. Ah oui, alors qu'est-ce que vous faites dans la vie? Rien. Il vaut mieux.
1: C'est ce qu'on préfère.
0: Non, mais moi, je suis pas du tout groupie. Alors là, je l'ai jamais été. J'ai aimé les artistes pour ce qu'ils étaient. Cet état d'esprit, tu sais, dans le, tu vois, le fanatisme un peu trop débordant, ça me plaît pas du tout.
1: C'est pas ça.
0: Non. Ouais. Bah non. Parce que c'est, alors là, c'est de l'illusion.
1: Oui. Un peu à trop dose.
0: Oui, oui. Et puis.
1: Et c'est destructeur un peu aussi.
0: Oui, je pense. Et puis, c'est. Mais bon, voilà, il y a des personnes qui ont besoin chaque jour, hein, pour vivre, pour. Ouais. Et on le voit sur les réseaux d'ailleurs, les gens qui regardent, qui suivent, qui. Ça, je peux le comprendre. Mais en tout cas, moi, je ne l'ai jamais été. Mais j'ai très, très admirative en revanche de tous les talents et j'ai vu beaucoup de monde sur scène.
1: Ouais.
0: Pour après les rencontrer dans ma vie. C'est ça qui est dingue. Moi, au-dessus de mon lit, il y avait Robert Hossein quand même, sur son bateau avec Angélique. Ouais. Et c'est lui qui m'ouvre les portes de Marigny plus tard. Et voilà, donc c'est.
1: Toujours ces rencontres, ces synchronicités.
0: Oui, c'est ça.
1: Et c'est ce qui fait aussi le sel de cette droguerie du sourire, édition Stock, Liane Folie. À tout de suite.
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1: L'anniversaire de Fabienne Thibault, la nouvelle chanson de Deep Purple et un blind test dans lequel, les amis, vous allez pouvoir gagner le livre de Liane Folie dont nous parlons depuis tout à l'heure. Il s'appelle La droguerie du sourire, il vient de sortir aux éditions Stock. Et Liane Folie y raconte son histoire, ses bases, ce qui lui a donné la force d'aller vers cette carrière musicale qui certes était faite pour elle, mais lui tendait pas forcément les bras, il a fallu se battre et on suit tout ça avec elle dans ce très très beau bouquin La droguerie du sourire. Si vous avez envie de le gagner, il faut nous appeler maintenant, le numéro du standard 0810 055 056, c'est Sadika qui vous attend au standard, 0810 055 056. Le thème du blind test ce soir, la lettre Z. Ma chère Liane, dans ce livre, on se balade avec toi, petite fille, donc à qui on dit que tu vas devenir chanteuse comme Sheila, puis ado dans une boîte à bac, genre les Soudoués.
0: Exactement.
1: Voilà. Ensuite, bah voilà, chanteuse de bal, et Dieu sait que c'est pas facile, mais tu vas donc dans l'orchestre de ton père. Et puis ensuite, la signature. Ah oui, ça, c'est une anecdote incroyable quand même du livre. Alors, je vais pas toutes vous les raconter, parce qu'il faut quand même que vous ayez des surprises en lisant, mais. Quand tu pars à Paris en te disant il faut que ça marche, il faut que je signe en maison de disque, et toute ta mère te dit.
0: Elle me décrit exactement.
1: Elle te décrit physiquement l'homme.
0: La personne qui va me signer, ouais.
1: Ouais.
0: Oui, parce que ma mère était médium. Elle n'en faisait pas son métier, hein. Donc, mais ouais. Elle était très douée.
1: Mais elle te l'a dit, il a des petites boucles.
0: Ah non, elle m'a tout dit. Elle est venue m'accompagner à la gare jusqu'au train.
1: Ouais.
0: Et donc, on est partis, André, Philippe et moi, l'équipe.
1: De Lyon à Paris.
0: Exactement, ouais. De Lyon à Paris. Et en m'embrassant, me disant au revoir. Alors, elle avait très peur. Et mon père aussi, elle avait très très peur. Elle pensait que ça y est, j'allais partir à Paris, qu'elle allait plus me voir, je ne sais pas ce qu'elle s'imaginait. Et quand je suis partie, elle m'a dit, tu verras, l'homme qui va te signer en maison de disque, il est grand, il a des boucles châtains, il a des grandes lunettes en écaille, et il a un nom à consonance juive. Et voilà, donc voilà. Et en fait, c'était Fabrice Nataf.
1: Ouais.
0: Et lui, quand je le vois arriver chez Virgin, ouvrir la porte et je le vois, je fais...
1: C'est lui. Est-ce et que ça tu a as hérité lui du côté médium de ta maman?
0: Certainement, puisque c'était quelque chose qui était dans la famille. Alors,
1: ouais.
0: Oui. Bah, il faut toujours rester très humble par rapport à ça. Et puis, c'est pas toujours bon de parler de dons qu'on peut avoir dans ce côté-là.

0: Mais en tout cas, c'est une certaine... ils m'ont transmis également, je dis les deux parents, le genre humain. Ouais. Franchement, je connais bien les gens. Et puis l'intuition, bah, l'intuition qui sont les vibrations et en même temps... oui, j'ai des prémonitions, j'ai des flashs souvent. Enfin, mais ça vient aussi de si on le cultive ou pas. Faut savoir le cultiver aussi.
1: Alors, si vous avez envie,
0: oui,
1: de gratter dans les souvenirs de Liane, ah oui, Folly pour trouver des méchancetés sur son ex André Manoukian, ah, vous allez être déçu. J'ai cherché moi-même, connaissant bien Dédé, je me suis dit, est-ce qu'il y a une alors il y a une picounette, ah oui, où à un moment tu dis, donc une fois que vous êtes séparés et que du coup bah tu travailles avec d'autres gens, tu dis ah bah c'était des gens qui étaient très agréables avec moi en studio, ça m'a changé.
0: Oui, dans ça, ce
1: voilà,
0: genre-là, oui.
1: Voilà, mais donc ça reste voilà vraiment très calme. Tu, ah tu oui, règles pas reste... tes comptes, bien au contraire.
0: Non.
1: Tu dis que même à un moment, t'as voulu que cette brouille qui fait que bah, deux personnes qui ont été amoureuses, puis qui ne le sont plus, qui sont séparées, sont vaguement fâchées, toi, tu voulais que la fâcherie, elle s'arrête, et t'as activement travaillé pour vous rabibocher.
0: Alors, en fait, c'est très simple. Nous avons ensemble réalisé trop de belles choses pour que ça finisse en eau de boudin et que tout d'un coup, voilà, et c'est le public aussi. On a le respect, c'est ce que je lui ai dit, il faut avoir le respect du public. Ils, ouais, ont aimé notre travail ensemble. Il y a trois albums magnifiques qui existent, qu'on a fait ensemble. Et eux,
1: c'est
0: ils
1: vos
0: ont
1: trois
0: envie.
1: Gosses.
0: Voilà, c'est nos trois enfants. Bah ouais. Et il faut que, voilà, qu'ils soient... donc personnellement, c'est moi qui ai fait le premier pas, parce qu'il est vrai que j'ai été un peu rangée comme ça dans la vie d'André. J'ai, ouais, encore... Oui, oui, en décembre dernier, je l'ai vu dans une émission de télé, La Boîte à Secrets, oui, voilà, où on parle des gens. Et il faut le faire quand même, hein, ça c'est énorme. Bravo à la production, formidable, pour mettre 10 ans de vie avec Liane Folly, 3 albums comme ça et ne pas en parler.
1: C'est-à-dire, on ressent André Manoukian.
0: Ben, moi j'ai trouvé ça un peu parce que je l'ai vu cette émission et je me suis dit
1: ça t'a fait de la peine ou pas?
0: Non, j'en suis plus là, hein, non.
1: Ouais.
0: Non, le métier me fait plus de peine du tout. Au contraire, ça me fait rire.
1: Et tu
0: mais là, je me suis dit, mais bravo, ouais, quoi. Comment les mecs, ils peuvent passer à côté, qui a été le plus grand succès de sa vie. Il n'a plus, ouais, jamais, jamais eu un tel succès avec une chanteuse.
1: Non.
0: Donc c'est pour ça, pour toutes, ouais, ces choses-là. Et donc, il y a un an, le jour de son anniversaire d'ailleurs. Mais il est très heureux, hein, ça se passe bien. On a encore passé une journée ensemble la semaine dernière. Il est très heureux qu'on se revoie. On a des bons liens. Et puis, peut-être, va savoir, comme dit ma très belle chanson. Peut-être qu'un jour nous collaborerons ensemble.
1: Mais je vous le souhaite.
0: Si sa femme est d'accord.
1: Ah oui, c'est ça. Attention, hein, on va pas semer la zizanie. C'est un bonheur de t'entendre, Liane.
0: Merci,
1: c'est un bonheur de te lire La Droguerie du Sourire, donc aux éditions Stock.
0: Oui.
1: Et moi, je trouve que c'est un film. Tu fais ce,
0: oui,
1: que tu,
0: vrai,
1: veux de cette
0: mais
1: remarque.
0: Quelque part, voilà, on va dire que c'est dans le,
1: voilà,
0: dans l'atmosphère.
1: J'en ferais même deux si j'avais un budget illimité, allô Hollywood, parce que je ferais le film de la rencontre de tes parents, etc. En Algérie, leur arrivée en France et tout, et puis ensuite deuxième partie, ta vie.
0: Tu veux dire un biopic télévisuel,
1: ouais,
0: une fiction.
1: Ouais, ça serait bien, non?
0: Ça serait pas mal. Ou
1: ouais,
0: alors
1: bien,
0: un grand film, ouais, ça
1: grand
0: dépend.
1: Film. Bon, ben on se revoit pour ça, Liane.
0: Mais absolument.
1: Merci beaucoup d'être
0: merci
1: venue
0: beaucoup,
1: voir.
0: Émilie. Merci. C'était un bonheur pour moi d'être avec toi ce soir et j'embrasse tous les auditeurs, évidemment.
1: Merci. Merci, Liane. À bientôt.
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1: Un petit madness maintenant dans vos oreilles, puisque leur guitariste qui avait été arrêté, empêché et qui avait fait peur à tout le monde avec un cancer agressif et fulgurant a annoncé qu'il était rétabli et qu'il serait sur scène avec Madness sur les prochaines dates de concert et notamment en France. Je vous donne les dates une fois qu'on aura écouté Our House.

0: Madness et Our House. Chrissy Boy, Chris de Madness, donc remis en rémission totale de son cancer, qui sera donc sur scène avec Madness pour les dates françaises à venir. Il y a le festival des Nuits Secrètes à Aulnoy-Aymeries dans le nord de la France. Ce sera le vendredi 10 juillet. C'est d'ailleurs un très joli festival, les Nuits Secrètes, qui accueillera le même jour que Madness, Big Flo et Oli, ou encore Sam Sauvage. Madness également au festival Décibule la Neuve Église le 12 juillet et puis en Belgique au Cactus Festival, ne les ratez pas.
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0: La lettre Z, c'est le Z qui veut dire Zorro dans la série de notre enfance, mais c'est aussi le thème du blind test. Ce soir, nous allons jouer avec Nathalie et Ouria. Bonsoir à toutes les deux.
2: Bonsoir.
0: Oui. Bonsoir, bienvenue. Alors le cadeau du soir, c'est le livre, les mémoires de Liane Folly. Il est trop bien. Il est trop bien, vous allez vous régaler. Et je vous en offre à chacune un exemplaire, déjà. On commence par ça.
2: Gentil, merci.
0: Voilà, chacune un bouquin. En plus, c'est très bien, c'est parfait pour la plage. Vous allez adorer ça pour cet été, pour les vacances. Suivre les aventures de Liane Folly. Et donc, Ouria et Nathalie, maintenant que vous avez les cadeaux, on peut commencer à jouer. Donc, toutes les chansons de ce soir sont interprétées par des artistes dont le nom commence, ou le prénom commence par la lettre Z. Oui, on est comme ça. On est comme ça, on aime les défis. Voilà, Nathalie et Ouria, on cherche donc le nom de ces interprètes et on vous demande, pour savoir laquelle de vous deux est la plus rapide, on vous demande de donner votre prénom avant de donner la réponse, d'accord ?
2: D'accord.
0: Ok, c'est parti. Elles me disent d'accord pile en même temps. J'ai l'impression qu'elles vont être très très synchro. C'est pas grave, de toute façon c'est l'avantage. Vu que tout le monde gagne, on n'a pas de pression pour les points.
2: Super.
0: Allez, c'est parti. Premier titre, premier artiste à trouver. Dites-moi, qui chante ça ?
2: Ouria.
0: Ouria.
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0: chemise. Bravo, bravo mesdames. Ça commence très bien ce blind test. Ça va très très vite. Les points vont tomber rapidement. Zebda est tombée. La chemise. On continue.
1: Gaz,
0: oui.

0: cœur.
1: Eh, hey, mais on chante avec de jolies voix dans cette équipe.
0: Ouais, l'alto.
1: Bravo. Nathalie a dit son prénom avant, Ouria a dit la réponse avant, mais de toute façon,
0: c'est
1: tout le monde...
0: Non, oui, mais c'est pas grave, donc, voilà, je lui laisse.
1: Pour moi, vous êtes à deux partout.
0: Oui. D'accord.
1: Voilà, moi c'est comme ça que je compte. Même à tout moment, allez, hop, j'en rajoute. Vous êtes à trois partout. Oui, c'est comme ça que ça se passe. Ah, c'est dommage, c'est pas moi qui corrige le bac, hein, les jeunes. Mais non, désolé.
0: Ben moi, c'est pas jeune, hein, bien.
1: Désolé pour les lycéens qui nous écoutent. Courage, force et courage, tout. Et, ouais. tout. Oui. Et chance. Chance, parce qu'à tout moment, c'est pas, voilà, ça peut, vous pouvez tomber sur un correcteur qui dit allez, je rajoute des points. Enfin, si c'est des gens comme moi, ils rajouteront des points. Courage. On a eu Zebda, on a eu Zaz, il nous reste une troisième artiste. Ouais, on y va.
2: Toujours beau au-dessus
0: des Ouria.
1: Ouria.
0: Ah oui, oui. Non, de Sagadon, je sais pas.
1: Zao, de Sagazan, oui.

0: symphonie des éclairs, Zao de Sagazan. Mais c'est vrai, j'aurais pu mettre Zao tout court. C'est chelou.
1: Il y a Zao, oui, mais j'ai pensé à Zao juste avant que vous m'ayez
0: C'est vrai. Eh ben, en tout cas, ça s'est très bien passé, ce blind test. Bravo, Ouria. Bravo, Nathalie. Vous avez été parfaite.
1: Bravo, Nathalie. Bravo, bravo, Ouria.
0: Parfaite. Je vous embrasse et je vous envoie le livre de Liane Folie, La droguerie du sourire, parce que vous allez vous régaler. Et puis, on écoute le Z qui manquait, évidemment, dans ce blind test. Et chez vous, vous dites, mais comment ça, elle n'a pas mis Zazie? Mais si, elle a mis Zazie. La toute nouvelle chanson, en plus.

0: Zazie, vous avez manqué. Eh bien, les amis, elle est de retour. Son nouvel album arrivera dans quelques semaines. Et elle vient d'annoncer une trentaine de dates de concerts, une grande tournée partout en France qui démarrera au mois de mars 2027.
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0: Alors évidemment, si je vous dis Deep Purple, premier réflexe,

Walk on the Water, c'est un Himalaya du rock'n'roll. Et c'est dingue de se dire qu'en 2026, Deep Purple est encore là. Et bien là même, j'ai eu la chance d'écouter leur nouvel album. Car oui, il y a un nouvel album de Deep Purple qui va sortir le 3 juillet prochain. Il s'appelle Splat. Il y a tous les mecs qui ont 80 ans. Donc Ian Gillan qui chante, Roger Glover à la basse, Ian Paice à la batterie, Don Airey au clavier. Le guitariste, c'est un petit jeune, lui, né au début des années 80, il s'appelle Simon McBride, et ensemble, ils viennent de sortir un extrait de ce nouvel album. J'ai tellement adoré, je me dis, il faut que vous voyez, il faut que vous entendiez ce que Deep Purple peut donner en 2026. Ça s'appelle Diablo et ça rappelle les grandes heures de Deep Purple. Ouais, Smoke on the Water et aussi Highway Star. Attention, ça s'écoute très fort.

0: Le nouvel album de Deep Purple va être canon, il arrive le 3 juillet.
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0: C'est l'anniversaire de Fabienne Thibault. Aujourd'hui, elle a 74 ans, une grande, grande voix du Québec qui a fait évidemment le bonheur de celles et ceux qui ont écouté Starmania en 1979. Fabienne Thibault, elle a les meilleures chansons de Starmania. C'est elle qui chante qu'elle est amoureuse de Ziggy, mais qu'il n'est pas comme les autres. C'est elle qui chante Le Monde est Stone ou encore Les Uns contre les Autres. Et puis, il y a une chanson qui est très belle, je trouve, et elle passe jamais à la radio, peut-être parce qu'elle est trop triste, mais je sens que vous avez les épaules, les amis. Écoutons ensemble la complainte de la serveuse automate. Et bon anniversaire à Fabienne Thibault.

0: Magnifique, la serveuse automate. Bon anniversaire à Fabienne Thibault et merci à vous d'avoir écouté Décibel. C'est terminé pour ce soir.
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0: L'équipe de Décibel, Iris, Justin, Elodie, Sadika, Franck et moi-même vous souhaitons une belle soirée.

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titre sur un coin de table, au petit matin. En studio, le résultat est plat. Ils ne sont pas convaincus. Heureusement, Roger Bourdin, un flûtiste classique, travaille dans le studio d'à côté. Il entre, écoute la mélodie, sort sa flûte et improvise ce solo légendaire. 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

0: titre sort 2 mois seulement avant les émeutes de mai 68. Et avec ses textes ironiques, Dutron devient sans le vouloir la bande-son de la révolte.
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3: L'artiste toulousain Pascal Zenou, tout comme toi. Dans

Pascal Zenou fait vibrer Toulouse avec une pop élégante et habitée où chaque note raconte une émotion vraie. Entre énergie brute et mélodie ciselée, Pascal Zenou signe une musique qui vous attrape dès la première écoute et ne vous lâche plus.

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0: Alouette.
1: Juin 2014, un jeune homme de 17 ans vient de remporter The Voice avec sa guitare sous le bras. Son nom, Kenji Girac. Mais pour devenir une star, il lui faut un hymne.
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1: Ce sera Color Gitano. L'idée, mélanger les traditions des guitares flamenca avec l'efficacité de la pop moderne. C'est la naissance de la Gypsy Pop. À travers ce texte, Kenji veut montrer sa culture, celle du voyage et de la fête, loin des clichés. Il chante la famille, le respect et surtout une irrésistible envie de danser.

0: Ce titre est un raz-de-marée qui va faire vibrer la France entière et transformer Kenji en roi des charts.
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0: Robert Charlebois, Lindbergh, la chanson préférée de Jean-Pierre Madère.
5: Ah, souvenir 68. J'écoutais la radio, je marquais sur un petit cahier les chansons qui passaient, leur position hit parade. Et là, un jour, Robert Charlebois, Louise Forestier, un morceau psychédélique, une espèce de rock bizarroïde qui parle de compagnie aérienne, de voyage.

0: Charlebois qui a sûrement révolutionné avec ce titre toute la musique rock québécoise.
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2: Prêtez votre oreille à Manu Raymond et prenez une dose de mon médicament.

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2: Aujourd'hui, je vous propose de rencontrer Louis-Albert Debreuil. On l'appelle le prince jardinier. On est dans son château. C'est le château de la Bourdaisière à Mont-Louis-sur-Loire.
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4: Je suis Louis-Albert Debreuil. J'ai eu la chance d'être et le dépositaire de Dérolles et en même temps le propriétaire de la Bourdaisière.
2: Est-ce que vous pouvez me dire ce que ça vous évoque quand on vous appelle le prince jardinier?
4: Alors, un grand sourire. D'abord, c'est un surnom qu'on m'a donné. En même temps, il y a toujours un prince dans un jardin. Le jardinier lui-même, c'est le roi ou le prince. Et il est sur son royaume, celui qui va cultiver avec aspiration, avec engouement et quelquefois déception. Et cette nature, on ne fait pas toujours ce qu'on veut. Mais l'émerveillement, c'est cette diversité.
2: Avec émerveillement et aussi avec une pointe d'espièglerie, je crois.
4: Alors, l'espièglerie, c'est la marque de fabrique, certes, de ma personnalité et de mon humeur, mais celle que je voudrais que l'on ait quand on rentre et qu'on pénètre dans un jardin. Il faut être espiègle parce que la nature, elle l'est. Et quand on l'observe, que ce soit un papillon, que ce soit une mousse, ou que ce soit, ça sent bon, c'est merveilleux. Et puis, on est réveillé par quelque chose qui vous rappelle à l'ordre. Et c'est ça, le monde dans lequel on est rappelé à l'ordre, il faut le faire avec humour.
2: Est-ce que le jeune Louis-Albert était expérimentateur déjà?
4: Alors, le jeune Louis-Albert, quand il était tout petit, c'est-à-dire hier, il aimait être dans le potager à Broglie. Il aimait Monsieur Coquerel qui me montrait effectivement tout ce qu'il y avait dans sa maison, ses graines, ses cordeaux, ses outils aratoires, ses instruments aratoires. Ça m'a marqué. J'étais pas parti pour être jardinier. Je suis devenu simplement un homme de la nature que j'étais quand j'étais jeune parce que j'y suis bien.
2: Votre nom, il est forcément associé au château qui est derrière nous, le château de la Bourdaisière. Est-ce que j'ai le droit de dire que vous êtes châtelain?
4: Oui, mais enfin, c'est pas un gros mot. Je suis le dépositaire d'une maison qui était là avant moi, qui j'espère sera là après moi. Je porte dans mes convictions cet héritage qui est celui tout simplement de donner à voir ce lieu qui est ouvert au public de différentes façons. On peut y habiter, mais on peut visiter. Et l'expression de tout cela, encore une fois, c'est le vivant. Tout ça, c'est l'éducation. Faire tout ce qu'il faut pour faire en sorte qu'on ouvre les yeux et qu'on dise « Waouh, c'est extraordinaire, c'est singulier, c'est le territoire ».
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5: 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Ici Picardie donne la parole au Tchou Picard. Annick Bonhomme.
6: Un enfant a-t-il le droit de ne pas être d'accord avec ses parents?
7: Oui, et d'ailleurs, ils n'acceptent pas ça. On fait des choses qu'on n'a pas le droit et eux, ils le font devant nous. Nous, on doit se coucher tôt et eux, ils doivent se coucher tard.
8: Moi, je dis, oui, on a le droit de pas être d'accord parce que c'est pas tout le temps eux qui décident, parce qu'on a le droit de prendre un petit peu la vie. Par exemple, si nous, on mange un truc qu'on n'aime pas et eux, ils mangent un truc qu'on aime bien,
9: c'est un peu injuste. Hein.
10: Bah, en fait, quand, par exemple, nos parents, ils sont pas d'accord avec quelque chose, et que, en fait, nous, on a raison. Ils acceptent pas qu'on a raison. C'est les plus grands et ils veulent toujours avoir raison.
11: Et surtout, parlons de trucs familiales, le plus embêtant avec les parents, c'est que quand t'es l'aîné et que t'as toujours une petite dispute avec ta sœur, ils vont croire au plus petit. Pourquoi? Je ne sais pas. Mais alors ça, c'est un truc qui me saoule vachement, en vrai.
12: C'est totalement vrai. Alors, la dernière fois, mon petit frère, il a mis ma chambre en bazar, alors j'avais tout rangé, mais j'ai pris.
6: C'est toi qui as été disputée?
12: Oui.
6: Et tu as réussi à expliquer à tes parents ou pas?
12: Oui, au bout d'un moment, ils ont réussi à me croire. Donc ça va, c'est mon frère qui a été puni, pas moi, heureusement, mais c'est de l'injustice.
13: Pour moi, on obéit tout le temps à ses parents, même si c'est un truc grave et tout, j'obéis.
6: Mais quand vous n'êtes pas d'accord avec vos parents, est-ce que vous échangez, est-ce que vous arrivez à discuter?
12: Oui, mais en fait, ils font ça pour notre bien, c'est pas parce qu'ils veulent pas.
6: C'est toujours pour votre bien?
12: Non, c'est pas vrai.
10: Quand, par exemple, je suis pas d'accord avec ma mère, et elle me laisse m'expliquer, mais à la fin, elle dit toujours son dernier mot, du coup, c'est moi qui ai tort et c'est elle qui a raison, alors que c'est moi qui ai raison.
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15: Je rêvais d'avoir une maison à la campagne. Cette maison, c'est comme si j'y étais née. C'est ma maison de famille.
16: Ma maison s'appelle l'Ostao de la Mar.
17: C'est une maison un peu envoûtante.
18: Eh bien, vous voyez, des livres et trois fenêtres qui me donnent le paysage du pays, comme si c'était trois tableaux.
3: Ils ont vécu ici.
14: Thibaut Gaudry.
19: Ce fut autrefois Montmartre ou Montparnasse. C'est aujourd'hui Saint-Germain-des-Prés, avec ses rendez-vous littéraires, ses silhouettes et ses figures. Avec Juliette Gréco qui en fut l'enfance et n'y est plus qu'une passante.
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3: Symbole de liberté et de féminité, la jolie môme Juliette Gréco devient à la fin des années 50 la muse de Saint-Germain-des-Prés, avant de devenir une icône de la chanson française à texte. Ce qu'elle n'avait pas prévu, se rêvant plutôt danseuse.
21: Je donne mes textes à Cospa, il aime si tu t'imagines, et l'après-midi même, il en fait la musique. Moi je suis là, maintenant il va me falloir chanter. Et puis tout d'un coup le miracle s'est produit. Pour moi, il y a eu un miracle. Voilà, ça y est, je m'envole, je me mets à chanter. Et depuis, j'ai toujours chanté.
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3: Juliette s'échappe régulièrement de Saint-Germain-des-Prés, fuit le tourbillon de la vie parisienne pour goûter la douceur de vivre du Sud. En virée parfois à Saint-Tropez, avec ses copains Boris Vian ou François Sagan. Jusqu'en 1985, où elle est invitée à chanter au Festival de Ramatuel. Et c'est le déclic. C'est là qu'elle veut vivre avec son mari, le musicien Gérard Joannest.
23: Je voulais une maison face à la mer. Je voulais le soleil qui tourne autour de la maison toute la journée, parce que Gérard adore ça. Et je voulais une maison qui me permette de rêver dans le silence.
3: Elle achète un terrain et demande à Serge Meige, l'architecte du théâtre de Verdure où elle a chanté pendant l'été, de lui concevoir son futur havre de paix qu'elle baptise la Maya. Elle va en penser les moindres détails, comme cette table de jardin construite autour d'un mûrier platane ou la tortue en mosaïque au fond de la piscine.
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3: Juliette, contemplative, aime se ressourcer sur la terrasse, avec vue sur la Méditerranée, et dans son jardin constellé de toutes sortes d'espèces méridionales. Elle développe même une passion pour les orchidées blanches. Elle fait de ce jardin et de sa maison son petit coin de paradis, son refuge, celui qu'elle n'a jamais eu petite et qu'elle partage avec ses chats, ses chiens, un ménate prénommé Goya et même un bébé panthère. Mais on peut aussi la croiser dans Ramatuelle, au marché ou au café de l'Ormeau. Et puis, femme libre, c'est également une collectionneuse, notamment d'objets érotiques, mais aussi religieux.
25: Déshabillez-moi.
3: Elle était venue, elle aime toujours chanter au festival de Ramatuelle.
23: C'est vrai que ça ressemble un peu à Avignon, quand Avignon a démarré. C'est-à-dire une chose totalement artisanale, faite d'amour, de tendresse et de sueur, de larmes de sang, de larmes de sel, de larmes de miel.

0: C'est dans cette maison, face à sa Méditerranée, le 23 septembre 2020, que la jolie môme quitte la scène.
1: Jolie môme.

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1: Un chien a des comportements quelquefois qui ne sont pas forcément appréciés en société. Et donc, l'idée, c'est de réduire les mauvais comportements et mettre en place des bons comportements.
2: Un chien, alors, on parle de chien agressif. Est-ce qu'on peut les changer?
1: Oui, on peut les changer. Alors, un chien agressif, c'est une étiquette. Moi, ce qui m'intéresse, c'est clairement le comportement. À quel moment est-ce qu'il mord? Dans quel contexte? Et en modifiant ce contexte, on s'arrange pour que le comportement n'apparaisse pas. Ensuite, on peut mettre en place un nouveau comportement. Ça prend du temps, c'est une thérapie comportementale. Mais en effet, on obtient d'excellents résultats, en réalité, avec le temps. Et le travail.
2: Qu'est-ce que tu leur proposes aux propriétaires qui viennent avec leur chien? Qu'est-ce que tu leur proposes?
1: En premier lieu, j'aime construire une relation et enrichir cette relation, de manière à ce qu'il y ait vraiment une connivence qui se mette en place entre les deux. Et puis ensuite, je fais les choses pour que le chien joue un rôle social dans sa cellule familiale. Ce qui est important, c'est que le chien rende des services parce que ça lui fait plaisir.
2: Tout à l'heure, je t'ai vu faire tomber un chiffon. Le chien t'a apporté naturellement, sans que tu lui demandes, le chiffon.
1: Ouais, elle a compris ça, et donc je cultive ça, bien sûr, mais dès qu'on va dans le jardin, je fais tomber un outil, ça peut être un arrosoir, un gant, et elle sait qu'elle doit me rapporter les choses.
2: Et ça leur plaît aux chiens, ça les stimule, ils aiment bien ce côté-là de se dépenser et de se rendre utile.
1: Là, ils ont un cerveau qui est très proche du nôtre, donc il faut stimuler ce cerveau en réalité. Et un chien qui mange et qui dort toute la journée, il est pas super heureux. Hein. Il a besoin et d'être reconnu par son groupe, donc de jouer ce fameux rôle social. Et puis surtout, il a un cerveau qui a besoin d'être motivé. En fait, il a besoin d'apprendre des choses.
2: Là, on a Aria qui a 4 ans, qui est avec nous.
3: Qui vient de l'SPA de Poitiers.
2: Qui vient de l'SPA de Poitiers, très bien, et qui est très mignonne et très à fond en fait.
1: Elle est plus connectée que mon téléphone en fait. Elle cherche le regard en permanence parce qu'elle a envie de faire des choses.
2: Elle est assise devant nous, elle ne bouge pas, les oreilles bien dressées. Coucou Aria, qu'est-ce qu'on peut lui faire faire comme exercice? Parce que franchement, il y a plein de petites choses sympas.
1: Alors nous, on a l'habitude de terminer les exercices par un son de cloche, en fait, ce qui marque la fin de la session. Elle le sait, donc ça c'est quelque chose que tu peux demander si tu veux te tester.
2: Allez, parce qu'on a une petite cloche qui est un peu plus loin, qui est accrochée à un fil, et du coup, si je lui dis Aria, va sonner la cloche. Et je vous jure que c'est réalisé sans trucage, avec sa petite patoune. Elle a mis un petit coup dans la cloche. Aria, va chercher la casquette. Et elle apporte la casquette. C'est incroyable. Alors, le but, c'est pas d'en faire des animaux de cirque, mais ça prend combien de temps à éduquer un chien à décrypter son comportement et à faire en sorte qu'il veuille s'adapter à ce qu'on lui demande?
1: Alors, merci de préciser que c'est pas pour faire un animal de cirque, ça c'est important. L'idée, c'est juste de l'intégrer à ma vie et de lui montrer que j'ai besoin d'elle et qu'elle me rende des services. Ça, c'est une première chose. Ensuite, combien de temps ça prend? En fait, ça va assez vite.
2: Tu peux lui demander n'importe quoi, elle le fera?
1: Ouais, je pense qu'elle a un répertoire qui est assez large. Ouais.
2: Non, je vais tester un truc, je suis pas sûr que ça marche. Aria, envoie un message à mon directeur et dis-lui que je suis malade. Non, elle veut manger la bonnette. Dommage, je vais devoir retourner au boulot.
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4: Je suis sûr qu'il vous arrive dans la vie de ne pas être en forme et même d'être carrément chafouin, sans raison précise. Et là, ma grand-mère vous aurait dit « Je sais pas ce que j'ai, mais je bâtirais comme nombre ». Ça veut dire que je suis tellement de mauvaise humeur que je me disputerais avec mon reflet. J'ai pas toujours tout expliqué non plus, hein, c'est vrai. Hein, et puis c'est pas le jour, je vous préviens, je suis pas d'humeur. Et puis ça m'énerve, et je sais pas ce que j'ai, de toute façon tout m'énerve. Ah, il n'y a jamais rien qui va. Vous voyez, c'est ça. Et pour illustrer mon propos, là, vous êtes dans un estaminet, tranquille, en famille, et la serveuse n'est pas des plus aimables. Ça arrive. Et avant de partir, vous entendez le patron lui dire « Tu vas faire fuir les clients en force de faire un nez comme une bottine ?» Ne paniquez pas, Wikizef est là pour vous aider. Le sens profond de cette phrase est évident, c'est la forme qui est troublante. Parce qu'une bottine, c'est fait pour aller sur les pieds. Et quelquefois, des précautions olfactives vous empêchent de les approcher de votre nez. Alors, comment est-ce possible?
5: Traduction.
4: Eh bien, prenons notre serveuse, ce joli estaminet des Flandres, voyez, avec des assiettes pendues aux poutres et des fleurs de houblon qui pendoulent. Imaginez à cette serveuse son visage que si elle sourit, elle serait plus jolie. Sourire de mai, rendez-moi ma jeunesse, comme on dit. Ensuite, vous prenez une bottine à bourron, comme au temps où la mode était de mettre des Rangers de GI. Vous pliez la bottine, ça fait quoi? Des fronces. Bah faites pareil avec votre nez. Voyez, ça fait des fronces, et vous avez un nez comme une bottine. Et on dirait que vous faites la gueule. Enfin, moi je dis ça. Je dis rien. D'ailleurs, j'arrête.
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3: Direction la cuisine. Et peut-être que comme moi, vous les laissez tremper pendant des heures en espérant que ça disparaisse magiquement. Mais non. Les flammes basculaient un peu trop fort. Les débordements de sauce ou les projections d'huile sont souvent responsables d'une croûte foncée, un mélange de graisse brûlée et de restes calcinés bien fixés à l'arrière de vos poêles et de vos casseroles. Alors, est-ce qu'il faut absolument passer par la case ponçage intensif? Et c'est pas qu'une question esthétique, Cal, parce qu'une poêle encrassée, ça conduit moins bien la chaleur, son dos adhère moins bien au gaz ou à l'induction, et le nettoyage du plan de travail devient problématique. Ça, c'est toujours une galère, hein, quand on le pose comme ça. On a une jolie auréole bien brune.
5: Noir sur le plan de travail, c'est pas agréable.
3: Et le réflexe, c'est souvent de prendre le premier grattoir qui vous tombe sous la main et à s'acharner. Et puis on n'y arrive pas. Alors ma maman m'est tombée dessus la dernière fois, et parce que frotter trop fort, ça attaque l'émail, l'inox, le revêtement, ça laisse des rayures qui vont retenir encore plus de crasse. Alors comment faire? Ma maman a généreusement saupoudré de bicarbonate de soude le dos de la poêle humidifiée au préalable, hein, sinon le bicarbonate ça ne tient pas. Vous le laissez agir, pas quelques heures, quelques minutes, ça peut suffire, et ensuite vous frottez doucement avec le côté doux d'une éponge, et ça élimine, sans trop d'effort, les dépôts noirâtres, sans rayer la surface de vos casseroles, de vos poêles. Mais merci, ma maman.
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1: Alors on est sur le carré La Sauca, c'est pratiquement à côté des Rambles de Figueres. Et là nous sommes juste devant le fameux restaurant Duran, un restaurant emblématique de la ville de Figueres. Et nous avons rendez-vous avec la Louise qui va nous recevoir, c'est la sœur du patron on va dire, qui est en voyage.
2: Allez, nous allons entrer dans cet établissement qui a l'air très très joli. Je vois déjà le buste de Dali.
1: Ah ben oui, puisque c'était le restaurant de Dali. Et ce restaurant est connu pour ça, il venait manger là tous les jours.
2: Alors on peut voir effectivement ici à l'intérieur l'empreinte de Dali bien présente.
1: Oui, parce qu'on trouve des gravures, on trouve des estampes, comme on dit chez nous, et beaucoup de photos où on voit Dali avec les patrons. Voilà, donc je venais ici pour parler dal restaurant, de ce qu'il représente et de ce qu'il est stato et de ce qu'il est.
2: On est ici, il paraît, dans le restaurant préféré de Dali.
3: Oui, c'est vrai. C'est vrai. Oui. Je vous montre la salle du restaurant, mais au petit coin ici, nous avons qu'on appelle les seillets. Ici, c'est la table où mangez Dali avec des copains et des personnalités de la musique, de l'art, poètes, del monde de la culture. Ici, nous avons des photos avec Dali à Mandalay. Ce monsieur, c'est mon grand-père. Très amis d'Ali, parce qu'ils sont de la même
2: génération. Louisa, aujourd'hui, cette table, elle peut être réservée?
3: Oui, bien sûr, chaque jour. Il y a des personnes qui viennent dans la salle, l'essayer, et on réserve ici une table grande. Et après, là-bas, il y a pour 6-8 personnes.
2: On va quitter le cellier, Louisa, et on va se rendre dans la salle de restaurant avec des chaises qui ressemblent un peu à des trônes.
3: Oui, parce que ce sont des chaises typiques catalanes. Ça, c'est fait pour un carpintero.
1: C'est des chaises sur mesure, faites exprès, par un menuisier.
3: C'est aussi les lampes sont faites à mano. Il y a la fabrica en Mallorca. Il existe encore.
2: Louisa, qu'est-ce qu'on déguste? Quels sont les plats signatures du restaurant?
3: Bon, les plats très typiques, c'est les canards avec poire. C'est une recette de mon grand-père qu'il a fait beaucoup de fois à Salvador Dalí. Aussi très typique, c'est les poulets avec cigales.
1: Poulet aux gambas.
3: Ça, on mélange la montagne, c'est les poulets, et après les mers, que c'est avec la langouste petite. Non?
1: Est-ce qu'on peut savoir quel était le plat préféré de Salvador Dalí?
3: Surtout des produits d'ici.
1: Du terroir.
3: Oui, du terroir. Côtelettes d'agneau. La soupe, le riz, un paella. Nous faisons aussi des petites viandes boules, des viandes hachées, comme ça, avec des sauces. Il aimait beaucoup la cuisine catalane. Prend pas d'alcool, rien d'alcool, rien du tout. Et pour les desserts, il fait toujours une infusion, c'est digestif.
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4: Philippe et Jean-Noël de Paris sont les frangins les plus connus de Savoie et de Haute-Savoie. Ils parcourent la région avec leurs caméras, nous racontent chaque jour leurs rencontres les plus marquantes dans la place du village. Aujourd'hui, Philippe, rencontre et dégustation au programme en Haute-Savoie à Balaison.
5: Balaison, dans le Bas-Chablais, on domine le lac Léman. Et là, nous rencontrons Henri Déturche. Il est viticulteur, producteur d'un vin tout à fait exceptionnel. Un vin qui est déjà appellation depuis 1948. C'est le fameux Crépy, ah, évidemment. Oui. Aujourd'hui, on le connaît sous le nom de l'AOP, appellation d'origine protégée. Vin de Savoie Crépy aujourd'hui. Et Henri nous rappelle que le Crépy a été un temps la seule appellation d'origine contrôlée en Pays de Savoie avec un autre vignoble très connu, Laurent.
4: La Roussette.
5: La Roussette de Frangy, bravo.
4: Eh oui. Alors, c'est quoi le Crépy?
5: Alors le Crépy, c'est d'abord un cépage Chasselas. On l'a déjà dit, mais un cépage qui se plaît énormément sur les bords du Léman, vu les conditions climatiques. Et Henri nous explique qu'il s'agit d'un cépage de première époque, qui a un cycle de végétation très court. Et comme on est à 500 mètres d'altitude, il lui faut beaucoup de soleil, qu'il soit bien exposé, contrairement au cépage Chardonnay, Laurent, que vous connaissez aussi. Et là, on trouve le Crépy uniquement sur trois communes, Douvaines, Balaison et commune d'à côté, Laurent, peut-être.
4: Ça doit être Loisin.
5: C'est bravo. C'est Loisin à côté, trois communes. Et en tout, il y a 85 hectares de production de ce bon Crépy. Henri nous explique qu'il y a aussi des contraintes de production. Ils doivent produire pas plus de 72 hectolitres à l'hectare. En gros, 85 hectares, 62 hectolitres, faites le calcul, c'est 4000 à 4500 hectolitres crépi par année, c'est le calcul.
4: J'ai jamais été bon dans ce genre de calcul. Hein. Quelles sont les qualités du crépi?
5: Je vous vois dire, Laurent, c'est un vin tranquille. C'est un vin blanc qui comme n'est moi. Pas pétillant, comme vous. C'est un vin à boire rapidement. Attention, un vin frais, comme on dit. Il faut le boire dans les 2 ans qui suivent la mise en bouteille. Ah. Parfois, il se boit encore un peu plus vite.
4: C'est pas un vin de garde, alors?
5: C'est pas un vin de garde, pas du tout. Il ne faut pas attendre pour le boire, nous dit-il. C'est un vin léger, qui a un goût, tenez-vous bien, de pierre à fusil, on aime ces expressions-là, ou de violette, selon les années, et parfois même, Laurent, il sent l'aubépine, l'abricot, ou même la brioche. Imaginez.
4: Donc, on peut le prendre au petit déjeuner, c'est ça?
5: Au petit déjeuner ce matin, pour votre matinale. Ouais. C'est un vin extrêmement agréable, qui se boit facilement. Et c'est surtout pas un vin gras, nous dit-il. Un vin gras, ça nous fatigue, nous dit Henri. Et il s'accompagne merveilleusement bien des poissons du lac, des filets de perche, des fondus, des raclettes. Et aujourd'hui, ce domaine continue, domaine de Sénoche, famille d'Étourges. Ils sont en agriculture bio. Voilà, tout sur le vin. Crépi, le bon vin à consommer avec
4: modération.
5: Évidemment.
4: Et pour découvrir d'autres figures rencontrées par Jean-Noël et Philippe de Paris dans la place du village, rendez-vous sur ici.fr.
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6: Adi ou baleine, adi sias à toutes. Franz, une question.
7: Ah,
6: Kousiba, bapla la chantate.
7: Bapla.
6: Ouais, moi. Si je vous pose cette question, c'est parce que le pitchou de mes voisins bat atalatal. Ah. Anna, atalatal, c'est aller coussi, coussa. Donc il pourra aller mieux bas, atalatal. À quoi fait maille d'une jaune que le pitchou de l'Ebézi qui topasse des toussis. Ça fait plusieurs jours que le pitchou de mes voisins n'arrête pas des toussis. À votre avis, qu'est-ce que signifie le verbe toussi en occitan?
7: Ce serait pas tousser?
6: Eh oui, bravo. En effet, en pays toussain, c'est dit toussi, autre prononciation, mais tussi, c'est des brembal au verbe tufega, sans oublier le verbe tufega pour dire également tousser. Alors, mais le pauvre drôle, vous pouvez dire que toussi, ce qui compte. Alors, le pauvre drôle, c'est-à-dire le pauvre garçon, je peux vous dire qu'il tousse quelque chose. Et quand quelqu'un tousse bruyamment, on dit en Gascogne toulousaine que toussi, comme une tibao.
7: Qu'il tousse comme un cheval.
6: Mais oui. Ah, c'est bon, quand une personne pousse très très fort. C'est pas dit l'étabé qui toussisse comme un tambour. Ouais, comme un tambour, là aussi, c'est assez imagé. Oui. Ou encore qui toussisse comme une asclaire. Une asclaire, que j'accou. Eh bien, c'est quelqu'un qui fend le bois et qui tousse fort, Macarel, et qui frappe fort comme un forcené. La toux se traduit en occitan par la tousse, le toussimen, le toussite, et dans certains endroits de la Gascogne, la toussiquaire. Alors, concernant le pitchou du voisin, nous n'y a mal que nous n'ajons remède. Il n'est pas de mal sans remède. Une bonne sirop, et c'est la garite, un bon sirop, et il sera guéri.
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1: Bah, c'est ma passion, mais je me sens vraiment libre sur la glace. Je transmets vraiment ce que je ressens dans ma vie de tous les jours, en fait.
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3: Aujourd'hui, on part à la patinoire avec Lou Thérault. Après des années de compétition en couple au plus haut niveau, elle entame un nouveau chapitre en solo. Lou, tout d'abord, la glace. Je crois savoir que c'est une passion familiale, c'est ça ?
1: Très simple, c'est ma maman qui a fait de la danse sur glace quand elle était jeune et qui en faisait encore quand on est arrivé avec ma sœur. Et en fait, moi, je l'ai vue patiner une fois à un gala parce qu'elle patinait déjà dans le club de Belfort. Et j'ai dit que je voulais faire comme ma maman. Donc voilà comment tout a commencé.
3: À 16 ans, tout bascule quand il faut choisir entre rester à Belfort et partir en Pôle France, en fait, non ?
1: Il y a eu, je pense, quand même quelques mois de réflexion où je me demandais si ça valait vraiment le coup. Je savais pas, enfin, je connaissais pas, en fait, le sport de haut niveau vraiment. Donc on se pose la question de est-ce que, effectivement, ça vaut le coup ? Est-ce que je change de lycée ? Je quitte tous mes camarades d'entraînement, mes copains au lycée ? Et en fait, du jour au lendemain, j'ai dit à ma mère que c'était bon. En fait, je crois que j'étais prête et que je voulais partir pour vivre cette expérience et que je trouvais ça sympa d'avoir un double projet déjà, étant jeune, en fait, de pouvoir continuer mon lycée et de faire mon sport, ma passion à côté.
3: En fait. Après 10 ans de danse en couple, vous avez décidé de repartir seule, en solo. Est-ce que c'est un sacré saut dans l'inconnu quand on est toute seule et qu'on a vécu en couple, en tout cas sur la glace ? Pendant 10 ans
1: Beaucoup d'appréhension. En fait, ça faisait 10 ans que je patinais en couple. Donc, j'ai fait du solo en étant petite. Mais c'est vrai que c'était, comme je vous l'ai dit avant, pas du tout le même stress, les mêmes attentes. Et là, de repartir toute seule, j'ai commencé la saison en septembre. J'étais vraiment pas du tout confiante. Enfin, là, on se retrouve vraiment toute seule sur la glace. Je m'entraîne avec Olivier Schoenfelder, mon prof. Et je suis arrivée à la première compétition en Angleterre, début octobre. Et je lui ai dit, mais je vais faire comment juste pour ça? Saluer pour me présenter quand ils vont m'appeler. Je sais pas faire toute seule, je sais plus faire toute seule. Et en fait, finalement, ça va à peu près. Puis le fait de faire plein de compétitions aussi, ça booste un peu la confiance en soi. Mais au début, non, j'étais pas vraiment très sereine de reprendre toute seule.
3: Avec le recul, quel regard vous portez sur tout ce chemin parcouru depuis vos premiers pas ?
1: Franchement, je suis fière de moi. J'ai du mal des fois à me l'avouer, mais vraiment quand je vois par toutes les étapes auxquelles je suis passée,

0: Ouais, j'adore tout ce que j'ai fait, j'adore tout ce que j'ai accompli et ouais, je suis fière.
1: Lou Thérault, que l'on retrouvera avec impatience hein, lors des prochains championnats de France de danse sur glace. On lui souhaite le meilleur pour ce nouveau défi en solo. En tout cas, c'est elle, notre comtoise qui compte du jour.
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3: Nous partons à la découverte des Maranges, ce petit territoire partagé entre trois villages, Chéy-les-Maranges, Sampigny-les-Maranges et Dezise-les-Maranges, au lieu de la prochaine Saint-Vincent tournante 2026. Alors, avec Plus belle la vigne, on zoome sur ce territoire viticole caché dans une petite vallée. Ici, les coteaux font partie de la côte de Beaune, mais en Saône-et-Loire. Explication avec Élodie Roy, viticultrice et vice-présidente du comité d'organisation de la Saint-Vincent.
4: La côte de Beaune s'étale d'une même exposition, mais il y a une faille géologique à Santenay et les Maranges, on est une vallée un petit peu à part, je dirais.
3: Alors là, Santenay, c'est dans quelle direction ?
4: Santenay, c'est juste en face. Voilà, là-bas.
3: C'est dans le petit creux là-bas.
4: Là, vous voyez des bâtiments en face. Oui. Là, c'est tout le début de Santenay.
3: D'accord. Voilà. Et donc après, il y a les hauteurs, en fait, il y a les collines.
4: Les coteaux, voilà.
3: Les coteaux.
4: C'est une vallée, en fait. Les Maranges, vous avez la vallée de la Causanne et la vallée de la Deune. Donc la Causanne, c'est une petite rivière qui circule sur Chéy, sur Sampigny, qui prend sa source en fait à Vauchignon, au bout du monde. Donc c'est un nom qui ça s'invente pas.
3: C'est joli.
4: C'est une petite rivière qui fait 14 km et qui se jette dans la Deune juste à la sortie de Chéy. Donc cette rivière, elle passe au milieu là. Le petit village de Sampigny qui est ici, très étriqué, très enclavé, et sur les hauteurs, vous avez Dezise et tout en haut le petit hameau de Borgy. Et la montagne des Trois-Croix qui est en face de nous, connue aussi sous le nom de Mont-de-Seine. Alors, bon, moi je les vois les croix, mais je connais. C'est vraiment juste en face de moi, je ne sais pas si vous voyez.
3: Non, mais
4: le petit point culminant.
3: D'accord.
4: Oui, là, on est à 521 mètres d'altitude, je crois. Et le vignoble des Maranges est vraiment devant nous.
3: Alors, qu'est-ce qui fait que ça reste tout de même la côte de Beaune? Alors qu'on décroche quand même de cette côte de Beaune.
4: On décroche de cette côte de Beaune, légèrement. Hein, c'est quand même pas... Parce qu'après, une fois passé la côte de Beaune, on est sur la côte chalonnaise. Mais la côte chalonnaise, on est sur la plaine de Saône. Nous, on est quand même très éloigné. La côte chalonnaise, elle est vraiment derrière cette colline-là.
3: D'accord.
4: Avec le village de Bouzeron qui commence la côte chalonnaise, Ruilly, Mercuré, etc. On a des terroirs distincts. Là, on a une carte géologique. Vous voyez qu'il y a beaucoup de couleurs différentes en fonction du type de sol.
3: Ah oui, je vois, jurassique, plutonique.
4: Donc ça, ce sont des niveaux géologiques. Donc là, on parle de millions et de millions d'années. Pour faire simple, c'est argilo-calcaire, mais pas que. On est un vignoble assez tardif. On vendange souvent plus tard que les autres appellations de la côte de Beaune.
3: Vous êtes entre la côte de Beaune et les hautes côtes, finalement.
4: Oui, exactement.
3: C'est ça.
4: Les Maranges, ils sont exposés sud-sud-est, on va dire. Les hautes côtes, moi, personnellement, j'ai des parcelles, elles sont exposées vraiment plein sud.
3: Nouvelle confirmation de la définition hyper millimétrée des terroirs bourguignons.
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5: C'est la Camini Minute, votre chronique de la joie et de la bonne humeur. Comment ça va les amis ? Enfin, je dis comment ça va les amis, je pourrais dire CMTV. Oui, parce que je ne sais pas si vous avez remarqué, mais je ne sais pas si c'est la nouvelle génération, mais il y a des gens, quand ils parlent, ils mettent de moins en moins de voyelles, de moins en moins de lettres. Pour dire « il n'y a rien », ils disent « il y a R ». Pour dire « mort du rire », ils disent « MDR ». Pour dire « pété de rire », ils disent « PTDR ». Et pour dire « à ce qui paraît », ils disent « à skip ». Il y a de moins en moins de lettres, de moins en moins de mots. Mais si on continue comme ça, ils vont parler comment dans 10 ans, les gens ? C'est quoi cette façon de parler, là ? Je veux dire, il n'y a rien, c'est pas une longue phrase. Je comprends qu'on veuille écourter des trucs, mais il n'y a rien, c'est pas long, il y a R. Comment on va parler dans 10 ans ? Moi, je dis... on parle de plus en plus des extraterrestres et des ovnis. Moi, je pense que si les extraterrestres viennent sur Terre, c'est à cause des gens qui parlent comme ça, qui réduisent les mots. C'est quoi cette façon de parler, franchement ? C'est abusé, quoi ! Parler français, c'est une belle langue, le français. Il y a R, MDR, PTDR, ASKIP, il est BG pour dire beau gosse. Mais c'est bien de dire qu'on est beau gosse, ça fait plaisir d'entendre beau gosse. C'est plus plaisant que BG. ils enlèvent les voyelles comme ça. Ça me rappelle les films coquins qu'on voyait sur Canal+, au début du mois, le samedi du mois, quand c'était encrypté. Vous vous rappelez ça? Faites pas semblant. Hein. Lui, à tous les auditeurs d'ici Picardie, vous aussi, vous êtes tombés au moins sur du crypté sur Canal+, dans les années 90. Et ben c'est pareil, cette nouvelle façon de parler là. Des mots courts, de plus en plus courts. Et d'ailleurs, même les rappeurs de nos jours ont des noms d'artistes de plus en plus courts. ZKR, PLK, SCH, MHD. Après, il y en a qui gardent même les voyelles. Gims, Jules, Vald. Et bien sûr, on terminera par les groupes asiatiques, les Coréens de BTS. Alors eux, ils ont pas mis de voyelles, mais BTS, c'est quand même Bac plus 2.
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1: Ouais, ça c'est un truc que je fais souvent. Alors c'est marrant parce que je le fais un tout petit peu moins parce que je vieillis. C'est des bateaux très violents, les bateaux de course. C'est les IMOCA, les bateaux du Vendée Globe. C'est des bateaux qui tapent vraiment très très très très fort. Je me suis cassé le dos une fois. J'ai cassé mes caméras plein de fois. Je suis reparti l'année dernière sur Tara, sur la goélette Tara. Donc là c'est plus cool, c'est plus smooth.
2: C'était improbable aussi de croiser tous les gens que t'as pu croiser avec Tara.
1: Ouais, je fais pas une liste, mais oui, ça va de Thomas Pesquet. Je sais même plus. Je pourrais pas te dire, mais le dernier film sur lequel j'ai bossé, il sort bientôt d'ailleurs. Il s'appelle Mata. C'est avec Mélanie Laurent.
2: Et tu faisais quoi sur ce film?
1: Là, c'était de la photographie de plateau. Photographie de plateau et making of. Ça, c'est un truc que j'aime beaucoup parce que un tournage, c'est compliqué, c'est éprouvant, c'est 6 semaines de travail intense. Et quand on est à ce poste, en fait, on est mobile, on fait ce qu'on veut, on se balade et ça rejoint mon amour du documentaire.
2: On va revenir sur le fait de naviguer parce que tu as participé à différentes courses. Tu as navigué avec des grands skippers, des marins pêcheurs, des sauveteurs de la SNSM. Comment on filme en mer?
1: Sur les bateaux de pêche et sur des gros bateaux, c'est très facile. Et sur les IMOCA ou les ultimes, c'est la guerre. C'est vraiment, on est à genoux, on est malade, on se cogne partout. Et là, j'avais fait la face nette avec Jérémy Bayou et Franck Camas sur un IMOCA. On utilise 1% des rushs parce que le reste, ça bouge et c'est pas cadré, quoi.
2: Le gars qui est dans le chaos total, quoi.
1: Ouais, ouais, puis les bateaux sont fermés, ils vont vite, ils sautent, ils volent, enfin tout ce qu'on veut. Et par contre, il y a un truc qui est très très chouette et très formateur là-dedans, c'est que quand on revient à terre, et ben tout paraît facile. On appuie sur un bouton, ça fait un café, on a des toilettes normales et quand on cadre, ben, c'est cadré. Donc c'est une très très bonne école, c'est une sorte de mini service militaire express.
2: Comment est-ce que tu pourrais la décrire, justement, la mer? Toi, ça t'a appris des choses sur elle de la filmer?
1: Et ben en fait, c'est même pas que ça m'a appris des choses, c'est que moi je suis né à Cherbourg, j'ai grandi à l'école de voile de Cherbourg, j'ai fait l'optimiste du 420 en compétition. J'ai même été champion de basse Normandie en 93 d'optimiste. J'ai toujours fait du bateau. Quand je suis allé habiter à Paris, quand j'étais prof, j'ai acheté une péniche parce qu'il me fallait de l'eau autour de moi. J'ai tout fait pour revenir à Cherbourg et ça, c'est un attachement qui est vraiment profond. Et moi, le Cotentin, on parle de presqu'île, mais je le vois comme une île en fait. Et j'ai toujours été passionné par les îles. J'avais un bateau dans le port que j'ai vendu il y a pas longtemps parce que j'avais plus le temps d'en faire et que je naviguais beaucoup trop sur les autres bateaux. Quand je rentrais, j'avais pas envie de faire du bateau. C'est toujours un truc d'aller vers Origny, Guernesey, Serque. Il y a un petit côté passionnant, là, comme les Robinson ou la série Lost, tout ce genre de choses. Et donc, moi, le Cotentin, je le vois vraiment comme une île, pas comme une presqu'île. Un lieu de retraite. C'est pour ça que j'ai jamais fait le choix d'habiter à Paris. Ce serait plus facile, hein, pour plein de choses. Mais je préfère vivre ici et prendre le train pour aller travailler que l'inverse. Que travailler à Paris et prendre le train pour aller me reposer au bord de la mer. En fait, quand on a grandi ici, on est né ici, c'est pas quelque chose qui fait partie du décor, c'est le décor.
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3: À Aubervilliers, Sèvres ou encore rue Feder dans le 11e arrondissement de Paris, les baltos sont encore bien présents dans notre région et Thierry Boeuf nous en fait la cartographie au-delà, bien sûr, de nous raconter leur histoire. Voici la saga Bistrot de Paris.
4: Quel cocktail américain, c'est quoi?
5: C'est un cocktail grillé avec une sauce américaine, tomate, échalote, une pointe de cognac, du vin blanc, c'est un peu relevé.
6: Un décaen.
7: Pâté, jambon, sauce de baguette, gruyère, chantal, rôti, jambon de pays.
8: Eh ben tout ça, ça va aller dans la blanquette.
9: Bon appétit.
10: Cigarette, whisky et petites pépées, si vous les aimez bien roulées, papier à cigarette, OCB. Gitane de Gainsbourg, menthol extra cool de Françoise Sagan, ronde fumée, et puis un jour de smog, 1er janvier 2008, tout s'est évaporé, les volutes et brouillards au comptoir ont disparu.
11: On a fait une soirée pour que tout le monde fume, donc musique, et puis on a mangé, et on l'a tous fumé. Mon collaborateur et moi, on n'a jamais fumé de notre vie, donc on a fumé une gitane maïs. Plus jamais on fumera. Hein.
10: Alors les fumeurs étaient priés d'aller fumer aux terrasses des cafés, le plaisir devenant coupable. Mais encore aujourd'hui, les marques de cigarettes font toujours enseigne. À Paris comme en banlieue, il existe encore, par exemple, des Marini.
12: 30 paquets de Marini.
10: Mais aussi des Rally, des Chiquito, des Nemrod et des Balto. 1930, la CEITA, Société Nationale d'Exploitation Industrielle des Tabacs et des Allumettes, propose aux patrons de café une aide financière. Des ameublements, des comptoirs, des terrasses. En contrepartie, l'établissement aura pour nom une marque de cigarettes ou de cigarillos. La puissante CEITA en rajoute une couche dans la presse populaire et la radio. Écoutez cette chanson publicitaire phénoménale de la marque Balto.
13: J'ai vu sur le paquet qu'il y a un bateau à voile. C'est à cause du bateau que c'est des bateaux qu'on les appelle. Mais non, bon gros bêta, pas des bateaux, mais des baltos. Des baltos, c'est un mot qui vient de Baltimore.
10: Balto de Baltimore, imparable voyage et exotisme au bout de sa cigarette rougeoyante. Et voilà pourquoi il existe encore une bonne vingtaine de Balto à Paris et en Île-de-France, comme celui d'Aubervilliers ou de Sèvres. Idem pour le Nemrod, rue du Cherche-Midi dans le 6e. Tout pareil pour le Rallye, la cigarette qui arrive avant les autres et qui gagne, rue Faidherbe dans le 11e. Le Rallye, où au passage, Monsieur Philippe nous régale de délicieux choux farcis. Curiosité amusante, au 59 avenue de la Motte Piquet, un restaurant a pour nom la Gauloise, tandis qu'à quelques dizaines de mètres, boulevard de Grenelle, une autre brasserie se nomme la Gitane.
6: Avec filtre ou sans filtre, les Gitanes Caporal vous apportent sans réserve le plaisir de fumer.
10: Décidément, beaucoup de cafés bistrots du bassin parisien ont succombé à la tentation. Après la cigarette, le jeu. Impressionnant le nombre d'établissements qui s'appellent le Vincennes, le Sulky ou le Longchamp. Témoin de la relation entre les bars PMU et le milieu mercantile des chevaux de course.
9: Pierre et Christine, ma femme, si tu savais ce qu'elle joue,
14: elle y connaît rien. Mais elle y croit. Et entre nous, ce qui m'épate, c'est qu'elle gagne aussi.
15: Je la comprends, Charles. Avec le PMU aujourd'hui, on joue comme on aime.
10: Oui, on pourrait largement faire une thèse universitaire sur les enseignes de bistrot, la poésie frise Le Bon Coin de ce cher Jean-Louis Brasse dans le 18e, sans oublier le mythique Au rendez-vous des sportifs chez Valzac, un cadre de la boxe dans le 15e. Mais la palme d'or revient à ce patron en Val-de-Marne qui avait baptisé son bistrot dans les années 50 ici, mieux qu'en face. En face se trouve la célèbre prison de Fresnes.
3: Ce qui ne freinera pas notre appétit pour autant, bien sûr. Merci beaucoup Thierry Boeuf, Bistrot de Paris. Si vous avez aimé cette chronique, vous pouvez la partager avec vos proches depuis l'application Ici.
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16: Quand il Boeuf remet le thé au lapin, il faudrait pas qu'il se sauve.
17: Berrichon dans le texte.
16: Un thé. C'est un toit, un abri, où qu'on renferme les bestiaux pour qu'ils soient à l'abri de la pluie, des renards, et puis dans le temps des loups. Allez donc savoir pourquoi qu'on parle du thé au lapin, du thé au chief, du thé au cochon, puis quasiment jamais du thé aux ouailles, aux poules, aux vaches ou aux chevaux. Une histoire de thé qui se raconte dans le pays fort. Avant que je vous la raconte, faut juste savoir que quand ils boivent une tisane, ils disent pas par exemple « boire du tilleul », mais « boire sul tilleul ». Logique. On boit l'eau qu'a passé sur les plantes. Alors c'est l'histoire d'un pourvieux qui avait mal au vent. Il s'en va voir la guérisseuse, elle la regarde, puis elle y dit « Va avec 40 chez vous, puis boire sur le thé. » Il connaissait pas ça, le thé. Ça fait qu'il retourne chez eux, puis le v'là qui jauge sur le thé au cochon en qu'une chopine de jus de poume. Adam, il a attrapé la fouère, mais il avait plus mal au ventre. Comme quoi, il y a que la fouée qui saute. Quand on était jeune, le samedi soir, on allait chez les uns ou chez les autres pour fêter les anniversaires. Chez nous, il y avait deux autos, une 404 puis une camionnette. Oh mon pas, il voulait bien nous prêter la grosse auto, quand que c'est qu'il en avait pas besoin. Sinon, on prenait la camionnette, ou que c'est qu'on s'entassait. Et puis dame, on rigolait. Sauf une drôlière, qu'elle appelait ça le thé au chieuve. Puis qu'elle voulait pas y monter. Ça fait qu'une fois, elle était à la fête en vélo, à 15 km. Ah dame, quand qu'elle est arrivée, on avait fini de manger le gâteau. Puis c'était quasiment l'heure de repartir. Eh ben vous me créerez si vous voulez, mais pour le retour, à la bas, vous voulez qu'on les ramène et les pissons vélo dans le thé à chieuve.

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1: La phrase que mes parents, je voudrais plus qu'ils disent, c'est non. Et aussi, dépêche-toi.
2: Moi, j'aimerais bien que ma mère, elle arrête de m'appeler des noms un peu de bébé. Parce que souvent, elle m'appelle gros prout, je sais pas pourquoi. Et souvent, elle m'appelle mon petit chat, mais j'aime un petit peu. Mais normalement, c'est mon père qui m'appelle comme ça. Et aussi, mon père, il m'appelle ma princesse.
3: Il y a deux phrases que j'aimerais supprimer complètement, c'est « Non, tu ne peux pas regarder la tablette, la télé. »
4: Moi, je voudrais qu'ils arrêtent de me dire « Stop, arrête de regarder des écrans. »
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5: Bonjour, je m'appelle Thomas Félix, j'ai 55 ans. Donc moi j'arrive le matin, je pose mon vélo dans le garage, je traverse la cuisine, je prends un café, je monte à l'étage et j'arrive ici dans ce grand open space. 12 personnes à peu près partagent l'espace. Bonjour les gars.
6: Ce Bordelais est un designer, il habite et travaille dans le quartier du Grand Parc, un secteur qu'il affectionne particulièrement. L'équipe de Thomas Félix a travaillé sur plusieurs projets, on lui doit les fameuses devantures bleues avec un sourire blanc des magasins Cultura.
5: Je suis assez fier, effectivement, quand on regarde en arrière, sur 25 ans d'activité, les façades Cultura, la déclinaison de ces façades sur les différentes natures de magasins, de la marque. Et il a fallu créer une charte, quelque chose qui allait unifier toutes ces façades, qui fasse que on les reconnaisse d'un premier abord. Ce grand sourire qui est apposé au nom à 50 ou 60 mètres.